0: trop fier de mon jingle, j'en suis fier. Je l'assume, j'en suis fier. Comment ça va les gens sur Ici Picardie? C'est la K-Mini Minute, votre chronique de la joie et de la bonne humeur. Écoutez-moi, ça va, sauf que je suis encore un petit peu ému, parce que comme beaucoup de Français, j'ai vu le biopic sur la vie de Philippe Nicolic des To Be Free partir un jour sans retour. C'était émouvant. Il paraît que Caris, le rappeur, l'a vu et il a pleuré. C'est pas vrai. Je précise que c'est pas vrai parce que ben j'aime mon nez. Ok, je veux le garder. Les années 90, nous, on a connu les grandes manias, les plus belles manias. Michael Jackson mania, Club Dorothée mania, Patrick Bruel mania. Et vous, vous avez quoi? La Chikung mania. Voilà, c'est Chikungunya, c'est nul, nul. Nous, on a connu des manias de ouf, on a connu les boys bands. Et au final, les To Be Free, qu'est-ce qu'ils faisaient? Ils faisaient un peu de la dance et de la techno. Vous connaissez cette musique? La musique avec des textes extraordinaires, dignes de Baudelaire, de Balzac et de Molière. Il y a un Américain, il est arrivé, il a dit... I like to move it, move it. I like to move it, move it. I like to move it, move it. You like to move it. I like to move it, move it. I like to move it, move it. Ça, c'est même pas un refrain. C'est un mantra, les gars. Extraordinaire. Les Allemands, ils ont vu ça, ils ont dit, OK, nous aussi, on va s'y mettre. Eins, Weins, Polizei, drei, vier, Grenadier, fünf, sechs, Sainte-Kirche, Tittenach, Gutenacht. Je suis pas très fort en allemand, j'ai fait ce que j'ai pu. Mais on sentait le niveau du texte. Il y a un mec qui avait écouté ça, il a dit « Ok, d'accord, vous voulez jouer ça ?» Tout ta, tout ta, tout ta, ta. Tout ta, tout ta, tout ta, ta. Lui, on pensait qu'il avait fini le game. Mais non, après, les mecs qui se sont dit « Nous, on fait plus de mots, on fait juste des sons. » Pi, pa, pa, palopo. Pa, pa, palopo. Pi, pa, pa, palopo. Même les chanteurs, ils comprenaient même plus ce qu'ils disaient. I'm a scatman. Vous allez pas me faire croire que le mec, il comprenait ce qu'il disait. Voilà, c'était ça les années 90. De la créativité, des chansons à texte. Mais bon, toutes les bonnes choses ont une fin. Les années 90, elles sont parties. Un jour, sans retour, effacées. Votre amour, sans se retourner. Excusez-moi, je suis encore ému par le téléfilm sur Philippe Nicolic.
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2: Raymond Coppa, il évolue au Stade de Reims entre 1951 et 1956, des années qui ont marqué l'histoire du foot rémois et aussi l'histoire du foot français. Dès son arrivée, il se distingue par sa technique, son flair et sa vision du jeu. Sous la direction d'Albert Batteux, il devient la pièce maîtresse d'une équipe rémoise qui domine le foot français. Il remporte plusieurs titres de champion de France et la Coupe de France. Mais c'est en Europe que Reims, avec Coppa, va se faire un nom. En 1956, l'équipe atteint la finale de la Coupe d'Europe des clubs champions où elle s'incline face au Real Madrid, mais s'impose comme une équipe de classe mondiale. Coppa devient une star, non seulement en France, mais aussi à l'international, grâce à ses performances exceptionnelles en compétition européenne. Son départ pour le Real Madrid marque la fin d'une époque dorée à Reims, même si Coppa veut revenir au Stade de Reims entre 1959 et 1968. Il est né Raymond Kopaszewski en 1931, Neuilly-les-Mines, dans le Pas-de-Calais, dans une famille de mineurs polonais. Milieu offensif, au talent précoce, petit par la taille mais immense par la vision du jeu, il débute sa carrière pro à Angers avant d'exploser au Stade de Reims. Sa technique fine, sa vitesse et son sens du collectif séduisent bien au-delà des frontières. Le Real Madrid le recrute, aux côtés d'Alfredo Di Stefano et de Ferenc Puskás. Coppa participe à l'âge d'or du club espagnol. Il remporte 3 Coupes d'Europe consécutives. En 1958, il décroche le Ballon d'Or. C'est le premier Français à recevoir cette distinction. En équipe de France, Coppa brille lors de la Coupe du Monde 58 en Suède. Les Bleus terminent 3e, portés notamment par le duo Coppa-Just Fontaine, autre légende rémoise. À la fin de sa carrière, Coppa s'engage pour la reconnaissance des droits des joueurs professionnels. Il devient aussi consultant pour la radio et la télévision. Raymond Coppa s'éteint le 3 mars 2017. Son héritage perdure dans le cœur des passionnés de foot et pas seulement dans celui des supporters du Stade de Reims. Et c'est l'un des trésors de Champagne-Ardenne.
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3: Et aujourd'hui, Simon, un vrai retour en enfance.
4: Oui, pour celles et ceux qui, plus jeunes, rêvaient de travailler avec les animaux sauvages, j'ai une bonne nouvelle. C'est possible, le temps d'une journée. Le Spécifix Zoo propose l'expérience soigneur d'un jour, la promesse. Une journée inoubliable au plus près des animaux. Mais est-ce que la promesse est tenue? Eh bien, aujourd'hui, j'ai testé pour vous le métier de soigneur animalier au Spécifix Zoo. Direction Spé 542, route de la Martinière, à 10 km au sud-ouest du Mans, pour m'accueillir Maxime Thué.
5: Bonjour et bienvenue au Spécifix Zoo.
4: Il est vétérinaire et chef animalier du parc. C'est lui qui gère avec les équipes les nombreux animaux du parc.
5: Alors ici, on a plus de 1000 animaux de plus de 100 espèces différentes qui vont être très diverses. Beaucoup d'oiseaux et beaucoup d'espèces qu'on ne voit pas trop dans les zoos, comme par exemple des quincajous, des tatous, plein d'espèces un petit peu hors du commun.
4: Avec aussi les maquis-catas, des lémuriens issus de Madagascar qui font partie de la grande liste des animaux dont vous pouvez prendre soin le temps de cette immersion privilégiée. Une expérience lancée il y a 2 ans pour les enfants à partir de 8 ans, comme pour les adultes, sans limite d'âge. Alors j'ai suivi moi aussi le programme. Première étape, la salle de briefing.
5: Ça c'est la salle pédagogique en fait, donc c'est là qu'on accueille justement les soigneurs d'un jour pour venir préparer les rations alimentaires, la cuisine et être avec les animateurs pour justement commencer l'aventure en préparant la nourriture, parce que c'est comme ça que ça commence, avant d'aller distribuer aux différents animaux.
4: Et c'est parti, on s'y colle. Lucie, animatrice en service civique, m'accompagne. On découpe des fruits pour les lémuriens, raisins, bananes, poires, mangues, ils mangent un petit peu de tout. On y ajoute quelques granulés qui viennent compléter leur alimentation et on pèse le tout. On prend ensuite un petit chariot pour transporter tout ça, direction l'enclos des maquis-catas. Avant de donner la nourriture, autre étape importante.
6: Là, on va pouvoir ramasser toutes les crottes qui sont par terre.
4: Voilà, ramassage de crottes, ah, le rêve, c'est aussi ça la réalité du métier. Entretenir les différents espaces avec les animaux, on nettoie les plateformes, les vitres, on leur remet de l'eau. Une fois ça fait, direction l'extérieur pour la distribution des repas.
6: Si tu récupères
7: quoi, le bac.
6: Ouais, c'est ça, leur poser au milieu.
4: Les petits primates blancs et gris nous grimpent dessus de partout, sur l'épaule, les bras. Le moment est magique, on pourrait y rester des heures. Alors, le programme vous permet aussi de poser toutes vos questions aux soigneurs, de profiter d'une balade du parc aussi, histoire d'en profiter à fond. Le tout pour des tarifs forcément un peu plus élevés. 90 euros pour les enfants et des sessions de 9h30 à 12h30. 100 à 110 euros pour les ados et les adultes de 13h30 à 17h30. Mais ça les vaut. Vous avez tout le détail et le calendrier des sessions sur le site specificzoo.com. En tout cas, j'ai adoré l'expérience. Soigneur d'un jour au Specific Zoo, je le dit haut et fort, c'est testé et approuvé par Issimène. Tampon, très clairement. Voilà.
3: Oui, on n'est pas surpris. C'est génial d'avoir fait cela. Merci aussi pour ce partage, parce que oui, clairement, je crois qu'on en a tous rêvé, même une fois grand, on peut toujours continuer d'en rêver, Simon.
4: Et petite précision, ouais. Le parc qui rouvre donc tous les jours pour les vacances de février de 10h à 18h, avec des nouveautés, espace jeu, arrivée de chats manules, des très magnifiques chats et des mangoustes. Et puis la vidéo donc, de cette immersion devrait sortir dans les prochains jours sur nos réseaux sociaux.
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1: Grégory Amen est le coordinateur de l'association Pas Assez qui gère le café associatif La Chaouée à Metz. Bonjour Grégory.
2: Bonjour.
1: La Chaouée n'est pas un café comme les autres. Comment définiriez-vous ce lieu à quelqu'un qui n'y est jamais allé ?
2: On évite de parler de café, mais moi j'aime bien l'appeler la maison citoyenne et culturelle, la MCC, la Chaouée, parce qu'il y a ce côté maison accueillante, se sent chez soi, pour rappeler le côté citoyen, culturel et solidaire, bien sûr.
1: Pourquoi ces espaces alternatifs, associatifs et culturels sont si importants dans une ville comme Metz ?
2: Ils sont très importants pour moi un peu partout. Hein, il en faudrait dans les villages, un peu partout, pour conserver le lien entre tout le monde, parce qu'on voit bien qu'on a besoin d'être ensemble, de se parler, confronter nos idées, puis de rompre avec la solitude. Hein, ça, c'est un mal contre lequel il faut absolument lutter.
1: Vous sentez qu'il y a de plus en plus de gens qui sont seuls et qui ont besoin justement de ce lieu sociétal ?
2: Nous, on le sent à la Chaouée, on accueille quand même pas mal de gens qui cherchent des contacts quand quelqu'un vient d'arriver à Metz, quand il demande un peu autour de lui, un jeune ou moins jeune, je dis, on lui dit, va faire un tour à la Chaouée, tu vas vite rencontrer des gens, et c'est vrai, ça fonctionne bien. Pour ça, c'est réussi. Après 16 ans d'ouverture, 2010, cet aspect-là fonctionne très bien.
1: La fermeture administrative de la Chaouée a été un coup dur. Comment vous avez vécu cette période ?
2: C'était une période un peu de remise en question, hein, où ça permet de faire le bilan sur des façons de fonctionner, sur les activités qu'on met en place, etc. Puis de se projeter, voilà, d'imaginer, se renouveler, puisqu'on est obligé de faire évoluer nos activités. Hein. Malheureusement, on ne peut plus utiliser les locaux comme on les utilisait avant. Faisait beaucoup de concerts, voilà, donc il y aura encore de la musique. On va accentuer les rendez-vous citoyens, justement pour être ensemble, se parler, confronter nos idées, présenter les associations qui nous tiennent à cœur, qui ont besoin d'aide aussi.
1: Vous êtes père d'une petite fille, Grégory. Vous avez envie de lui transmettre ces valeurs de solidarité. De quelle manière vous lui transmettez ?
2: Alors ma fille est grande et puis j'ai une autre fille, voilà, qui est un peu plus petite. Alors c'est ces valeurs, c'est des temps qu'on passe ensemble. Mais c'est vrai que pour moi les enfants, c'est ce qu'il y a le plus important. C'est mon métier à la base, animateur, formateur, BAFA. C'est mon truc de transmettre, parce que ce sont les générations futures qui feront le monde de demain. Donc c'est en assistant des événements culturels, c'est en allant voir des concerts,
1: des expos,
2: des expos, en faisant des ateliers, en allant voir le monde, en se confrontant aux autres. Pour moi, on s'épanouit et on s'ouvre aux autres.
1: Merci beaucoup, Grégory Amen. On espère que vous allez retrouver un mode de fonctionnement à l'équilibre dans les prochaines semaines.
2: Merci, au revoir.
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4: Bonjour Olivier, on parle donc de cuisine aujourd'hui ?
3: Tout à fait, et on fait un viron du côté du nord du département. Bonjour les amis, petit tour du côté du pays rouennais aujourd'hui. Comme on y dit là-bas, la gastronomie c'est très important à Rouen, vous en avez peut-être écouté parler. Sur le plan linguistique, le Y pronom neutre, on y aime bien dans le nord du département. Et je vous rappelle que le verbe entendre n'existe quasiment pas. À Rouen, on écoute. Donc vous avez peut-être écouté parler de l'importance de la gastronomie là-bas. Alors la figure tutélaire, c'est la maison Trois Gros, 3 étoiles au guide Michelin. Le restaurant tenu à partir de 1930 à Rouen par Jean-Baptiste Trois Gros et son épouse Marie, puis par leurs fils Jean et Pierre, et enfin par leur petit-fils Michel, qui s'est installé depuis quelques années à Ouche près de Rouen, et maintenant son fils César. Vous avez remarqué comment je dis Rouen en une syllabe plutôt que Roanne en deux syllabes ? C'est comme ça qu'on y dit dans la région. Donc vous l'avez compris, la gastronomie c'est important, c'est number one. Les gens aiment bien les douceurs aussi. Hein. La région rouennaise, c'est la terre où l'on a fait la vraie papillote, celle qui est faite chez Révillon au Coteau, ça va être de saison. Et puis nous avons la praluline, une brioche au beurre et aux pralines roses, créée par Auguste Pralu en 1955. Au fait, La pâtisserie et chocolaterie Pralus est bien d'origine rouennaise, même si on en trouve un peu partout aujourd'hui, et même si les Lyonnais tentent de se l'approprier. Dans les Gones, Pralus est rouennais. Les pralulines, ils en font tellement qu'il faut qu'ils prennent très tôt le matin. Prendre, ça peut vouloir dire embaucher, commencer le travail dans le parler rouennais. Alors, attention quand même avec les papillotes et les pralulines, hein, si vous avez une chemise blanche, parce que vous pouvez vous faire une catole, c'est-à-dire une tache. Par contre, après avoir mangé, vous aurez la caisse. À d'autres termes, vous serez en forme. Les ch'tis, ils adorent. Oui, à Rouen, on parle volontiers de ch'tis pour désigner les enfants. Ne pas confondre avec le ch'timi du Schnorr. Un événement incontournable de la région rouennaise, c'est Rouen Table Ouverte, RTO pour les intimes, dans lequel gastronomie et spectacle vivant se rencontrent pour le plaisir des papilles, des yeux et des oreilles. Un autre grand rendez-vous, c'est le Salon de la Gastronomie, organisé par le comité des fêtes au Coteau et qui se tient depuis quelques années dans la grande salle du Scarabée à Riorges. On y propose le meilleur de la production d'une centaine d'exposants et leur savoir-faire. Et même si ça pleut, et si la pluie vous y craignez, comme on dit volontiers à Rouen, c'est-à-dire si vous n'aimez pas ça, vous serez bien à l'abri au Scarabée. Au Scarabée, on peut s'étendre, mot du patois rouennais qui veut dire se réchauffer. Voilà, voilà.
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4: Direction Bourges aujourd'hui, et lorsqu'on se trouve place Malus, eh bien on peut descendre le long du boulevard Laïtol pour sortir de Bourges justement, élonger ainsi le campus qui porte le même nom. Mais alors, c'était quoi avant? Eh bien vous allez le savoir tout de suite.
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4: David Ledrich, guide conférencier, est avec nous. Bonjour David.
7: Bonjour Margot et bonjour à tous les auditeurs.
4: Bon alors, qu'est-ce que c'était avant que ces établissements militaires?
7: Alors là, c'est une page importante de l'histoire de Bourges, c'est l'histoire de la fonderie de canons de Bourges. En 1860, l'empereur Napoléon III crée la fonderie impériale de canons. Alors pourquoi Bourges? Parce que Bourges est au cœur du pays, loin des frontières, et la ville est reliée par le chemin de fer, et fait non négligeable, elle dispose d'un champ de tir. Le champ de tir, il existe toujours aujourd'hui, c'est ce qu'on appelle le polygone de tir, qui va de Bourges à Savigny. Il représente 10 000 hectares sur une longueur de 30 km. Après la guerre de 1870, l'école d'artillerie qui est à Metz s'installe à Bourges. Et donc, imaginons que nous partons de la place Malus. Nous allons découvrir les monuments tels qu'ils étaient à l'époque. Sur notre droite, on pourra voir tour à tour l'école d'artillerie, qui forme donc les militaires à l'utilisation des canons, l'incendie de canons, l'arsenal, et enfin, au bout, le dépôt de matériel.
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7: Et là, on arrive entre la rue de Pignoux et la chaussée de Chape. Cette zone, vraiment, elle employait énormément de gens. Ça concerne 8000 ouvriers en 1918. Et à l'époque, on ne rigolait pas avec les cadences de travail, puisqu'on fabriquait 40 canons de 75 mm chaque jour.
4: Oui.
7: Le site est pillé par les Allemands pendant la Seconde Guerre mondiale. En 1967 est créé l'établissement de fabrication d'armement de Bourges, les FAB, c'est un nom qu'on utilise parfois encore, puis qui devient GIAT et aujourd'hui Nexter. C'est à cet endroit qu'ont été fabriqués les canons des chars Leclerc. Aujourd'hui, c'est un campus universitaire qui porte toujours le nom de Laïtol. C'est un officier polytechnicien, vétéran de la campagne du Mexique, blessé à la bataille de Reichshofen, qui a dirigé les établissements militaires de 1875 à 1879. Et c'est un endroit de Bourges qui mérite aussi d'être connu.

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1: Et alors pour le coup, est-ce que les clichés, c'est vrai, quand vous avez des bâches carrées, vous mettez des super bonnes bières au frigo, quand vous avez des Exactement. Anglais, vous mettez du vin de...
2: Ah oui, oui. Ce ne sont pas des clichés, c'est... Enfin oui, c'est des clichés, mais des clichés qui se vérifient.
3: Virginie et vous.
4: Laure a ouvert son gîte en 2020. La maison 1634 est en plein cœur de Pézenas. 130 mètres carrés qu'elle a restaurés du sol au plafond. Le contraste entre l'extérieur en pierre et l'intérieur hyper confort et moderne est parfait. On arrive pendant le petit déjeuner. Trois couples sont installés sur la terrasse donnant sur un petit jardin. Des petits guéridons sont dressés avec de la vaisselle soignée. Les produits sont de qualité, locaux, ça se voit et ça se sent. Les langues différentes se mélangent. Du suédois, de l'anglais et du français avec l'accent suisse. L'ambiance est calme et souriante.
5: Vous avez mis votre verre d'eau.
1: Je regardais un peu, il y a un petit jardin. Ça, c'est le petit jardin. Les gens, ils ont accès. Je vous remercie beaucoup.
5: Les gens ont accès à la piscine, à la petite terrasse. Et en fait, le jardin, comme le jardin est souvent occupé par deux mes enfants.
1: Deux petites personnes.
5: Ils vont un peu moins dans le jardin.
1: C'est ça le principe de la chambre d'hôte des gîtes, c'est que vous partagez votre espace perso, ou là vous habitez ailleurs et ça c'est vraiment vos gîtes.
5: On habite nous juste à côté.
1: D'accord.
5: Normalement, la distinction entre les gîtes et les chambres d'hôtes, les gîtes c'est peut être complètement indépendant d'une habitation personnelle, alors que chambre d'hôte on est légalement obligé d'habiter sur place.
1: Ça,
5: et d'être ici et de proposer le petit déjeuner.
1: D'accord.
5: Alors nous on a fait une configuration, les chambres d'hôtes un peu à l'ancienne, il y avait souvent l'espace salon, cuisine, petit déjeuner était partagé. Nous, pour la tranquillité des autres avec nos deux enfants, on a volontairement fait un accès distinct de notre maison.
1: Oui.
5: On a chacun une porte d'entrée, ce qui permet aux autres de profiter. On leur a mis la cuisine à disposition.
1: Oui, c'est ça que j'avais vu.
5: Donc en fait, même si on est chambre d'hôte, voilà, si les gens veulent manger un bout, grignoter un morceau, n'importe quand, ils ont accès à la cuisine et
1: oui.
5: ils peuvent profiter. Ils ont un accès indépendant si jamais ils arrivent à 16h30 dès que je suis partie chercher mes enfants à l'école. Ils ont le digicode, ils peuvent rentrer dans la maison.
1: Oui.
5: On a voulu faire quelque chose de à la fois confortable, à la fois je suis ici et à la fois je peux être complètement discrète.
1: Oui, c'est ça.
5: Parce qu'en fait, ça dépend vraiment de la personnalité des personnes aussi. Bon, y a des personnes qui pensent parfois réserver un hôtel en fait. Et arrive ici. Ah ok, vous habitez à côté, donc ils voient ça comme quelque chose de très positif parce qu'ils savent que je suis disponible.
1: Oui.
5: Mais en même temps, je sens qu'ils souhaitent être tranquilles.
1: Oui.
5: Et après, des personnes, pour le coup, lorsqu'ils réservent par des plateformes comme Gîte de France, s'attendent à ce que je sois là pour les accueillir.
1: Aye.
5: Et quand je leur dis qu'il y a un digicode, du coup, c'est une surprise inverse dans le sens où, ah ok, vous êtes là et en même temps, on peut être autonome. Donc,
1: oui.
5: On essaie de satisfaire tout le monde.
1: C'est pas évident, c'est un vrai truc de sentir chaque personne, effectivement, le besoin de distance et le besoin de présence.
5: Exactement.
4: La maison de Laure est labellisée Gîte de France 3 épis, ce qui l'oblige à respecter un certain cahier des charges.
5: Mais de toute façon, dans tous les cas, c'est parfait, vous inquiétez pas. C'était très bien, merci, c'est bon.
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6: L'auteur du livre que je vous présente aujourd'hui dans Toujours à la page les a tous interrogés. Ce père de famille qui, après avoir tué femme et enfant, s'inquiète du sort de sa chienne. Ce japonais cannibale interpellé au bois de Boulogne ou encore ce membre de la Société de protection des oiseaux soupçonné d'être un tueur en série. Jacques Poinaz fut commissaire de police, chef adjoint de la brigade criminelle de la police judiciaire de Paris, également chef de l'unité de coordination de lutte antiterroriste. Cet Ardéchois de naissance témoigne de sa carrière dans « Le temps des aveux », « Le réfrigérateur du japonais cannibale » et autres récits de la brigade criminelle, un livre paru chez Mareuil Éditions. Le retour sur 13 des enquêtes les plus marquantes de sa carrière avec, en ligne de mire, à une époque où l'ADN n'était pas encore la reine des preuves, l'obtention des sacro-saints aveux. Des aveux qui viennent ou non, et qui dissimule parfois une partie de la réalité, qui laisse aussi souvent l'enquêteur avec un sentiment de frustration. Jacques Poinaz.
7: Oui, de la frustration, parce que les aveux ne sont pas toujours totalement sincères, ou complets, ou indiscutables. Il y a souvent une fragilité de l'aveu, puisque lorsqu'on a des aveux, on se projette déjà dans le procès et la preuve devant les assises pour les homicides. Mais c'est l'histoire, c'est aussi ce basculement de la personne qui avoue, et souvent, même si le policier avant tout est content d'avoir résolu une affaire, parce qu'une affaire criminelle est toujours un poids pour les policiers, mais il y a également parfois un peu de, sinon de pitié, du moins de tristesse de voir un homme qui parfois avait une vie jusque-là normale et qui bascule dans le monde de la prison pour une longue peine.
6: Mais quelle perception vous avez de ça quand vous êtes face à quelqu'un qui n'est pas un criminel aguerri et qui bascule pour des raisons qui paraissent en fait futiles, si on y pense bien?
7: Alors, je crois que ça reste un mystère de l'homme, un mystère de l'humanité. Comment comprendre que quelqu'un qui a jusque-là eu une vie parfaitement banale, d'un seul coup, pour des raisons difficiles à imaginer, passe à des actes terribles?
6: On voit la grande diversité des affaires que vous avez traitées. C'est d'autant plus agréable à lire qu'effectivement, on ne sait jamais où vous allez nous emmener à chacune des histoires. Comment vous avez fait la sélection?
7: J'ai pris celles qui sont restées dans ma mémoire, je dirais, qui m'ont laissé un sentiment, soit de satisfaction, soit d'échec, ou comme celles qui se passent en Ardèche, où je reviens pratiquement dans mon village natal pour enquêter sur une affaire d'explosifs dans la communauté de l'ex-tueur de l'Ardèche, Pierre Conti. Mais souvent aussi parce que ce sont des affaires qui ont quelque chose de particulier, parfois de presque burlesque, parfois de troublant, comme ces adolescents qui, pour donner un alibi à leur ami, inventent un stratagème un peu diabolique. J'ai essayé de montrer que la réalité est souvent plus surprenante que la fiction même.
6: Et c'est sans doute ce qui est le plus fascinant dans chacune des histoires que nous confie Jacques Poinas. Et ce qui est captivant, c'est ce récit au plus proche du travail de l'enquête et les impressions, les réflexions que partage l'auteur avec nous au fil de chacune. Alors si vous êtes fan de faits divers, jetez-vous sur Le Temps des aveux de Jacques Poinas, paru aux éditions Mareuil.
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8: Jules Levert, Courant Éclair.

0: Pendant 20 ans, Jules Laverte, originaire des déserts près de La Fécla dans les Bauges en Savoie, sort son premier single, Courant éclair. Étudiant en triple diplôme et sportif de haut niveau, Jules a aussi participé à The Voice Kids il y a quelques années.
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1: Jules Leverte, courant éclair.
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5: 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Annick Bonhomme.
6: Pourquoi appelle-t-on l'eau l'or bleu ?
7: En fait, l'eau, ça donne de l'énergie, ça peut donner aussi des bonnes vies aux animaux et ça peut donner des bons trucs à l'environnement. Ça sert à la vie de contenir de l'oxygène et sans l'eau, en fait, à la Terre, ça s'en fait une grosse boule de désert.
8: Bah, pour moi, on appelle l'eau l'or bleu parce que bah, l'eau, c'est précieux. Prends par exemple le pays, l'Afrique, au Sahara. Bah, l'eau là-bas, c'est comme de l'or. Si t'en as, c'est magique. Parce que là-bas, ils ont pas beaucoup d'eau. Mais oui, l'eau, c'est précieux. Et c'est aussi important parce que quand il y a des réchauffements climatiques, il n'y a plus beaucoup d'eau.
9: C'est grâce à ça qu'on vit aujourd'hui, parce que si on boit pas, si on s'hydrate pas 3 jours, bah on sera déjà mort. C'est vraiment précieux l'eau, faut qu'on en ait à l'infini.
7: Vous avez vu les usines comme Christine, tout ça? En fait, eux, ils gaspillent l'eau. Ils fabriquent de l'eau qui se périme, donc ça se fait pas.
10: Et aussi, l'eau, c'est censé pas d'être périmé, parce que l'eau, dès qu'il y avait personne dans ce monde, maman, il y avait déjà l'eau. Et cristalline, maintenant, c'est comme si leur but, c'était de construire de l'eau et après, de mettre des dates pour la périmation.
8: En fait, non, les usines cristallines, c'est en fait, ils récupèrent, je pense, de l'eau de mer et après, ils la filtrent, ils enlèvent le sel pour pouvoir en faire de l'eau minérale. De l'eau de source un peu. Pour
6: et, alors chez vous, vous prenez l'eau du robinet ou vous avez des bouteilles d'eau?
9: Moi, je pense que je bois plus au robinet parce que en fait, on a 3 bouteilles et après, on remplit à l'infini.
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1: Bonjour, je m'appelle Armand. J'ai vécu à Tartas depuis 1923, l'année où je suis né. Ma génération, nous avions 6 kilomètres à faire pour aller à l'école. Nous avons commencé l'école à 6 ans et nous faisions tous les jours 6 kilomètres aller, 6 kilomètres retour. Il n'y avait même pas de vélo. Souvent, les enfants étaient surmenés. Alors, c'est impensable de faire ça maintenant. J'étais à l'école à Tartas.
2: D'accord.
1: L'instituteur qui s'appelait Maurice Véraud. On parlait le patois hollandais et j'ai appris la langue française à l'école. Maintenant, c'est perdu. Mais enfin, je le parle et je pourrais même l'écrire. Et il y avait une interprète à l'école. Une parole maldite et elle nous reprenait pour nous dire que, voilà, en français, ça se dit comme ça.
2: Vous êtes devenu ensuite agriculteur.
1: Je suis devenu agriculteur en suivant mon père, moi. À l'époque de notre jeunesse, nous travaillions gratuitement. On n'avait pas de salaire. J'ai eu l'idée de me lancer dans le commerce parce que ma vie a été très dur. J'ai perdu mon épouse. Elle avait 24 ans. J'avais un bébé. Et alors, j'étais le gendre ici. J'étais pas chez moi. Et alors, je suis resté chez mes beaux-parents pour élever mon fils. Le grand progrès, ça a été après la guerre, les 30 glorieuses. Il commençait à avoir des tracteurs. Ça a été un saut immense pour l'agriculture. Parce qu'avant, on travaillait avec des bêtes, des vaches ou des mules. Le progrès a été immense. On faisait du maïs. Les Américains nous ont aidés aussi à la fin de la guerre. C'était le plan Marshall. La grand-mère de ma première épouse était veuve de guerre. Alors je lui avais expliqué, si j'avais les moyens, j'aimerais bien être marchand de bestiaux. Et alors elle m'a dit, si tu te sens capable, moi je t'avancerai l'argent. J'ai tenté le coup et je me suis lancé. En 1946, les députés ont voté à l'unanimité une loi pour annuler le bétayage. Et ils ont remplacé le bétayage par le fermage. Il y a beaucoup de bétayers qui ont acheté la propriété. C'est pour cette raison que moi j'ai acheté ici. L'arrosage est arrivé, on a presque plus que doublé le rendement du maïs. Ça a été un grand progrès. La sécheresse faisait pas mal de dégâts. J'ai remarqué une chose il y a 100 ans. Le sol ne dégelait pas de la journée. On ne voit plus ça. Ce qui nous a aidé, c'est l'inflation. Nous avons emprunté, mais il y avait l'inflation à deux chiffres. J'ai appris Internet, assez âgé. Tout le monde était contre moi. Je n'y arriverai pas. J'ai voulu toujours avancer. Et alors, je n'ai rien dit à personne. Je me suis pris une prof. Et alors, elle m'a dit, je suis très contente. Je vois que vous allez y arriver. Parce que j'ai la vue sans lunettes et je suis en temps comme à 20 ans.
2: Qu'est-ce qui a changé à Tartas par rapport à l'époque que vous avez connue?
1: Moi, j'ai vu deux maires à Tartas sans qu'il y ait d'élection. De 1940 à 1945, c'était la dictature. Le maire était désigné par le préfet.
2: Armand Lapeyre, on va bientôt se quitter, malheureusement.
1: Déjà?
2: Eh oui, ça passe vite. Hein. Je vous ai fait faire un petit exercice. C'est de me donner le nom de la radio qui vous a tendu le micro aujourd'hui.
1: Ici, Gascogne.
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3: Dôme. Voilà un nom qui ne boude pas ses origines. Ben oui, je me souviens avoir croisé des pièces à Rennes, à Dijon, et toujours à côté de Dôme, il y avait écrit Nancy. Et je vous avoue que j'ai toujours du mal à ne pas être super fier quand je vois ces pièces ailleurs que chez nous. On dit pièce d'ailleurs parce que c'est une œuvre unique à chaque fois. Quand vous possédez un objet Dôme, vous possédez une pièce parce que vous possédez un morceau de savoir-faire. Quelque chose d'unique puisque ça n'est pas fabriqué à la chaîne mais selon des techniques très élaborées pour lesquelles la main de l'homme est indispensable. La main, l'œil, l'esprit de l'homme puisqu'il faut les trois. Les trois en action pour que cet objet magnifique parvienne jusqu'à vous, jusqu'à vos yeux dans la vitrine de la place Stanislas ou même, pourquoi pas, dans votre salon. C'est l'esprit de l'homme qui imagine les couleurs. Ces couleurs qui peuvent être vives, mais qui sont souvent douces, hein, nuancées, comme devrait l'être la vie, au fond. C'est l'esprit des artistes sélectionnés par Dôme qui fait naître l'idée. Des fruits étonnants, ici, le petit prince, là, des animaux exotiques dans cette autre collection. On a beau bien connaître Dôme et savoir que l'imagination est première, mais on s'étonne à chaque fois des idées et de l'audace qui se mettent en marche pour sortir de nouvelles beautés. Ensuite, après le travail de l'esprit, c'est la main de l'homme qui met en œuvre l'étonnante technique de la pâte de verre, technique rarissime que Doom maîtrise avec brio depuis plus d'un siècle. Le verre est coloré, fondu, coulé dans une sorte de moule, et c'est là que l'alchimie permet la naissance de la pièce. Ensuite, c'est encore la main de l'homme qui va nettoyer, apaiser la matière et lui donner cette patine et ce génie, surtout, de choper le moindre rayon du soleil pour s'en vêtir et pour briller. L'œil est là aussi pour vérifier qu'il n'y ait justement pas de défaut, et l'œil seul juge, décide de l'avenir de ce qui est déjà une suite énorme de savoir-faire, d'efforts et de matières premières. Ben oui, parce que si l'œil détecte un défaut, on casse tout et on recommence. Du sable, le feu, des minéraux, Doom, c'est une alchimie unique au monde, née à Nancy. Et ça, c'est fin bien.
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4: Être de mauvaise humeur, ça arrive, mais savoir le dire en breton, c'est pas simple. Eh bien, je vais vous l'apprendre. Et puis, les Botorels, coucou, ça va être votre tour aujourd'hui.
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4: Alors, pour les râleurs du matin ou les râleurs de toute la journée, bah ouais, il y en a, on en connaît, hein, ceux qui ne sont jamais satisfaits et aboient au lieu de parler, eh bien, c'est gualimor, le mot à employer. Gualimor et d'out, armintiment. Tu es de mauvaise humeur ce matin. Gualimor et d'out, armintiment. C'est un mot composé, donc, avec gual en premier, qui signifie mauvais, le mal ou le malheur. Employé devant un mot, gual sert à insister sur le côté néfaste, mauvais d'une chose. Par exemple, gualvrudet, c'est une personne de très mauvaise réputation. Donc, gual et immor, gualimor, hein, ça veut dire de mauvaise humeur, de très mauvaise humeur même d'ailleurs. À dire à votre ado, à votre conjoint ou collègue, ou pas en fait, hein, sinon ça va créer la dispute. Mais maintenant, vous saurez dire, gualimor et des irio, ceci est de mauvaise humeur aujourd'hui, gualimor et des irio. Retenez donc pour aujourd'hui que gual signifie mauvais en breton, immor, l'humeur, gualimor, la mauvaise humeur.
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4: Et maintenant, nos Botorels. Nom de famille assez répandu, alors, Botorel, ça sonne fortement breton, hein? Ouais? Eh ben non. C'est une version bretonisée d'un nom de famille qui vient de l'ancien français. Il n'y en a pas beaucoup en breton, mais il y en a quelques-uns, comme celui-là. Botorel, ça vient de Boterel, qui avait perduré dans la langue galaise, en Haute-Bretagne. Un nom attesté au XVe siècle, on le trouve aussi chez nos voisins de Cornouailles britanniques d'ailleurs. Mais Botorel, Boterel ou encore Botrel, comme Théodore, le célèbre chanteur de la Papolaise, eh bien tous ces noms viennent d'une ancienne forme française, Boterel, qui signifie le petit crapaud. Mais alors, c'est pas un petit crapaud, ça servait surtout de surnom péjoratif, donné à une personne n'ayant pas des traits de visage des plus beaux, ou d'une personne méprisable, pas agréable du tout. Donc, même si ça semble breton, eh bien l'origine, pour le coup, vient de la partie non-bretonnante de la Bretagne, et ça a été mis ensuite à la sauce armoricaine, langue bretonne par nos anciens. Voilà, quelques mots de plus et des explications sur notre belle langue bretonne. Je vous dis à demain pour d'autres surprises. Canevarhoas.
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1: Bien le bonjour, messieurs.
2: Bonjour.
1: Eh bien, je vois qu'il y a bonne ambiance ici. C'est quoi ce plaisir, là, de voler, que vous ressentez dans votre avion?
3: Il faut venir avec nous le partager, vous comprendrez mieux.
1: Philippe, qu'est-ce que vous faites ici, là?
4: Ah ben, je fais l'instructeur. J'apprends aux gens à voler. Enfin, j'apprends à essayer de les faire voler. C'est facile, hein, quand tu pars. On met les gaz à fond, on tire sur le manche et puis on sait.
1: Et
4: voler,
1: allez, quoi.
4: Après, on réduit les gaz.
1: Juste l'atterrissage, peut-être?
4: Ah non, il n'y a aucun problème. De toute façon, il n'y a aucun problème. On est sûr de revenir au sol, quoi qu'il arrive. On n'a jamais gardé personne là-haut.
1: Alain Daza, vous êtes monsieur le président.
5: Alors, monsieur le président, faut aller, c'est bien loin chercher tout ça.
1: ULM, dans ces trois lettres, ça englobe beaucoup de choses quand même.
5: Alors, ultra léger motorisé, ça correspond à une catégorie d'aviation. C'est-à-dire qu'on passe ULM léger dans la mesure où on ne dépasse pas un certain poids. Les machines sont traitées pour être surchargé, si vous voulez. On est largement en dessous des minima requis. Il y a une rigueur. C'est-à-dire, quand vous montez dans une machine, vous savez que du monde derrière à travailler. Ce sont des ingénieurs qui ont fait les machines. Donc, c'est plus l'ULM qu'on a connu des années 80, où le gars bricolait dans son garage, avec le moteur de la tondeuse. Ça n'existe plus. C'est terminé.
1: Bonjour, Hugo.
6: Bonjour, Patricia.
1: Alors, ancien élève et nouvellement breveté.
6: Oui, en effet, donc je suis jeune breveté depuis quelques jours maintenant et j'ai été élève pilote pendant un an afin de suivre la formation. C'est quelque chose qui se fait finalement très bien.
1: C'est-à-dire?
6: Eh ben, on a souvent des idées reçues comme quelque chose d'élitiste ou très compliqué. Et moi-même, je suis ni ingénieur, ni millionnaire. Et en fait, finalement, c'est entre 15 et 25 heures de pratique.
1: C'est tout?
6: Non, c'est pas tant que ça. Après, il y a un petit brevet théorique qui va avec. Et en termes de prix, c'est pas non plus des choses qui sont excessivement chères. On est sur des budgets entre 1500 et 2000 euros pour avoir un brevet.
1: Bon, eh bien, on parle, mais on va aller faire un petit tour de coucou. Hein. C'est ça. Dans celui-ci qu'on monte, là?
7: Dans celui-ci, vous allez monter, oui. Okay. Donc, on va faire avant, si vous voulez, ce qu'on appelle la pré-vol. C'est-à-dire qu'on fait une visite avant le vol.
1: D'accord.
7: Pour s'assurer que la machine est en bon état.
1: On va faire roter le moteur.
5: Roter le moteur, vous allez voir, ça fait une espèce
7: écoutez,
5: de bruit. C'est pas très poétique, mais écoutez.
7: On va écouter. Voilà. On fait monter le niveau d'huile.
1: C'est quoi cette matière-là?
5: Ça s'appelle du Dacron. C'est un tissu comme avec, très très résistant qui résiste à plus d'une tonne 5 au mètre carré. Et après, vous obtenez carrément des pots de tambour qui sont.
1: On dirait une peau de tambour.
5: C'est une peau de tambour, à l'attention.
1: Ouais. Les ailes aussi?
5: Alors, vous avez une partie métallique sur les ailes ou une partie d'entoilage aussi. C'est le même système d'entoilage.
1: Okay. Il faut que je m'installe à la place du pilote, c'est
4: ouais,
1: ça?
4: Oui, tu veux?
1: Non.
4: Mais si, tu
1: mais
4: veux.
1: Non, je ne veux pas, non.
4: Mais pourquoi tu veux?
8: On pourrait même apprendre à piloter.
1: Eh bien, on n'est pas arrivé.
4: On fait la visite pré-vol. Alors, répète après moi, Patricia. Notre père, qui est Zosène.
9: Et on démarre.
10: On est en train de mettre les gaz sur l'axe de montée initiale 18. Et on va partir sur Brio de Fox à Québec, par exemple. Ok, bien reçu pour le trafic.
4: Ça. Vos impressions, madame?
1: Oh, c'était merveilleux.
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11: Bonjour Johan.
12: Salut Manu.
11: Merci de nous recevoir ici, au garage, à Issoudun, devant une boîte. Une boîte à courrier?
12: Une boîte à courrier. Alors là, Manu, il faut dire que t'es gâté, t'es privilégié. Merci. Parce que là, je peux te dire qu'on voit pas ça tous les jours. C'est une boîte à courrier qui est d'époque Napoléon III. Elle est entièrement en bronze. Tu peux voir ici sur sa face avant une représentation d'un portrait de Louis XIV, ce qui nous indique qu'on est dans une école qu'on appelle l'école Boulle. Pour les gens qui connaissent un petit peu, voilà, référence pour l'ébénisterie, pour le décor. Donc cette boîte à courrier entièrement ciselée en bronze avec ses pieds griffes. Ici, la représentation de Louis XIV en médaillon sur la face avant. Et puis regarde quand tu l'ouvres un petit peu.
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12: Ben, quand tu l'ouvres, il y a des compartiments pour ranger les lettres et les courriers, et elle est entièrement garnie de son velours de couleur pourpre qui est entièrement d'époque Napoléon III. Cette boîte à courrier en bronze qui fait à peu près 35 centimètres de haut, on va dire, se referme comme ça, tu vois. Elle est dans un état d'origine, d'époque extraordinaire. Moi, j'invite vraiment, mais rien que par curiosité, j'invite nos amis Berrichon à venir voir des objets dans les boutiques. C'est important d'apprendre des choses. Ça, c'est une curiosité. Moi, j'invite nos amis chineurs et amateurs à venir voir un objet comme celui-là parce que c'est très rare. Ça, c'est vraiment très, très beau.
11: Alors, c'est rare, c'est beau. Le prix ?
12: Mais c'est accessible quand même, c'est autour de 1000 euros. Mais c'est vrai que si tu veux un objet de cette qualité-là, une boîte à courrier comme ça, j'en avais jamais vu.
11: Elle est discrète, elle est élégante, je la valide.
12: Tu la valides ? Eh ben voilà, écoute, on verra si tu auras reçu du courrier, ta lettre du Père Noël peut-être.
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2: Je suis sûr que vous êtes déjà passé devant le château du Barou, sauf que le château du Barou, sans un homme, il serait aujourd'hui inexistant, détruit, entièrement détruit. C'est André Vaison de Pradennes qui l'a sauvé. Il arrive en Vaucluse au début du 20e. Très vite, il s'enracine, il devient conseiller municipal, conseiller départemental, puis maire de Murs pendant près de 4 mandats. André Vaison de Pradennes, c'est un homme public, engagé, décoré de la Croix de guerre 14-18, chevalier de la Légion d'honneur, mais c'est surtout un sauveur de pierre. 3 châteaux vont marquer son existence. D'abord, celui de Murs, dont il devient propriétaire. Ensuite, il y a le château de Javon sur son plateau forestier. Et puis, il y a donc le Barou. L'histoire la plus spectaculaire, quand il prend possession au début du siècle, le château féodal est dans un état catastrophique. Les guerres, les pillages et l'incendie de 1929 ont tout dévasté. Je vous renvoie d'ailleurs à la chronique consacrée sur l'histoire du château du Barou. Et là, donc, André Vaison de Pradennes va se lancer dans une reconstruction titanesque. À l'époque, pas de subvention, pas de mécénat, tout est assez frais et sur 10 ans. Il fait travailler 10 maçons pendant 10 ans. On va consolider les murs, refaire les toitures, dégager les salles, restaurer les escaliers. Il va redonner une silhouette, une sorte de colonne vertébrale à ce château qui domine les dentelles. Et c'est ce gros travail, notamment la nouvelle toiture en béton, qui va permettre au château du Barou de survivre lorsqu'il y aura un second incendie en 1944 pendant la Seconde Guerre mondiale.

0: intoxiqué au monoxyde de carbone dans son appartement avec son épouse et sa fille. Seul son fils survit et c'est ce fils qui va prolonger l'esprit du père en protégeant les propriétés familiales. Et aujourd'hui, donc, c'est son petit-fils Jean-Baptiste avec Fanny qui poursuivait bien cette histoire au Barou, notamment avec la création du premier whisky du Vaucluse élaboré à l'intérieur même du château.
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2: Avec ce soir un anniversaire ultra réjouissant. Le premier album d'Anaïs, le Cheap Show, a 20 ans. Et Anaïs, qui ne donne jamais sa part aux chiens quand il s'agit d'organiser une boum, a prévu de célébrer cet anniversaire
3: attends,
2: se doit.
3: Qu'est-ce que c'est que cette expression?
2: Tu donnes pas ta part aux chiens
3: en organisant une boum?
2: Mais c'est une méga boum, les 20 ans de ton
3: d'accord.
2: album.
3: Ah ouais, d'accord. C'est une surpasse.
2: Arrête, t'es dans mon générique. Normalement, tu arrives après en surprise. Vous allez tous.

0: savoir en studio et sur scène, car Anaïs est ce soir, et surprise, l'invité de Décibel. Ça va bien.
1: Ça va bien, Émilie.
0: Joyeux anniversaire de 20 ans du Chip Show.
1: Merci beaucoup.
0: On parle évidemment de Mon cœur, mon amour. Ça, c'est la version qui est passée sur toutes les radios quand c'est devenu un tube. Mon amour, mais ce qu'il faut dire, c'est que The Cheap Show, le spectacle pas cher, et Mon cœur, mon amour, au départ, c'est un seul en scène, musical, et ça ressemble à ça.
2: Mon cœur, mon amour, mon amour, mon cœur, ça dégouline d'amour, c'est beau mais...
0: Cheap Show, c'était un spectacle avec lequel tu tournais partout en France et la magie du bouche à oreille a fait que tu t'es retrouvé aux Victoires de la Musique et ensuite la chanson est devenue un tube. T'es obligé d'aller l'enregistrer en studio pour que les radios puissent la passer et tout. Mais donc au départ, toi, ton idée, c'était pas de sortir un album, c'était de faire un spectacle.
1: C'était effectivement d'enregistrer par contre un spectacle live. Parce que j'avais été marquée par certains lives, effectivement, de grands entertainers. Tu vois, genre Bette Midler, qui avait sorti un live dans les années 70, où j'étais tombée dessus. Et c'était bourré. Déjà, j'ai été scotchée. Je me suis dit, on a le droit de faire ça, de faire à la fois des blagues, de mélanger la pop, le jazz, de faire tout ce qu'on veut. Et en même temps, j'avais envie d'être dans la salle, parce qu'il y avait des trucs que je comprenais pas ce qui se passait. J'entendais des rires à un moment. Je dis, moi, je veux faire un live comme ça. Où je le fais en one shot sur scène et que une fois que c'est enregistré, ben les gens ils ont envie d'être dans la salle avec nous quoi.
0: Alors ça, au départ, ça marche effectivement parce que The Cheap Show, vraiment, il y a 20 ans, il y a même un peu plus de 20 ans, il y a un gros bouche à oreille. Les gens disent oh là là, t'as vu cette fille, elle est toute seule avec une guitare, un kazoo et puis
1: et un looper en fait. Il y avait ce petit truc aussi qui faisait que les gens aussi un petit truc en plus pour l'époque, parce qu'après il y a eu Ableton. C'est que j'utilisais ce qu'on appelle la pédale Jamman pour les guitaristes pour se sampler en live. Je l'utilisais au chant.
0: Ça veut dire que tu fais un premier la la la qui est enregistré dans la pédale, et après tu fais un deuxième la la la la en live, mais tu peux renvoyer le premier. Donc ça fait un petit cœur. Et après, tu peux faire des grands cœurs et tu peux faire plein d'effets.
1: C'est ça, du coup, ça crée vraiment, comme je suis plutôt comédienne et un peu folle, ça me permettait de, non seulement de créer des chœurs en live, mais aussi, par exemple, de faire tout un monde quand j'imagine que je suis écossaise au Festival d'Édimbourg et je pars avec un...
0: On écoutera tout à l'heure. Ça, c'était vraiment dingue, ce Cheap Show.
1: Ça permettait de faire rentrer les gens dans le spectacle, parce que quand tu fais le bluesman, tu leur dis non, là. Do you want me to be here tonight? Yeah! Ok, on y va.
0: Donc, ça, c'était l'idée de génie, c'était l'idée de ce spectacle. Et donc, pour les 20 ans du Cheap Show, très bonne nouvelle, tu repars sur la route.
1: Ah, bah oui, faut pas. Non, enfin, c'est ridicule de faire les 20 ans du Cheap Show sans repartir sur la route. Donc, on est en train de. Là, on fait une petite tour.
0: Petite tour de chauffe.
1: Voilà, 26, et on est en train de préparer 2027.
0: C'est ça. Mais avant, alors j'aimerais, s'il te plaît, qu'on se remette tous là, il y a 20 ans. On était plus beaux, on avait moins mal au dos, et donc on te découvrait. Donc, avec le succès de ce spectacle, le Cheap Show, tu enregistres ce qui va devenir un tube, Mon cœur, mon amour, pour que ça passe à la radio. Ça passe à mort à la radio. Et un peu du jour au lendemain, t'es archi sollicité. Tu te retrouves sur les gros festivals, les Francopholies de La Rochelle, le Printemps de Bourges, à la télé, à la radio, etc. Est-ce que c'était ce que tu souhaitais et comment l'as-tu vécu à l'époque?
1: Non, moi je l'ai très très mal vécu. Effectivement, je sais que ça fait bizarre de dire ça. Mais comme je tournais déjà beaucoup, quand ça a commencé à exploser, moi j'étais toute seule sur scène dans des conditions un peu plus roots depuis 2 ans. Et du coup, ça, j'étais déjà un peu au bout du rouleau quand ça a commencé à...
0: C'est ça, t'étais déjà fatiguée.
1: Ah ouais.
0: Parce que ça faisait 2 ans que t'étais sur la route.
1: Mais c'est pas ça, c'est que j'avais l'impression que tout m'échappait. Et puis surtout d'être épuisée aussi, parce que c'était, être seule sur scène, c'est quand même très différent que d'être en groupe. J'adore être en groupe, mais c'est vraiment pas la même énergie. Et ce spectacle, en plus, c'était quelque chose, c'était un petit peu mon bébé, où je voulais que chaque soir soit différent vraiment pour les gens. Donc je donnais vraiment, vraiment beaucoup. Et c'est vrai qu'à un moment, j'ai carrément, j'étais épuisée, donc j'étais malade. Je sais même pas comment j'arrivais encore à chanter, mais j'ai fait des trucs de fou. Donc moi, j'ai aucun regret, mais j'étais, si j'ai un regret, c'est que du coup, j'étais trop. trop au bout du rouleau pour pouvoir faire. J'avais été invitée à faire le Fuji Rock quand même au Japon.
0: Au Japon, énorme festival d'été d'ailleurs. Ouais.
1: Ouais, c'est un petit peu, c'est comme un Coachella, c'est pour les gens qui connaissent pas, mais au Japon. Et j'étais tellement malade que si je prenais encore un seul avion, bah, je me crevais les tympans. Donc, mais j'ai été invitée aussi à ouvrir les Eurocaines avant les Deftones.
0: Non, mais c'est
1: et
0: ça
1: je l'ai
0: fou.
1: Fait. Ouais. Et je l'ai fait. J'ai pas pris de tomates.
0: Est-ce que c'est une question que j'avais envie de te poser il y a 20 ans, la première fois que je t'ai interviewée, j'ai jamais osé. Puis bah, depuis, on s'est croisés plein de fois, mais j'ai jamais osé te la poser.
1: Non, il s'est jamais rien passé avec Keanu Reeves.
0: Bien sûr que si. Est-ce que quand même, t'as pu profiter. Parce que moi, je me souviens des premières interviews que j'ai faites de toi, il y a 20 ans, au moment de Mon cœur, mon amour, évidemment. Moi, la radio pour laquelle je travaillais, qui s'appelait Le Move, on passait ta chanson deux fois par heure. On était
1: je t'avais fait un hommage, d'ailleurs. J'avais fait un hommage parodique dans une petite vidéo sketch d'un de mes albums.
0: C'est vrai. Non, elle m'a gâtée toujours. Mais j'ai jamais osé te demander, est-ce que quand même t'as profité ou est-ce que vraiment c'était tellement énorme, tellement rapide et tellement inattendu que tu te souviens pas que c'était bien?
1: Je crois que de toute façon, j'ai un émotion. J'ai jamais fait tous les tests, tu sais, des HP, des machins, des trucs.
0: Oh oui, t'as bien des trucs, toi.
1: Ouais, j'ai déjà des dyspraxies, ça c'est certain. La gauche et la droite, faut pas trop me demander.
0: Ah bah, va pas voter, toi, l'année prochaine.
1: mais c'est surtout que j'ai un émotionnel assez complexe. C'est-à-dire, quand c'est trop fort, ça bloque. Mm-hmm. Donc, j'arrive plus à pleurer, j'arrivais plus à rire, c'était trop pour moi. Donc c'est surtout ça, mais j'ai quand même, quand je repense, j'ai beaucoup aimé quand je faisais, tu te retrouves à tourner au Québec, pas forcément sur des gros trucs, tu rencontres aussi des artistes. Je me suis retrouvée coincée une fois, il y avait une espèce de fête de la musique en pleine canicule à Carcassonne, alors que je jouais en même temps au Francophonie de La Rochelle. Mais on était coincés parce qu'il y avait aussi le Tour de France qui passait et j'ai tapé la discute par 40 degrés dans un mini studio avec Tina Arena pendant 3 heures avec ah mais c'était trop mignon, il y a la compagnie créole qui était là et on n'en pouvait plus, on était tous épuisés et crevés de fatigue, pas de fatigue, de chaud quoi. Et puis là voilà, je parle à un des gars de la compagnie créole et j'ai adoré sa réponse. Je dis, voilà, c'est dur, là, quand même. Il me dit, ouais, mais c'est de la promo. Je dis, ouais. Et il me dit, et la promo, c'est bon pour le moral. Donc, ouais, moi, j'ai plein d'anecdotes avec des gens.
0: En fait,
1: j'ai
0: t'as plein de
1: partout.
0: Petits moments super chouettes.
1: J'ai vu Charlene Spiteri à Musilac.
0: La chanteuse de Texas.
1: Qui s'est montée à côté, que normalement, on n'avait pas le droit d'être là, mais qu'elle était super sympa. Ouais. T'avais ton petit pass en festival. Moi, j'ai pu voir. Comme je jouais surtout en début, puisque j'étais seule avec ma pédale, et ben, je poupais après.
0: Aller voir
1: tous les autres qui jouaient, quoi. Ouais.
0: Oui, donc voilà, il y a plein de bons petits moments, mais l'ensemble est quand même un peu étrange. Mais pourtant, t'as dû t'y replonger puisque tu viens d'enregistrer et de sortir une nouvelle version de Mon cœur, mon amour. Car 20 ans plus tard, évidemment, alors tu es toujours les couples.
1: Ah
0: mais
1: oui,
0: il y a des petites choses qui ont changé.
1: Plus que jamais.
0: Ah, voilà. Mais il y a des choses qui ont changé.
1: Ah bon?
0: Dans la chanson? Ah bah oui.
1: Ah oui, oui, c'est-à-dire qu'il y a 20 ans, en fait, je disais que je niquais tout mon forfait, mais je me suis bien rendu compte qu'il fallait un peu...
0: Ça, c'était trop marqué.
1: J'ai la même problème sur ma chanson Christina, je m'en suis rendu compte très tardivement, genre il y a 6 mois. Et en fait, dedans, il n'y a pas de cabine téléphonique dans ce putain de quartier de merde. Et là, je dis, mais il n'y a plus de cabine téléphonique.
0: Et voilà, en 20 ans, beaucoup de choses ont changé. Anaïs, cette nouvelle version 2026 de Mon cœur, mon amour, on va la découvrir maintenant, puis après tu vas nous raconter avec qui tu l'as fabriquée.
1: Yep.
0: C'est parti. Bisous les couples.

0: J'adore. Anaïs, Mon cœur, mon amour, version 2026 qui vient de sortir à l'occasion donc de la première sortie en vinyle de cet album The Cheap Show, disque de diamant, hein, il y a 20 ans. Il y a 20 ans, on ne faisait pas de vinyle, là on en fait. Raconte-nous alors cette nouvelle version, comment elle est née?
1: Ah, et ben, je me disais que oui, pour les 20 ans, et comme je sais qu'il y a vraiment une cote d'amour sur cette chanson. Et du coup, ben non, ben là, la nouvelle version, j'avais envie d'un petit truc un peu années 80, Cure. Et du coup, j'ai pris un petit duo qui s'appelle 92 de Producers.
0: Ouais.
1: Mais qui savent jouer aussi bien des instruments pour qu'on ait ce petit truc assez enlevé, léger.
0: Parfait pour l'été.
1: Ouais.
0: Exactement. Exactement. Alors, le Cheap Show, faut bien le dire. C'était un spectacle incroyable, comme on n'en avait jamais vu. Une artiste seule en scène, qui chante, qui sait tout chanter, qui sait jouer de la guitare et du kazoo, et donc qui a cette pédale avec laquelle elle se sample elle-même en temps réel. Il n'y avait rien de préenregistré. Hein. Quand t'allais sur scène, vraiment, t'étais à poil. T'étais avec ta voix et il fallait que ça marche. Et ça marchait.
1: C'est la base du Cheap Show. C'est ce que va se passer en tournée de nouveau.
0: Et c'est ce qui va se passer là, à nouveau. Et donc, il y a des moments... tu disais tout à l'heure. Il y a des moments qui ne peuvent arriver qu'avec Anaïs, en Écosse, par exemple.

Et là, les gens, ils sont hystériques parce que c'est génial. T'es toujours toute seule et c'est juste, voilà, des couches et des couches de ta voix que tu rajoutes en direct. Donc, une cornemuse parfaite. De temps en temps aussi, il y avait. Qu'est-ce qui se passe en ce moment sur MTV? Et Anaïs nous faisait Justin Timberlake.

0: plus, c'est la reine des accents.
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0: Voilà.
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0: La vie, c'est pas du foie gras. Non mais c'était dingue quand même. Comment tu l'as monté ce spectacle? T'étais toute seule.
2: J'ai parlé à tous les gens dans ma tête.
0: C'est ça.
2: Non, mais il y avait aussi une grande. On s'était séparés avec mon groupe et il m'a. Enfin, ça avait été très violent, comme ça peut arriver beaucoup, parce que c'est beaucoup d'amour. C'est comme une rupture à quatre.
0: Oui, c'est ça. C'est comme quatre ruptures, en fait.
2: Ouais, ouais. sauf le bassiste, qui est toujours le mec le plus cool du groupe. Mais sinon, voilà, j'avais eu des. J'ai eu beaucoup de mal à me séparer d'eux, mais je sentais que j'arrivais pas à avancer et ils voulaient trop me faire ce qu'ils avaient envie. Et puis quand j'ai dit non, on reprend pas, ils m'ont dit ils me disaient rien sans nous. Et ça m'a vraiment à la fois blessée, marquée. Mais par contre, j'ai eu une énergie incroyable. J'ai fait ah ouais, et il fallait que je leur prouve, que je me prouve. Et ça, et surtout, j'étais enfin libre aussi, du coup, de faire ce que je sentais. Et comme ça avait tenu un peu comme un orgasme, si tu veux.
0: Ça, tu sentais que ça venait.
2: Ça monte. Et là, ouais. Du coup, t'as tout qui sort, qui est incroyable. Et c'est la plus belle énergie. C'est une espèce de violence folle où t'as forcément le meilleur de toi qui sort. Et même pour moi encore, ça reste une très belle écriture, hein. Mais mes textes, j'ai trouvé assez fort.
0: Ah bah justement, c'était ma prochaine question. C'est dans le Cheap Show de 2006, est-ce que tu assumes, tu aimes, tu embrasses tout pour ton spectacle là, 2026-2027 à part les forfaits téléphoniques, parce que ça n'existe plus, et les cabines téléphoniques.
2: Oui, puis j'ai promis, il y a des fans qui adorent que je fasse bébé baise-moi. Je dis bon, ben on va arriver à 50 ans, mais on va quand même continuer mange-moi comme une mangue. Ouais, on y va. Mais non, moi je j'assume tout. Après, ce que j'ai envie de faire vraiment, c'est garder voilà un peu quelques personnages vraiment phares du coup du spectacle. Mais j'ai aussi des nouvelles folies parce que les gens ils aiment aussi être surpris avec ce spectacle. Donc il y a par exemple il y a un pendant ce temps-là à l'Eurovision. Je vous laisse imaginer.
0: Alors j'aimais bien pendant ce temps-là sur MTV, mais effectivement pendant ce temps-là à l'Eurovision.
2: Voilà. Oh, tout un programme.
0: Hâte. J'ai hâte. Je voulais te parler de la suite de ta carrière, parce que quand on démarre aussi fort avec un énorme album comme The Cheap Show et un tube
2: interplanétaire, et tu peux le dire, on m'écoute sur Mars.
0: Bah, au Japon, Fuji Rock, quand même, c'est pas rien. Mon cœur, mon amour, 20 ans plus tard, on est toujours là à la fredonner, à retomber sur le clip. Trop drôle le clip Roland-Garros, là, enfin le tennis, ouais. C'est ça le mot que je cherchais.
2: Une fois, j'ai rencontré Amélie Mauresmo, j'ai pas osé lui dire qui j'étais. Ah. Moi, j'étais juste contente de...
0: Elle est cool.
2: Mais j'ai pas osé lui dire qui j'étais parce que j'avais tellement... Je voyais que mon revers tout pourri de...
0: Ah, du clip.
2: Du clip.
0: Mais t'aurais pas jugé sur le revers.
2: Mais même, j'ai pas osé, je voulais pas l'embêter.
0: Est-ce que tu aurais jugé Amélie Mauresmo sur un karaoké?
2: Oui, non, c'est
0: jamais
2: vrai.
0: De la vie.
2: Mais je voulais pas l'embêter, j'ai juste fait ma petite photo.
0: Je te jure, Amélie Mauresmo. Oui, alors c'est pas du tout de ça dont je voulais parler de la suite de ma carrière. Non mais quand tu démarres aussi fort et que t'as un tube aussi marquant que Mon cœur, mon amour, t'as eu beau faire des albums sublimes après, et alors moi je suis très très fan de ce que t'as fait, 2008, le Love Album.
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0: Le premier amour. Il y a eu Je n'embrasse pas les garçons.
3: Je n'embrasse pas les garçons, je n'écoute pas.
2: C'est là où je faisais les filles du move.
3: Ouais. Je ne suis pas petit poisson que l'amour frotte à la maison. Non, je n'embrasse pas les garçons, je n'écoute pas leurs chansons.
0: Toujours des chansons à personnages. J'aime beaucoup aussi. C'était un peu plus tard, ça, je pense que c'était sur Divergente où tu faisais la DRH.

0: Non mais justement, c'est ma question. T'as plein de chansons géniales dans ton répertoire. À chaque fois, tes albums et le dernier en date, un sacré numéro sur lequel il y a Il m'a saoulé. Est-ce que c'est frustrant de se dire, ah bah tiens, pourquoi ça, c'est pas autant aimé et diffusé que Mon cœur, mon amour?
1: Oui, c'est frustrant. Enfin, ça l'a beaucoup été. Après, t'en prends ton parti. Ça s'appelle le syndrome du tube. C'est assez connu. Une fois, je crois que j'en avais discuté avec Axel Bauer.
0: Tu vois, oui. Donc...
1: Et encore, non, lui, il a quand même fait son petit duo avec Zazie. A... Et puis, voilà, c'est Axel Bauer.
0: Mais quand t'as un énorme syndrome, tube, ouais. En plus, au tout début de ta carrière, c'est...
1: Ouais. Il y a une cote d'amour. Et surtout, c'est un peu compliqué en France de faire de l'humour et de la pop. On est tout de suite... Je crois que les médias ont envie que vous soyez soit juste chansonnier, humoriste, soit un musicien pop, mais on n'a pas, voilà, on n'a pas le côté Lily Allen, Robbie Williams, foutage de gueule mais avec de la bonne musique. Donc, je pense qu'ils ont, voilà, je pense que les programmateurs et les journalistes français ont peut-être un peu de mal avec mon univers. Et c'est à moi effectivement de dire aux gens que non je suis pas morte et que c'est eux qui ont raison, c'est eux qui ont plébiscité ce cheap show, c'est eux qui ont fait que c'est arrivé en radio et c'est eux qui mettent pas de carcan en fait.
0: Ouais.
1: T'as vu, et je parle bien quand je me mets à pas.
0: Oui. Quand t'es calme, tu fais passer des messages et on comprend et c'est très intéressant parce que moi je me souviens, voilà, un sacré numéro là, l'album pour lequel on s'est vu il y a 2 ans, et cette chanson Il m'a saoulé, moi je me suis dit ça c'est un tube. Alors je ne suis pas directrice artistique d'un label ou de voilà, mais
1: c'est très touchy, ça gratte le vernis, mais moi j'aime bien faire des chansons qui grattent le vernis. Mais
0: ah, tu penses quand même que si tu faisais des textes
1: là
0: un petit
1: on
0: peu
1: parle
0: moins...
1: de, on parle de préservatif là. Hein.
0: Bah, on parle d'une nana qui râle parce qu'un type avec qui elle était tout à fait
1: avec
0: d'accord pour coucher a pas voulu mettre de préservatif et donc après du coup elle veut plus.
1: Ouais, elle m'a saoulé, non, c'est tout à fait la vérité d'aujourd'hui.
0: Ouais.
1: Mais c'est des mots crus et non, c'est, j'ai la tristesse de le regret de te dire que ça. Oui non, ça, je savais que ça ne rentrerait pas.
0: D'accord.
1: On est encore.
0: Mais tu t'en fous alors, t'as pas besoin.
1: Celle-là où je savais que de toute façon c'était pas pour les radios. Non, j'aimais bien. Ce petit coup de gueule, comme quand j'ai pu faire une chanson sur les DRH, c'est toujours engagé à ma façon. Hein.
0: Ouais.
1: Et puis j'ai, comme Mon cœur, mon amour, c'est vraiment ma patte de dédramatiser la vie. Donc je disais, j'avais envie de dire, voilà, pour toutes les femmes qui se sont retrouvées avec un gros relou qui ne veut pas mettre de préservatif en 2025,
0: ouais.
1: Non, c'est pas normal. Et donc je fais la chanson pour vous, les filles, quoi. Et surtout, la chanson est drôle en plus.
0: Elle est très drôle. Alors, on va l'écouter maintenant pour se dire au revoir. Mais avant, il faut quand même que je termine en rappelant que le Cheap Show est disponible pour la première fois en vinyle, que la version 2026 actualisée avec un forfait illimité de Mon cœur, mon amour est disponible. Disponible. Et puis, quand même, pour savoir, je suis curieuse, est-ce que tu hais toujours les couples?
1: Oui, absolument.
0: Follement.
1: Je suis un petit cœur chaud, tout doux, j'aime tout le monde.
0: C'est faux. Merci Anaïs de venir nous voir. Elle aime pas tout le monde, la preuve, il l'a saoulé lui. À la prochaine. Bisous.

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2: Christophe est obsédé par les machines. Il attend un nouveau synthétiseur depuis 6 mois. Le jour où l'instrument arrive enfin, il pose ses doigts dessus et la mélodie des mots bleus jaillit instantanément. Mais l'enregistrement est un défi. Pour la touche solennelle, Christophe exige des chœurs d'une telle intensité qu'un des chanteurs manque de s'évanouir en studio à bout de souffle.

0: Le disque est une réussite et Jean-Michel Jarre recevra même un courrier de Serge Gainsbourg avec ce mot « Bienvenue au club ».
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2: Notre correspondant belge qui est de retour.
3: 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En priant pour que rien ne change, tu sais.
2: Notre belle histoire a commencé en 2022 avec son prix Talent France Bleu 2022. Et oui, on n'avait pas encore changé de nom. Et puis en 2023, sa victoire de la révélation de l'année, ce premier album Regarde-moi qu'on a tant aimé, tant écouté, tant chanté. Pierre Demar est de retour avec une nouvelle chanson, Je pense à vous. Et il est dans Décibel pour tout vous raconter. Pierre Demar.
4: Bonsoir Émilie, comment tu vas ?
2: Bonsoir, je vais très bien et toi ?
4: Mais je vais super bien, c'est la grande forme là.
2: C'est ton retour ?
4: C'est mon retour, que j'attends presque plus que mes fans je pense. C'est le retour quoi, ça y est. Trois ans, je ne vais pas dire sans musique parce qu'il y a eu un duo quand même.
2: Oui,
4: mais,
2: avec Dua Lipa en plus, c'est pas un duo, t'as pas fait un duo avec moi. Un duo international.
4: C'est sûr que tout le monde l'aurait adoré. Mais non, mais t'as raison, c'est trop bon d'être de retour. Je suis ça fait longtemps que je suis impatient.
2: Ouais.
4: Et je suis très content de ce qui arrive et de ce qui est déjà sorti.
2: C'est ça, une nouvelle chanson dont nous allons parler évidemment, et nous allons écouter un petit extrait. Mais avant, puisque tu le disais, tu remontais un peu le temps en parlant des trois années passées. Moi, j'aimais bien remonter le temps carrément à 4 ans avec ce prix Talent France Bleu 2022. Et puis voilà, la victoire, révélation de l'année en 2023, cet album, Regarde-moi, ce premier énorme tube.
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2: Et une réelle montée en puissance pendant les années, je trouve, au niveau de ta présence sur scène. T'as fait un paquet de concerts.
4: Ouais, mon Dieu.
2: Alors ça maintenant, il connaît par cœur sa carte de France, je peux vous le dire. Il connaissait déjà bien la Belgique, mais là...
4: Je connais tellement de bleds, mais tu n'imagines pas.
2: Ah ben
4: je
2: si.
4: Sais tous te les dire.
2: Et les aires d'autoroute, maintenant il sait qu'il ne faut jamais prendre le triangle, le sandwich triangle avec les crudités, puisque ça détrempe évidemment le pain.
4: Tous les Burger King de France, je connais tous les McDo de France, c'est terrible.
2: Oui, il y a eu ça. Et il y a eu quand même une expérience, je pense la plus récente sur scène, avec l'Orchestre du Capitole à Toulouse. Alors ça, c'était quand même un grand moment.
3: Moi,

0: sur scène avec un grand orchestre du Capitole à Toulouse. Ça, c'était quoi? C'était un rêve? C'était l'histoire de dire au revoir à ton premier album? C'est arrivé à un moment un peu étrange, finalement.
1: Ouais, c'est arrivé tout à fait par hasard, en fait, parce qu'on nous a dit on adorerait t'avoir Pierre à Toulouse. Et évidemment, bah, je ne sais pas comment tu dis non à ça.
0: On ne dit jamais non à des Toulousains, donc... de toute manière, mais là, en plus, oui,
1: c'est quelque chose. C'est vrai, étrange, t'as raison. Et c'est un truc, donc, est-ce que j'en ai rêvé? Ouais. Oui. J'ai rêvé de chanter avec un orchestre symphonique, mais pour moi c'était presque trop prématuré. Enfin, après leur fait, non, pas du tout. Hein. Je pense que j'ai très bien fait. Je suis ravi.
0: Ben oui.
1: Mais quand on me l'a proposé, je me suis dit, mais est-ce que c'est pas beaucoup trop tôt? Est-ce qu'on fait pas ça au bout de 4 albums, tu sais?
0: Oui.
1: Et en fait, non. Leur approche, elle est assez. Enfin, elle est pas du tout snob, quoi. Il y a un truc où c'est simplement l'idée de revisiter, de mettre en musique, d'arranger, d'enrichir toutes les partitions du premier album. Et en fait. C'était juste trop beau, quoi. Je pense que c'est un de mes plus beaux souvenirs sur scène, un des plus émouvants, un des plus flippants aussi, parce que c'est très différent. Ça n'a rien à voir avec un concert normal comme quand j'en donne très souvent, parce que il n'y a pas de clic dans les oreilles. Bon, Patrick, en deux mots, tu sais, on porte des oreillettes sur scène dans lesquelles on s'entend. Il y a un retour de la voix et il y a plein d'indications. Genre, Pierre, 3, 2, 1, couplet. C'est genre, comme si j'étais vraiment débile et qu'il me fallait ça, mais en fait, il me faut un peu ça.
0: Bah oui, parce que c'est comme le conducteur
1: exactement,
0: de ce concert.
1: Un conducteur, bah, exactement. Et t'as un milliard d'informations qui sont importantes et notamment des aides. Quelquefois, je chante et j'ai ma voix derrière moi en studio. C'est-à-dire, vous ne l'entendez pas, bien sûr, mais moi, dans mes oreilles, je l'ai. Et là, pas du tout. Et donc, pas de métronome, rien. Et c'est un échange humain. Et c'est une espèce d'alchimie qu'il faut trouver avec 80 personnes.
0: Ouais.
1: Et c'était hyper impressionnant. C'était
0: et tu magique. Regardais qui? Alors, tu regardais le chef d'orchestre ou tu regardais le public? Parce que ça aussi, c'est très différent.
1: Bah, à vrai dire, moi, je pensais que j'aurais l'occasion de regarder le chef d'orchestre, mais pas du tout dans la configuration dans laquelle on était. Je ne voyais que mon public.
0: Wow.
1: Et je lisais sur leurs lèvres et je me disais, d'accord, je fais ça. Non, non, puis le chef d'orchestre n'était pas très collaboratif. En réalité, je n'ai pas trop aimé. Mais par contre, les musiciens, formidables. Et j'ai passé, franchement, je pense, l'expérience la plus impressionnante de ma vie, parce que tu redécouvres tes chansons. Et je me suis dit, ah, c'est génial, en fait, j'ai composé ça. Parce que tu sais, à un moment donné, tu connais tes arrangements par cœur. Et en fait, le fait d'avoir plein de musiciens qui donnent vie à une chanson, bah, d'un coup, elle devient sublime, quoi.
0: Ah, c'est beau,
1: c'est un peu un truc de tricheur, mais ça marche bien.
0: Ah là là, vous avez quelques images, quelques extraits de ce concert de Pierre Demar avec l'orchestre du Capitole, et notamment cette reprise de Dalida, Mourir sur scène, qui est dingue. Puis vous pouvez d'ores et déjà commencer à apprendre la nouvelle chanson de Pierre Demar, Je pense à vous.

0: Cette chanson, tu l'as choisie pour annoncer ton retour, pour présenter ce nouvel album qui arrivera à l'automne. Et il a fait réagir des artistes.
1: C'est vrai.
0: Dans le duo Big Flo et Oli, voici le grand frère, Big Flo, roi des idées de génie.
2: On est fan de ta dernière chanson avec ma meuf. Et je voulais te donner une idée de trend. On essaye de chanter le refrain à sec, a cappella, et c'est impossible, et ça a pleuré de rire. Je te donne un exemple. Je vais, je viens, je monte et je pense à vous. Ah, pas si mal là pour le coup. Je viens, ça monte et je pense à vous. C'est faux. Et en gros, le but, c'est de le faire juste sans ciao.
0: Évidemment, ça a pris, Pierre.
1: Je suis trop content que tu montres ça. Je savais pas que tu l'avais, je suis trop content.
0: Évidemment, moi j'ai découvert ça sur Instagram il y a quelques heures et je me suis dit, mais c'est formidable. Et ce qui est encore plus beau, c'est la réaction en chaîne que ça a provoqué. Vous allez entendre le refrain de « Je pense à vous » chanté par, et par ordre d'apparition.
1: C'est un blind test en fait.
0: Ouais, c'est ça.
1: Il faut le deviner.
0: Marine, Oli, le petit frère dans Big Flo et Oli, Clara Luciani et Christophe Willem.
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0: Christophe Willem a plié le game.
1: Incroyable,
0: à la fin.
1: En fait, j'ai cru que Clara était un homme et Christophe était une femme sur ces deux extraits, c'est parfait.
0: Clara ne sait pas trop ce qui s'est passé. Elle a fait un petit accent marseillais.
1: C'est son accent de Sanary, voilà. Elle a retrouvé ses racines. Et Marine, je pense, domine là. Là, c'est sublime là.
0: Ah,
1: elle a une réverbe de salle de bain, je ne sais pas
0: ce
1: qu'elle faisait.
0: Je pense qu'elle s'est mise dans une salle de bain.
1: Ah, ouais, je pense
0: qu'elle
1: s'est dit, je me fais kiffer, je me fais mousser.
0: Oui.
1: Et c'est génial. J'ai encore Marguerite et Bilal qui sont arrivés entre temps, mais je ne les ai pas encore publiés.
0: Ah.
1: Tu les verras ce soir.
0: Alors, il faut suivre absolument Pierre Demar sur les réseaux pour voir la suite des aventures du refrain de « Je pense à vous ». Mais c'est beau aussi de voir toute cette scène et ces gens, que ce soit voilà, Big Flo et Oli, Clara Luciani, Marine, Christophe Willem, tu parlais de Bilal Hassani, qui célèbrent ton retour aussi, c'est beau.
1: C'est tout à fait, c'est pas inattendu, ça fait très victime de dire ça, mais c'est génial. Enfin,
0: ouais.
1: Tu sais, il y a un élan de générosité. Je sais pas si ça a toujours été le cas ou pas du tout, je vais pas te dire que c'est mieux qu'avant, mais j'ai pas eu l'habitude sur le premier disque et là ça y est, j'ai l'impression que je me fais plein de copains et qu'ils sont contents de ce retour et
0: bah
1: qu'ils me le disent, et tous ces gens-là m'avaient dit genre 3 semaines plus tôt qu'ils adoraient le titre et qu'ils l'écoutaient, et il y a rien de plus beau. Alors bien sûr, les retours de la famille, des fans, c'est extraordinaire, mais quand t'as un artiste que tu adores et dont tu célèbres la musique depuis toujours, qui te dit que ta chanson est belle, que c'est une prouesse technique. Je pense à... Moi, je suis tout à fait fan de Feu Je Tartonne et de Arthur Teboul.
0: Ouais.
1: Et le jour où c'est sorti, je sais qu'il m'a écrit un message en me disant à quel point c'était bien, selon lui.
0: Oh, wow.
1: Et ça, pour moi, ça, c'est, ça vaut tout l'or du monde. Donc, j'étais très, très, très, très, très content.
0: C'est à vous maintenant d'apprendre par cœur « Je pense à vous », de vous enregistrer en train de chanter le refrain.
1: Absolument.
0: Et de l'envoyer.
1: Il est inchantable.
0: Sur l'Instagram.
1: Inchantable.
0: Je vais, je viens.
1: Ça monte.
0: Ça monte. Et je pense à vous.
1: Putain, t'es fort. J'essaie, c'est une blague. Ah non, c'est hyper bien. J'ai plein de fans qui m'ont envoyé des trucs horribles. Et il y en a qui sont forts aussi, bien sûr. J'ai eu des prouesses. Mais là, tu t'en sors. Mais c'est. Ah ouais, t'es dans le top 5%, je pense.
0: Pierre, cette chanson, Je pense à vous, elle s'adresse justement à ton public.
1: Bien sûr.
0: Et elle s'inscrit dans une grande tradition. Il y a plein d'artistes qui ont chanté pour leur public. Il y a les grands classiques comme Barbara.
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0: Très récemment, sur le nouvel album de Vanessa Paradis, il y a Cœur ardent, où elle raconte ce que ça lui fait de remonter sur scène.

0: Sentimental à moi. Et puis à Yael aussi. Alors, c'est une autre façon de déclarer son amour
1: préférée.
0: Au pays. C'est vrai, je t'aime encore.
1: Ah bah, c'est
0: moi aussi.
1: Qu'est-ce qu'est le texte?
0: Trop beau, je t'aime encore.
1: Le texte est magnifique. Ouais.

0: Je t'aime encore là, c'est un amour un peu contrarié avec le public.
1: Il est génial ce texte. Elle raconte en effet cette espèce de... Elle dit à la France qu'elle l'aime encore, parce que là, c'est vrai que tu connais l'histoire de Yael et de la France.
0: Oui, bah.
1: C'est qu'elle arrive comme une espèce d'anecdote, elle arrive avec cette blague avec Fatal Bazooka à l'époque, oui. Et que je veux te voir. Et la France, enfin la France plus francophone, je pense globalement, s'est pas rendu compte en fait de l'immense artiste qu'elle est. Et après, elle a réussi partout ailleurs.
0: Ah, mais
1: elle
0: oui.
1: a fait coacher là, je pense, 2-3 fois. Elle joue au Brésil, elle joue partout. Enfin, c'est ce qu'elle raconte. Elle lui dit malgré tout, elle nous dit je t'aime encore, je vous aime encore. Et
0: c'est trop beau. Hein.
1: Puis les mélodies sont sublimes, c'est génial.
0: C'est enfin, toujours beau, en tout cas, les 4 chansons que j'avais sélectionnées. C'est toujours
1: super
0: beau de s'adresser au public. Est-ce que pour autant, c'est un exercice compliqué? Est-ce que cette chanson-là, tu l'as tournée et retournée un certain nombre de fois?
1: J'ai mis, je pense, un an à l'écrire, mais, ah oui. mais bah, parce que je suis naturellement quelqu'un de très lent, Émilie. Je rebondis pas vite, je te jure. Ouais, c'est vrai. J'écris vraiment très lentement.
0: Okay.
1: Pas tant que ça par fainéantisme, mais parce que je pense que j'entame plein de bouts de trucs comme ça à gauche à droite, et j'ai beaucoup de mal à me concentrer plus de 15 minutes sur un truc, et donc j'entame
0: plein de choses.
1: C'est
0: ah
1: ça,
0: là là, mais oui.
1: Non diagnostiqué, mais peut-être. Et j'y suis revenu souvent jusqu'à ce que je la finisse, et j'adore cette chanson. Mais au-delà de la lettre d'amour au public, parce que c'est un peu vague, c'est aussi, en fait, c'était l'histoire un peu de célébrer la place qu'a la musique et globalement l'art dans ma vie. C'est-à-dire que pour moi, ça a toujours été un moteur de presque social, c'est genre comment me faire des copains en les impressionnant avec mes chansons. C'est-à-dire que je sortais les chansons déjà, j'avais 12-13 ans au collège, et je sortais les titres sur YouTube le dimanche soir, et je revenais le lundi à l'école triomphant.
0: Ah oui, donc t'avais une idée derrière la tête. C'était pas juste l'art pour l'art, c'était aussi pour les effets que ça pourrait avoir.
1: C'est pas bon à dire, mais oui.
0: Ouais.
1: Et plus le temps passe, et plus tout ça est très différent. Et maintenant, c'est l'art. Enfin, vraiment, je te jure que je me suis découvert une passion pour la musique un peu tardive.
0: Ouais.
1: Je pense que je suis arrivé là par hasard. Et que là, ça y est, ça fait plus de 2 ans que je sais que j'aime ce que je fais. Non, mais maintenant, c'est-à-dire que je passe mes journées au studio. Et avant ça, c'était, j'avais un malin plaisir à, je sais pas, à célébrer le succès des chansons, à sortir beaucoup. Enfin, et là, c'est plus tellement le cas, quoi. C'est pas que je suis devenu chiant, hein, mais c'est que je compose. Enfin, c'est plus la musique pour la musique.
0: Est-ce
1: et avant,
0: que ça veut dire que tu prends ceci au sérieux, ce qui n'était pas forcément le cas avant?
1: Je pense qu'il faut rien prendre trop au sérieux, d'abord.
0: Ouais.
1: Mais. Non, par contre, j'ai des attentes peut-être différentes d'avant. C'est-à-dire que là, j'ai envie que les gens comprennent que je fais les choses bien, que je suis hyper impliqué, que je produis tout sur l'album. Personne ne sait ça. Enfin, les gens ont tellement l'habitude de... Enfin, je pense que les chanteurs, en général, on se dit, bon, voilà, ils chantent. Bah, non, en fait. Et une association, on s'est dit, voilà, soit c'est le grand frère, soit c'est d'autres gens qui... Non, moi, je produis mes morceaux, je les compose, je les écris, je veux que ça se sache. Alors, peut-être que c'est une quête d'ego qui est un peu vaine, mais ça fait partie de, peut-être, de mes envies, quoi, que les gens comprennent ça. En vrai, tout le monde s'en branle, mais je trouve ça important. Parce
0: ça fait
1: que
0: du
1: c'est...
0: bien de le dire. Tu sais avec qui j'ai parlé de ça?
1: Dis-moi.
0: Lara Fabian.
1: C'est vrai?
0: La
1: c'est
0: meuf
1: vrai que Lara, on se dit tellement interprète.
0: Des textes, des musiques
1: dingue.
0: Incroyables.
1: Ah, je suis d'accord.
0: Des tubes.
1: Elle était dans la classe de ma mère, figure-toi, au collège.
0: Oh non!
1: Très rigolo.
0: Ah, c'est drôle ça.
1: Ouais. Ma mère n'a pas eu le flair, elle n'en a pas fait une copine.
0: Ah,
1: c'est
0: bah, dommage.
1: Idiote sur le coup.
0: Mais elle, du coup, elle a fait la paix avec ça. Elle me dit, ah bah oui, bon, bah.
1: Mais elle a raison,
0: YouTube,
1: en fait.
0: Voilà,
1: non, mais elle a raison.
0: J'en ai écrit, j'en ai composé.
1: Non, mais elle a raison, je pense qu'il faut faire la paix, il faut faire la musique et puis ne plus se plaindre et prendre ce qui vient. Mais voilà, je fais tellement attention à ça, je prends tellement de plaisir à ça, ouais. Et je prends un peu la production au sérieux, parce que c'est ce que j'aime par-dessus tout. Et donc, j'adore quand on me dit pas. Putain, ton prod, il est fort. J'adore quand on me dit bravo pour la production, je pense
0: bravo
1: à vous.
0: Pour la production, je pense à vous, c'est vrai, parce qu'on te félicite sur les paroles, sur ton chant, évidemment, très acrobatique. Parce que vous avez essayé de chanter le refrain, vous n'avez pas réussi, ce n'est pas grave. Qu'est-ce qui arrive alors? L'album arrive à l'automne.
1: Tout à fait.
0: Tu as donc fait très attention à la production, à la composition, à l'écriture de ces chansons. Est-ce que tu peux nous donner un peu des grandes lignes, Pierre?
1: Bien sûr. Je suis sûr que je ne peux pas le faire, mais je le fais pour toi.
0: Merci.
1: Alors, j'en reviendrai certainement pour le disque.
0: Mais j'espère
1: et
0: bien.
1: Et on creusera ensemble. Mais
0: oui.
1: En gros, non, mais ce que je peux te raconter, parce que c'est dans la foulée, je pense à vous, c'est que le disque, il raconte en quelques lignes mes premières fois un peu tardives. En gros, j'ai vécu une adolescence tardive, c'est-à-dire que jusqu'à mes 18 ans, je n'avais pas bu de l'alcool. Je sortais pas, moi je suis gay, et quand t'es gay, que t'as 15 ans en campagne, tu le dis pas trop.
0: Non.
1: Et donc en fait, tu finis par l'assumer, l'accepter tardivement, ou pas, ou jamais d'ailleurs. J'ai la chance de l'accepter à 18 ans, ce qui est déjà pas si mal. Et en fait, c'est à ce moment-là que tu vis tes premières histoires d'amour, parce que j'ai pas fait semblant pour le coup.
0: Avec les filles, t'as pas roulé des pelles à des filles.
1: J'ai pas roulé des pelles à des filles, j'ai pas essayé.
0: Au collège, ouais.
1: Non, j'aurais déçu beaucoup de monde, je pense. Et donc, en fait, j'ai commencé à vivre toutes ces choses-là, que ce soit les premières cuites, les premières, enfin, tout ça, l'intimité, l'amour, la première fois que je tombe jaloux aussi, enfin, tout ça vient tardivement. Et l'album raconte ça. Et le premier, c'est marrant, je l'ai construit vachement en opposition avec le premier, parce que le premier, c'était le fantasme. Oui. C'était l'envie de, enfin, c'était le rêve, l'envie de vivre plein de choses, mais, un jour je serai une superstar, un jour je serai ceci, et puis un jour surtout je marierai un ange, je suis pas français, mais enfin on comprend.
0: C'est pas grave, on a tous compris.
1: On a tous compris. Et là, c'est tout à fait l'inverse, c'est regarder, ça y est, j'ai vécu plein de choses et tout est vrai dans ce que je vous raconte, à peu près, à quelques mensonges près, tout est vrai. Et c'est ça l'idée, en gros.
0: Ok. Et alors, l'ange, tu l'as rencontré ou pas?
1: Oui, j'ai rencontré un ange, absolument. Si. J'ai rencontré l'ange, ça y est. C'est beau, non?
0: Pierre Demar est de retour avec une nouvelle chanson absolument irrésistible qui s'adresse à vous, les amis.

0: coup, eh bien, c'est un pistolet. Qu'est-ce que c'est que cette histoire? Explique-moi cette parole.
1: Le six coups, ça peut être le pistolet, ça peut être le micro, c'est l'outil avec lequel je fais mon art.
0: Ok. Et justement, comment elle se fabrique? Et cette chanson-là, tiens, par exemple, je pense à vous, qui est la chanson quand même que tu as choisie pour présenter ce nouveau projet, ce deuxième album, qui va s'appeler Coucou. Me revoilou? Non,
1: je sais pas. Tu sais que j'ai. Mais c'est, tu sais, une de mes grandes références, ce Coucou me revoit de Polnareff, que je trouve génial.
0: Il est beau, hein. Ouais.
1: Tellement drôle. Mais un jour, on est tombé sur cette pochette et sur le titre avec mon frère, on s'est dit, mais génial, quoi.
0: Coucou me revoilou.
1: Génial, quoi. Quel humour, quelle efficacité. Il y a un peu d'humour dans mon nom d'album, tu verras.
0: Il faut
1: le prendre comme ça, en tout cas.
0: J'ai hâte. Mais de toute façon, ça fait aussi ton sel et ton originalité, Pierre. C'est que, on sait qu'évidemment, quand t'ouvres ton cœur, là, ça va, on y est, etc. Mmh. Mais il y a, je pense, et c'est un signe de ta pudeur, quand vraiment c'est trop déchirant, t'as quand même un peu envie qu'on rigole.
1: Bien sûr, tout à fait. Non, mais ça me détend vachement, en fait. Ouais. Ça m'a toujours détendu quand j'arrive sur scène, je préfère faire une blague avant de chanter, tu vois.
0: Oui,
1: comme
0: oui.
1: Ça, je suis sûr que tout se passera bien.
0: C'est fou, ça.
1: Je sais pas, c'est une façon de séduire, sans doute.
0: Ça marche.
1: Ouais, écoute,
0: en tout cas. Alors, comment elle se fabrique, cette chanson? Je pense à vous. Qu'est-ce qui vient en premier? Tu penses à eux et tu commences à écrire des paroles. T'es où à ce moment-là?
1: À ce moment-là, c'est une chanson que j'ai composée avec mon grand ami Jean Castel, qui est un producteur, compositeur et chanteur d'ailleurs génial. Et en fait, on était chez lui, et c'est marrant parce que j'étais chez lui ce matin, on a fait une nouvelle chanson. D'ailleurs, j'ai rendu mon disque il y a 2 semaines, et ça y est, je suis reparti sur le 3e. Tu vois. Quelle fin, quelle dalle de musique.
0: C'est beau.
1: Il s'arrête plus, c'est horrible. Et pour les détracteurs, c'est horrible.
0: Oh, tant pis pour eux.
1: Non, mais je rigole.
0: Ça va. Il y a les élections l'année prochaine, vous pourrez râler à qui
1: voilà.
0: Mieux. Ne nous emmerdez pas,
1: Pierre.
0: Voilà.
1: Non, c'est vrai. Mais Non, je pense à vous, ça commence, et je suis désolé de le dire, je ne pense pas à vous à ce moment-là.
0: Ah.
1: Je pense à la musique, toujours. En fait, ça commence toujours en musique, parce que c'est ça qui m'anime, c'est de faire une mélodie qui me plaît, c'est de faire une mélodie que j'ai envie de chanter genre 100 fois et d'écouter 100 fois, et c'est de trouver les sons. Ça commence par un piou-piou avant toute chose.
0: Le fameux piou-piou.
1: Qui inspire le six coups, tu vois. C'est ça qui est marrant.
0: Ouais.
1: C'est que la musique inspire les textes. Et c'est pas toujours comme ça, mais il y en a pas mal qui travaillent comme ça quand même. Quand j'entends Angèle Stromae parler souvent, c'est un peu ce qui revient. On fait la musique, on fait les mélodies, ensuite on remplit tout ça avec des mots. Et c'est ma façon de travailler. C'est assez rare que ça soit dans l'autre sens. Ça peut arriver, j'ai pas de processus absolument indiqué,
0: ouais.
1: Tu sais. Je pense que c'est mauvais. Je pense qu'il faut changer sa recette sur chaque disque.
0: Bah, ça dépend. C'est-à-dire que toi, t'as l'embarras du choix puisque tu sais faire et les paroles, et la musique, et la production. Mais oui, ceux qui
1: t'as
0: font
1: raison,
0: que leurs paroles,
1: sûr,
0: par exemple,
1: sûr, certains commencent en écrivant.
0: Ouais.
1: T'as raison. Mais alors, ce que je trouve bien, c'est marrant, c'est une interview de Sébastien Tellier. Moi, je suis immense fan de Sébastien Tellier depuis pas si longtemps. Moi, je me refais ma culture parce qu'avant ça, c'était n'importe quoi. Il y a genre 3-4 ans, je suis devenu un peu plus cultivé. J'essaye, grâce à mes amis musiciens. C'est le bonheur d'évoluer avec des musiciens.
0: Et puis peut-être aussi que plus ça va et plus t'es curieux.
1: Bien sûr, mais voilà. Carrément, t'as raison, tout à fait. C'est vrai. Et c'est chouette parce que du coup, ça me laisse une marge de progression pour l'avenir. En fait. C'est-à-dire qu'avant, je connaissais rien, donc j'ai fait un disque à partir de rien. Puis le deuxième, là, j'ai appris des trucs, genre R, Christine the Queen, tout ça. J'y suis revenu et c'est génial. Enfin, je ne connaissais pas si bien. Et peut-être que je découvrirai encore de grandes choses d'ici le prochain. Donc c'est cool. Mais donc, ce que je te disais, c'était.
0: Oui, Tellier,
1: il dit dans une interview, je ne sais plus où, son talon n'est pas couché, en face d'une quelques horreurs de chroniqueurs qui étaient là. Il raconte, je veux redevenir débutant à chaque fois que je commence un disque. Tu sais, ce syndrome du débutant, c'est génial parce que c'est comme ça que tu fais des trucs différents. Surtout pas de recette. Jamais la recette. Et donc, je pense qu'il faut changer de façon de faire. Il faut changer de logiciel. Il faut changer de collaborateur. C'est un peu dur à dire, hein, mais je pense que c'est bien. Bon, la fidélité, c'est important aussi. Je pense qu'il faut faire un peu des deux, tu vois. Mais, et donc, c'est ce que j'ai envie de me dire pour le prochain. C'est que je change encore. Peut-être chanter en anglais. Autre chose, tu vois.
0: Du zouk?
1: Du zouk. Et pourquoi pas
0: pourquoi
1: du zouk?
0: Pas. Et alors, vous allez faire quoi? Les râleurs. Je te jure. Et alors, je cherche encore des informations sur ce nouvel album qui est quand même très très très secret et bien protégé. Mais on a déjà la date de sortie. On sait que ça sera à l'automne. On sait que dessus il y aura, je pense à vous. On sait, parce que je l'ai vu tout à l'heure, que la pochette sera sublime, mais je n'en dirai pas un mot.
1: Merci.
0: Mais elle sera magnifique, puisque je l'ai vue tout à l'heure en rentrant, sans frapper dans la loge de Pierre, qui attendait le début de l'interview. Oui, c'est vrai. Mais il n'était pas tout nu, mais il avait sa pochette
1: d'album
0: à la main. Y aura-t-il des duos? Allez.

0: t'entends avec These Walls, duo, donc avec Dua Lipa. Est-ce que ça t'a donné goût au duo et est-ce que tu auras des invités sur ton album?
1: Ça m'a vachement donné goût au duo. Je sais pas comment tu peux ne pas prendre goût au duo en chantant avec Dua Lipa. C'était génial. Oui. Voilà, oui. Tu vois, t'as une réponse. Je suis généreux. Je te donne une réponse en trois.
0: Je tente un
1: en
0: truc.
1: Trois lettres. J'ai deux duos sur l'album.
0: Qui?
1: Deux femmes.
0: Deux femmes. Ah, c'est bien, c'est bien. Je aime ce garçon. D'accord.
1: Et deux femmes. Elles sont
0: françaises ou belges? Ou pas?
1: Mais tu sais quoi, je te dis pas plus d'informations, mais deux femmes, et je te les dirai à nouveau une fois que les micros sont coupés.
0: Oui.
1: Mais deux femmes qui chantent divinement bien et qui ont écrit leur partie, qui sont venues avec une créativité débordante. Enfin, c'était pas une corvée. Elles étaient assidues, créatives. Elles ont fait le truc bien.
0: Elles étaient présentes.
1: Ah ouais, c'était génial. Franchement, j'ai
0: tellement hâte de découvrir cet album. La chanson et le clip de Je pense à vous sont disponibles. Pierre, on se revoit donc à la rentrée. Le rendez-vous est pris.
1: Absolument. Je me réjouis.
0: Je crois que ta chanson préférée sur ton premier album, c'était Enfant 2.
1: Carrément.
0: Bah, moi
1: carrément.
0: Aussi. Alors, on l'écoute cool. En se disant bye bye. À la prochaine.
1: Ça me va très bien. Ça me fait plaisir.
0: Bonnes vacances.
1: Merci, toi aussi.
0: À bientôt, Pierre. Merci.

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0: Ça fait du bien pour se réveiller. Pour se réveiller, Niagara, je dois m'en aller. Pourtant, toute l'équipe d'ici dès 5h est là ce mercredi pour vous réveiller. Je suis très content de vous retrouver ce matin. Bonjour tout le monde et bon réveil.
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2: Louis Raspail.
0: Bonjour Valentine.
2: Bonjour Louis, bonjour à tous.
0: Il y a 39 ans, on regarde dans le rétro jour pour jour, le 2 septembre 1987, TF1 diffusait le tout premier Club Dorothée. Dorothée était entourée d'Ariane, Jackie, Françoise Corbier et Patrick Simpson-Jones pour la première. C'est la première fois que vous entendiez à la télévision, ça donne envie de chanter. Une belle émission qui allait rythmer les mercredis de toute une génération pendant 10 ans. Et ce n'est rien, Valentine, à côté de cette broderie millénaire.
2: La tapisserie de Bayeux est officiellement inaugurée aujourd'hui au British Museum de Londres. Les 68 mètres de panneaux de lin n'ont jamais quitté la France jusqu'ici. On en parle dès les infos de 5h.
0: Et voici toute l'équipe présente pour vous jusqu'à 6h. Saveria au standard, c'est Diana à la technique et Emeline à la rédaction en chef. Ici, dès 5h, ça commence maintenant.
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0: Mercredi 2 septembre, excellent réveil, il est 5h. Le tour de l'actualité avec vous, Valentine, à la une, une tournée devenue impossible.
2: Celle de Patrick Bruel. Ses 35 concerts pour ses 35 ans de carrière sont annulés. Le chanteur mis en examen pour viol et agression sexuelle l'a annoncé hier sur Instagram. Pour de nombreux élus, comme pour les associations de défense de victimes, à l'instar de MeToo France et de son cofondateur Jean-Michel Aubry-Journé, c'est tout simplement la moindre des choses.
3: Je considère que ce n'est pas quelqu'un qu'il faut applaudir tous les soirs et avec qui on peut chanter des choses comme... Une lycéenne derrière moi, si elle part à gauche, je la suivrai. On ne peut pas aller chanter, maintenant qu'on sait tout ça, des chansons d'amour et romantiques avec Patrick Bruel, alors que tout ce qu'on a vu et tout ce qu'on a lu ces derniers mois dans les médias, ce sont des récits d'agressions sexuelles, de viols, de tentatives de viols. Et c'est bien pour ça qu'il est mis en examen et qu'il y a actuellement plus de 32 plaintes qui sont déposées. Je ne pointe pas du doigt les gens qui sont amateurs ou amatrices. Moi, j'ai mis très longtemps à faire mon deuil d'un artiste que j'admirais qui s'appelle Michael Jackson. Mais voilà, chacun fait son deuil au moment où c'est nécessaire.
2: Les fans justement de Patrick Bruel n'en sont pas encore là. Suzy, par exemple, est partagée entre soulagement et déception.
4: Un petit peu triste parce que c'est quand même des bons moments quand on voit ce genre de concert. Puis en même temps, je suis soulagée qu'il ait pris cette décision-là parce que je pense que c'est la meilleure qu'il pouvait prendre pour protéger les gens qui devaient assister au concert et puis pour se protéger lui aussi, je pense. J'avais peur de me faire agresser par d'autres personnes qui étaient contre le concert, en fait.
2: C'est justement l'explication donnée par Patrick Bruel. Protéger le public et ses équipes d'une tournée devenue l'incarnation d'un débat qui la dépasse. Mais le chanteur de 67 ans répète son innocence et son intention de se défendre.
0: Le coup de la rentrée universitaire...

0: Encore à la hausse pour les étudiants.
1: 3 240 euros en moyenne, selon l'indicateur de la FAGE, syndicat étudiant, et révélé par nos confrères de France Info ce matin. Une augmentation, Noémie Bonin, de 13 euros par rapport à l'an dernier.
2: C'est même une hausse de 655 euros par rapport à 2020. La précarité s'est désormais installée dans le quotidien des étudiants, alerte la FAGE. Principal poste de dépense, sans surprise, c'est le logement. 637 euros de loyer en moyenne. Il faut y ajouter le dépôt de garantie et les frais d'agence. Avec un logement subventionné du CROUS seulement pour 17 étudiants, trouver une chambre à un prix abordable relève souvent du parcours du combattant. Et l'alimentation devient le premier sacrifice du budget. Selon la FAGE, un étudiant sur cinq ne mange carrément pas à sa fin. À la rentrée, il faut aussi s'équiper en matériel pédagogique, estimé à 500 euros en moyenne, sans oublier les frais d'inscription aux formations. Dans ce contexte, la généralisation du repas au CROUS à 1 euro est saluée par la fédération, mais ne suffit pas. Elle réclame une réforme des bourses structurelles pour que chacun et chacune puisse vivre dignement.
1: De quoi plomber encore un peu plus le pouvoir d'achat des étudiants et celui de leurs parents. Le prix du gaz européen a atteint cette nuit un niveau jamais vu depuis plus de 3 ans et les cours du pétrole ont à nouveau bondi, en cause la reprise des frappes au Moyen-Orient depuis 3 jours.
0: 5h03, un millénaire d'histoire à travers la Manche.
1: Oui, la célèbre tapisserie de Bayeux, inaugurée aujourd'hui au British Museum de Londres. En présence du roi d'Angleterre, Charles III, et d'Emmanuel Macron. Une première pour cette œuvre de 68 mètres de long, faite de panneaux de lin extrêmement fragiles sur lesquels les événements de la conquête de l'Angleterre par Guillaume le Conquérant sont racontés à travers des broderies de fil de laine. De quoi inquiéter, Rachel Coquiot, les bayeusins très attachés à leur tapisserie.
3: Dans la rue piétonne de Bayeux, cigarette à la bouche, Harold relativise le départ de la broderie millénaire. Le restaurateur n'en fait pas une affaire d'État.
4: Les vacances, le temps de manger, affiche un chips et revient. Voilà, elle va revenir, ça. Vous inquiétez pas.
3: Et justement, Solange, elle s'inquiète.
5: J'espère que les Anglais vont en prendre bien soin. C'est ce qui me fait le plus peur. Ça date de très longtemps et elle est fragile parce qu'elle, justement, elle est usée.
3: Cette bayeusaine de 78 ans est très, très attachée à la tapisserie.
5: Là, moi, je la connais, bien par cœur. Oui, j'adore ma tapisserie, c'est ma tapisserie. C'est une partie de nous. Hein.
3: Mais la retraitée comprend bien l'intérêt de ce prêt.
5: Moi, je suis contente que les Anglais la voient. C'est normal. C'est quelque chose qui fait partie un petit peu de leur vie. C'est leur histoire aussi. C'est autant leur histoire que la nôtre. On peut leur prêter un petit peu s'ils en prennent soin.
3: Toutes les places pour la voir au British Museum entre le 10 septembre et le 31 décembre sont déjà vendues et ça n'étonne pas vraiment les locaux.
5: Elle a toujours eu du succès, notre tapisserie. Elle est tellement belle.
6: Bien sûr qu'on est fiers. Parce qu'il faut défendre son patrimoine.
7: C'est un peu une fierté que ça aille aussi loin.
3: Si les bayeusins sont autant attachés à la broderie et inquiets de ce prêt à l'Angleterre, c'est qu'en 1000 ans d'histoire, c'est la toute première fois qu'elle va quitter la France.
1: Et ce joyau presque millénaire, inscrit au registre Mémoire du Monde de l'UNESCO, sera visible à Londres à partir du 10 septembre pour le public. Et puis on ne le découvrira pas à travers une broderie de fil de laine, mais nous connaîtrons vendredi 18 septembre la première sélection des Bleus de Zinedine Zidane, désormais à la tête de l'équipe de France de football. Il s'agit de la liste des joueurs retenus pour disputer la Ligue des Nations. La météo, Louis.
0: C'est une belle journée dans le ciel ce mercredi avec du soleil. Vous pouvez prendre les lunettes de soleil d'ailleurs pour aller bosser ce matin. On a un soleil sur la quasi-totalité du pays. Quelques petits nuages, mais c'est vraiment pas la dominante du jour. Vont graviter autour de la région Grand Est. Au-dessus de la Manche également, température au petit matin qui reste fraîche tout de même entre 14 et 15 degrés tout de suite. Puis elles vont monter progressivement au cours de la journée. Pour les températures en milieu de matinée à Nancy et Lille, 16 degrés. À Rouen, 17 degrés. Bourges et Dijon, 18. Nîmes et Marseille, ce matin, 25 degrés. Puis pour les maximales cet après-midi, elles sont en hausse. 26 la maximale dans le nord à Strasbourg et 33 degrés à Perpignan ainsi que 34 degrés au meilleur de la journée à Montpellier.
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0: 5h06, soyez les bienvenus. Tiens, à quelle heure est-ce que vous avez l'habitude de vous réveiller 4h, 4h30, 5h pour aller bosser ou peut-être que vous travaillez de nuit aussi? Eh bien, appelez-nous 0810 055 056. Il y a un joli cadeau qui vous attend. Je vous en dis plus, c'est promis tout à l'heure. Mais pour l'heure, vous commencez votre journée au son des Bee Gees sur votre radio ici. Bon réveil avec nous.

0: Ici dès 5h ce mercredi avec les Bee Gees, Night Fever à l'écoute de votre radio. Soyez les bienvenus. J'espère d'ailleurs que vous, vos enfants, vos petits-enfants même, vous avez passé un bon début de semaine et surtout une bonne rentrée. On est ravis d'être avec vous ce matin et pour votre premier cours d'histoire, on vous emmène en Auvergne.
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0: Puisque en Auvergne aussi, on prend son maillot de bain, la ville de Royat-Valentine profitait déjà des eaux thermales il y a près de 2000 ans.
3: Bien avant les curistes du 19e siècle, les Romains ont aménagé les sources chaudes de la région en piscine et comme solution de chauffage au sol.
0: Comment Royat est-elle devenue une station thermale aussi célèbre? La réponse avec Stéphane Bern dans quelques minutes sur ICI.
3: Et si vous n'aviez qu'à tendre le bras pour faire vos courses? On parle de cette toute nouvelle initiative dans le nord-est de la France.
0: Si vous voyez un ruban jaune sur un arbre, ça veut dire que vous pouvez cueillir ces fruits gratuitement. Reportage en Meurthe-et-Moselle dans 3 minutes. On tourne les pages de vos magazines ce matin dans la revue d'ici. Un professeur a trouvé une méthode imparable pour repérer les copies rédigées avec l'aide d'une intelligence artificielle. Le magazine Science et Vie raconte qu'il a caché dans son sujet une consigne écrite en blanc sur fond blanc. Votre œil ne la voit pas, mais l'intelligence artificielle, elle, oui. Il a alors écrit cette phrase à la fin de l'énoncé, placé le mot Madagascar, qui en réalité n'avait rien à voir avec l'examen d'histoire.
3: Et le piège a fonctionné. Hein. 32 étudiants sur 35 ont utilisé le mot Madagascar.
0: Comme quoi, avec l'IA, mieux vaut toujours vérifier sa copie. Fermons les cahiers tout de suite et ouvrons à présent la dépêche du midi qui nous raconte cette belle histoire. Denise, 73 ans, et Jean-Louis, 67 ans, ils viennent de se marier dans un jardin de l'EHPAD où vit Denise, dans le Tarn. Tous les deux se sont rencontrés en 2019 dans une clinique et le coup de foudre a été immédiat.
3: C'est très mignon. Et depuis, Jean-Louis, heureux époux, multiplie les allers-retours en camping-car pour retrouver Denise dans le Tarn.
0: Il a finalement emménagé récemment à quelques mètres de l'EHPAD pour se rapprocher de madame. Comme quoi, il n'y a pas d'âge pour prendre la route du bonheur.
3: Ou pour retrouver le sourire. C'est le cas du petit Alexandre, particulièrement triste à la fin de ses vacances sur l'île d'Aix en Charente-Maritime, d'avoir perdu son doudou lapin jusqu'à ce que les gendarmes le retrouvent au cours de leur patrouille à VTT. Le petit garçon aidé de papa-maman les a remerciés avec une jolie carte postale. C'est à lire sur ici.fr.
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0: 5h12, des arbres fruitiers en libre-service.
3: Nous sommes en Meurthe-et-Moselle, à Villerue, où la ville se lance dans un tout nouveau dispositif inspiré du Luxembourg. Des rubans jaunes sont attachés à des arbres fruitiers loués cales pour signaler aux habitants qu'ils peuvent gratuitement cueillir leurs fruits.
6: Des pommiers, des cerisiers et puis des pruniers. Jeannette et Josette habitent juste en face du parc. Ça fait longtemps que les fruits leur faisaient de l'œil.
7: Quand on va se balader le matin, on s'arrête, on prend deux, trois petites mirabelles. On a secoué un peu l'arbre, on a ramassé ce qui est tombé par terre. Après, on était faire notre balade, mais elles sont bonnes, hein, vraiment bonnes.
6: À Villerue, 69 arbres portent désormais un ruban jaune. Ça veut dire que tout le monde peut cueillir leurs fruits.
8: Ah, c'est génial. C'est génial parce que déjà le coût des fruits, hein, on le voit bien sur les étals. Hein. Cette année, il y a plein de gens qui ne peuvent pas se permettre de sortir à chaque fois le porte-monnaie. Et en plus, ils sont goûteux. Puis à proximité, donc il suffit de lever les yeux et les cueillir, quoi.
6: Des fruits locaux, gratuits et de bonne qualité. Les arbres sont dans des vergers communs et ça, c'est bon pour le lien social, assure Véronique Guillotin, la maire de Villerue.
9: Ici, c'est particulièrement intéressant parce qu'on est déjà sur un espace de lien social. Il y a beaucoup d'enfants, il y a des familles, on est en plein quartier, je l'ai déjà dit, donc il y a le lien social et je crois aussi qu'il y a le pouvoir d'achat. Enfin, je veux dire, c'est pas anodin d'aller cueillir des fruits pour son usage personnel. Donc, il est aux confins quand même de plusieurs enjeux sociétaux, sont des enjeux économiques, des enjeux environnementaux et des enjeux de lien social.
6: Les rubans jaunes, c'est une idée empruntée à nos voisins du Luxembourg. Ils ont lancé le dispositif en 2021, d'abord pour lutter contre le gaspillage alimentaire, explique Martine Hans, la ministre de l'Alimentation et de l'Agriculture.
10: Nous, on a 100, un peu plus que 100 communes, et il y en a 75 qui participent déjà. Des retours très, très positifs, des gens qui participent. Il y a des projets avec des écoles qui participent, ou bien avec des crèches, des maisons relais qui participent. L'éducation est quelque chose de très important dans le domaine du gaspillage alimentaire. Le retour qu'on a, c'est que au moins la moitié des fruits qui sont là sont quand même cueillis. Donc on a déjà un bon résultat, je pense.
3: Et en tout cas, dans le parc, tout le monde a hâte d'aller faire sa cueillette.
11: Quel fruit t'aimerais bien pouvoir cueillir ?
12: Raisins, des pommes et des mirabelles et des fraises.
3: Kayla a déjà ramassé quelques pommes pour les partager avec ses copines. Une belle initiative pour favoriser les circuits courts et l'alimentation locale avec une seule règle, presque évidente, cueillir uniquement pour sa consommation personnelle.
0: Merci Valentine. 5h15 dans les coulisses TV. Ce matin, on va assister à quelques scènes de ménage.
3: Rassurez-nous, pas les nôtres.
0: Hein. Non, celle de la série M6 qui accueille un tout nouveau, c'est Issa Doumbia qui rejoint la troupe. Il nous raconte ses premiers pas ce matin au micro de Patrice Gascoin, juste après ce formidable duo.
3: Qui vient... nôtre.
0: Ah oui, ça c'est le nôtre. Le formidable duo, c'est le nôtre. Je suis ravi d'ailleurs que vous soyez avec moi, Valentine, pour faire cette belle émission.
3: Tout pareil.
0: Vous savez que vous êtes un petit peu mon phare dans la nuit, entre 5h et 6h. C'est, vous êtes ma boussole, c'est grâce à vous.
3: Vous voulez me demander quoi, Louis ?
0: Oh, je vous le dirai après. D'accord. Je vais pas vous vexer tout de suite. Voici tout de suite Marc Lavoine et Catherine Ringel, écoute de votre radio. 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

0: Elle est magnifique cette chanson. J'adore la voix de Catherine Ringer. J'espère que vous aussi. Une très belle chanson pour un réveil en douceur sur votre radio ici ce mercredi matin. On est ravis d'être avec vous. 5h19, je vous propose de prendre votre téléphone. Vous nous appelez. Deux d'entre vous vont passer à l'antenne. Si vous êtes déjà un lève-tôt, que vous vous levez à 4h, 5h du matin pour aller bosser de bonne heure, vous nous appelez tout de suite. 0810 055 056. De même, si vous travaillez de nuit, vous nous écoutez maintenant, là vous êtes sur le chemin, retour à la maison après un travail de nuit, un couche tard donc, vous nous appelez aussi 0810 055 056. Pourquoi on veut deux personnes? Je vous explique, c'est un duel lève-tôt contre couche tard avec Valentine, un joli cadeau à la clé.
1: 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Pour vous accompagner dès les premiers réveils de cette rentrée, il est équipé du Bluetooth, d'une lampe et peut même fonctionner à l'énergie solaire. Et en plus, il a un petit bouton ici. Il est magnifique.
0: Il est très beau. Vous savez que je l'ai vu en vrai. Il est très bien, franchement.
1: Je sais, moi aussi, je l'ai vu en vrai.
0: Ah bon, bah écoute, que voulez-vous? J'arrive même plus à vous surprendre alors que c'est la troisième émission. C'est Saveria qui attend à vos appels ce matin au 0810 055 056. Bonne chance à tous.
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0: Et justement, pour bien commencer la journée, c'est Patrice Gascoin qui nous rejoint avec de nouveau Coulisses TV. Ce mercredi, Patrice, vous êtes immiscé dans les coulisses de scènes de ménage pour rencontrer le petit nouveau de cette rentrée.
4: Il y avait fait quelques petites apparitions, mais cette fois, ça y est, Issa Doumbia va être un personnage récurrent dans scènes de ménage.
5: Tu mens, c'est un mensonge, complètement faux. Ouais, laisse-moi un peu de place.
4: Voilà, en vrai, Issa Doumbia n'a pas eu besoin de demander. Les producteurs de M6 ont décidé de lui confier un rôle en or auprès du couple Alice et Sofiane, joué par Elodie Pou et Majid Berila. C'est le couple de quadragénaires qui tient une petite épicerie à la montagne, un couple qui vit et travaille ensemble, ce qui évidemment entraîne des situations propices à la comédie. Ces joyeux épiciers embauchent donc Guilin, le personnage joué par Issa Doumbia, et qui de mieux qu'Issa Doumbia en personne pour nous présenter ce Guilin.
6: Alors, faut imaginer un jeune homme qui a bossé longtemps à la Défense, il est trader et à un moment, il n'en peut plus. Il a un burn-out, il a pété un plomb et il se dit, je ne veux plus du tout être dans ça, je veux changer complètement de métier et je veux partir à la montagne. Donc il se retrouve à la montagne à bosser avec ces deux personnages-là, mais il le dit clairement qu'il a eu un burn-out et parfois on en joue, parce que on a envie de le titiller sur ça, on a envie de le bousculer un petit peu, et parfois c'est aussi la bête de foire, donc on appelle les clients pour dire venez, il y en a un qui a fait un burn-out, et comme tout le monde se connaît, c'est un petit patelin, et tout le monde se connaît, et ben finalement on m'appelle même plus Guilin, on m'appelle burn-out.
4: Est-ce que justement ce passé d'humoriste, enfin ce passé même, cette activité d'humoriste, elle donne quand même une qualité qui permet de jouer aussi encore plus vite, parce que c'est de la comédie, les scènes de ménage.
6: Bah, là, ce qui est drôle, c'est qu'il y a une musicalité directe qui s'installe entre les partenaires de jeu, le texte, le réalisateur, et qui est plus rapide que d'habitude. C'est-à-dire que là, moi, je connais maintenant la musique de Majid, la musique d'Elodie. Moi, ils connaissent ma musique et là, ça roule tout de suite, quoi. Et on fait une très belle symphonie.
4: La symphonie du couple jouée par Elodie Pou, Majid Berila, avec leur nouvel employé joué par Issa Doumbia. Elle est à écouter et à voir chaque soir à 20h35 sur M6 dans Scène de ménage. Et pas besoin de me faire une scène. Je reviens demain pour de nouvelles coulisses télé.
0: Promis Patrice, je vous fais pas de scène et je vous dis à demain, 5h20, de bonne heure. Avant les infos de 5h30, vous avez rendez-vous avec l'histoire aux côtés de Stéphane Bern qui vous emmène en Auvergne découvrir les thermes de Roya. Il va faire chaud et la température monte déjà, tiens, de bonne heure avec la jolie voix de Charlotte Cardin. Voici pour vous The Way We Touch sur votre radio ici. Bon réveil avec nous.

0: 5h26 avec Charlotte Cardin, The Way We Touch, à l'écoute de votre radio. À 5h30, vous avez rendez-vous, bien entendu, avec l'actualité aux côtés de Valentine Letess. Et puis, juste après, le retour de la musique avec Mr. Big Wild World, à l'écoute de votre radio, qu'on écoutera dans quelques instants. 5h26, vous avez maintenant rendez-vous avec l'histoire. Et ce matin, Stéphane Bern vous fait voyager au pied des volcans d'Auvergne.
1: À quelques kilomètres de Clermont-Ferrand, Roya doit sa renommée non pas à un château ou à une bataille, mais à des volcans endormis depuis des millénaires. Comme la Belle au bois dormant, sauf que personne n'est pressé de les réveiller. Plongeons en 1845 et enfilez votre peignoir. À Roya, niché au pied du Puy de Dôme, d'importants travaux sont lancés pour transformer quelques sources d'eau chaude en véritables stations thermales. L'objectif est ambitieux, attirer l'aristocratie et la bourgeoisie avec des jacuzzis. Au programme, repos et guérison dans cette vallée verdoyante d'Auvergne, ambiance spa et Saint-Nectaire. Une buvette est d'abord installée, parce qu'avant de faire trempette, c'est l'apéro. Puis un vaste établissement thermal sort de terre entre 1852 et 1856. Pourtant, ces eaux bienfaitrices ont déjà été exploitées il y a fort longtemps. En creusant et en aménageant le site, les habitants redécouvrent peu à peu un passé bien plus ancien. Les Romains profitaient de ces sources dès le 1er siècle de notre ère.
2: Ah, ils sont fous ces Romains.
1: Les archéologues tombent sur de spectaculaires vestiges de l'ancien établissement romain. Face à eux, un complexe impressionnant. Trois grandes piscines alignées à faire pâlir d'envie Léon Marchand.
3: Léon Marchand qui va taper en 1:52.69.
1: Et plusieurs salles chauffées par le sol grâce à l'hypocauste, ce chauffage central des Romains. Le succès explose lorsque Napoléon III et l'impératrice Eugénie viennent prendre les eaux en 1862.
4: Je te l'achète, moi, ta thalassothérapie. Avec les docteurs, les clients, tout.
1: À l'époque, on n'appelait pas ça un partenariat d'influence, mais l'effet était exactement le même. À Roya, les volcans n'ont jamais fait fuir les habitants. Ils leur ont surtout offert le plus ancien abonnement bien-être d'Auvergne, avec une carte fidélité valable 2000 ans. Et visiblement, elle fonctionne encore.
0: Elle fonctionne très bien. Merci beaucoup Stéphane Bern. On vous retrouve demain, comme d'habitude, juste avant les infos de 5h30. Et d'ailleurs, demain, vous allez nous faire découvrir l'histoire de cet événement exceptionnel qui a lieu ce week-end. C'est la braderie de Lille. Il est 5h29. J'en profite pour vous rappeler que vous pouvez tout de suite nous passer un coup de fil au 0810 055 056 pour notre duel. 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
0: J'ai dit l'inverse, je me suis...
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0: Ouais, et ben vous voyez, ça c'est le fait de me lever très tôt, puisqu'avant j'étais un couche-tard, je me mélange les pinceaux. En tout cas, si vous vous levez très tôt ou que vous couchez très tard, vous pouvez nous appeler tout de suite au 0810 055 056 pour gagner votre poste radio en DAB+, mais pas que, il est également équipé du Bluetooth, d'une lampe et peut même fonctionner à l'énergie solaire. 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Tout de suite, il est 5h30, place à l'actualité en France et dans le monde en 90 secondes. C'est avec vous, Valentine Letess.
6: Pour protéger ses équipes et son public, Patrick Bruel annule sa tournée, mise en examen dans 4 affaires pour viol et agression sexuelle. C'est la fin d'une polémique de plusieurs semaines pour le chanteur de 67 ans, sous pression des associations et des villes concernées par ses concerts. Plus de 3 200 €, c'est désormais la somme moyenne à débourser pour un étudiant à sa rentrée universitaire. Un nouveau record pour le baromètre de la FAGE, syndicat étudiant, et une hausse de 655 € depuis 2020. Des bombes et des missiles, les États-Unis et l'Iran s'affrontent pour la deuxième fois en quelques jours au Moyen-Orient. Et dans le bruit des bombes, le prix du gaz européen explose. Il atteint cette nuit un niveau jamais vu depuis plus de 3 ans. Jean-Luc Mélenchon pourra-t-il se présenter à l'élection présidentielle? C'est la grande question à la France Insoumise. Selon nos confrères de France Info, le candidat a seulement recueilli entre 200 et 250 promesses de parrainage sur les 500 nécessaires pour se présenter. Attention au jet lag alimentaire. Autrement dit, le décalage entre les heures de prise de repas, la semaine et le week-end. Selon les chercheurs français, pour chaque heure de décalage, le risque de développer une maladie cardiovasculaire augmente de 14% en particulier chez les hommes. Devant le roi d'Angleterre et le président de la République, la tapisserie de Bayeux est inaugurée aujourd'hui au British Museum de Londres. La broderie quasi millénaire sur 68 mètres de panneaux de lin quitte la France pour la toute première fois.
0: L'info du jour, c'est l'annulation de la tournée de Patrick Bruel.
6: Dans un message posté sur le réseau social Instagram hier, le chanteur fait le choix, je cite, de l'apaisement. Après des semaines de polémiques sur le maintien de sa tournée, malgré sa mise en examen pour viol et agression sexuelle, Patrick Bruel jette donc l'éponge Tristan Barrault sous la pression de très nombreuses associations et responsables politiques.
2: Montpellier, Dijon, Nancy, Poitiers, des dizaines de maires avaient pris la parole cet été pour demander l'annulation de la tournée de Patrick Bruel. C'est l'édile d'hiver droite de Chartres, Ladislas Vergne, qui a initié le mouvement.
7: Pourquoi il y renonce ? Parce que le contexte a changé. Il a bien vu que des élus, que des représentants de la société civile l'appelaient à ne pas faire cette tournée. C'est une décision qui est assez inédite, c'est assez rare qu'un artiste y renonce. On a gain de cause aujourd'hui, c'est une grande satisfaction pour que la justice puisse travailler sereinement et pour également valoriser la parole des victimes.
2: Déjà au printemps, des militantes féministes avaient perturbé la pièce de théâtre dans laquelle jouait Patrick Bruel à Paris. Les dernières dates avaient dû être supprimées. Dans la foulée, il avait même renoncé au festival de l'été. Alors annuler la prochaine tournée, c'est un symbole fort pour Claudia, militante à l'association féministe Nous Toutes.
8: Pour nous, il y a un avant et un après, finalement, dans comment est-ce que les féministes peuvent, au travers de leurs actions, faire peur à des agresseurs, faire peur à un milieu. Ça devrait être quelque chose qui se normalise, qu'il n'y ait pas de personnes accusées par des dizaines de victimes qui puissent se produire en toute impunité sur scène, alors qu'en plus, cette personne est mise en examen.
2: Patrick Bruel affirme sur ses réseaux sociaux qu'il se battra maintenant pour que son innocence soit reconnue.
6: Le chanteur et comédien de 67 ans est visé par une trentaine de plaintes. À ce stade, Patrick Bruel est mis en examen dans 4 dossiers, notamment pour viol et tentative de viol.
0: Merci Valentine. À 5h33, tout de suite, la météo de ce mercredi 2 septembre. Et c'est une très belle journée qui se profile dans le ciel aujourd'hui avec un joli soleil généreux qui va briller sur l'ensemble du pays. Prenez tiens vos lunettes de soleil si vous partez bosser de bonne heure matin. Puisqu'il va faire beau, il va faire chaud en plus dans le sud. Température au petit matin en revanche qui reste encore fraîche, entre 14 et 15 degrés tout de suite de bonne heure. Puis elles vont monter tout doucement pour atteindre en milieu de matinée à Nancy et Lille 16 degrés, à Rouen 17 degrés, Bourges et Dijon 18 degrés ce matin, Nîmes et Marseille 25 degrés. Puis pour les maximales ce mercredi après-midi, 26 dans le nord à Strasbourg et 33 degrés à Perpignan ainsi que 34 à Montpellier.
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0: Ici, dès 5h, on vous donne la parole tous les jours. Et ce matin, Valentine, j'ai une légère envie de partir en vacances. Je recherche un auditeur qui... part en vacances, un septembriste qui part en vacances. Tiens, si vous avez prévu là de partir dans les prochains jours ou même ce week-end, vous pouvez nous appeler au 0810 055 056. On vous attend et racontez-nous vos petites vacances qui se profilent. Voici pour vous Eddie Mitchell à l'écoute de votre radio pour bien commencer la journée. La dernière séance, bien sûr.

0: Ici dès 5h, c'est un vrai plaisir d'être avec vous ce mercredi matin avec vos chansons préférées, bien sûr, aux côtés de Eddie Mitchell tout de suite. Et dans 5 minutes, eh bien, on déjoue les arnaques ensemble, Valentine.
1: 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Dans C'est pas vrai, Aude Razo nous explique qu'elles sont parfois générées par intelligence artificielle dans le but de faire de l'argent.
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0: Il est 5h38 et ce matin, deux auditeurs vont s'affronter. C'est l'heure de notre fameux duel, notre duel de couche-tard contre Lefto. On va d'abord accueillir Valentine. Notre Lefto, c'est Jean-Claude qui nous vient des Hautes-Pyrénées et qui est cuisinier.
1: Bonjour Jean-Claude.
4: Oui, bonjour.
0: Jean-Claude, à quelle heure vous vous réveillez? Pourquoi vous êtes un Lefto?
4: À cause du travail.
0: Ouais.
4: Voilà, je me lève à 4h tous les matins. Ouais.
1: Ah, ça pique un peu. Vous faites quoi comme travail, Jean-Claude?
4: Et moi, je suis cuisinier dans un établissement scolaire.
1: Voilà. Ceci explique cela.
0: Cuisinier dans un établissement scolaire. Voilà. Est-ce que nous avons notre couche-tard ce matin? Apparemment, pas tout de suite. On n'a pas notre couche-tard?
1: Elle a du mal à se lever.
0: Ah, prenez-moi Séverine. On parle à l'oreille. Jean-Claude, je suis ravi de vous avoir ce matin et je vous présente Séverine qui nous rejoint à l'instant. Séverine qui est également une Lefto. Bonjour Séverine.
1: Bonjour Séverine.
5: Bonjour.
1: Ah oui, c'est une Lefto qui a la pêche.
5: Tout le temps.
1: Comment ça va Séverine?
5: Ça va. Bah, apparemment, il va y avoir du soleil, tant mieux.
0: Oui, ça va être une très belle journée aujourd'hui. Vous venez de l'Indre, Séverine, et il va faire beau effectivement dans l'Indre. Vous travaillez en maison de retraite et votre passion, c'est la marche. J'ai une question pour vous départager ce matin, Jean-Claude et Séverine, pour remporter votre poste radio. La question est la suivante. En cette semaine de rentrée scolaire, selon vous, combien compte-t-on d'écoles, de collèges et de lycées en France cette année? Jean-Claude, je vous écoute pour un chiffre, rapidement.
4: 3 000.
0: Séverine, je vous écoute également.
5: Moi, j'aurais dit 10 000.
0: Vous auriez dit 10 000. Eh bien, mes petits cocos, vous êtes loin de la plaque. Valentine, vous avez une idée?
1: J'ai la réponse.
0: Ah,
1: surtout.
0: Vous avez la réponse.
1: Eh oui, il y a 57 700 établissements scolaires en France. C'est donc Séverine qui est la plus proche.
0: Séverine, bravo.
5: Super, merci.
4: Bravo.
0: Vous avez bien joué, vous remportez votre poste radio. J'ai même une info, tiens, en complément, avec le nombre d'élèves que nous avons en France, et là, qui ont fait cette rentrée, on a...
1: Vous voulez que je vous le donne aussi?
0: Ah bah allez-y.
1: 11 600 000.
0: Valentine, c'est l'avare de cette émission, vous savez, c'est Madame Info, c'est sur elle que je m'appuie en permanence. Séverine, tiens, un petit mot, quelle est votre passion dans la vie?
5: La marche.
1: Ah oui, vraiment?
0: Ah, c'est bien.
1: Vous aimez la marche, passion marche, combien de kilomètres par jour?
5: Par jour, non, on dira pas par jour, mais... Je sais pas, peut-être une
0: par
5: heure
0: semaine.
5: Et demie. Par semaine.
0: Une heure et demie,
5: oui.
0: Vous faites une bonne centaine de kilomètres avec ça, ma Séverine.
5: Ah oui, presque.
1: Bien sûr. Deux marathons par semaine.
0: Séverine,
1: on est bon.
0: Je vous embrasse et je vous souhaite une belle journée. Jean-Claude, pareil, travaillez bien.
4: Merci beaucoup.
1: Bon courage à tous les deux.
0: Bon courage, c'était un plaisir de jouer avec vous. On se retrouve demain pour un nouveau duel. Cette fois-ci, de couche-tard contre Lefto.
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0: Et si les bonnes idées testées quelque part en France pouvaient aussi marcher chez vous? C'est justement le principe de notre nouveau rendez-vous. Ça marche ici. Qu'en pensez-vous? Plus de 6 Français sur 10 sont en animal de compagnie. Qu'on part travailler. Eh bien, c'est vrai que c'est pas toujours simple de laisser son chien seul à la maison. Et ça, toute la journée en plus, Valentine.
1: Ouais, non. Mais dans le Sud-Ouest, une solution existe justement pour éviter de laisser nos chiens tout seuls à la maison.
0: C'est une très belle initiative. Il va bien, votre chien, à vous?
1: Bah oui. Il est tout seul à la maison, mais il dort. Là,
0: eh ben, écoutez, comme Valentine, cette initiative, c'est juste avant les infos de 6h aux côtés de Robin Bernot. Et à 5h42, voici une très belle chanson du groupe américain Mr. Big pour vous réveiller. À l'écoute de votre radio ici, voici pour vous Wild Horse.

0: Elle est belle cette chanson pour commencer ce mercredi en douceur à l'écoute de votre radio. Ici c'était Mister Big, 0810 055 056. Si vous avez prévu de partir en vacances là courant de ce mois de septembre, si vous êtes donc septembriste, vous nous appelez tout de suite au 0810 055 056 pour nous raconter un petit peu comment ça se profile pour vous ce joli mois de septembre. À tout à l'heure.
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0: Et à 5h46, chaque matin, une initiative qui marche quelque part en France et qui pourrait donner des idées ailleurs. Plus de 6 Français sur 10 possèdent un animal de compagnie, selon un baromètre Odoxa.
2: Et un tiers d'entre eux ont un chien, c'est peut-être votre cas.
0: Et pour tous ceux qui travaillent dans un bureau, c'est vrai que c'est difficile parfois de laisser son compagnon seul à la maison toute la journée. Mais désormais, Robin Bernot, une solution existe et elle nous vient du Sud-Ouest. Romain, êtes-vous là ? Romain, vous n'êtes pas là. Bon, ben on va retrouver Romain dans quelques instants. Vous en faites pas. Romain, nous avons cette solution qui nous vient tout de suite du Sud-Ouest.
3: Et si vous alliez au travail avec votre animal de compagnie ?
4: C'est complètement positif.
3: À Libourne, dans l'est de la Gironde, l'entreprise Seva Santé Animal autorise ses collaborateurs à venir travailler avec leurs chiens depuis le mois de mars. Alors on a voulu dresser un premier bilan sur cette expérimentation. Notre journaliste Elsa Marot s'est rendue sur place et a rencontré Jennifer, responsable du support informatique, accompagnée d'une petite boule de poils.
5: C'est Natsu, c'est la petite mascotte au premier qui se balade et qui a des caresses de tous les tontons et tatis de l'Haïti.
3: Vous allez l'entendre, Jennifer est ravie de pouvoir passer ses journées avec son Jack Russell.
5: C'est vrai que de pouvoir l'amener au bureau, lui déjà il est content parce qu'il est avec moi toute la journée. Et puis c'est aussi une forme de l'avoir à proximité, de pouvoir le caresser, tout le monde s'en occupe. Le matin il m'attend devant la voiture, il tarde qu'une chose, c'est de pouvoir monter, que je l'amène au travail.
3: Bon, pour pouvoir mener à bien cette expérience, il a tout de même fallu mettre en place quelques règles que nous explique Laetitia Malo, responsable de la communication interne de l'entreprise.
6: Il y a un petit process, une sorte de candidature qu'il faut mener quand on veut venir avec son chien au bureau. Le certificat du vétérinaire qui atteste que le chien est en bonne santé, qu'il a un comportement sociable en communauté. Donc ça se fait assez rapidement et on a essayé de le rendre le plus simple possible, mais il y a quelques contraintes à prendre en compte.
3: Venir avec son chien au travail ici à Libourne, ça marche. Et vous, tiens, qu'en pensez-vous ?
7: Je trouve que c'est une super initiative.
3: Sarah a la vingtaine et elle est étudiante.
7: Ça rajoute quelque chose, je sais pas, de la positivité. Les animaux, c'est toujours agréable de les avoir à proximité.
3: Le bien-être au travail, un des critères qui compte le plus pour Sarah dans le choix de sa future entreprise.
7: Ce serait bien d'avoir un cadre qui est agréable au travail, quoi, pas qu'à la maison. Du coup, vu qu'on passe une grande partie de notre vie au travail, ce serait bien que ce soit un cadre qui est agréable pour les employés quand même.
3: Même avis pour Lilia.
8: Tu es décontracté, tu travailles mieux que quelqu'un qui est stressé. C'est de la logique.
3: Bon, les chiens, c'est sympa, je suis d'accord avec vous. Moi, je dois vous avouer que je préfère quand même un peu plus les chats. Est-ce que ce serait possible, par exemple, d'emmener son chat au bureau ? Pas sûr, me confiait Lilia.
8: Après, les questions sanitaires, le bac à sable et tout ça, un chien, ça va, mais un chat, ça va pas du tout.
3: Aujourd'hui, sur les 100 propriétaires de chiens que compte l'entreprise girondine, une quinzaine d'employés viennent régulièrement avec leur toutou depuis le lancement de l'expérience.
0: Robin Bernot et Elsa Marot, et un reportage vidéo à retrouver sur les réseaux sociaux. D'ici 5h49, dans quelques instants, on va partir en vacances avec l'un d'entre vous. Et on se retrouve juste après la musique qui vous accompagne en ce début de journée. Voici Jérémy Frérot avec cette chanson qui porte son nom d'ailleurs. Voici Frérot.
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0: Jérémy Frérot, à l'écoute d'ici. Merci à tous d'être là à 5h52. Place à votre rendez-vous anti-arnaque, c'est pas vrai, avec Aude Razo. Aude, vous nous alertez sur les fausses images qui envahissent nos réseaux sociaux lors des catastrophes naturelles.
1: Oui, vous avez peut-être vu ces derniers jours cette vidéo assez incroyable. Elle tourne énormément. Un éléphant en train de sauver un homme pris au piège par une terrible crue. Alors, je vous décris la scène. C'est très spectaculaire. On voit l'éléphant s'avancer dans les eaux déchaînées. Il tend sa trompe. L'homme s'accroche et miracle, il monte sur la tête de l'éléphant et il sort de l'eau. 5 millions de vues pour ces images. Et pourquoi ? Eh bien parce que le Poste prétend qu'elles ont été tournées au Népal lors des crues dévastatrices qui choquent le monde entier depuis la semaine dernière. Sauf que cette histoire d'éléphant est totalement fausse, la vidéo est truquée.
0: Et comment vous savez, Aude, que c'est truqué ?
1: La vidéo est bien faite, c'est vrai, mais à première vue, ça m'a semblé suspect. Donc j'ai fouillé et j'ai retrouvé la même vidéo, même éléphant, même monsieur, sur Facebook, sur Instagram, sur YouTube. Et à chaque fois, elle avait été postée avant les crues au Népal. Et puis j'ai fini par trouver sur certaines la petite phrase que je cherchais, vidéo générée par intelligence artificielle. Voilà, prenez du recul toujours lors d'événements dramatiques comme celui-là. Vous avez peut-être vu aussi cet été ces images de pompiers qui font un massage cardiaque à un renard. La vidéo nous dit que la scène a été tournée lors des incendies en Gironde. Elle est fausse, elle aussi elle est truquée. Quelle que soit la catastrophe, vous aurez toujours des internautes qui essaieront d'en profiter, qui essaieront de nous émouvoir pour faire un maximum de vues, faire gonfler leur compte et pour générer des revenus publicitaires. Parce que oui, c'est ça qui se cache derrière ces images de renards et d'éléphants. Plus une vidéo est vue, plus elle rapporte de l'argent. Et donc là, c'est à nous d'être méfiants, vigilants et de ne pas réagir à chaque vidéo spectaculaire qui défile sur nos écrans.
0: Merci Aude. Et pour découvrir d'autres astuces et conseils pour éviter justement de vous y méprendre, je vous invite à vous rendre sur le site ici.fr, page C'est pas vrai. 5h54, voici Étienne Dao sur votre radio ici. Un si grand sommeil à l'heure du réveil, pour un réveil justement en douceur avant de retrouver une auditrice ce matin.

0: avec le grand sommeil. En revanche, elle ne fait plus sommeil, elle est réveillée. C'est une auditrice, Valentine, et c'est Régine qui est avec nous. Bonjour Régine.
1: Bonjour Régine.
2: Bonjour.
0: Régine, vous êtes donc notre septembriste.
2: C'est ça. Et lorsque j'ai entendu, quand je prenais mon petit déjeuner, ben, ceux qui partent en vacances le week-end prochain, ce qui est notre cas, mon mari et moi, ben, je me suis dit, allez, t'as 2 minutes pour appeler, et puis voilà.
1: Alors, vous partez où, Régine?
2: Alors, nous partons sur l'île d'Oléron.
0: Ah, c'est chouette. Semaine.
1: Ah. Une chance. Hein.
2: Oh. Ben, nous allons découvrir, parce qu'on ne connaît pas du tout, donc... Nous allons voir ce que c'est, mais comme on aime bien les îles déjà bretonnes et les îles en général, ouais. je pense qu'elle va nous convenir aussi.
0: C'est trop bien.
1: Régine, si vous partez en septembre en vacances, je suppose qu'il n'y a plus d'enfants à la maison.
2: Il n'y a plus d'enfants à la maison, non. Et puis les petits-enfants maintenant, bah, ils ont fait leur rentrée scolaire aussi, donc voilà.
0: Donc maintenant, Régine, il n'y a plus qu'à profiter. Ben, franchement, profitez pour nous et on vous dit un petit peu en avance avec Valentine de belles vacances et profitez bien de ce week-end. Ça nous a fait plaisir de vous entendre ce matin. 5h59, merci à tous d'être là. À 6h, vous avez rendez-vous avec l'actualité de vos régions. À 6h30, vous avez rendez-vous avec Valentine Letesse.
1: Pour l'info en France et dans le monde en 90 secondes.
0: Et tout de suite, cette fois-ci, vous avez rendez-vous ce mercredi matin avec les équipes d'ici matin. Je vous souhaite une belle journée qui commence sur ICI, bien sûr.
3: Merci beaucoup, Louis. On vous retrouve évidemment demain à partir de 5h pour les Lève-Tôt. Et bonjour les Bretons. Bon mercredi, on est ravis de vous retrouver avec toute l'équipe d'ICI Armorique. Si vous venez juste d'ouvrir un œil, bon, allez garder le deuxième fermé encore un petit peu. On va faire ça doucement. Il est tôt encore, hein, à peine 6h. En revanche, si vous êtes déjà en retard pour le boulot, hop, un petit café et c'est parti. On vous accompagne avec l'actu locale, la musique et les cadeaux jusqu'à 9h.
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3: Et bon mercredi, nous sommes le 2 septembre, il est 6h.
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3: Vanessa Lambert et Justine Sauvage pour l'info en Bretagne. Bonjour Justine.
5: Bonjour tout le monde.
3: On apprend hier le décès d'une figure du socialisme breton.
5: Charles Josselin, ancien maire historique de Plélin-Trigavou dans les Côtes d'Armor, est mort à l'âge de 88 ans. Maire pendant 2 décennies, il a aussi occupé de nombreux autres postes politiques, Valentin Belleville.
6: Ministre, sénateur, député, président du conseil départemental des Côtes d'Armor ou encore maire de Plélin-Trigavou pendant plus de 20 ans, donc de 76 à 97. Charles Josselin aura marqué l'histoire des Côtes d'Armor en dédiant sa vie à la politique locale. C'est sous sa présidence d'ailleurs, en 91, que les Côtes du Nord deviennent les Côtes d'Armor, une façon de redorer l'image du département. C'est ce qu'il expliquait en 2011 dans un documentaire du réalisateur breton Ariel Nathan.
7: Nous avons utilisé différents arguments, les professionnels touristes nous y ont aidés et on a utilisé aussi l'actualité, et en particulier un événement qui s'était produit à la suite d'un des nombreux naufrages pétroliers sur les côtes bretonnes. En tout cas, j'avais observé que des chambres d'hôtel avaient été annulées au Touquet pour cause de marée noire en Côte du Nord. Et je sais que cet argument, je l'avais en particulier utilisé pour montrer qu'il y avait une confusion absolue entre le nom et notre situation géographique. Je crois que cet acquis est probablement un des acquis les plus durables de mon mandat de président de conseil général.
6: Sur le plan national, Charles Josselin sera passé par le ministère des Transports, celui de la mer, avant d'atteindre le sommet de sa carrière politique en 97. Nommé ministre délégué à la coopération et de la francophonie par Lionel Jospin, il avait alors la délicate mission de recadrer les relations économiques entre la France et les pays africains.
5: Et les hommages se multiplient depuis l'annonce de son décès. Jean-Yves Le Drian parle d'une profonde tristesse. Charles était pour moi bien davantage qu'un compagnon de route politique. Nous avons partagé pendant plusieurs décennies les mêmes combats, les mêmes convictions et surtout un même attachement profond à la Bretagne et à son avenir, témoigne l'ancien ministre breton des armées. Je garderai surtout en mémoire sa liberté de penser, son caractère bien trempé, mais aussi cette proximité avec tous, écrit de son côté Loïc Chesnay-Girard, président de la région Bretagne. Vous retrouvez ses hommages et la carrière de Charles Josselin sur ici.fr. Un homme violent devait être jugé hier à Rennes, notamment pour s'en être pris à sa compagne, puis pour un délit de fuite, mais son procès a finalement été reporté. Dimanche, ce sont des témoins qui avaient appelé la police à Rennes, car il s'en prenait physiquement à sa compagne. L'homme avait ensuite donc pris la fuite à bord de sa voiture en voyant arriver les forces de l'ordre. Il a finalement été interpellé après avoir embouti plusieurs

0: véhicule en stationnement et après s'être encastré dans des barrières. Au commissariat, il s'est enfin déshabillé devant les policiers qui ont eu du mal donc à l'auditionner. Son procès est reporté à une date ultérieure. Précision sur ici.fr. Et puis à Saint-Brieuc, une enquête a été ouverte après la découverte de tags antisémites lundi sur les marches du palais de justice. Pour l'instant, personne n'a été interpellé. Les inscriptions ont été effacées.
1: Après le naufrage du Maranello, la ministre de la Mer réagit sur ici Armorique.
0: Catherine Chabot qui fait part de sa profonde tristesse après le naufrage du chalutier breton samedi soir au large des côtes anglaises. Si 3 marins ont été secourus, 2 sont toujours portés disparus. Catherine Chabot pense à leur famille, elle qui est aussi une navigatrice. Elle revient également sur ce qu'elle sait des circonstances du drame.
2: En fin de compte, ce navire qui est un chalut de fond s'est retrouvé dans des conditions météorologiques quand même avec une mer formée et du vent, brutalement avoir des difficultés pour remonter son chalut. Il semblerait qu'il y ait eu un objet ou quelque chose de lourd et il était pas loin d'avoir remonté l'intégralité du chalut. Il l'avait pas complètement remonté, hein. Il n'arrivait pas à le remonter, c'est pour ça qu'il demandait de l'aide à un navire à proximité. Et prenant de la gîte, il y aurait eu probablement une coupure. En tous les cas, il va falloir attendre que l'enquête administrative détermine exactement et qu'on écoute les 3 marins pêcheurs qui sont revenus. Mais le bateau aurait pris de la gîte et prenant de la gîte par deux fois et n'étant plus manœuvrable, il est très rapidement passé par le fond.
0: La ministre de la Mer qui confirme également qu'un chasseur de mines est parti en direction du drame pour localiser le Maranello, voir s'il est possible de le renflouer. Catherine Chabot qui envisage également de se rendre prochainement sur place pour rencontrer les familles des 2 marins disparus. Ils étaient originaires de Paimpol et de L'Envolon dans les Côtes d'Armor. Il jette l'éponge. Patrick Bruel annonce qu'il annule sa tournée qui devait commencer le mois prochain. Le chanteur de 67 ans l'indique hier sur son compte Instagram. Lui qui est accusé de violence sexuelle par des dizaines de femmes et mis en examen pour viol. Une annulation saluée par plusieurs maires des communes où Patrick Bruel devait venir chanter. Cette tournée était indécente, une insulte envers les victimes. Réagit de son côté le collectif féministe Nous Toutes.
1: En cette semaine de rentrée, c'est encore la galère pour des milliers de jeunes qui cherchent une entreprise pour faire une alternance.
0: Et la Bretagne n'est pas épargnée par ce phénomène lié à la baisse des aides aux entreprises votée lors de la dernière loi de finances. Concrètement, celle de plus de 250 salariés touche désormais une aide de 2000 euros pour l'embauche d'un alternant contre 5000 euros auparavant, ce qui a rendu frileux de nombreux patrons. Mais ne perdez pas espoir si vous cherchez une alternance en Ille-et-Vilaine. C'est le message de Laurence Piquerel, responsable du pôle formation de la CCI du département.
3: Oui, c'est ce qu'on constate dans les CFA, les centres de formation d'apprentis. C'est là que les jeunes se forment à partir de 16 ans.
0: Et donc on va écouter Laurence Piquerel qui est de la CCI d'Ille-et-Vilaine qui nous parle effectivement de la galère donc de l'alternance.
4: Le temps joue encore en la faveur des apprentis. Nous, on peut rentrer en apprentissage jusqu'au mois de novembre. Donc il n'y a pas de souci. Il y a même des dispositifs qui permettent de rentrer si le centre de formation est d'accord, hein, avec l'accord du centre de formation sous un statut qu'on appelle invité, c'est-à-dire sans contrat d'apprentissage, le temps de trouver une entreprise pour se donner un répit additionnel. Donc pas de panique. Prenez contact avec votre centre de formation et on trouvera au maximum des solutions. Il n'y a pas péril en la demeure à fin août, hein, ça c'est certain. On a des secteurs qui recrutent encore. On a des entreprises qui cherchent activement dans le domaine du commerce, de l'immobilier, en industrie, hein, les entreprises cherchent des apprentis en hôtellerie, restauration, en optique. Alors parfois il faut être un peu mobile. C'est ça qui peut porter une contrainte additionnelle pour l'apprenti, mais il y a encore des entreprises qui cherchent.
0: Et on reparle de ces difficultés à trouver une alternance en cette semaine de rentrée. Ce sera l'info d'ici à 6h30. En foot, sachez que Zinedine Zidane, nouveau sélectionneur des Bleus, communiquera sa première liste des joueurs le vendredi 18 septembre, une semaine donc avant le match de Ligue des Nations en Turquie, puis celui en Belgique prévu le 25 septembre.
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0: Encore du soleil côté météo aujourd'hui,
1: oui.
0: Vanessa.
1: Ah. On reste sous l'influence d'un anticyclone avec un temps sec et lumineux, du soleil qui va s'imposer en Bretagne. Quelques nuages plus nombreux en direction des Côtes d'Armor et du centre Bretagne dans l'après-midi, mais c'est vraiment très agréable. Avec des températures minimales entre 10 et 14 degrés pour ce matin. Les maximales affichent entre 22 et 25. 25 degrés. Vous aurez à Vannes 22 degrés, à Loudéac 23, à Saint-Malo 24, à Rennes et Saint-Brieuc 25 cet après-midi.
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1: 6h08, voici une chanson qu'on ne pouvait écouter qu'un 2 septembre, Opus, avec Live is Life. Elle a été enregistrée en public un 2 septembre en 84 et cette version mythique, elle a failli ne jamais exister. La première prise avait raté parce que la bande d'enregistrement était terminée. Donc ils l'ont rejouée en rappel, le public s'est encore plus lâché. Et c'est cette chanson-là qu'on écoute depuis plus de 40 ans avec le fameux La La.

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1: Bravo. C'est bon, c'est au rugby, moi, à chaque fois, cette chanson.
2: Oui, c'est
1: chanson.
2: Vrai. En tout cas, il y a un certain entrain.
1: Mais ça tombe bien, parce que c'est la reprise du championnat bientôt pour le RC Van.
2: Ce week-end.
1: C'est ce week-end.
2: Mais c'est pas à domicile. Pour le match à la Rabine, il faudra encore attendre une semaine.
1: Non, on se chauffe encore un petit peu la voix.

0: 6h12, bon réveil avec Ici à moi, avec la radio des Bretons. Pas toujours très bien réveillé, hein, cette heure-ci, c'est normal. Si le café est en train de couler, déjà tout va bien pour les grandes décisions, les conversations compliquées, les questions qui demandent de réfléchir. On verra plus tard. Pour l'instant, on se détend. On profite aussi des bons conseils de notre médecin, le docteur Kirzek, qui perd pas de temps. Hein. Il veut nous faire un bilan de santé de rentrée. Et on le retrouve juste après la pub.
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0: Il est là, notre docteur Kirzek. Il y a eu la rentrée des classes hier, mais on peut aussi profiter de cette rentrée pour faire un petit bilan de santé, n'est-ce pas ?
7: Bonjour à toutes et à tous, les cartables sont prêts, les réveils sont réglés et on reprend le rythme. La rentrée, bah, c'est le moment idéal aussi pour mettre son suivi médical à jour, même quand on se sent en pleine forme. Ça s'appelle de la prévention, c'est une sorte de check-up annuel, un peu comme on fait la vidange de sa voiture avant les grands départs. Alors, premier réflexe, c'est de prendre rendez-vous chez son médecin traitant. Et oui, il connaît vos antécédents, votre mode de vie, va pouvoir vous orienter. Un bilan général de prévention tous les 1 à 2 ans, ou plus souvent si vous avez des facteurs de risque, hein, si vous fumez, si vous êtes en surpoids, si vous avez de l'hypertension artérielle ou encore du diabète. Lors de cette consultation, votre médecin va prendre toutes ces mesures, le poids, la taille, la tension artérielle, vérifier vos vaccins, le fameux DT polio, hein, diphtérie, tétanos, poliomyélite, et pour certains, c'est le HPV, le zona, et il va faire le point aussi sur les dépistages, cancer du sein, cancer du col de l'utérus, colorectal, ou encore vous faire un bilan cutané en fonction de votre âge et de votre sexe, et il pourra, le cas échéant, vous proposer des examens complémentaires.
0: Donc j'ai bien compris, on commence par son généraliste, ensuite est-ce qu'il y a d'autres spécialistes à voir, même si on n'a pas forcément de problèmes particuliers?
7: Alors le suivi ne s'arrête pas au cabinet du médecin traitant, c'est lui qui est un peu le coordonnateur, c'est un peu le chef d'orchestre, il va prescrire des examens complémentaires chez le radiologue, chez le cardiologue par exemple, mais il y a quand même deux rendez-vous que l'on oublie un peu trop souvent, c'est un, le dentiste avec un détartrage et un contrôle des dents et des gencives, c'est recommandé tous les 6 à 12 mois, même en l'absence de douleur, c'est vraiment essentiel pour prévenir les caries et les maladies des gencives, surtout si quand vous brossez vous avez un petit saignement, ça c'est déjà un signe de parodontopathie, la maladie des gencives. Et ça peut avoir des répercussions sur votre santé en général. Et puis le deuxième rendez-vous qu'on oublie, c'est l'ophtalmo. Et un contrôle de vue tous les 1 à 2 ans, c'est conseillé, surtout si vous portez des lunettes. Si vous avez une forte myopie ou si vous êtes diabétique, là c'est vraiment l'ophtalmologiste. Et si vous n'avez pas de problème de santé particulier, vous pouvez aller voir un opticien et ils font des contrôles de vue, là aussi ça va être intéressant. Et puis encore une fois, tout ça c'est à la carte, il n'y a pas de bilan standard. C'est un check-up de prévention. Votre médecin traitant et le chef d'orchestre, il va aussi vous poser des questions sur votre sommeil, sur votre alimentation ou sur votre stress. Et puis c'est le moment pour vous de lui en parler aussi. Et d'ici là, portez-vous bien.
0: Merci beaucoup docteur Kirzek. Bon, ça va faire beaucoup de rendez-vous à caler tout ça avec les spécialistes. 6h16, voici David Hallyday avec Tu ne m'as pas laissé le temps.

0: David Hallyday en 99 avec Tu ne m'as pas laissé le temps. Chaque jour, avec Ici Armorique, on vous fait découvrir des personnalités, des lieux qui incarnent notre Bretagne. On est ce matin avec Anne-Françoise Danard. Elle a une activité de sellerie d'art à la chapelle Gasseline et Arnaud Decroix est allé à sa rencontre.
1: Bonjour Anne-Françoise.
2: Oui, bonjour.
1: Qu'est-ce que vous faites ici ?
2: Donc, moi, je suis, j'ai mon atelier de sellerie harnacheur. Donc, c'est-à-dire que je fabrique tout ce qui touche les chevaux, également tous les animaux, chiens, labas, chameaux.
1: Ce qui est fantastique, c'est que votre atelier de sellerie d'art est installé rue Cheval.
2: Rue Marcel Cheval.
1: Ouais, qui était l'ancien maire de la chapelle.
2: Exactement. Ça porte bien son nom, en fait.
1: C'est combien de temps que vous êtes installé ici, Françoise ?
2: Donc, ça fait déjà 15 ans. Ça fait quelques années. Et du coup, je m'y plais très bien. Ouais. J'ai un très bon accueil.
1: Comment est-ce qu'on se lance, justement, dans la sellerie d'art ? Quel était votre parcours ?
2: Moi, mon parcours, j'ai toujours été passionné par les chevaux.
1: Est-ce que vous en faisiez aussi ?
2: Et moi, c'était mon ancien métier. Était... jockey. C'est bien parce qu'on peut adapter, on sait le mouvement du cheval, enfin, ça percute direct en fait quand un cheval a un problème. Moi je visualise le mouvement, donc ça me permet de réaliser des objets en conséquence.
1: Mais c'est pas tous les jockeys qui peuvent devenir selliers d'art et manier comme ça, comme vous, le cuir. Comment est-ce qu'on bifurque ?
2: Écoutez, moi j'ai été à l'école à Chantilly et en fait ça faisait partie de notre cursus, on a fait notre propre paire de rennes. Donc ça faisait partie du cursus du BEP. Là, c'était le déclic, en fait. Moi, ça m'a tout de suite botté. Donc je voyais... Bah oui, tout à fait.
1: On est toujours dans l'univers du cuir.
2: Oui, et puis je voyais bien, les autres, ça les faisait suer, en fait, de coudre la paire de rennes. Alors que moi, ça a été vraiment une passion, quoi, directe. Ça a été la révélation.
1: J'imagine, par contre, qu'il faut de gros outils, non ?
2: Des bonnes mains, en fait.
1: Ouais, bah c'est ça aussi.
2: Ça, c'est notre outil principal. Donc, on appelle ça un couteau à pied, ouais, ou couteau de demi-lune. Donc, ça, c'est un outil qui traverse les siècles. C'est ça qui me plaît dans ce métier-là. C'est que les outils traversent les siècles. C'est ma meilleure amie.
1: Ouais. Puis, c'est la transmission aussi d'un savoir-faire, d'une technique, d'une histoire, d'un patrimoine aussi. Hein.
2: Bah, exactement. C'est ça qui me plaît. C'est qu'on travaille toujours avec les mêmes outils qu'il y a deux siècles, en fait. C'est ça que je trouve formidable, quoi, et passionnant en même temps.
0: Et pour partager cette passion d'Anne-Françoise Danard et découvrir l'univers équestre, direction la chapelle Gasseline, avec les folles journées du cheval, c'est les 12 et 13 septembre avec Ici Armorique. Allez, je vous emmène dans une soirée mondaine maintenant, même si à cette heure-ci on est plus tartine et café que champagne et petit four. C'est Oria, chanson que vous avez beaucoup entendue cet été, gros carton pour la jeune chanteuse. Soirée mondaine, c'est sur Ici Armorique.

0: Gloria avec soirée mondaine. Il y aura sûrement une soirée mondaine pour Salma Hayek, Madame Stade Rennais, qui fête ses 60 ans aujourd'hui. Bon anniversaire à elle. Bon anniversaire également à Keanu Reeves, qui a 62 ans, et à Dominique Farrugia, qui fête ses 64 ans.
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0: Voici Catherine Viguier pour votre horoscope et c'est une belle journée qui s'annonce pour les taureaux.
4: Plutôt, oui, beaucoup auront le sourire aux lèvres.
5: Bélier, vous faites le bilan de ces deux derniers jours, puis opération finance.
6: Taureau, vous vous rapprochez de l'être aimé ou bien un inconnu vous séduit.
7: Gémeaux, vendredi, vous êtes sur le devant de la scène. En attendant, restez zen.
8: Cancer, comme hier, vous devez lutter, essayez de ne pas vous énerver vraiment.
9: Lion, vous avez besoin de vous sentir valorisé au travail surtout.
10: Vierge, eh bien de bonnes choses sur le plan professionnel, la journée sera agréable.
11: Balance, vous rayonnez, vous célébrez une fête et vous y mettez les moyens.
12: Scorpion, il sera bon d'accorder davantage de crédit à ce que pensent, à ce que disent les autres.
13: Sagittaire, en cas de dispute, vous réagissez avec tact et c'est ce qu'il faut faire.
14: Capricorne, une belle journée est rare chez vous, vous serez assez détendu.
15: Verseau, vous allez rechercher des solutions pour vos proches, vous ferez d'ailleurs des merveilles.
16: Poisson, ah comme on vous aimera et on vous le dira, alors vous serez aux anges.
17: Et pour nous tous, la recette du bonheur, les rires sans réfléchir.
0: Voilà, c'est la recette du bonheur. On a dit de rire sans réfléchir. L'horoscope à retrouver sur ici.fr, évidemment.
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0: Bonjour les Bretons, bon réveil. C'est ici Armorique, on sait que vous êtes déjà nombreux avec nous depuis le réveil. On salue aussi à partir de maintenant les téléspectateurs qui nous rejoignent aussi et qui viennent d'allumer la télé sur France 3. Ici Bretagne, de l'Ille-et-Vilaine au Morbihan, passant par les Côtes-d'Armor. La Bretagne se réveille doucement. En ce mercredi matin, on est là à vos côtés. Oui, même si vous êtes en pyjama. Hein, je vous rappelle qu'on ne vous voit pas encore. Pas encore. Justine Sauvage est là également pour
18: présente, l'info. Pas en pyjama non plus.
0: Non, ça
18: vaut
0: mieux.
18: Parce que moi, on voit.
0: Oui, c'est ça. Il y aura aussi Grégory Régnier, l'animateur de la communauté d'Ici Armorique, qui va vous rejoindre aussi à 6h50. Il est au taquet hein, sur les réseaux sociaux. Greg, il regarde les messages que vous lui laissez, les photos aussi. Donc, pensez à nous laisser un message, un petit mot doux sur la page Facebook d'Ici Armorique. On lit vos messages en direct. 6h30, de quoi on parle dans l'actualité en Bretagne ce matin, Justine?
18: Eh bien, à la une, le décès hier de Charles Josselin, figure du socialisme breton qui s'est éteint à l'âge de 88 ans. Maire historique de Plélin-Trigavou dans les Côtes d'Armor, c'est lui d'ailleurs qui est à l'origine du changement de nom du département breton en 1991. Il fut aussi sénateur, député et ministre, notamment sous Lionel Jospin. Portrait et réaction à lire sur ici.fr. On y parle aussi de cet homme violent interpellé dimanche à Rennes après une série de délits. Il a frappé sa femme, pris la fuite devant la police, a embouti plusieurs véhicules avec sa voiture. Et une fois au commissariat, il s'est déshabillé devant les policiers. Son procès prévu hier a été reporté. Et puis dans l'info à suivre, la galère de l'alternance. De nombreux jeunes bretons ne trouvent pas d'entreprise en cette semaine de rentrée. C'est lié à la baisse des aides versées aux patrons qui embauchent ces alternants. Explication après le 90 secondes. L'actu en France et dans le monde présenté ce matin par Valentine Letess. Et Valentine, à la une ce matin, il y a évidemment cette annulation attendue.
19: Ses 35 ans de carrière, Patrick Bruel ne les fêtera pas sur scène. Mis en examen dans 4 affaires, notamment pour viol et agression sexuelle, le chanteur de 67 ans annule ses concerts, sous pression depuis plusieurs semaines des associations et des villes au programme de sa tournée. Un tarif jamais vu pour le gaz européen depuis plus de 3 ans, quand les cours du pétrole bondissent à nouveau avec la reprise des frappes au Moyen-Orient. L'Iran et les États-Unis échangent à nouveau des tirs de missiles depuis 3 jours. La candidature de Jean-Luc Mélenchon à la présidentielle, toujours incertaine. Selon nos confrères de France Info, le candidat de la France Insoumise n'a même pas la moitié des promesses de parrainage nécessaires en poche. Étudier coûte encore plus cher cette année, 3 240 euros en moyenne pour faire sa rentrée à l'université lorsque l'étudiant n'est pas boursier. C'est l'estimation de la FAGE, syndicat étudiant, qui augmente de plus de 650 euros depuis 6 ans. Un joyau du Moyen-Âge, vieux d'un millénaire, inauguré aujourd'hui au British Museum de Londres. La tapisserie de Bayeux et ses 68 mètres de panneaux de lin ont été transférés pour la première fois en dehors de la France. Elle sera visible au public britannique à partir du 10 septembre. Et puis un beau cadeau pour les 40 ans de Gaël Monfils. Le Français s'est qualifié hier pour le deuxième tour de l'US Open de tennis à New York. Une victoire en 4-7 face au Paraguayen Adolfo Daniel Vallejo de 18 ans, son cadet, et le jour de son anniversaire.
18: L'info d'ici en Bretagne avec ce matin donc la galère de certains jeunes à trouver une entreprise pour faire leur alternance. S'ils ont bien l'école, ils ne sont pas encore sûrs de pouvoir y aller faute d'accord avec une entreprise pour la partie pratique. Il faut dire que les aides ont baissé, passant de 5 000 euros à 2 000 seulement pour les entreprises de plus de 250 salariés, ce qui a rendu frileux de nombreux patrons, Valentin Belleville.
20: Oui, c'est ce qu'on constate dans les CFA, les centres de formation d'apprentis. C'est là que les jeunes se forment à partir de 16 ans à leur futur métier. Nina Amami, responsable de formation au CFA bâtiment de Vannes, tente de trouver des solutions tous les jours en ce moment.
21: Je reçois des courriers par mail, des courriers par écrit, où je réponds que je suis navrée, mais je ne peux pas faire plus que ce que l'on fait déjà.
20: Sur les 315 jeunes qui entrent en première année, une centaine n'a toujours pas d'entreprise.
21: On a un nombre considérable de jeunes qui sont intéressés par cette formation. Donc l'année dernière, on a fait du tri, mais là, ils ne trouvent pas d'entreprise. Ils vont, je ne sais pas ce qu'ils vont faire. Sincèrement, je ne sais pas ce qu'ils vont faire. Et nous, on essaye de les aider et on n'y arrive pas parce que les entreprises ne prennent pas.
20: L'inquiétude grandit, mais en cette semaine de rentrée, rien n'est joué, assure-t-on du côté de la Chambre de commerce et d'industrie de Bretagne. Il reste des opportunités, explique la responsable du pôle formation en Ille-et-Vilaine, Laurence Piquerel.
22: On a des secteurs qui recrutent encore, on a des entreprises qui cherchent activement dans le domaine du commerce, de l'immobilier, en industrie, hein, les entreprises cherchent des apprentis, en hôtellerie-restauration, en optique. Alors parfois, il faut être un peu mobile. C'est ça qui peut porter une contrainte additionnelle pour l'apprenti, mais il y a encore des entreprises qui cherchent.
20: Situation qui n'est pas uniquement le fait de la réduction des aides d'État cette année. La hausse des charges pour les entreprises est un facteur également à prendre en compte, tout comme les mauvaises expériences de certains entrepreneurs avec de précédents apprentis qui ont échaudé quelque peu leur envie de recruter en alternance.
18: Un reportage de Valentin Belleville que vous retrouvez sur notre site ici.fr. La météo avec encore une belle journée en Bretagne, Vanessa.
0: L'été n'est pas fini. Voilà, ça c'est ce qu'il faut retenir de cette journée de mercredi. Avec toujours cet anticyclone, avec un temps sec et lumineux pour aujourd'hui. Peut-être quelques nuages un peu plus nombreux dans l'après-midi en direction des Côtes d'Armor et du centre-Bretagne. Côté température, un peu frisqué ce matin. Pensez à prendre un petit gilet avec 10 à 12 degrés pour les minimales. Et puis dans l'après-midi, ce sera très agréable. 22 à 25 degrés attendu. 22 par exemple à Vannes, 23 à Loudéac, 24 à Saint-Malo et 25 degrés pour Rennes et Saint-Brieuc. Demain, jeudi, ce sera un petit peu plus gris, vendredi aussi. Et puis alors pour le week-end, c'est estival, hein, nous dit Météo Bretagne. Soleil et chaleur avec jusqu'à 30 degrés pour dimanche.
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0: Qui c'est qui va aller à la plage ce week-end ? Non, pas vous ? Genre le gros blanc.
18: Alors, c'est le week-end de rentrée. Si vous saviez la liste que j'ai déjà. J'aimerais tellement. Peut-être dimanche.
0: Finir les courses.
18: Voilà, les dernières fournitures des profs qui ne les avaient pas données en juin.
0: Le batch cooking.
18: Les nouvelles chaussures qu'on a oublié d'acheter. Ah, le kawaii, oui. Parce que la pluie va bien revenir.
0: Ah, ça fait du boulot, je penserai à vous. Hein. Vous enverrez des petits messages. En 1986, on y retourne tout de suite. À cette époque-là, la maison de disques de Claude Nougaro pense que il vend plus à ses disques. Il renouvelle pas son contrat. Claude Nougaro a 57 ans à l'époque. Il part à New York pour chercher un nouveau souffle et il reviendra avec un de ses plus grands succès de toute sa carrière. C'est Nougaro tout de suite sur Ici Armorique.

0: Nougaro avec Nouga York sur Ici Armorique à 6h39.
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0: C'est mercredi aujourd'hui, nous sommes le 2 septembre, soyez les bienvenus sur Ici Armorique. Je veux pas dire, mais c'est quand même la meilleure saison. Il y a moins de touristes, il fait super beau, les plages sont calmes. Et nous, on sait très bien, quand on est ici en Bretagne, que certaines des plus belles journées de l'année peuvent encore arriver maintenant. Donc non, l'été n'est pas terminé. Je refuse. Bon, ok, faut quand même retourner bosser. Là, c'est une autre histoire. D'ailleurs, il y en a qui n'aiment pas trop ça, qu'on reparraine le boulot. C'est les chats. Comment les réhabituer à être tout seul à la maison? C'est ce qu'on verra dans quelques minutes avec notre veto. Mais d'abord, on passe au sport. Tous les matins, on vous présente un sportif de Bretagne, un pro, un amateur, un bénévole. Et ce matin, on découvre le portrait de Pierre Michaud. Pierre Michaud, il est skateboarder breton. Il a ouvert son école itinérante en Bretagne. Un métier qu'il a découvert grâce à une relance Pôle emploi.
3: Le skateboard m'a apporté ce que je suis devenu, en fait. Ça forge tout ce que tu es devenu ou deviendras, quoi.
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4: Pierre Michaud a 38 ans et c'est un professeur de skateboard originaire de Pontivy, une discipline qu'il a connue très jeune grâce à son grand frère.
3: Je suis un skateur depuis maintenant 25 ans. J'ai commencé à l'école primaire grâce à mon frère qui m'avait offert un skate à un Noël ou un anniversaire, je sais plus trop exactement. Je me souviens très bien que c'était un skate par contre rouge avec une carte à jouer dessinée dessus. Et c'est comme ça que je me suis mis à faire du skate. Et depuis que j'ai eu ce skate-là, j'ai plus jamais lâché.
4: Et si Pierre est un véritable passionné de skateboard, eh bien le métier de professeur, lui, est arrivé totalement par hasard.
3: J'ai arrêté de travailler en 2016 au Super U de Pontivy. C'était volontaire, je voulais me faire des voyages, profiter un peu. Et au bout d'un moment, j'ai eu un petit rappel du Pôle emploi qui m'a demandé de faire des stages. Je savais vraiment pas dans quelle direction je voulais aller, ce que je voulais faire. Et en fait, il y a un très gros club de skate en Bretagne, à Plougastel d'Aoulas, près de Brest. Et du coup, c'est des copains. Et je me suis dit, je vais aller faire mon stage là-bas. Comme ça, je reste dans ma passion, ça va être cool. Et puis, je m'étais dit, en gros, le Pôle emploi sera content, quoi. Et là, j'ai découvert qu'il y avait des cours de skate. Et du coup, c'était un peu nouveau pour moi. Je savais même pas trop que ça existait. Et là, direct, j'ai trouvé ça vraiment trop, trop bien. Et je me suis rendu compte que j'avais un contact avec les enfants qui était plutôt facile et naturel. Et je me suis senti à l'aise. Pour une fois, c'était vraiment se sentir à sa place, au bon endroit, au bon moment. Et du coup, les gars de Plougastel m'ont expliqué qu'il y avait un diplôme à passer de prof de skate. Et là, tout de suite, tout s'est enchaîné. Là, j'ai eu vraiment le déclic que c'était ça que je voulais faire.
4: Et après 3 années passées à Bordeaux pour l'obtention de son diplôme, Pierre revient en Bretagne et ouvre son école sur les terres de son enfance.
3: J'ai créé mon école et ça me tenait à cœur de la faire à Pontivy, même si j'allais habiter à Rennes, parce que je suis originaire de Pontivy. Et c'est aussi une école itinérante, car j'ai mon petit camion et je me déplace avec des modules, des skates, des cases, des protections. Et je me déplace dans différentes villes pour proposer des stages ou pour intervenir dans les centres de loisirs, différentes écoles, etc. Et le skateboard m'a apporté ce que je suis devenu, en fait. C'est quelque chose que, une fois que t'es devenu passionné de skate, ça reste en toi, ça forge tout ce que tu es devenu ou deviendras, quoi.
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0: Et si vous souhaitez prendre des cours de skate avec Pierre, le nom de son école itinérante, c'est 123 Skate. Voilà, toutes les infos sur son site internet.
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0: 6h44, notre vétérinaire Pierre Fabin est avec nous tous les matins. On va parler des chats aujourd'hui. Parce que parfois, on est obligé de changer de mode de vie, de déménager. Et notre chat, bah, qui est plutôt habitué à la liberté extérieure, il doit nous suivre à l'intérieur. Pierre, comment réussir cette transition sans que le chat ne saccage complètement l'appartement ?
6: Eh bien, le grand choc pour votre chat, c'est la perte soudaine de son territoire infini. Et du coup, pour compenser l'enfermement, il faut obligatoirement verticaliser votre intérieur. Un chat vit en trois dimensions. S'il ne peut plus aller plus loin, il doit pouvoir aller plus haut. Dégagez immédiatement le sommet de vos bibliothèques. Installez quelques petites étagères murales en escalier et placez un immense arbre à chat rigide juste devant la fenêtre. La fenêtre, c'est sa télévision. En observant les oiseaux depuis un point de vue très surélevé, il va retrouver la position de domination et de sécurité qu'il avait à l'extérieur, perché sur un muret. S'il reste cloué au sol dans le salon, il risque rapidement de développer des troubles anxieux.
0: Et concernant la solitude, comment on gère la frustration de ce prédateur qui se retrouve enfermé toute la journée pendant qu'on part travailler ?
6: Alors l'ennui, c'est l'ennemi numéro un de l'animal d'appartement. Un chasseur sans proie devient stressé. Il faut donc recréer cette activité de chasse à l'intérieur de vos murs. La première étape, c'est de supprimer la gamelle classique en libre-service où la nourriture tombe du ciel. Fractionnez sa ration journalière de croquettes et cachez de toutes petites poignées un peu partout avant de franchir la porte le matin. Sur une chaise, derrière une porte, en haut d'un meuble, il va passer des heures à chercher, renifler, sauter. Vous le transformez en chasseur de croquettes. Cette recherche va l'occuper une bonne partie de la journée, le fatiguer mentalement et surtout l'empêcher de s'acharner sur vos tapis.
0: Et en plus de l'occuper avec la nourriture, est-ce qu'il y a d'autres petites astuces pour apaiser l'environnement, pour l'aider à accepter cette transition quand même difficile ?
6: Vous pouvez faire entrer un petit bout de nature dans votre salon, semer de l'herbe à chat dans une jardinière, il pourra la manger pour se purger mais aussi s'y coucher et retrouver la texture un peu végétale sous ses coussinets. Ensuite, vous pouvez stimuler son audition et son odorat en laissant une petite ouverture à une fenêtre, toujours sécurisée avec un filet bien sûr. Ça le stimulera énormément. Et enfin, pour l'aider à passer le cap délicat des premières semaines, sans le déprimer, branchez un diffuseur de phéromones félines dans la pièce où il passe le plus de temps. C'est inodore pour nous, mais ça délivre un message chimique d'apaisement à son cerveau.
0: Merci Pierre Fabin. À tout à l'heure, midi, pour votre nouveau rendez-vous avec Enora Malagré. Comment s'appelle déjà cette émission ? On vous doit bien ça. À partir de midi, avec le docteur Kirzek, avec Valère Coréard, avec Pierre Fabin également.
7: Audrazo, toute
0: l'équipe. Autour de la conso et autour des arnaques aussi. Allez, c'est encore une très belle journée qui nous attend en Bretagne. 24 degrés en moyenne cet après-midi. Occasion de chanter au soleil avec Jennifer. Bon mercredi et bon réveil en Bretagne.

0: Jennifer avec Au Soleil sur Issyrement et qu'il a pris le soleil, il est en pleine forme. Grégory Régnier vient de nous rejoindre. Bonjour Greg.
1: Bonjour Justine.
2: Bonjour.
0: Mais si vous avez pris le soleil hier.
1: Et un petit peu.
0: Oh ben si vous avez le temps, râlez. Vraiment. Et on peut dire, Greg,
1: oui.
0: Vous avez vu un phoque
1: oui,
0: hier.
1: J'ai vu un phoque. J'ai des journées passionnantes en fait.
0: Hein. Non mais un vrai phoque. Hein.
1: Oui, bah oui, pas un faux. Oui.
0: Pas Bibi phoque.
2: Faut pas trop les approcher. Hein. Il faut les laisser dans leur milieu.
1: Non mais c'est lui qui s'est approché de nous. Ouais. J'ai fait du kayak en fait pour tout vous dire et le phoque s'est approché. Voilà.
2: Trop bien.
0: C'est trop bien ça. Voilà.
1: Du coup je me suis un peu moqué. Il m'a dit oh Tari.
0: D'accord. Première intervention de Greg ce matin. Allez, c'est pratique, c'est local, c'est utile et c'est sympa. C'est
1: les
0: 3 plus d'ici Armorique. Et le premier de nos 3 plus nous emmène, Greg, dans le pays de Pontivy.
1: À Bréhan, dans le Morbihan, on a besoin de votre générosité et votre don de sang, car les réserves sont basses. Vous devez, pour participer à cette collecte, être en bonne santé, être âgé entre 18 et 70 ans et peser au minimum 50 kilos. La collecte se déroule demain entre 14h45 et 18h30 et vous pouvez réserver votre créneau sur internet via le site monrendezvousdondesang.efs.santé.fr.
0: Et après ça, on pourra faire un petit tour au jardin.
1: Ouais, un bon compost, ça peut faire toute la différence pour améliorer la qualité du sol de votre jardin. Encore faut-il savoir faire pour obtenir un bon compost. Un atelier gratuit est proposé par Saint-Brieuc-Armor Aglo pour valoriser vos déchets végétaux ce samedi à Saint-Quay-Portrieux dans les Côtes d'Armor. Si vous n'avez pas encore de composteur, on va vous en proposer sur place à tarif préférentiel et pour en bénéficier, rendez-vous ce samedi donc entre 10h et 15h à la salle celtique.
0: Et c'est important de se faire conseiller parce qu'on entend un peu tout et n'importe quoi. Genre on peut pas mettre ceci, on peut pas mettre cela. Enfin,
1: on peut mettre des pommes, vous savez.
0: Des pommes,
1: ça,
0: oui.
1: Ça fait de la compost de pommes.
0: Oh non. Allez, notre
1: deuxième vague.
0: Dernier plus.
2: On va faire un jingle, je crois.
1: Non.
0: Un dernier plus très pratique et qui va en intéresser plus d'un.
1: À Thorigné-Fouillard, en Ille-et-Vilaine, la grande braderie de la ressourcerie d'Annette se prépare. Elle va se dérouler là encore ce samedi 5 septembre entre 10h et midi et entre 14h et 17h. À chaque fin d'été, la ressourcerie, elle fait le tri. C'est donc l'occasion pour vous de trouver des accessoires, vêtements, chaussures d'été ou de mi-saison. Un cabas entier vous coûtera seulement, tenez-vous bien, 4 euros.
0: C'est génial.
1: On peut dire que les bonnes affaires, ouais, elles seront là. L'adresse de la ressourcerie, c'est 2B Avenue de Bellevue à Thorigné.
0: Merci beaucoup, Greg. Encore de bonnes infos. Vous pouvez les réécouter, bien sûr, hein, sur notre site ici.fr si jamais vous n'avez pas eu le temps de noter toutes les blagues de Greg.
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0: 6h53, attention, voici une petite bombe de bonne humeur. Si vous arrivez à écouter ça sans bouger au moins un petit peu, franchement, je ne peux plus rien pour vous. C'est Dexys Midnight Runners avec Come On Eileen. Le morceau a été le single le plus vendu de toute l'année en 1982 au Royaume-Uni. Ça marche, ça bouge ?
1: Ça bouge.
0: Justine, ça bouge ? Greg aussi ? À la maison, ça bouge aussi ? Allez, c'est parti.

0: Mexis, Dexis,
1: vous avez quelqu'un derrière vous?
0: Oui, j'ai un danseur, un go-go dancer.
2: Non, ça existe encore.
0: Non, c'est pas ça.
2: Je suis pas un garçon facile, vous savez.
0: Ah mince alors. Bon, allez, ramenez-nous du café, ce sera très bien. Grégory Régnier. Alors, Greg, c'est l'animateur de notre communauté. C'est comme ça qu'on l'a appelé. C'est-à-dire que si vous nous envoyez des messages, il les lit. Si vous nous envoyez même des vocaux, il les écoute. On peut les passer à l'antenne. Si vous voulez nous donner une info circuit, ça marche aussi. Il est là pour ça. Facebook, Instagram, vous tapez ici Armorique. Tout va bien.
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0: Bon, après le premier jour de rentrée des classes,

0: s'envolent et ils disparaissent. C'est pas utile comme compétence, avoir été premier de ta classe. Quelqu'un a déjà fait un entretien d'embauche ici, où tu t'es avec le DRH. Le DRH, il nous dit, pourquoi je te prendrais toi et pas un autre? Et tu réponds, j'étais premier en CM2. On s'en fout vraiment, hein. C'est une compétence nulle, hein.
1: Disons que c'est pas l'argument le plus convaincant, c'est vrai, hein. Les derniers seront les premiers et vice-versa, donc pas de panique, les notes, on s'en fout. L'essentiel, c'est que nos enfants s'épanouissent à l'école. Et pour ça, Marine Leonardi a un message pour tous les profs.
2: Je sais que vous avez besoin de temps pour vous adapter à nos gamins. Nous-mêmes, on s'est toujours pas adapté. Mais à un moment donné, vous prenez le relais. Les profs, vous prenez le relais. On n'en peut plus. On veut bosser. Vous voyez, on veut se remettre au boulot. On veut un ordinateur. On veut une tasse de café. On veut retourner au turbin.
1: Et oui, c'est toute la différence entre un parent d'élève et un élève à la rentrée. Le parent rêve de retrouver ses dossiers brûlants, alors que l'élève rêve de brûler ses cahiers gonflants. Quant aux profs, ben, pendant 10 mois, c'est vous les rois du stand-up, hein. Donc affûtez vos vannes et tout se passera bien.
3: Merci beaucoup Fred Ballard. N'oubliez pas de faire un bisou à Ingrid. C'est sa fête aujourd'hui. Bonne fête Ingrid.
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3: Bon mercredi, nous sommes le 2 septembre. Ici Armorique, il est 7h.
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3: Vanessa Lambert. Et avec Justine Sauvage pour l'info, toute l'actualité de la Bretagne. Un homme extrêmement violent devait être jugé hier à Rennes.
5: Âgé de 26 ans, il devait comparaître hier après-midi pour toute une série d'infractions, notamment violence conjugale et délit de fuite. Son procès a finalement été renvoyé. Mais il sera bien jugé prochainement pour cette longue liste de méfaits, Éric Bouvet.
6: Ça commence dimanche, un peu avant 7h du matin, quand la police de Rennes est appelée par des témoins qui signalent qu'un homme est en train de frapper sa compagne et de la menacer de mort. On est entre l'hôpital Pontchaillou et Bourg-l'Évêque. La jeune femme est gravement blessée. Elle s'est vue prescrire une incapacité totale de travail supérieure à 8 jours. Un des témoins a filmé la scène, ce qui permet à la police d'identifier le véhicule avec lequel il a pris la fuite et avec lequel il revient sur place. Les policiers tentent alors de le stopper, mais l'homme engage une course-poursuite durant laquelle il emboutit plusieurs véhicules en stationnement et menace de percuter les policiers avant de s'encastrer dans des barrières. L'interpellation est difficile, mais la police parvient à l'embarquer pour l'amener au commissariat. Là, l'homme baisse alors son pantalon et s'exhibe nu. Les policiers devront attendre très tard, en fin de journée, pour l'auditionner.
5: Et donc, après 2 jours de garde à vue, il a été présenté à la justice hier matin et devait être jugé en comparution immédiate. Audience finalement reportée, tout est à lire sur ici. À Saint-Brieuc, des tags antisémites ont été découverts sur les marches du palais de justice lundi. Une enquête a été ouverte pour en déterminer le ou les auteurs. Mais personne n'a pour le moment été interpellé. Les inscriptions ont évidemment été effacées.
3: Charles Josselin est mort hier à l'âge de 88 ans.
5: Figure de la vie politique bretonne, le socialiste fut maire de Plélin-Trigavou pendant plus de 20 ans, mais également sénateur, député, ministre et président du conseil départemental des Côtes-d'Armor. C'est lui d'ailleurs qui est à l'origine du changement de nom du département à Côte d'Armor. C'était en 1991. En 2011, Charles Josselin avait accepté d'être suivi par le réalisateur breton Ariel Nathan pour un documentaire sur sa campagne des élections cantonales dans le canton de Ploubalais. Et voilà ce qu'il répondait à la question de savoir le niveau de responsabilité des socialistes dans la fuite de leurs électeurs vers la droite et l'extrême droite. Réponse encore tout à fait d'actualité.
7: Probablement parce que le travail d'explication est toujours insuffisant, parce que précisément l'obligation du compromis n'a pas toujours été comprise et continue à ne pas l'être, et parce que il y a trop d'exemples d'injustice qui mériteraient d'être corrigés, qui ne le sont pas, qu'il y a un doute quant à l'efficacité du politique, voire quant à la sincérité du politique.
5: Charles Josselin, qui était très attaché à la commune où il a été maire plus de 20 ans, Plélin-Trigavou, à côté d'Inan, attachement partagé, le maire actuel Thierry Orveillon est très peiné d'apprendre sa disparition.
8: C'est une perte importante pour nous. C'est vraiment quelqu'un qui a marqué toute une génération. Il a marqué la commune tout au long de sa vie. Encore une fois, il a continué à y habiter une partie de l'année. Une autre partie, il était sur Paris. Mais c'est effectivement une grosse perte. Et je pense que les gens qui l'ont connu, et ils sont très très nombreux sur la commune, vont être très peinés d'apprendre sa disparition, qui nous surprend parce que Charles, qu'on voit régulièrement, n'apparaissait pas comme un homme spécialement malade. Donc on est surpris et peiné, oui, de sa disparition. Je sais que de son vivant, et on a bien fait de faire ça de son vivant.

0: Une école, nous avons trois écoles sur la commune et une école porte son nom, l'école Charles Josselin à Trégavou. Et je dirais que cette école-là, au quotidien, rendra aussi un hommage à ce grand homme.
1: Et les obsèques de Charles Josselin doivent se dérouler en fin de semaine. Sa carrière politique et d'autres réactions politiques à sa disparition, c'est à lire sur ici.fr. La ministre de la Mer réagit également sur Ici Armorique après le naufrage du chalutier breton Maranello samedi soir au large des côtes anglaises. Catherine Chabot, qui pense aux familles des deux marins disparus, elle confirme aussi l'envoi sur zone d'un navire de la Marine nationale pour tenter de localiser l'épave, voir si on peut la renflouer. Catherine Chabot qui se rendra bientôt dans les Côtes d'Armor pour rencontrer les proches des disparus et plus généralement le monde de la pêche en deuil. Sa décision était attendue. Patrick Bruel annule sa tournée qui devait commencer le mois prochain en passant notamment par Nantes, Brest et Laval. Le chanteur l'a annoncé hier sur son compte Instagram. Soulagement pour les élus qui ne voulaient plus qu'il vienne dans leur commune. Cette tournée était indécente, une insulte envers les victimes, réagit de son côté le collectif féministe Nous Toutes. Patrick Bruel, qui est accusé de violence sexuelle par des dizaines de femmes, est mis en examen déjà pour viol. Cette annulation, qu'est-ce que vous en pensez? Est-ce normal ou regrettable selon vous? On en parle ensemble dans Ici, c'est vous, ce matin entre 9h et 10h. Vous témoignez au 02 99 67 35 35 ou déjà ce matin sur notre page Facebook.
2: En cette semaine de rentrée, il y en a combien de la chance?
1: Ouais, tous ceux qui peuvent prendre des vacances en décalé, hors saison, comme on dit. Et s'ils sont nombreux en juin en Bretagne, ils le sont tout autant en septembre, notamment dans le Morbihan. Et c'est important pour les professionnels du tourisme, car même si l'été s'est très bien passé, cet été indien va permettre de compenser certaines baisses liées au pouvoir d'achat et à la météo, comme nous l'explique Karine Alliou. Elle est directrice générale de l'Office du tourisme de la baie de Quiberon.
3: C'est une période qui est importante puisque elle vient conforter l'activité économique touristique qui est essentielle pour ce territoire. Ça permet aussi de consolider, de conforter les postes, les emplois, hein, puisque moins de saisonniers, plus de postes permanents. Il y a des activités qui ont subi la canicule, comme de l'activité nautique. Parfois, c'est trop difficile de la pratiquer parce qu'il y avait trop de chaleur, mais aussi des activités culturelles, type musée, etc., où les espaces ne sont pas climatisé, bah finalement c'est des activités qui ont été impactées par la canicule. Donc c'est vrai que là, c'est important qu'on accueille du monde, qu'on continue à promouvoir le territoire, qu'on continue à dire que c'est une destination sur laquelle il faut venir absolument au mois de septembre, pour aussi aider ces équipements évidemment et ces professionnels à maintenir leur activité.
1: Et on entendra justement ces touristes du mois de septembre en Bretagne, ce sera dans l'info d'ici à 7h30. Le mercato des clubs de Ligue 1 de foot s'est terminé hier à 19h59 et le Stade Rennais confirme le prêt avec option d'achat de l'ailier international sénégalais Boulaye Dia. Je suis très content de revenir en Ligue 1, championnat que j'ai continué de suivre, a commenté l'attaquant. Arrivé sur le tard dans le monde pro après avoir explosé à 21 ans en national avec Jura Sud lors de la saison 2017-2018, Dia a ensuite joué à Reims avant de connaître la Liga avec Villarreal, puis la Serie A avec la Lazio.
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2: Mais oui, l'été n'est pas fini. C'est ce qu'on va voir avec Sébastien Decaude, Météo Bretagne. Bonjour Sébastien.
5: Bonjour à tous. Bonjour. Oui, effectivement, une journée plutôt lumineuse sur notre secteur avec quelques petits voiles d'altitude, mais beaucoup de soleil. Quelques nuages tout de même cet après-midi qui arriveront par le Morbihan et puis également par les Côtes d'Armor. Mais ça va rester quand même bien lumineux jusqu'en soirée, hein, surtout l'est de la Bretagne. En attendant, les températures de ce matin sont conformes aux valeurs de saison, 10 à 15 degrés sur nos thermomètres, 10 à Louvigné-du-Désert jusqu'à 15 à Saint-Brieuc. Et cet après-midi, on prévoit des valeurs bien agréables, hein, 22 à 25 degrés, avec cette fois-ci 22 à Quiberon et Pontivy, mais plus de chaleur vers le nord, avec 24 à Saint-Malo et jusqu'à 25 pour Rennes et Saint-Brieuc.
2: Merci beaucoup Sébastien, tout à l'heure.
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2: Et à 7h08, voici Indochine. Mais toi,

0: 3 nuits par semaine avec Indochine. Si vous avez eu la chance de participer à leur gigantesque Arena Tour, vous allez pouvoir revivre puisque le film de la tournée va sortir le 20 novembre en Blu-ray et DVD. Une tournée complètement folle avec plus d'1,5 million de spectateurs.
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0: 7h13, on vous souhaite un bon réveil, un bon petit déj, c'est l'heure aussi. Il y a une odeur que j'aimerais bien pouvoir faire passer à la radio, c'est celle d'une boulangerie à 7h13 qui ouvre ses portes. Ça sent le pain tout chaud, ça sent les croissants.
3: Arrêtez.
0: Ah, ça sent trop bon. On salue tous les boulangers bretons qui
4: À 3h30, quand je suis sur mon vélo, je passe devant deux boulangeries et ça sent déjà, c'est incroyable.
0: C'est tellement bon.
3: Et là, toquer à la porte.
0: Toquer, ouais.
4: Ouais,
0: c'est pas cuit à 3h, c'est pas
4: ça
0: cuit.
4: Ça sent bon, en tout cas, déjà.
0: On salue les boulangers et tous les autres qui travaillent très tôt. Pour nous, on va aller se faire masser, tiens, dans quelques minutes. Ça vous dit massage sur le marché, ça se passe à Ploërmel. Ce sera notre coup de cœur du matin à 7h20. Mais d'abord, on joue ensemble avec un très très beau cadeau à gagner, un coffret Yves Rocher. À l'intérieur, il y a deux invitations pour découvrir le musée immersif Yves Rocher et des petits produits en cadeau. Il y a un gel crème désaltérant, un gommage purifiant, un gel nettoyant et une infusion bio à la menthe poivrée. Des cadeaux à récupérer directement à votre arrivée au musée à la Gacille. Voici la question. Yves Rocher n'a pas seulement créé son entreprise de cosmétiques, il a aussi à la Gacille exercé une autre fonction pendant plus de 40 ans. Est-ce qu'il a été maire de la Gacilly ou est-ce qu'il a été pharmacien à la Gacilly ? 02 99 67 35 35.
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2: 7h15, c'est mon œil avec David Ossiou. La tournée de Patrick Bruel qui devait commencer le mois prochain n'aura pas lieu. Mise en examen pour viol et agression sexuelle, le chanteur a décidé d'annuler.
3: Et si finalement, ça n'était ni les maires, ni les manifestations annoncées qui avaient fait basculer Patrick Bruel, mais un sondage IFOP pour Paris Match qui donne ce matin un chiffre assez terrible pour lui. 16% seulement des Français ont encore une opinion favorable de Patrick Bruel et à peine 1% une très bonne opinion. Le directeur général de l'IFOP parle d'une rupture d'opinion inédite et surtout, ce rejet traverse toute la population, les hommes comme les femmes, pas de différence. Ah si, les seuls à conserver une petite forme de bienveillance à son égard seraient les électeurs du Rassemblement National. Pour Patrick Bruel, qui s'est engagé toute sa vie contre l'extrême droite, l'ironie, elle est quand même assez cruelle. Parmi quelques politiques qui n'appelaient pas à l'annulation de la tournée, il y a Marine Le Pen, la présidente du RN, sait bien que quand on n'est pas définitivement condamné, eh bien il y a la présomption d'innocence. Alors évidemment, on ne sait pas si Patrick Bruel connaissait ce sondage quand il a pris sa décision, mais regardez la chronologie. Depuis des semaines, des maires donc réclament l'annulation de ses concerts, des associations annoncent des manifestations, la porte-parole du gouvernement demande de renoncer, et Patrick Bruel tient. Et puis arrive ce sondage qui raconte quelque chose de beaucoup plus difficile à entendre. Ce ne sont plus les élus, les associations qui ne veulent plus de ses concerts, c'est son image auprès des Français qui s'est effondrée. Comme l'écrit Bruel sur Instagram, cette tournée est devenue autre chose. 16% d'opinion favorable pour un artiste populaire, découvrir qu'on ne l'est plus soudainement, bah c'est pas rien. On ne sait pas si c'est ce chiffre qui l'a fait basculer. Mais parfois, un sondage fait plus de bruit qu'une manifestation.
2: Merci beaucoup David aussi. On va continuer bien sûr de parler de Patrick Bruel avec vous Greg, entre 9h et 9h30.
4: Exactement.
2: 9h et 10h même.
4: Oui, entre 9h et 10h. Et dès maintenant, hein, d'ailleurs, en message Facebook, Instagram, vous pouvez nous laisser vos vocaux également via Messenger ou alors nous appeler au 02 99 67 35 35 pour être sûr d'avoir une place entre 9h et 10h pour nous faire part soit de votre soulagement suite à l'annulation de cette tournée ou votre déception si vous comptiez vraiment aller applaudir le chanteur sur scène. Alors, il n'y avait pas de concert prévu hein, à Rennes. Il y en avait à Laval, à Nantes, à Paris ou à Brest à partir d'octobre prochain. Mais peut-être que vous aviez vos places. Comment se faire rembourser justement ces fameuses places? Est-ce que vous êtes déjà renseigné? Mais venez nous parler de ce cas Bruel. Toutes les opinions seront entendues entre 9h et 10h dans le respect de tout un chacun, je le précise. Et on attend donc vos réactions dès à présent sur les réseaux sociaux.
2: Et donc le numéro, on le rappelle, 02 99 67 35 35. Voici Céline Dion avec Destin, chanson de 95 écrite évidemment par Jean-Jacques Goldman.

0: Destin avec Céline Dion et c'est l'événement musical de la rentrée. Hein. Céline est à Paris. Céline chante devant son hôtel. Céline prépare ses concerts. Elle chante hein, devant avec les gens. C'est fou.
1: Elle
0: hein.
1: se chauffe pour le elle 12 chauffe, septembre, là, je crois. Ça
2: elle ouais. a chanté Pour que tu m'aimes encore hier en sortant
0: tout
2: de son hôtel.
0: Tout à fait. C'était beau, hein. C'est ouais. vrai. Elle adorait. Ouais. Et nous, on va faire chanter Odile ce matin à Carré. Bonjour Odile.
3: Bonjour.
0: Ça va Odile?
3: Oui, ça va très bien, merci.
0: Vous nous regardez sur France 3 ici Bretagne, paraît-il.
3: Oui, je vous regarde assez souvent.
0: On vous fait coucou.
3: Pas tous les jours, mais de temps en temps.
0: Vous nous voyez là en ce moment quand on vous fait coucou?
3: Oui, oui, oui.
0: Alors Odile, on a un super coffret Yves Rocher à vous offrir ce matin. Deux invitations déjà pour le musée immersif Yves Rocher. C'est vraiment magnifique. Vous rentrez dans l'histoire d'Yves Rocher avec des salles interactives. Ça bouge, il y a des lumières, c'est incroyable. Et puis on a des produits, évidemment, produits Yves Rocher. La question, elle concernait Yves Rocher qui n'a pas seulement créé sa grosse entreprise à l'Agacie. Il a eu une autre activité. Est-ce qu'il a été maire ou est-ce qu'il a été pharmacien à l'Agacie?
3: Bah, il a été maire, bien entendu, hein, pendant de très longues années.
0: Hein. Oh oui, maire pendant 46 ans, exactement. Ah c'est ben, gagné, ça, oui. Odile. Vous aviez prévu d'aller à la Gacille bientôt?
3: C'était pas prévu, hein, c'était pas prévu tout de suite.
0: C'est toujours une bonne idée d'aller à la Gacille, surtout hors saison, une fois qu'il y a un petit peu moins de monde. Très joli village, on se promène, on en profite. Vous allez boire un petit thé tranquille sur la terrasse, il y a plein d'artisans. Et puis donc, la maison Yves Rocher avec le musée. Et vos petits produits beauté qui vous attendent au passage à l'entrée. Sympa quand même.
3: Eh ben je vous remercie beaucoup. Oui, c'est une occasion d'aller faire un petit tour. Hein.
0: Voilà, ce serait une très bonne occasion. Un petit moment détente rien que pour vous. On vous fait un gros bisou, Odile. Bonne journée à vous, à Carré.
3: Je vous remercie beaucoup. Bonne journée aussi sur... Ici Bretagne, ici Braise, je ne sais plus trop comment ça s'appelle.
0: Alors, on va répéter tout ça, ma chère Odile. Nous, c'est ici Armorique voilà. pour la radio et ici Bretagne pour la télé. D'accord? Non, Odile n'est pas d'accord, mais c'est pas grave.
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0: Coup de cœur ce matin nous emmène à Locminé. Et alors j'ai trouvé une excellente raison d'aller faire le marché demain matin. Vous partez acheter vos légumes, votre fromage et vous revenez en ayant eu un massage. Depuis le mois de mai, Virginie Perrin-Thiabot installe son petit coin bien-être directement sur le marché de Locminé. Bonjour Virginie.
6: Bonjour.
0: Alors concrètement, on s'assoit où? Vous êtes entre le marchand de tomates et les poissonniers? Ça, c'est quand même pas banal, une masseuse naturopathe sur le marché.
6: Je suis installée juste à côté du marchand de légumes et oui, effectivement, c'est pas banal.
0: Alors, vous recevez en cabinet, hein, comme beaucoup de vos confrères, ça c'est sûr, mais comment vous est venue cette idée d'aller masser les gens sur le marché?
6: Alors oui, effectivement, je reçois en cabinet sur Locminé, mais quand je me suis installée, je me suis dit qu'il fallait que j'aille à la rencontre des gens. Donc, rien de mieux que le marché pour les rencontrer. Et j'ai rencontré beaucoup de gens qui me disaient avoir des tensions au niveau des épaules, du dos, et qui prenaient pas de temps pour eux. Donc je me suis dit, je vais leur apporter le massage directement sur le marché pour qu'ils puissent voir quel point c'est accessible finalement.
0: Et 10 minutes, ça suffit déjà pour faire du bien, pour relâcher les tensions?
6: 10 minutes, ça suffit. C'est 10 minutes où on prend le temps de se poser. C'est 10 minutes où je masse justement au niveau des tensions, de la nuque, des épaules. Donc rien que 10 minutes, ça suffit.
0: Les gens, ils arrivent en vous disant où ils ont mal ou est-ce que c'est vous qui repérez un petit peu ces tensions?
6: La plupart du temps, ils arrivent, ils me disent ouais, j'ai vraiment très mal à la tête, j'ai mal à la nuque. Et au fur et à mesure, il y en a certains qui ne connaissent même pas, ils ne savent pas. Et quand je masse, je trouve des tensions.
0: Comment ils ont réagi aussi au début? Parce que ce n'est pas évident de se faire masser devant tout le monde. Est-ce qu'il y a un profil type aussi des gens qui viennent vous voir, des gens qui travaillent beaucoup physiquement, des personnes âgées, des gens qui passaient simplement faire leurs courses?
6: Alors, il y a un peu de tout le monde. C'est ça qui est rigolo. Après, effectivement, c'est pas évident de se faire masser sur le marché. Mais certaines personnes réfléchissent pas et ça part tout seul. C'est naturel.
0: Ça vous est déjà arrivé, des gens qui se sont assis comme ça vraiment juste pour voir et qui voulaient plus repartir après?
6: La plupart du temps, les gens, ils ont du mal à émerger et oui, ils veulent plus repartir.
0: C'est aussi, il faut pas se le cacher, une bonne porte d'entrée vers une vraie consultation parce que vous, en tant que naturopathe, vous sentez hein, les tensions, les déséquilibres.
6: Oui, effectivement. Je pense que c'est la porte d'entrée. En fait, le toucher, ce moment, ce partage avec la personne, en fait, va déclencher ce qu'ils oseraient peut-être pas faire, aller consulter en cabinet.
0: Ouais, et c'est une première approche aussi avec vous, c'est pas rien. Si on a besoin de plus, bien sûr, on passe au cabinet. Ça s'appelle la parenthèse nature. C'est la bonne période, en plus c'est la rentrée, on se dit allez, on se prend une petite parenthèse, du temps pour soi, c'est important.
6: C'est pile le moment, effectivement. Là, les gens, ils ont tous les bienfaits de l'été, ils vont commencer à rentrer dans le métro boulot dodo et en fait, ils vont s'oublier et s'ils passent par mon cabinet actuellement, et ben, ils auront toutes les techniques pour affronter cette période.
0: Et sur le marché demain, le massage de 10 minutes, c'est 15 euros. Greg, notre collègue Greg, est la question ultime pour vous ce matin, Virginie.
2: Bonjour Virginie.
6: Bonjour.
2: Alors ça se passe comment? Vous poussez tomates et salades et on s'allonge sur la planche avec les tréteaux ou est-ce que vous installez votre table de massage dans le marché?
6: Non, heureusement, je fais pas ça comme ça. Non, je suis juste à côté du marchand de légumes, effectivement. Mais par contre, moi, j'ai une chaise sur laquelle les gens vont pouvoir s'asseoir, qui est adaptée exprès pour.
2: D'accord, donc on s'allonge pas du tout, quoi.
6: Pas du tout.
0: Et vous restez habillé, Greg.
2: Oui, bah non.
0: Aussi, non, on est sur le marché. Hein, voilà. Rendez-vous donc demain sur le marché de Locminé si vous voulez rencontrer Virginie Perrin-Thiabot. Et puis bien sûr, le cabinet La Parenthèse Nature. C'était notre coup de cœur bien-être du matin. Merci beaucoup, Virginie. Belle journée à vous.
6: Merci à vous de m'avoir accueilli.
0: Au revoir. Au revoir. 7h27, la météo du jour, c'est plutôt du beau qui nous est annoncé, Greg, et c'est plutôt beau aussi chez les auditeurs d'ici Armorique.
2: Ouais, il fait même bon pour le moment. Alors certains diront qu'il fait frais ou froid, comme une certaine J dans ce studio qui a la chair de poule. Mais à Matignon, il fait 13 degrés, c'est ce que nous précise Alain sur la page Facebook d'ici Armorique. 11 degrés simplement à Combourg. Mais par contre, sachez que chez Julot du 35, le ciel est plutôt nuageux. C'est ce qu'il nous précise sur Facebook avec 12 degrés 8, c'est très précis à son thermomètre.
0: Et est-ce qu'on a des belles photos ce matin?
2: On en a quelques-unes, ouais, avec un beau ciel bleu bien dégagé à Saint-Lunaire, sur le front de mer. C'est Philippe qui nous a envoyé sa photo. Je rappelle qu'il est important de nous poster vos images. On s'en sert pour les postes météo au quotidien. Et puis comme ça, à la fin de la semaine, on pourrait presque faire un très très bel album grâce à vos contributions.
0: Ouais, ce matin, par exemple, vous avez choisi la photo envoyée par le camping de Combourg qui nous fait toujours de très jolies photos. Avec des petites feuilles, exactement. Le château en fond, c'est magnifique. Vous avez compris, c'est sur Facebook, page Facebook d'ici Armorique. Vous nous laissez la météo, vous nous laissez vos photos, petits mots d'amour. Et puis on vous a mis également la photo de Patrick Bruel, parce que c'est l'autre info de cette journée, Patrick Bruel qui annule sa tournée. On a envie de savoir ce que vous en pensez ce matin, si vous aviez prévu d'aller à un de ses concerts. Vous témoignez sur Facebook et puis en direct également au 02 99 67 35 35.
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0: Vanessa Lambert. Il y en a qui ont beaucoup de chance le matin, ceux dont le trajet pour aller au boulot passe par la mer, par exemple. Bon, certes, il faut aller quand même bosser, mais entre deux ronds-points, quand on voit le golfe du Morbihan ou la baie de Saint-Brieuc, c'est quand même pas mal pour démarrer la journée. Si vous n'avez pas la mer, on a Julien Clerc. Voilà, il arrive dans les prochaines minutes. On a aussi Evan de Bretagne, et ça vaut tout le reste. Evan et sa bonne idée dans 10 minutes. Mais d'abord, à 7h30, Justine, dites-nous ce qui fait la une en Bretagne ce matin.
1: Eh bien, d'abord, la disparition. Apparition de Charles Josselin, figure du socialisme en Bretagne, maire de Plélin-Trigavou pendant plus de 20 ans. Il fut aussi député, sénateur et même ministre. Il avait 88 ans. Les hommages sont très nombreux depuis l'annonce de sa disparition. C'est à lire sur ici.fr. Après le naufrage du Maranello au large des côtes anglaises, la réaction de la ministre de la mer, Catherine Chabot, sur ici Armorique et ici.fr. Elle fait part de sa profonde tristesse alors que deux des cinq marins sont sont toujours portés disparus. Elle annonce aussi l'envoi sur place d'un navire de la Marine nationale pour tenter de localiser l'épave du chalutier breton. Et puis si c'est la semaine de rentrée pour beaucoup d'entre nous, certains profitent de l'arrière-saison pour partir en vacances. Ils sont nombreux et c'est notamment le cas dans le Morbihan. Reportage dans l'info d'ici à suivre après le 90 secondes, l'actu en France et dans le monde avec Valentine Letesse. Et d'abord Valentine, il y a cette annulation qui fait réagir.
11: Ce n'est pas un aveu, mais le choix de l'apaisement. L'avocate de Patrick Bruel explique ce matin pourquoi le chanteur annule ses concerts. Mis en examen dans 4 affaires, notamment pour viol, et après des semaines de polémiques, Patrick Bruel renonce finalement à sa tournée. 3 240 euros, c'est le prix moyen d'une rentrée universitaire pour un étudiant non boursier selon la FAGE. Le syndicat étudiant parle d'un nouveau record et d'une hausse considérable depuis 2020, 655 euros de plus en 6 ans. Avec la moitié des promesses de parrainage nécessaires en poche, la candidature de Jean-Luc Mélenchon à la présidentielle est toujours incertaine. Selon nos confrères de France Info, sur les 500 parrainages demandés, il en a entre 200 et 250 pour l'instant. Des bombes et des missiles au Moyen-Orient où les États-Unis et l'Iran s'affrontent pour la 2e fois en quelques jours. Et dans le bruit des bombes, le prix du gaz européen explose. Il atteint cette nuit un niveau jamais vu depuis plus de 3 ans. Reblochon, Cantal et Fourme d'Ambert. Les normes de production pour ces fromages AOP sont également assouplies pour pallier au manque de fourrage à cause de la sécheresse. Leur label impose normalement aux éleveurs de nourrir les vaches avec de l'herbe d'une zone géographique précise. C'est l'histoire de la conquête de l'Angleterre par Guillaume le Conquérant. La tapisserie de Bayeux et ses 68 mètres de panneaux de lin sont inaugurés aujourd'hui au British Museum de Londres en présence du roi Charles III. C'est la première fois qu'elle quitte la France.
1: L'info d'ici en Bretagne avec ceux qui profitent de notre région alors que c'est la rentrée pour les autres, les septembristes. Je suis allée voir sur internet, ça se dit, figurez-vous. Oui, qui profitent donc de l'arrière-saison et de ses avantages, comme dans le Morbihan, où ils sont nombreux depuis le début de la semaine. Et c'est important évidemment pour les professionnels qui profitent eux aussi de cet été indien, notamment à la Trinité-sur-Mer, Jean-Michel Naga.
13: Il a tout compris, Ludovic. Dans son camping, c'est le premier dans la piscine.
14: Très bien. Là, je suis tout seul. La tranquillité. Vraiment des vacances. Ouais.
13: Et Nathalie aussi en profite avec sa serviette sous le bras.
15: Au calme. Après avoir regardé les petits-enfants cet été. En plus, on est tombé sur nos propres voisins. Sans le savoir, ils ont loué dans le même camping. Donc du coup, les apéros le soir.
13: En septembre, bien sûr, il y a beaucoup de retraités, comme Dominique.
16: Déjà, c'est plus tranquille. Les tarifs sont plus abordables. Le personnel est plus sympa parce qu'ils sont moins débordés. Et puis voilà, donc que des côtés positifs.
13: Et puis il y a aussi...
17: Les chômeurs.
13: Ewen, Thomas et Steven qui passent une semaine entre potes.
18: Il y a moins de monde, il y a moins d'enfants, tout ça, on s'amuse mieux, on peut faire un peu plus de bruit, c'est plus sympa.
13: Vous faites la fête le soir ?
18: Bon, vite fait, on l'a fait, quoi. On met pas trop de musique, mais ouais, on l'a fait. Ouais.
13: Dans ce camping du Kervilor, il y a encore 350 touristes, c'est 1000 de moins qu'au mois d'août. Ça se calme aussi dans les restaurants, Anita tient la crêperie Timalou sur le port de la Trinité.
19: C'est plus tranquille, mais c'est super agréable. Hein.
13: Ça fait du bien ?
19: Voilà, exactement. Pour nous, ça nous repose un peu, malgré tout, et puis c'est une autre clientèle, donc super.
13: Est-ce que vous avez une sacrée saison quand même?
19: Ah ben oui, très très belle saison, oui. Malgré la canicule, c'est vrai que les clients étaient bien présents.
13: Et ils le sont encore, tous ces touristes en terrasse, comme Emmanuel a dégusté sa galette. D'après lui, le Morbihan en septembre, c'est la recette du bonheur.
20: Il fait moins chaud surtout. Par rapport au temps, c'est agréable. Et puis voir la Bretagne sous un autre jour, c'est vraiment original. Je pense que le paysage est un peu différent et puis on prend plaisir à découvrir en prenant plus le temps, avec plus de lenteur. Et moins de monde sur la route, donc c'est un vrai plaisir.
13: Beaucoup moins de monde aussi au marché, et ce n'est pas plus mal pour Abdel qui vend ses gâteaux bretons.
21: On n'est pas du tout sur la même affluence, là on recommence à respirer et faire du vrai commerce en fait. En saison, c'est tellement noir de monde qu'on n'a pas le temps d'échanger, de discuter. Les clients ils cherchent aussi ce service-là hein, sur les marchés. Hein.
13: Par rapport au mois d'août, les touristes sont 3 fois moins nombreux dans la baie de Quiberon. Ils représentent quand même 400 000 nuitées sur tout le mois de septembre.
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0: Et on va continuer d'en profiter aujourd'hui. C'est ce que nous confirme Sébastien Decaux de Météo Bretagne.
3: Oui, on en profite aujourd'hui car demain, ça sera beaucoup plus terne. En tout cas, des éclaircies au menu de ce mercredi. Un ciel plus ou moins voilé hein, ce matin, mais un temps sec, calme, des températures, on va dire, de saison. 10 à 15 degrés actuellement sur nos thermomètres. Et pour cet après-midi, un front atténué va arriver sur le Finistère. Voilà pourquoi le ciel s'ennuagera à l'avant sur les côtes d'Armor, voire jusque sur la côte d'Émeraude, et puis sur le centre en Bretagne, mais partout ailleurs, hein, de l'est du Morbihan jusqu'à l'intérieur de l'Ille-et-Vilaine. C'est le soleil qui s'imposera avec des températures bien agréables. Prévoyez cet après-midi entre 22 et 25 degrés. 22 par exemple à Quiberon et Pontivy. On attend 23 à Vannes, 24 à Saint-Malo et puis 25 degrés tout de même pour Rennes et pour Saint-Brieuc.
0: Et après donc c'est pas bien, c'est ça?
3: Mais demain, jeudi, ça sera terne. Un front ondulant va arriver sur la Bretagne avec peut-être même quelques petites gouttes le long des côtes de la Manche. Quelques éclaircies tout de même près du littoral morbihanais. Vendredi matin, ça sera très gris avec certainement des brumes, des brouillards. Retour du soleil par le sud en cours d'après-midi. Et pour ce week-end, ça s'annonce estival avec plus ou moins nuages, mais des températures très élevées, souvent comprises entre 25 et 29 degrés.
0: Ça va, on aura un beau week-end quand même. Ouais, ouais. Merci beaucoup Sébastien, à tout à l'heure. La route avec vous, Greg, et ça commence à se chargé autour de Rennes.
2: Oui, la route se teinte d'orange, voire de rouge pour vous qui êtes en provenance de Saint-Malo en direction de Rennes avant de déboucher sur la rocade au niveau de la porte de Saint-Malo. Eh bien, ça commence à ralentir fortement et c'est le cas à porte de Beauregard mais également jusqu'à la porte de Villejean à l'ouest de Rennes. Quelle est la situation partout ailleurs? Eh bien, vous nous le dites au 02 99 67 35 35.
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0: Bon mercredi, bonne fête au Ingrid aujourd'hui, puis un très bel anniversaire si vous êtes du 2 septembre. Il y a plein de stars qui sont nés le même jour que vous. Salma Hayek, alors là Justine est tombée de sa chaise, avec quel âge elle a Salma Hayek?
2: Oh, je pense 45
0: 60 ans. Elle les fait vraiment pas.
23: Aussi.
0: Bah oui. Elle les fait pas du tout. Bon anniversaire aussi à Dominique Farrugia qui fête ses 64 ans, Keanu Reeves à 62 ans et lui en revanche il les fête, Jack Lang à 87 ans aujourd'hui. Voici Julien Clerc avec Cœur de Rocker sur Ici Armorique. Juste après c'est la bonne idée des vannes de Bretagne.

0: heure de rocker avec Julien Clerc. Il est 8h20.
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0: Vous avez remarqué comme la Bretagne, ça change d'ambiance. En septembre, on trouve des places pour se garer, les terrasses, ça respire un peu. Certaines routes redeviennent praticables. Et ceux qui vivent sur la côte toute l'année savent exactement de quoi je parle. En revanche, pour la rocade de Rennes, c'est pas encore ça. Voilà, voilà, les petits bouchons sont de retour, mais ici Armorique est à vos côtés pour vous informer, toujours avec le sourire et la bonne humeur. Et puisqu'on en parle de bonne humeur, voici le roi de la discipline, champion olympique, c'est Evan de Bretagne.
3: Démate la Bretagne, c'est l'heure de la bonne idée, 100% pur beurre. Récemment, je suis parti faire des vidéos auprès d'acteurs de l'agriculture bio en Bretagne. J'ai rencontré des agricultrices, des éleveurs et aussi des maraîchers, et notamment Florian et Pierre-Jean à Plouguiel, près de Paimpol en Bretagne. Ce que j'ai aimé chez eux, c'est qu'ils ont installé leur exploitation en plein cœur du village. Mais quand je dis en plein cœur, c'est véridique. On voit l'église depuis leur serre. Et en plus de cultiver leurs légumes en bio, sans pesticides et en permaculture, ils ont créé une guinguette au milieu de leur champ où, une fois par semaine, on vient prendre l'apéro et manger de bons produits. Des légumes, mais pas que. Des producteurs locaux ou des food trucks se joignent à eux pour créer un moment festif et ils font même venir des musiciens pour animer la soirée. À chaque fois, ça cartonne. Il faut dire que le concept est franchement original. Ça permet d'animer la commune, de passer la soirée dans un cadre sympa au milieu des melons et des courgettes, de faire vivre des producteurs et de voir de nos propres yeux comment on fait réellement de bons légumes. Leur exploitation s'appelle T-Légumes, la guinguette, elle, s'appelle T-Guinguette. Si vous voulez en savoir plus, venez sur mes réseaux sociaux Instagram et Facebook. Vous verrez la vidéo qu'on a fait ensemble, elle vient juste de sortir. On passe au chiffre du jour maintenant, 85 mètres sous l'eau en apnée. C'est grâce à cette belle performance que le Malouin Julien Moreau a été sélectionné pour représenter la France au championnat du monde d'apnée. Allez, à demain pour une nouvelle bonne idée.
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0: Il est 7h43, l'info du jour, celle dont tout le monde parle et on ne peut pas passer à côté, c'est Patrick Bruel.
4: D'autant qu'il y a beaucoup de Bretonnes et de Bretons qui avaient pris leur place pour les concerts du chanteur. Certes, il n'y avait pas de date prévue à Rennes, mais à côté de chez nous, Laval, Nantes, Brest ou bien encore Paris pour celles et ceux qui voulaient prendre le train. Mais Bruel l'a annoncé hier, il annule sa tournée dans un souci, dit-il, d'apaisement. Est-ce que c'est normal ou regrettable selon vous? Est-ce que vous attendiez cette décision avec impatience? Est-ce que vous êtes désespéré à l'idée de ne pas pouvoir accéder au concert des 35 ans de l'album Alors Regarde? Eh bien, on vous lit sur Facebook, sur Instagram tout au long de la matinée. On veut vous entendre par petits messages vocaux. Hein. Vous pouvez le faire via Messenger, ou alors vous nous appelez tout de suite auprès de Stéphane au 02 99 67 35 35. On en parle, on en débat tous ensemble, tout à l'heure entre 9h et 10h.
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0: En cette semaine de rentrée, on évoque un sujet délicat dans certaines familles. Comment reprendre un rythme qui est compatible avec la reprise du travail ou le retour à l'école après les grandes vacances? On en parle ce matin avec notre invitée, professeure en pédopsychiatrie et chercheuse reconnue dans le champ de la santé mentale de l'enfant et de l'adolescent, qui a notamment exercé à Rennes.
7: Bonjour Sylvie Torgeman.
8: Bonjour.
7: Alors pourquoi est-ce que c'est si important d'avoir un rythme de vie bien réglé?
8: Alors, c'est essentiel parce que ça permet d'entraîner, d'avoir des rythmes physiologiques internes qui sont essentiels. essentiel à l'individu, que ce soit d'ailleurs des enfants, des adolescents, des adultes. Ces rythmes internes, ce sont des sécrétions de neurohormones à différents moments de la journée sur 24 heures. C'est ce qu'on appelle les rythmes circadiens. Ce sont des horloges biologiques. Et il est essentiel que ces rythmes physiologiques soient stables, réguliers, synchronisés, afin d'avoir un équilibre interne. C'est ce qui va permettre à l'individu, et là encore quel qu'il soit, enfant, adolescent, adulte, de pouvoir s'adapter à son environnement. Et c'est l'environnement aussi bien physique, c'est-à-dire l'alternance jour, obscurité, que l'environnement avec tout ce qui est stress. Voilà, et cet équilibre interne, il faut absolument pouvoir arriver à l'atteindre. Et c'est vrai que du coup, ça va dépendre de pouvoir avoir des rythmes qui sont bien stabilisés et synchronisés. Et là, il y a certains facteurs, comme par exemple la sécrétion de mélatonine que les gens connaissent, qui est une neurohormone du sommeil qui est importante, mais qui est importante non seulement pour le sommeil, mais parce qu'elle va synchroniser toutes ces horloges biologiques et leur permettre de pouvoir atteindre cet équilibre interne de façon à ce qu'on soit adapté.
7: Mais alors, si on s'est un peu déréglé pendant les grandes vacances, hein, ce qui, soyons honnêtes, arrive, hein, on se couche plus tard, on se lève plus tard, est-ce qu'on peut remettre à l'heure notre horloge biologique ? Vous avez des conseils ?
8: Tout à fait, c'est comme les décalages horaires, il faut en effet arriver à resynchroniser ces horloges, et là, il y a ce qu'on appelle les Zeitgeber, donc Zeitgeber, c'est un mot en allemand qui veut dire donc les donneurs de temps, et ça, tous les parents, toute personne peut suivre et respecter ces Zeitgeber, à savoir, il s'agit d'avoir des heures fixes et régulières, que ce soit de lever et de coucher et de lever, des heures régulières aussi de repas, c'est essentiel, il n'y a pas que sommeil, et également des heures régulières donc d'activité physique. Il faut avoir un minimum de 20 minutes d'activité physique, pas forcément du sport, ça peut être aussi marcher, monter des escaliers, et d'activité sociale. Et c'est là où du coup la reprise de l'école joue un rôle important, puisqu'elle va elle-même entraîner ses Zeitgeber, puisque ça va permettre de pouvoir avoir une activité sociale régulière, de sortir de la maison à heure fixe, et de pouvoir avoir des liens avec les autres qui jouent un rôle dans ces Zeitgeber qui eux-mêmes vont permettre de pouvoir resynchroniser donc ces rythmes physiologiques.
7: Et donc à nous sentir mieux, on l'a compris, Sylvie Torgemann. J'imagine que les adultes doivent donner l'exemple aux enfants, surtout en cette semaine de rentrée.
8: Oui, tout à fait. Quand on fait par exemple les agendas de sommeil, dans lesquels on met non seulement les heures de coucher, de lever, mais aussi les heures de repas, on s'aperçoit que finalement, il n'y a pas que l'enfant qui est désynchronisé, mais l'environnement familial, les adultes, on a du mal, nous aussi, on est déréglé, désynchronisé. Et donc, je crois que c'est très important de suivre, de donner non seulement l'exemple, mais de pouvoir avoir un environnement familial global qui va entraîner ces rythmes physiologiques de façon stable et synchronisée. Et ce qui est peut-être important de dire, parce que les gens ne se rendent pas compte de l'importance de ces rythmes physiologiques, c'est que quand il y a une désynchronisation de ces rythmes physiologiques, eh bien on sait au jour d'aujourd'hui que c'est une vulnérabilité, ça nous met en position, en état de vulnérabilité par rapport à un risque de maladies somatiques, physiques, comme par exemple les cancers, mais également de troubles psychiques, voire psychiatriques, avec un risque de développer des troubles anxieux, des troubles dépressifs, des troubles aussi schizophréniques, des troubles, l'autisme aussi, être associé, et également donc l'hyperactivité et les troubles des conduites, c'est-à-dire tout ce qui est conduite d'agression et oppositionnelle. Donc c'est un
7: ça nous donc on sent mal sur le court terme, quoi. Mais ça peut avoir des incidences sur le long terme, si j'entends bien.
8: Tout à fait. Ce qui est assez logique, c'est d'imaginer que finalement il y a une sorte de chaos interne et de déséquilibre interne, et bien vous êtes à ce moment-là dans un état en effet de plus grand risque de vulnérabilité à développer ces différents types de troubles, qu'ils soient d'ailleurs physiques ou psychiques. Donc c'est intéressant de voir que les deux fonctionnent ensemble.
7: Et j'imagine que vous nous dirait aussi qu'il faut faire le moins d'écran possible.
8: Alors, les écrans, c'est vrai que c'est en rapport avec la mélatonine, puisque je vous ai dit que la mélatonine est un synchroniseur de toutes ces horloges biologiques. La mélatonine, elle est inhibée par donc la lumière, qu'elle soit naturelle ou qu'elle soit artificielle, en particulier la lumière bleue des écrans. Et donc, pour tout ce qui est écran, une heure avant le coucher, il faut en effet stopper donc les écrans de façon à ce que la mélatonine puisse être sécrétée et qu'elle puisse jouer son rôle en tant que neurohormone du sommeil, et pour qu'on puisse s'endormir, avoir un rythme veille-sommeil normal, mais également pour qu'elle puisse jouer son rôle de synchroniseur des horloges biologiques.
7: Eh bien, merci beaucoup Sylvie Torgemann pour tous ces bons conseils pour reprendre un rythme en cette semaine de rentrée. Vous êtes professeure en pédopsychiatrie, chercheuse reconnue dans le champ de la santé mentale de l'enfant et de l'adolescent. Vous exercez désormais à Paris, mais vous avez passé 20 ans à Rennes. Bonne journée.
0: 7h51 sur Ici Armorique, dans la famille Wilde. Je voudrais le père, Marty Wilde. C'est lui qui a écrit les paroles de cette chanson 81. Dans la famille Wilde, je voudrais le frère Ricky Wilde. C'est lui qui a produit cette chanson. À votre avis, comment s'appelle la petite sœur?
4: Justine. Oscar Wilde.
7: Non, Justine Wilde.
0: Mais c'est non, moi. C'est Kim Wilde. Il n'y avait pas de jeu de mots, rien du tout. Kim Wilde. Alors, je ne sais pas si pour les royalties, c'est mieux en famille. Pas sûr. En 81, après Kids in America, elle revient avec ce tube à seulement 20 ans. Ce tube, c'est Cambodia. Et on se l'écoute tout de suite.

0: Nadia sur Ici Armorique à quasiment 8h moins 5. Et forcément, à cette heure-ci, il y a un peu plus de monde sur la route, Greg.
1: Exactement, notamment sur la D137. Si vous arrivez de Saint-Malo jusqu'à Rennes, hein, pour schématiser le trait, vous perdez 8 à 10 minutes par rapport à d'habitude. Ça coince porte de Saint-Malo jusqu'à la porte de Villejean sur la rocade ouest. Vous pouvez nous en dire davantage, bien sûr, au 02 99 67 35 35. Il n'y a pas que sur la route que c'est rouge-orangé, dans le ciel du Morbihan aussi. Merci Jessica pour la belle photo envoyée en message privé. 12 degrés à Mont, chez vous. Ce matin.
0: En message privé, ouais. Monsieur, dites donc. Mais vous pouvez la poster directement sur la météo du matin.
1: Oui, aussi.
0: On a
1: j'aime bien
0: envie
1: les
0: de
1: messages
0: la
1: privés.
0: Ah,
1: moi.
0: Bah oui, je sais.
1: Surtout
0: bien.
1: Les vocaux aussi.
0: Eh ben tenez, faisons ça pour parler un petit peu de l'actualité de ce matin, parce qu'on n'a pas forcément envie de. Voilà, de s'épancher. C'est un peu particulier le sujet du jour sur Patrick Bruel.
1: C'est un sujet clivant, c'est un sujet qui fait parler, c'est un sujet qui fait réagir, et c'est pourquoi il était important de vous donner la parole ce matin suite à l'annonce de l'annulation de la tournée de Patrick Bruel, quand bien même il n'y avait pas forcément de date prévue à Rennes, mais il y en a tout autour de nous, à Laval, à Nantes, à Brest, voire à Paris. Vous aviez peut-être vos billets. Est-ce que vous attendiez cette décision dans un souci, comme le dit le chanteur, d'apaisement, ou au contraire, est-ce que vous regretter de ne pas aller assister au concert? Je sais qu'on a reçu un message qui nous disait ce débat n'a pas lieu d'être, mais si, il est important de vous écouter ce matin sur Ici Armorique, de vous lire également, mais prenez la parole notamment tout à l'heure entre 9h et 10h au 02 99 67 35 35.
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0: Chaque jour, avant votre journal de 8h, on se fait un peu d'histoire avec Stéphane Bern. Et ce matin, on va voyager au 19e siècle, au pied des volcans d'Auvergne.
13: À quelques kilomètres de Clermont-Ferrand, Roya doit sa renommée non pas à un château ou à une bataille, mais à des volcans endormis depuis des millénaires. Comme la Belle au bois dormant, sauf que personne n'est pressé de les réveiller. Plongeons en 1845 et enfilez votre peignoir. À Roya, niché au pied du Puy de Dôme, d'importants travaux sont lancés pour transformer quelques sources d'eau chaude en véritables stations thermales. L'objectif est ambitieux, attirer l'aristocratie et la bourgeoisie avec des jacuzzis. Au programme, repos et guérison dans cette vallée verdoyante d'Auvergne, ambiance spa et Saint-Nectaire. Une buvette est d'abord installée, parce qu'avant de faire trempette, c'est l'apéro. Puis un vaste établissement thermal sort de terre

0: à l'hypocauste, c'est le chauffage central des Romains. Le succès explose lorsque Napoléon III et l'impératrice Eugénie viennent prendre les eaux en 1862.
1: Je te l'achète, moi, ta thalassothérapie. Avec les docteurs, les clients, tout.
0: À l'époque, on n'appelait pas ça un partenariat d'influence, mais l'effet était exactement le même. À Royal, les volcans n'ont jamais fait fuir les habitants. Ils leur ont surtout offert le plus ancien abonnement bien-être d'Auvergne, avec une carte fidélité valable 2000 ans. Et visiblement, elle fonctionne encore.
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3: Bon mercredi, nous sommes le 2 septembre, c'est Ici Armorique et il est 8h.
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3: Vanessa Lambert et Justine Sauvage pour l'info en Bretagne. L'une des figures de la vie politique bretonne nous a quittés hier.
4: Charles Josselin est décédé à l'âge de 88 ans. Le socialiste avait débuté sa carrière politique en 1973. Il fut le maire emblématique de Plélin-Trigavou dans les Côtes d'Armor, mais pas seulement, Valentin Belleville.
5: Ministre, sénateur, député, président du conseil départemental des Côtes d'Armor ou encore maire de Plélin-Trigavou pendant plus de 20 ans, donc de 76 à 97. Charles Josselin aura marqué l'histoire des Côtes d'Armor en dédiant sa vie à la politique locale. C'est sous sa présidence d'ailleurs, en 91, que les Côtes du Nord deviennent les Côtes d'Armor. Une façon de redorer l'image du département. C'est ce qu'il expliquait en 2011 dans un documentaire du réalisateur breton Ariel Nathan.
6: Nous avons utilisé différents arguments. Les professionnels du tourisme nous y ont aidés. Et on a utilisé aussi l'actualité. Et en particulier un événement qui s'était produit à la suite d'un des nombreux naufrages de pétroliers sur les côtes bretonnes. En tout cas, j'avais observé que des chambres d'hôtel avaient été annulées au Touquet pour cause de marée noire en Côte du Nord. Et je sais que cet argument, je l'avais en particulier utilisé pour montrer qu'il y avait une confusion absolue entre le nom et notre situation géographique. Je crois que cet acquis est probablement un des acquis les plus durables de mon mandat de président de conseil général.
5: Sur le plan national, Charles Josselin sera passé par le ministère des Transports, celui de la mer, avant d'atteindre le sommet de sa carrière politique en 97, nommé ministre délégué à la coopération et de la francophonie par Lionel Jospin. Il avait alors la délicate mission de recadrer les relations économiques entre la France et les pays africains.
4: Et les hommages se multiplient depuis l'annonce de son décès. Jean-Yves Le Drian parle d'une profonde tristesse. Charles était pour moi bien davantage qu'un compagnon de route politique. Nous avons partagé pendant plusieurs décennies les mêmes combats, les mêmes convictions. Et surtout un même attachement profond à la Bretagne et à son avenir, témoigne l'ancien ministre breton des armées. Je garderai surtout en mémoire sa liberté de penser, son caractère bien trempé, mais aussi cette proximité avec tous, écrit de son côté Loïc Chesnais-Girard, président de la région Bretagne. La carrière de Charles Josselin et les réactions après l'annonce de son décès, c'est à lire sur ici.fr. À Rennes, un homme de 26 ans devait être jugé hier pour de multiples infractions commises dimanche dernier. Selon le journal, des témoins ont appelé la police car il s'en prenait physiquement à sa compagne. L'homme a alors pris la fuite à bord de sa voiture en voyant arriver les forces de l'ordre. Il a finalement été interpellé après avoir embouti plusieurs véhicules en stationnement et s'être encastré dans des barrières. Au commissariat, il s'est déshabillé devant les policiers qui ont eu du mal à l'auditionner. Son procès est donc reporté à une date ultérieure, c'est à lire également sur ici.fr. C'est un basculement, enfin la parole des femmes est entendue. Réaction à l'instant de maître Corinne Herman, avocate de Flavie Flamand, qui accuse Patrick Bruel de l'avoir violée et de plusieurs autres plaignantes. Le chanteur mis en examen dans plusieurs dossiers de violences sexuelles a en effet renoncé à sa tournée qui devait commencer le mois prochain et qui passait notamment par Nantes, Brest et Laval. Il l'a annoncé sur son compte Instagram. Est-ce que c'est normal ou regrettable cette annulation? C'est la question qu'on vous pose ce matin dans Ici, c'est vous. Votre émission de 9h à 10h, vous avez la parole. Vous témoignez au 02 99 67 35 35 ou en nous laissant un message écrit ou vocal sur Facebook ou Instagram.
3: Catherine Chabot réagit sur Ici Armorique après le naufrage du Maranello samedi soir au large des côtes anglaises.
4: Le chalutier breton a coulé avec à son bord 5 marins dont 2 sont toujours portés disparus. Si la ministre de la Mer n'a pas encore pris contact avec les familles de ces disparus, elle a prévu de venir dans les côtes d'Armor d'où ils étaient tous deux originaires. Catherine Chabot qui revient également sur l'envoi d'un navire de la Marine nationale à l'endroit où le Maranello a coulé.
7: Il y a un chasseur de mines français qui est parti pour aller repérer le navire qui se trouve probablement, les fonds là, on est entre 70 et 80 mètres de fond, donc il est nécessaire d'identifier son positionnement avant d'envisager éventuellement d'envoyer une équipe pour plonger. À ce

0: stade, le préfet maritime ne m'a pas évoqué d'hypothèse de renflouer le navire, mais vous savez qu'il y a deux disparus. Et bien évidemment, les familles, oui, je pense vraiment à elles. Vous savez, dans ces cas-là, la priorité des familles, c'est de vouloir savoir s'il y a moyen de retrouver les marins pêcheurs disparus.
1: Le parquet de Saint-Brieuc a ouvert une enquête en recherche des personnes disparues. Elle a été confiée à la section de recherche de la gendarmerie maritime de Brest, en parallèle de l'enquête judiciaire, enquête de sécurité également, menée par le bureau enquête et accident. L'un des deux marins disparus était originaire de Paimpol, l'autre de Lanvollon, donc tous les deux dans les Côtes d'Armor. La rentrée universitaire coûte encore plus cher cette année, 3200 euros en moyenne pour faire face aux dépenses de la rentrée, mais aussi de la vie courante, et ce pour un non-boursier. C'est ce qu'indique la FAGE, la Fédération des Associations Générales Étudiantes. C'est 25% de plus depuis 2020, soit 655 euros supplémentaires en 6 ans.
2: La rentrée qui rime aussi avec galère pour des milliers de jeunes qui cherchent encore une entreprise pour faire une alternance.
1: Et la Bretagne n'est pas épargnée par ce phénomène qui est directement lié à la baisse des aides aux entreprises votées lors de la dernière loi de finances. Concrètement, celle de plus de 250 salariés touche désormais une aide de 2000 euros pour l'embauche d'un alternant contre 5000 euros auparavant. Ça a rendu frileux de nombreux patrons, mais ne perdez pas espoir si vous cherchez une alternance en Ille-et-Vilaine. C'est le message ce matin de Laurence Picrel, responsable du pôle formation de la CCI du département.
3: Le temps joue encore en la faveur des apprentis. Nous, on peut rentrer en apprentissage jusqu'au mois de novembre. Donc, il n'y a pas de souci. Il y a même des dispositifs qui permettent de rentrer si le centre de formation est d'accord, hein, avec l'accord du centre de formation sous un statut qu'on appelle invité, c'est-à-dire sans contrat d'apprentissage, le temps de trouver une entreprise pour se donner un répit additionnel. Donc, pas de panique. Prenez contact avec votre centre de formation et on trouvera au maximum des solutions. Il n'y a pas péril en la demeure à fin août, hein, ça c'est certain. On a des secteurs qui recrutent encore. On a des entreprises qui cherchent activement dans le domaine du commerce, de l'immobilier. En industrie, hein, les entreprises cherchent des apprentis, en hôtellerie-restauration, en optique. Alors parfois, il faut être un peu mobile. C'est ça qui peut porter une contrainte additionnelle pour l'apprenti, mais il y a encore des entreprises qui cherchent.
1: Et on évoque encore ces difficultés à trouver une alternance en cette semaine de rentrée. Ce sera l'info d'ici à 8h30. Un mot de foot pour vous dire que Zinedine Zidane, le nouveau sélectionneur des Bleus, communiquera sa première liste de joueurs vendredi 18 septembre, une semaine donc avant le match de la France en Ligue des Nations en Turquie, puis celui prévu en Belgique le 25 septembre.
2: Alors en défense, je mets Bichente Lizarazu, en attaque, je mets Youri Djorkaeff et dans les buts, Fabien Barthez.
4: Tant sur le plan
1: c'est marrant, c'est des noms que je connais.
2: C'est Barthez qui est dans le staff hein, de,
1: oui, tout à fait.
2: De Zizou, c'est pas mal.
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2: Allez, la météo avec Sébastien Decaux de Météo Bretagne. On profite de cette belle journée de mercredi.
6: Oui, effectivement, influence anticyclonique pour ce mercredi avec, il est vrai ce matin, quelques nuages tout de même des Côtes d'Armor jusqu'à l'Ille-et-Vilaine. Ce sont des nuages de moyenne et de haute altitude qui ne vont pas complètement masquer le soleil qui, lui, est beaucoup plus généreux en allant vers le Morbihan. Côté température, ce matin, on relevait à 7h entre 10 et 15 degrés avec 10 à Louvigné-du-Désert jusqu'à 15 à Saint-Brieuc. Cet après-midi, un front va arriver sur le Finistère, déborder sur les Côtes d'Armor, sur le Pays Malouin et l'ouest du Morbihan, mais plus à l'est, ça va rester très lumineux, légèrement voilé, bien agréable avec des températures de saison, 22 à 25 degrés cet après-midi, avec 22 pour Quiberon et Pontivy, 23 degrés sont prévus à Vannes, 24 à Saint-Malo et jusqu'à 25 degrés sur le bassin rennais ou encore le Pays briochin.
2: Merci beaucoup Sébastien, tout à l'heure. La route avec vous Greg.
7: Un petit peu de trafic au niveau de Lamballe-Armor ce matin sur la D768. Soyez bien sûr extrêmement prudents en cas de freinage brusque. Et puis on a toujours cette situation compliquée pour vous qui arrivez de Saint-Malo en direction de Rennes sur la D137. C'est là où ça roule le plus mal avant de bifurquer sur la rocade. Toutes vos infos trafic, message privé ou au 02 99 67 35 35.
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2: 8h09, voici Pascal Obispo avec Tomber pour elle.

0: tombée pour elle, Pascal Obispo, qui était à l'origine avec Julien Courbet du grand concert organisé jeudi dernier à Bordeaux pour les sinistrés des incendies de cet été. Une soirée qui a été montée en 3 semaines seulement et qui a permis de récolter près d'1,5 million d'euros.
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0: Il y a ceux qui filent vers Rennes, ceux qui descendent vers Vannes, ceux qui prennent la direction de Saint-Brieuc, puis ceux dont le trajet du matin consiste surtout à croiser 2 tracteurs et 3 vaches. Bah oui, on est aussi en Bretagne. Où que vous soyez sur les routes bretonnes, soyez prudents. On fait la route avec vous. On prend le temps et on prend le temps aussi de discuter sur ce qui fait l'actualité tous les matins. Et ce matin, on parle beaucoup, Greg, de Patrick Bruel.
3: Exactement, le chanteur qui a annoncé l'annulation de sa tournée hier soir par message sur Instagram. Vous en pensez quoi de cette annulation? Est-ce que ça vous peine ou au contraire, vous vous en réjouissez? Et puis, est-ce que vous étiez fan du chanteur dans les années 90 ou 2000? Vous avez tous ces albums et vous regrettez peut-être d'avoir été fan au regard de ces faits qui lui sont reprochés et qu'il conteste. Il convient de le rappeler. Bien, vous pouvez nous laisser vos messages sur les réseaux sociaux. Puis on en parle ensemble à partir de 9h au 02 99 67 35 35.
0: 8h13, c'est le moment de jouer ensemble avec le jeu de la carte postale, comme tous les matins, notre grand jeu que le monde entier nous envie. Le principe, on reçoit une carte postale, elle a été envoyée d'une commune de Bretagne, à vous de retrouver laquelle, avec les petits indices subliminaux qui sont cachés dedans. La voici, cette nouvelle carte postale depuis hier. Mon petit lapinou, je suis ok pour marcher avec toi, histoire d'aller chercher du fromage direct à la source, et peut-être qu'on y croisera Glenn de la radio. On a eu 2 propositions déjà hier, Rennes et Arzal. Voilà les 2 premières propositions. Vous avez eu le temps d'y réfléchir. Est-ce que vous l'avez trouvé, cette carte postale? 02 99 67 35 35 pour gagner une carte carburant de 55 €.
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0: C'est pas vrai, à 8h15, c'est le rendez-vous anti-arnaque d'Aude Razo. Vous nous alertez sur les fausses images qui envahissent parfois nos réseaux sociaux lors des catastrophes naturelles.
6: Oui, vous avez peut-être vu ces derniers jours cette vidéo assez incroyable, elle tourne énormément. Un éléphant en train de sauver un homme pris au piège par une terrible crue. Alors je vous décris la scène, c'est très spectaculaire. On voit l'éléphant s'avancer dans les eaux déchaînées, il dans sa trompe, l'homme s'accroche et miracle, il monte sur la tête de l'éléphant et il sort de l'eau. 5 millions de vues pour ces images. Et pourquoi? Eh bien parce que le Poste prétend qu'elles ont été tournées au Népal lors des crues dévastatrices qui choquent le monde entier depuis la semaine dernière. Sauf que cette histoire d'éléphant est totalement fausse, la vidéo est truquée.
0: Mais Aude, comment vous savez que c'est truqué?
6: La vidéo est bien faite, c'est vrai, mais à première vue ça m'a semblé suspect. Donc j'ai fouillé et j'ai retrouvé la même vidéo, même éléphant, même monsieur, sur Facebook, sur Instagram, sur YouTube, et à chaque fois, elle avait été postée avant les crues au Népal. Et puis j'ai fini par trouver sur certaines la petite phrase que je cherchais, vidéo générée par intelligence artificielle. Voilà. Prenez du recul toujours lors d'événements dramatiques comme celui-là. Vous avez peut-être vu aussi cet été ces images de pompiers qui font un massage cardiaque à un renard. La vidéo nous dit que la scène a été tournée lors des incendies en Gironde. Elle est fausse. Elle aussi, elle est truquée. Quelle que soit la catastrophe, vous aurez toujours des internautes qui essaieront d'en profiter, qui essaieront de nous émouvoir pour faire un maximum de vues, faire gonfler leur compte et pour générer des revenus publicitaires. Parce que oui, c'est ça qui se cache derrière ces images de renards et d'éléphants. Plus une vidéo est vue, plus elle rapporte de l'argent. Et donc là, c'est à nous d'être méfiants, vigilants et de ne pas réagir à chaque vidéo spectaculaire qui défile sur nos écrans.
0: Merci Aude et à tout à l'heure midi avec votre nouveau rendez-vous. On vous doit bien ça, présenté par Enora Malagré. On vous doit bien ça, ça fait OVDBC.
3: OVDBC, OVDBC. Toujours un peu d'avance, hein, Justine.
6: Moi, je sais juste dire
0: D'accord. Merci madame. 8h17, comment ça roule ce matin? C'est encore la rentrée, hein. Il y a des enfants qui rentrent aujourd'hui, ce qui veut dire qu'il y a encore du monde sur la route, hein, Greg.
3: Et ça ralentit. Non, ça rime pas. Oui. Alors, ça ralentit sur la rocade ouest pour vous qui débouchez de la porte de Saint-Malo. D'ailleurs, même en amont, hein, sur la D137, pas mal de difficultés. C'est le seul gros point problématique de ce matin. Ailleurs, on veut dire que le trafic est plutôt normal pour un mercredi. Il n'empêche, vous gardez l'œil ouvert, même les deux. C'est plus facile pour conduire. Et vous nous appelez, le cas échéant, s'il y a le moindre souci, mais une fois arrêté, hein, 02 99 67 35 35.
0: Les deux là, de la génération Star Academy, on va vous faire plaisir avec cette chanson.
3: Encore ?
0: Ah bah oui, encore, c'est pas moi qui choisis les disques.
3: Hein. Je refais la choré ?
0: Oui, on refait la choré. Allez, comme à l'époque. Et là, ta-da ! À gauche, à droite. Ta-da !
3: Petite vague. Hop, ça
0: on fait notre petit sport du matin. C'est Paris Latino.

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2: Paris Latino avec Bandolero. Le studio est on fire. Avec Justine et Greg.
3: On a ressenti la vidéo de la Corée. Mais c'est
2: qu'est-ce que vous faites avec vos mains?
4: Je sais pas, il faisait ça dans la Corée.
2: Il pressait des oranges ou... C'est un peu tendancieux, mon ami Greg, quand même. Attention, hein. Comme ça, là. Non, ça faisait bleu, bleu, bleu, bleu. On va réviser la Corée. On va accueillir surtout Gérard et Valérie qui jouent avec nous pour la carte postale. Bonjour Gérard.
5: Oui, bonjour. Bonjour l'équipe.
2: Bonjour. Ça va Gérard?
5: Ça va, ça va.
2: Vous êtes à Saint-Malo?
5: Oui.
2: Il fait beau à Saint-Malo?
5: Oui, pour l'instant, oui.
2: Oui, ça va. Gérard, la carte postale, mon petit lapinou, je suis OK pour marcher avec toi, histoire d'aller chercher du fromage direct à la source. Peut-être qu'on y croisera Glenn de la radio. Vous pensez à quelle ville de Bretagne, Gérard?
5: Moi, j'ai pensé à la Guerche de Bretagne.
2: Pourquoi la Guerche?
5: Alors, pour le petit lapinou, il y a une fabrique de doudous qui a fait aussi les doudous là, pour le... Les Jeux Olympiques.
2: Oui. Et donc des petits lapins
5: pour
2: aussi.
5: Le marché, c'est un des marchés les plus importants de la région. Alors, pour la source, il y a une rue qui s'appelle l'allée de la source. Et pour Glenn Jégou, c'est le représentant de la partie Bretagne. Donc, la Guerche de Bretagne.
2: Ok, la Guerche de Bretagne avec... Les doudous, la source, Glenn qui est sûrement passé par là à un moment donné s'il y avait un fest-noz. Ce n'est pas la Guerche de Bretagne, mon cher Gérard.
5: Ah ben tant pis.
2: Non, c'est pas ça. Mais c'est bien, vous avez bien travaillé. Je vous fais une bonne note, je vous donne une image, comme on disait à l'époque.
5: Très bien, merci.
2: On vous embrasse Gérard, à bientôt. On part dans les Côtes d'Armor au Gouret avec Valérie. Bonjour Valérie.
6: Bonjour Vanessa.
2: Alors Valérie, bon. Cette carte postale, vous l'avez trouvée à votre avis?
6: C'est super. Je pense à Saint-Glain, dans le 22, à côté de Collinet et à côté de chez moi.
2: On dit Saint-Glain, hein, je crois. Ouais.
6: Oui, bah c'est ce que je viens de vous dire.
2: Oui, oui, non, mais parce que c'est écrit Glenn sur ma petite fiche. Et ça se dit Glenn. Glenn. Ouais. Voilà. Glenn pour Glenn Jégou, bien sûr. Ouais, et les petits lapinous, le fromage, il y a une explication?
6: Eh bien, le fromage, c'est parce qu'à Saint-Glain, il y a une épicerie qui s'appelle Saint-Glain by Anton, qui est spécialisée en fromage, en produits frais.
2: Mmh.
6: La source, parce que la source de Larance n'est pas loin, elle est à Collinet. Le lapinou, c'est un rapport avec Terre Attitude. C'est le surnom, nom de baptême de l'une des plus vieilles moissonneuses, de Terre Attitude.
2: Ah oui, il y a du boulot là aussi, hein, vraiment, chez vous, Valérie. Mais ce n'est pas Saint-Glain.
6: Ah,
2: non, je suis désolée, Valérie.
6: D'autres, comme indice, vos petits glan.
2: On rajoute 15 euros de plus, 55 plus 15, ça fait 70. Et ce sera demain à 8h10.
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2: Chaque jour, on vous fait découvrir des personnalités, des lieux qui incarnent la Bretagne. On est ce matin avec Anne-Françoise Danard. Elle a une activité de céleri d'art à la chapelle Gassine et c'est Arnaud de Croix qui est allé la voir.
9: Bonjour Anne-Françoise.
10: Oui, bonjour.
9: Qu'est-ce que vous faites ici?
10: Donc, moi, je suis, j'ai mon atelier de céleri harnacheur. Donc, c'est-à-dire que je fabrique tout ce qui touche les chevaux, également... tous les animaux, chiens, labas, chameaux.
9: Ce qui est fantastique, c'est votre atelier de céleri d'art est installé rue Cheval.
10: Rue Marcel Cheval.
9: Ouais, qui était l'ancien maire de la chapelle.
10: Exactement. Donc ça porte bien son nom, en fait.
9: C'est combien de temps que vous êtes installé ici,
10: Françoise? Donc, ça fait déjà 15 ans. Ça fait quelques années. Et du coup, je m'y plais très bien. Ouais. J'ai un très bon accueil.
9: Comment est-ce qu'on se lance, justement, dans la céleri d'art? Quel était votre parcours?
10: Moi, mon parcours, j'ai toujours été passionné par les chevaux.
9: Est-ce que vous en faisiez aussi?
10: Et moi, c'était mon ancien métier. Était... ok. C'est bien parce qu'on peut adapter, on sait le mouvement du cheval. Enfin, ça percute direct, en fait, quand un cheval a un problème. Moi, je visualise le mouvement, donc ça me permet de réaliser des objets en conséquence.
9: Mais c'est pas tous les jockeys qui peuvent devenir celliers d'art et manier comme ça, comme vous, le cuir. Comment est-ce qu'on bifurque?
10: Écoutez, moi, j'ai été à l'école à Chantilly et en fait, ça faisait partie de notre cursus. On a fait notre propre paire de rennes. Donc ça faisait partie du cursus du BEP. Là, c'était le déclic, en fait. Moi, ça m'a tout de suite botté. Donc je voyais... Bah oui, tout à fait.
9: On est toujours dans l'univers du cuir.
10: Oui, et puis je voyais bien, les autres, ça les faisait suer, en fait, de coudre la paire de rennes. Alors que moi, ça a été vraiment une passion, quoi, directe. Ça a été la révélation, comme
9: j'imagine,
10: je dis,
9: par contre, qu'il faut de gros outils, non?
10: Il faut des bonnes mains, en fait.
9: Ouais, bah c'est ça aussi.
10: Ça, c'est notre outil principal. Donc, on appelle ça un couteau à pied, ouais, ou couteau de bilune. Donc ça, c'est un outil qui traverse les siècles. C'est ça qui me plaît dans ce métier-là. C'est que les outils traversent les siècles. C'est ma meilleure amie.
9: Ouais. Puis c'est la transmission aussi d'un savoir-faire, d'une technique, d'une histoire, d'un patrimoine aussi. Hein.
10: Bah, exactement, c'est ça qui me plaît. C'est qu'on travaille toujours avec les mêmes outils qu'il y a deux siècles, en fait. C'est ça que je trouve formidable, quoi, et passionnant en même temps.
11: Et pour partager la passion d'Anne-Françoise Danard, direction la chapelle Gasseline avec les folles journées du cheval, ce sera les 12 et 13 septembre avec Issy Armoric.
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11: Et Greg, les premiers messages arrivent concernant le cas Patrick Bruel.
17: Oui, parce qu'on vous pose la question ce matin, l'annulation de sa tournée, est-ce que c'est normal ou regrettable selon vous? Alors pour Justine, le débat n'a pas lieu d'être sur Ici Armorique. Quand bien même il y a pas mal de Rennaises et Rennais qui ont pris leur place pour les concerts de Laval, de Nantes, de Paris ou bien encore de Brest. Pour Hortense, Béatrice, Célina, je ne sais pas si c'est un triptyque, en tous les cas c'est le pseudo de cette auditrice sur Facebook. Elle est assez perplexe sur la question, on vous expliquera pourquoi tout à l'heure. Et puis Monique, elle est radicale. C'est normal. Et vous, qu'en pensez-vous? On continue le débat sur les réseaux sociaux ou au 02 99 67 35 35.
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11: C'est Ici Armorique, on pense à vous, à la maison, au boulot, en voiture, dans les bouchons aussi peut-être. Bah oui, ils sont de retour eux aussi. Mais souriez, il va faire beau aujourd'hui. On sera avec Sébastien Decaux d'ici quelques minutes pour faire un peu le point des prochains jours. On a aussi un chouette programme avant 9h. Et notamment Glenn Jégou qui va nous emmener à la Gacille dans une pâtisserie. Mais comment résister? Très sincèrement, les bonnes résolutions de la rentrée, c'est mort avec Glenn Jégou. Mais à 8h30 d'abord, on regarde ce qui fait la une ce matin en Bretagne avec vous, Justine.
18: D'abord, le décès hier de Charles Josselin, figure du socialisme breton qui s'est éteint à l'âge de 88 ans. Maire historique de Plélin-Trigavou dans les Côtes d'Armor. C'est lui d'ailleurs qui est à l'origine du changement de nom du département breton en 1991. Il fut aussi sénateur, député et ministre, notamment sous Lionel Jospin. Portrait et réaction après le décès de Charles Josselin, c'est à lire sur ici.fr. On y parle aussi de cet homme violent interpellé dimanche à Rennes. Après toute une série de délits, il avait frappé sa femme, pris la fuite devant la police, embouti plusieurs véhicules, puis s'est déshabillé devant les policiers au commissariat. Son procès, initialement prévu hier, a finalement été reporté. C'est donc à lire sur ici.fr. Et puis dans l'info d'ici à suivre, les vacanciers qui profitent de l'arrière-saison en Bretagne. Et ils ont bien raison. On évoquera aussi l'alternance dans un instant. Et les problèmes pour trouver une entreprise, ce sera après le 4 90 secondes. L'actu en français dans le monde avec vous, Valentine Letesse.
19: Enfin, la parole des femmes est entendue. L'avocate de Flavie Flamand se réjouit ce matin de l'annulation de la tournée de Patrick Bruel, accusée de viol et de violence sexuelle par une trentaine de femmes, dont l'animatrice Flavie Flamand. Le chanteur renonce à ses 35 concerts. Plus de 20% d'étudiants ne mangent pas à leur faim, trop souvent dans le rouge après le paiement de leur loyer, explique la FAGE. Selon le syndicat étudiant, le coût de la rentrée universitaire a battu un nouveau record à 3 240 euros en moyenne cette année pour les non-boursiers. Jean-Luc Mélenchon pourra-t-il se présenter à l'élection présidentielle? C'est la grande question à la France Insoumise. Selon nos confrères de France Info, le candidat a seulement recueilli entre 200 et 250 promesses de parrainage sur les 500 nécessaires pour se présenter. Avec 244 000 impacts de foudre, la France est le deuxième pays le plus foudroyé d'Europe cet été, après l'Italie, précise Météorage. Parmi les départements les plus touchés, les Pyrénées-Atlantiques arrivent en tête, suivis des Landes et des Alpes de Haute-Provence. En présence du roi d'Angleterre et du président de la République, l'exposition de la tapisserie de Bayeux est inaugurée aujourd'hui au British Museum de Londres. La broderie quasi millénaire sur 68 mètres de panneaux de lin quitte la France pour la première fois. Et puis un beau cadeau d'anniversaire. Gaël Monfils s'est qualifié le jour de ses 40 ans pour le deuxième tour de l'US Open de tennis à New York, à quelques semaines de prendre sa retraite.
18: L'info d'ici en Bretagne maintenant, avec la galère de certains jeunes pour trouver une entreprise pour faire leur alternance. S'ils ont bien l'école, ils ne sont pas encore sûrs de pouvoir y aller, faute d'accord avec une entreprise pour la partie pratique. Il faut dire que les aides ont baissé, passant de 5 000 euros à 2 000 euros pour les entreprises de plus de 250 salariés qui acceptent un alternant, ce qui a rendu frileux de nombreux patrons, Valentin Belleville.
20: Oui, c'est ce qu'on constate dans les CFA, les centres de formation d'apprentis. C'est là que les jeunes se forment à partir de 16 ans à leur futur métier. Nina Amami, responsable de formation au CFA bâtiment de Vannes, tente de trouver des solutions tous les jours en ce moment.
21: Je reçois des courriers par mail, des courriers par écrit, où je réponds que je suis navrée, mais je ne peux pas faire plus que ce que l'on fait déjà.
20: Sur les 315 jeunes qui entrent en première année, une centaine n'a toujours pas d'entreprise.
21: On a un nombre considérable de jeunes qui sont intéressés par cette formation. Donc l'année dernière, on a fait du tri, mais là, ils ne trouvent pas d'entreprise. Ils vont, je ne sais pas ce qu'ils vont faire. Sincèrement, je ne sais pas ce qu'ils vont faire. Et nous, on essaye de les aider et on n'y arrive pas parce que les entreprises ne prennent pas.
20: L'inquiétude grandit, mais en cette semaine de rentrée, rien n'est joué, assure-t-on du côté de la Chambre de commerce et d'industrie de Bretagne. Il reste des opportunités, explique la responsable du pôle formation en Ille-et-Vilaine, Laurence Piquerel.
22: On a des secteurs qui recrutent encore, on a des entreprises qui cherchent activement dans le domaine du commerce, de l'immobilier, en industrie, hein, les entreprises cherchent des apprentis, en hôtellerie-restauration, en optique. Alors parfois, il faut être un peu mobile. C'est ça qui peut porter une contrainte additionnelle pour l'apprenti, mais il y a encore des entreprises qui cherchent.
20: Situation qui n'est pas uniquement le fait de la réduction des aides d'État cette année. La hausse des charges pour les entreprises est un facteur également à prendre en compte, tout comme les mauvaises expériences de certains entrepreneurs avec de précédents apprentis qui ont échaudé quelque peu leur envie de recruter en alternance.
18: Un reportage de Valentin Belleville, à retrouver sur ici.fr. La météo de ce mercredi 2 septembre, Sébastien Decaune, Météo Bretagne, est avec nous. On a un anticyclone, c'est ça, qui est au-dessus de notre tête?
23: Alors l'anticyclone, il est centré plutôt sur l'Atlantique, mais il s'étend jusque sur le continent européen par ce qu'on appelle une dorsale. Ça nous garantit quand même un temps calme et plutôt sec, avec certes quelques nuages ce matin, en particulier sur les Côtes d'Armor et puis sur l'Ille-et-Vilaine. Beaucoup plus de soleil actuellement sur le Morbihan. Ces nuages élevés ou de moyenne altitude, ils vont avoir tendance quand même à s'effilocher au fil des heures, et on retrouvera cet après-midi un temps vraiment très lumineux, quasiment bien ensoleillé, sauf sur les Côtes d'Armor et le centre-Bretagne, où des nuages venus de l'océan arriveront donc en cours d'après-midi. Côté température, ce matin on relevait 10 à 15 degrés au lever du jour, ce qui est plutôt de saison, et cet après-midi, eh bien, on va rester dans les normes justement, avec 22 à 25 degrés. 22 degrés par exemple à Quiberon et Pontivy, fera 23 à Vannes, autour de 24 à Saint-Malo, et puis 25 degrés sont prévus à Rennes et Saint-Brieuc, avant le retour de nuages beaucoup plus nombreux demain, puisque l'anticyclone, eh bien, sera toujours présent présent, mais une perturbation va s'infiltrer dans ce champ de haute pression. Donc beaucoup de nuages, mais peu ou pas de précipitations. Simplement quelques petites gouttes sur les côtes de la Manche. Même type de temps vendredi matin, avant le retour du soleil par le sud vendredi après-midi. Et puis pour ce week-end, je suis plutôt optimiste au regard des dernières modélisations. Ambiance estivale, 22 à 28 degrés pour la journée de samedi. Il faudra peut-être patienter par un moment l'après-midi pour revoir le soleil. Et puis pour dimanche, là aussi, soleil plutôt généreux, avec comme fait marquant des températures souvent proches de 30 degrés.
18: Mais j'espère bien que vous êtes optimiste, Sébastien.
23: Je le suis toujours.
18: Quand même. À demain.
23: À demain, avec plaisir.
18: Avec grand
23: merci.
18: Plaisir. Et les prévisions de Sébastien Decaux, c'est sur météo.bzh. La route avec vous, Greg. Il y a du monde, même si c'est mercredi, il y a du monde sur les routes.
17: Ouais, un petit peu de monde au niveau de la porte de Saint-Malo en direction de la Rocade Ouest. Et puis au sud de Rennes, ça coince un petit peu. Si vous êtes en provenance de Chartres de Bretagne ou de Noyal-Châtillon-sur-Sèche en empruntant la N137 pour rejoindre la Rocade Sud à hauteur de la porte d'Alma, eh bien sachez que là aussi le trafic est plutôt dense.
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18: Il est 8h37, voici Jeanne Masse avec Sauvez-moi en 86.

0: Les effets des années 80 quand même. Jeanne Masse, c'était Sauvez-moi à 9h20.
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0: Et on vous souhaite un bon mercredi. On est là pour commencer la journée à vos côtés. Avant 9h, on va aller faire la fête à Bréal-sous-Montfort. On va faire bosser notre cerveau aussi avec le docteur Kirzek. Mais d'abord, on se fait du bien avec les bonnes adresses gourmandes de Glen Jego.
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0: Bonjour Glen.
3: Des mains de Vanessa, bonjour à tous.
0: Oh là là, on va pousser la porte d'une pâtisserie, j'adore, avec un jeune pâtissier qui cartonne dans le Morbihan.
3: Oui, avec Alban Berthaud à La Gacille. Il a commencé dans le métier à 14 ans et a été récompensé d'un Braise Award dans la catégorie jeune entrepreneur. Nous l'écoutons.
4: Ça a démarré par des rencontres, hein. Forcément, je savais que j'allais ouvrir ma pâtisserie à un moment donné. Les endroits où j'ai pu aller travailler m'ont donné encore plus envie d'ouvrir mon entreprise. Et j'ai eu la chance de travailler chez Pierre Morel, qui fait des macarons à La Gacille. Et ça a fait que ça a accéléré le processus parce qu'il m'a tellement donné envie d'ouvrir mon entreprise que je suis tombé aussi amoureux de La Gacille. Et du coup, j'ai eu une opportunité de me mettre en plein centre de La Gacille pour ouvrir la pâtisserie. Et puis, ça s'est fait comme ça. Il n'y a pas longtemps, j'ai eu la chance d'obtenir le diplôme de jeune entrepreneur breton pour me dire que j'étais parmi les 10 retenus de Bretagne pour ce prix-là. Et donc, du coup, il y a eu des votes qui se sont faits sur les réseaux sociaux. Et là, du coup, ça a fait un tri et on n'était plus que 2. Et après, il y avait une remise officielle avec un vote avec une centaine de personnes dans une salle à Morlaix. Et puis j'ai pu finir premier et j'ai gagné le prix du meilleur jeune entrepreneur breton. Et franchement, c'était incroyable. Ça m'a donné un super coup de boost parce que ça m'a fait un grand bien. Ouais.
0: Comme quoi, le talent et le travail, ça paye. Il a commencé à 14 ans, vous l'avez dit. Il a quel âge aujourd'hui, Alban Berthaud ?
3: Il a 27 ans aujourd'hui et ça marche vraiment très très fort.
0: C'est quoi les spécialités chez lui ?
3: Tiens donc. Je vous reconnais là, Vanessa.
0: Quand même, je vais pas acheter une roue de voiture, moi. Hein.
3: Nous y venons, Vanessa, on écoute.
4: On va retrouver, franchement, essentiellement la pâtisserie qui est en premier plan parce que c'est ça à la base que j'ai voulu faire, c'est ça que je voulais transmettre aux gens. Après, on a dû se développer sur le pain tout de suite et la viennoiserie. Ça, c'était le complément. On a vu qu'il y avait un petit marché à prendre sur le snacking parce qu'il y avait de la demande. Ça a très très bien marché. Donc du coup, maintenant, on regroupe tout ça ensemble. Donc les spécialités, forcément, c'est les pâtisseries, comme par exemple le tout vanille, parce que je suis un grand fan de vanille. Donc la vanille, pour moi, c'était obligatoire. C'est le premier dessert que j'ai créé ici, avec une petite ganache montée vanille, crème blanc à la vanille de Tahiti, un praliné à l'amande, vanille, tout ça, c'est hyper gourmand, hyper léger, hyper aéré. Après, là, on a en ce moment, par exemple, on sort une gamme, on a un bar à choux, un chou façon fraisier, un chou cassis, mûre, myrtille, framboise, un chou mangue, passion, fève de tonka. On a des choses vraiment très très frais, et puis avec un chou avec un bon craquelin qui croustille avec une petite pointe de fleur de sel. C'est vrai que c'est des choses qui font du bien, qui sont gourmandes et puis qui rassurent. Parce qu'on est dans un monde où on a besoin de ça, de confort et d'être rassuré. Donc quand on mange nos pâtisseries, normalement, c'est ça qui se passe.
0: Ah ben c'est ça, voilà, j'ai besoin d'être rassuré. Rassurez-moi, je vous en supplie, Glen, j'adore ça.
3: Et il flotte là-bas un parfum de vanille dans cette pâtisserie, un parfum de la vanille. Et il y en a plusieurs des vanilles. Hein. Il y a la vanille de Papouasie à Nouvelle-Guinée au goût d'épices, celle de Madagascar qui est un peu plus douce, plus grasse et plus facile à travailler, ou encore celle de Nouvelle-Calédonie qui est un peu entre les deux.
0: La pâtisserie, donc, Alban Berthaud, il a dit plein cœur de La Gacille.
3: Oui, c'est 17 rue Montauban à La Gacille. C'est ouvert du mercredi au samedi de 8h à 19h et du dimanche de 8h à 13h30.
0: Merci mon petit chou à la crème. Qu'est-ce qu'on fait demain ?
3: La récréation, table et chambre d'hôtes au top et c'est dans les Côtes d'Armor.
0: À demain Glen.
3: Kenavo.
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0: 9h15, je dis, mais qu'est-ce qu'on fait? Mais on fait un petit point avec Greg. C'est le fameux point G de Greg, hein, évidemment. De quoi on parle?
10: G, des ralentissements, justement. Principalement, d'ailleurs, au niveau de la porte de Saint-Malo, en direction de la Rocade Ouest. Vous êtes extrêmement vigilant, s'il vous plaît, jusqu'à la porte de Villejean. C'est un petit peu rouge, voire rouge écarlate, dans certains secteurs, et quel que soit d'ailleurs le sens de circulation. 02 99 67 35 35. En parlant de rouge, le ciel est plutôt rouge-orangé. À Jugon-les-Lacs, connaissez-vous cette commune? C'est
0: magnifique.
10: Une commune
0: avec un lac.
10: Oui.
0: Plusieurs.
10: Et avec des jugons. N'importe quoi. C'est dans les Côtes d'Armor. Et je salue notre auditrice qui nous a posté une très jolie photo de son ciel. C'est Alice qui nous parle de 12 degrés pour attaquer la journée.
0: Merci beaucoup, Alice. Vous parliez de rouge. Il est dans le rouge, lui aussi. En ce moment, c'est un peu beaucoup même compliqué pour Patrick Bruel, pour ses fans aussi, pour ses détracteurs aussi. Tout le monde a sa version et tout le monde a la parole ce matin.
10: Ma dernière réaction en date, celle d'Angela sur Facebook. En 2026, au vu de nombre de plaintes, pas de débat, solidarité avec les victimes. Mais vous qui êtes peut-être fan de la première heure du chanteur, est-ce que vous trouvez normal ou regrettable que sa tournée soit annulée? On en parle entre 9h et 10h au 02 99 67 35 35.
0: Merci Greg. Voici Teddy Swims avec son nouveau titre. Ça s'appelle Mr. Know-It-All sur Ici Armorique. Et puis juste après, on va faire la fête parce qu'on aime ça tous les jours. On vous donne des idées de sortie. C'est l'événement en Bretagne et c'est dans 3 minutes sur Ici Armorique.

0: C'est le genre de mec qui va à la piscine, ça. Swims, nager. Mr. Know It All sur ici à Amourique. Non, n'applaudissez pas, vous allez m'encourager après. On se promène tous les matins, on regarde un petit peu, on fait le programme du week-end avec l'événement en Bretagne. Vous nous emmenez où ce matin, Greg?
1: Alors, on aurait pu penser qu'on irait à Fougères pour la fête des Bruyères. Eh ben, pas du tout. On va à Bresles, sous Montfort, où nous attend Nicolas Véron. Bonjour Nicolas.
2: Bonjour.
1: La fête des Bruyères, c'est une belle occasion de fêter votre association que vous présidez, 60 ans d'existence, c'est ça?
2: Eh bien même 61 cette année. Ah ouais. C'est un petit peu le rituel en effet de cette fête, puisque nous sommes le centre des Bruyères, un centre de loisirs associatif.
1: Vous ne les faites pas, hein, les 61 ans, Nicolas, je le précise tout de suite.
2: Non, c'est la beauté des associations où les générations succèdent, mais où le projet reste.
1: Ouais, d'ailleurs, c'est facile comme ça de faire venir peut-être de nouveaux bénévoles, un nouveau public au sein de votre association?
2: Alors les bénévoles chez nous, c'est beaucoup des parents en fait, hein, des enfants qui fréquentent la structure, et comme les générations se renouvellent, eh bien les bénévoles aussi.
1: Tout ce beau monde fera la fête, donc ce samedi entre 14h et 23h, je veux tout savoir du déroulé, est-ce qu'il y en aura pour tous les âges?
2: Eh bien oui, alors on s'adresse évidemment en priorité aux enfants, mais aussi à leurs familles. On pose dès 14h, vous l'avez dit, un certain nombre d'activités, ça va de la grimpe d'arbres à un drôle de manège animé par des comédiens, en passant par un spectacle évidemment à destination des enfants, un petit concert à l'heure du repas, et puis on termine la soirée avec la projection d'un film en plein air.
1: Alors quel est ce film?
2: Eh bien c'est Nos Jours Heureux. Alors pour tous ceux qui connaissent bien le duo Nakache-Toledano, c'est un de leurs premiers succès et qui parle évidemment des colonies de vacances, un film qui résonnera tout particulièrement au sein de notre centre de loisirs.
1: Bon, dites-moi, le centre de loisirs, il est ouvert tout au long de l'année, il n'y a pas qu'en période de vacances scolaires?
2: Non, bien sûr, on est ouvert toute l'année et on accueille les enfants de 5 communes du territoire. C'est à peu près 150 enfants et plus de 550 familles qui sont adhérentes à la structure.
1: Pour celles et ceux qui sont justement dans votre secteur de Bresles-sous-Montfort, est-ce qu'il est encore temps? Est-ce qu'on peut encore inscrire ces enfants au centre de loisirs?
2: Oui, bien sûr. Les inscriptions se font toute l'année, il n'y a aucun problème avec ça. On accueille les enfants dès la petite section, hein, dès lors qu'ils sont scolarisés, jusqu'au CM2.
1: Et les activités, le panel d'activités à l'année,
2: eh bien,
1: c'est quoi?
2: On a la chance, j'ai envie de dire très élevée, d'avoir un centre en pleine nature. Nous avons une mini-ferme avec des animaux, une grande forêt, des espaces naturels. Donc nous, notre credo, c'est vraiment de mettre les enfants dans la nature toute l'année et de leur faire découvrir eh bien tout ce qu'on peut faire avec finalement un cadre naturel enchanteur.
1: Et forcément, votre fête des Bruyères sert aussi à informer les parents qui viendraient.
2: Mais oui, bien sûr, et c'est pour eux et avec eux que nous organisons cette fête, même si elle s'adresse bien sûr à toutes les familles du territoire, y compris celles qui ne fréquentent pas la structure.
1: Il y aura une guinguette, il y aura de la restauration prévue, évidemment. On rappelle les horaires et le lieu, Nicolas?
2: Eh bien, c'est de 14h à 23h, c'est au centre des Bruyères à Bresles-sous-Montfort, et surtout, c'est gratuit.
1: Eh bien, je vous souhaite une excellente réussite. Vanessa avait peut-être une question à vous
0: poser. Oui, moi j'ai vu qu'il y avait un concert avec un jukebox humain, c'est quoi?
2: Eh bien, c'est un drôle de concept. Vous choisissez une chanson et ce jukebox humain vous la réinterprète évidemment à sa façon.
3: Mais trop bien. Mais c'est trop vous ça.
0: Non, c'est pas facile.
1: Vanessa, si vous voulez,
3: Vanessa, elle a plein de talent dans celui-là, je pense.
2: Non. Eh bien, le jukebox est à 19h.
1: La okay. Preuve, écoutez, je mets une pièce. Voici Céline Dion.
0: Il faut aller à la fête des Bruyères.
1: Voilà. Vous la voulez toujours ou pas, Nicolas?
2: On accepte. Bon. Aucun problème.
1: On vous fait une réduction. Il n'y a aucun souci là-dessus.
0: Toujours, je suis pas chien.
1: Bonne journée à vous.
2: Merci beaucoup pour votre émission. Au revoir.
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0: Désolée. Hein.
1: Non, mais c'était tellement bien.
0: C'est bien quand je parle, mais quand je chante, ça ne va pas du tout, ça. Allez, on va retrouver tout de suite le docteur Kirzek avec ses bons conseils du matin. On va s'intéresser aujourd'hui à l'âge de notre cerveau pour prévenir et même prédire la maladie d'Alzheimer.
6: Bonjour à tous. Et si un simple test analysé par une intelligence artificielle pouvait prédire des années avant l'apparition des premiers symptômes, si vous allez développer ou pas une démence? C'est un peu la promesse de plein d'études, mais notamment une nouvelle étude menée par des chercheurs du centre d'Amsterdam. Et c'est une avancée très prometteuse. L'idée, c'est d'utiliser l'intelligence artificielle pour estimer l'âge biologique de notre cerveau et ainsi détecter un vieillissement accéléré bien avant les symptômes de la maladie d'Alzheimer. Alors, il ne s'agit pas de faire un test chez soi avec un questionnaire par exemple, mais c'est une IRM cérébrale classique, comme on en a tous et toutes passé une fois dans sa vie, et c'est analysé par un algorithme d'intelligence artificielle. Et cet algorithme, il a été entraîné sur des milliers d'IRM de personnes en bonne santé, de différents âges, et en fait, on va pouvoir comparer, estimer l'âge du cerveau avec une précision relativement intéressante de 2 à 3 ans. Et ensuite, on va calculer l'écart entre l'âge prédit par l'IA, en fonction de votre âge justement et de vos images, et on va comparer ça à vos images avec votre âge réel finalement cérébral. Et c'est cette différence entre l'âge prédit et l'âge réel qui peut être potentiellement un signal d'alerte. Chaque année de cerveau en plus, par exemple vous avez 27 ans et vous avez un cerveau qui en a 28, c'est une année de plus par rapport à la normale, ben c'est plus 6% de risque de démence. Plus on augmente l'écart, plus on a un risque de démence. Je parle bien de risque et pas du tout de certitude. C'est pour l'instant de la recherche.
0: Bon, Gérald, si on sait, avec tous ces tests, qu'on a un cerveau un peu plus vieux que son âge, qu'est-ce qu'on peut faire concrètement ?
6: La bonne nouvelle, c'est que ce n'est pas une fatalité. La maladie d'Alzheimer, c'est pas une fatalité. Les recherches montrent que jusqu'à 45% des cas de démence, quasiment une sur deux, pourraient être évités ou retardés. Ça, c'est quand même la bonne nouvelle, d'où l'intérêt de dépister tôt. Allez, je vous donne 5 conseils simples. 1. On bouge. Au moins la marche rapide, une demi-heure par jour, 5 fois par semaine, ça réduit le risque de déclin cognitif. Deuxièmement, on stimule son cerveau, on augmente sa réserve cognitive. Ensuite, on mange sain, manger méditerranéen. Quatrièmement, on dort et on gère son stress. Et on reste, et c'est le cinquième conseil, actif socialement et notamment on évite l'isolement. Allez, prenez soin de votre cerveau. Vous allez voir, il va vous le rendre et on va vous y aider toute la saison. D'ici là, portez-vous bien.
0: Merci beaucoup, docteur Kierzek. Toutes les chroniques de notre médecin à retrouver sur ici.fr et de docteur Kierzek, qui lui aussi est dans la nouvelle émission d'ici tous les midis avec Enora Malagré. On vous doit bien ça, il n'y a que des stars dans cette émission. Aude Razo, notre vétérinaire Pierre Fabin, Valère Correard pour la conso. On vous doit bien ça.
1: OVDBC.
0: OVDBC. Ohé, ohé. C'est comme les petits chiens savants, vous savez. Hop, hop, hop, hop, hop. Ça marche très très bien. Merci d'avoir été avec nous ce matin. Merci d'avoir débuté cette journée de mercredi. Qu'est-ce qui vous a marqué ce matin? Je me tourne vers l'un et l'autre.
1: Ceux qui sont en vacances hors saison.
0: Ah ouais, la chance.
1: Parce que je les jalouse.
3: Septembriste.
0: Super beau.
3: Ah ouais, on sent dans le journal de 9h.
0: J'ai appris ce mot, septembriste.
3: C'est pas dans les dicos encore.
0: Parce qu'avant, on disait juilletiste, voilà. Haussien. Maintenant, voilà, on va dire.
3: On trouve un mot.
0: Et ceux du mois de juin. Les juinéistes.
1: Les juiniens.
0: Les quoi? Les juiniens.
1: Les juiniens.
3: C'est un vrai nom au mois de juin.
0: Non, pas du tout.
1: J'avance.
0: Bon, profitez bien du soleil. C'est grand soleil sur la Bretagne aujourd'hui. Dans un instant, l'info. Greg, bien sûr, qui vous écoute. Et on sera de retour demain à partir de 6h. Je vous embrasse. À demain. Ciao, ciao.
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0: à Paris, pas à Rennes. Mais comment vous allez faire? Est-ce que vous allez demander le remboursement tout de suite là, intégral, ou est-ce que vous allez quand même garder le billet en souvenir? Je ne sais pas, peut-être que vous étiez fan de la première heure, que vous avez été déçu du chanteur. On vous écoute jusqu'à 10h au 02 99 67 35 35.
1: Merci à Greg, à demain.
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0: Mercredi 2 septembre, vous écoutez Ici Armorique. Merci d'être avec nous, il est 9h. Le journal Justine Sauvage, un homme extrêmement violent, devait être jugé hier à Rennes.
1: Âgé de 26 ans, il devait comparaître hier après-midi, en effet, pour toute une série d'infractions, notamment violences conjugales et délits de fuite. Procès finalement renvoyé, mais ce n'est que partie remise parce que l'homme sera bien jugé pour cette longue liste de méfaits, Eric Bouvet.
3: Ça commence dimanche, un peu avant 7h du matin, quand la police de Rennes est appelée par des témoins qui signalent qu'un homme est en train de frapper sa compagne et de la menacer de mort. On est entre l'hôpital Pontchaillou et Bourg-l'Évêque. La jeune femme est gravement blessée. Elle s'est vue prescrire une incapacité totale de travail supérieure à 8 jours. Un des témoins a filmé la scène, ce qui permet à la police d'identifier le véhicule avec lequel il a pris la fuite et avec lequel il revient sur place. Les policiers tentent alors de le stopper, mais l'homme engage une course-poursuite durant laquelle il emboutit plusieurs véhicules en stationnement et menace de percuter les policiers avant de s'encastrer dans des barrières. L'interpellation est difficile, mais la police parvient à l'embarquer pour l'amener au commissariat. Là, l'homme baisse alors son pantalon et s'exhibe nu. Les policiers devront attendre très tard en fin de journée pour l'auditionner.
1: Et donc après 2 jours de garde à vue, il a été présenté à la justice hier matin pour un procès en comparution immédiate qui a finalement été reporté. C'est à lire aussi sur ici.fr. À Saint-Brieuc, des tags antisémites ont été découverts sur les marches du palais de justice lundi. Une enquête a été ouverte pour en déterminer le ou les auteurs. Personne pour l'instant n'a été interpellé, mais les inscriptions bien sûr ont été effacées. Décision qui était attendue et qui fait beaucoup réagir ce matin. Patrick Bruel annule donc sa tournée qui devait commencer le mois prochain, en passant notamment par Nantes, Brest et Laval. Le chanteur l'a annoncé sur son compte Instagram et c'est donc un soulagement notamment pour les maires qui ne voulaient plus qu'il vienne dans leur commune. Cette tournée était indécente, une insulte envers les victimes, réagit également le collectif féministe Nous Toutes. Patrick Bruel qui est accusé de violences sexuelles par des dizaines de femmes et mis en examen déjà pour viol. Vous, qu'en pensez-vous? Est-ce que c'est normal ou regrettable d'annuler cette tournée? On en parle ensemble dans Ici c'est vous jusqu'à 10h. Vous réagissez sur Facebook et Instagram ou dès maintenant en nous appelant au 02 99 67 35 35.
0: Bon Justine, il y en a qui ont de la chance, ils profitent de la Bretagne alors que c'est la rentrée pour les autres.
1: Les septembristes donc, qui profitent de l'arrière-saison et de ses avantages comme dans le Morbihan, où ils sont nombreux depuis le début de la semaine. C'est important évidemment pour les professionnels du tourisme qui profitent eux aussi de cet été indien comme à la Trinité-sur-Mer, Jean-Michel Naga.
4: Il a tout compris, Ludovic. Dans son camping, c'est le premier dans la piscine.
5: Très bien. Là, je suis tout seul. La tranquillité. Vraiment des vacances. Ouais.
4: Et Nathalie aussi en profite avec sa serviette sous le bras.
6: Au calme. Après avoir regardé les petits-enfants cet été. En plus, on est tombé sur nos propres voisins. Sans le savoir, ils ont loué dans le même camping. Donc du coup, les apéros le soir.
4: En septembre, bien sûr, il y a beaucoup de retraités, comme Dominique.
7: Déjà, c'est plus tranquille. Les tarifs sont plus abordables. Le personnel est plus sympa parce qu'ils sont moins débordés. Et puis voilà, donc que des côtés positifs.
4: Et puis il y a aussi...
8: Les chômeurs.
4: Ewen, Thomas et Steven qui passent une semaine entre potes.
9: Il y a moins de monde, il y a moins d'enfants, tout ça, on s'amuse mieux, on peut faire un peu plus de bruit, c'est plus sympa.
4: Vous faites la fête le soir?
9: Bon, vite fait, on l'a fait quoi, on met pas trop de musique, mais ouais, on l'a fait. Ouais.
4: Dans ce camping du Kervilor, il y a encore 350 touristes, c'est 1000 de moins qu'au mois d'août. Ça se calme aussi dans les restaurants. Anita tient la crêperie Timalou sur le port de la Trinité.
10: C'est plus tranquille, mais c'est super agréable. Hein.
4: Ça fait du bien.
10: Voilà, exactement. Pour nous, ça nous repose un peu malgré tout. Et puis c'est une autre clientèle, donc super.
4: Est-ce que vous avez eu une sacrée saison quand même?
10: Ah ben oui, très très belle saison, oui. Malgré la canicule, c'est vrai que les clients étaient bien présents.
4: Et ils le sont encore, tous ces touristes en terrasse, comme Emmanuel a dégusté sa galette. D'après lui, le Morbihan en septembre, c'est la recette du bonheur.
11: Il fait moins chaud surtout. Par rapport au temps, c'est agréable. Et puis voir la Bretagne sous un autre jour, c'est vraiment original. Je pense que le paysage est un peu différent et puis on prend plaisir à découvrir en prenant plus le temps, avec plus de lenteur.

0: et moins de monde sur la route, donc c'est un vrai plaisir.
1: Beaucoup moins de monde aussi au marché, et ce n'est pas plus mal pour Abdel qui vend ses gâteaux bretons.
2: On n'est pas du tout sur la même affluence, là on recommence à respirer et faire du vrai commerce en fait. En saison, c'est tellement noir de monde qu'on n'a pas le temps d'échanger, de discuter. Les clients ils cherchent aussi ce service-là hein, sur les marchés. Hein.
1: Par rapport au mois d'août, les touristes sont 3 fois moins nombreux dans la baie de Quiberon. Ils représentent quand même 400 000 nuitées sur tout le mois de septembre.
3: Reportage que vous retrouvez sur notre site ici.fr et via nos réseaux sociaux. Le mercato des clubs de Ligue 1 s'est terminé comme prévu hier à 19h59. Le Stade Rennais confirme le prêt avec option d'achat de l'ailier international sénégalais Boulaye Dia. Je suis très content de revenir en Ligue 1, un championnat que j'ai continué à suivre, à commenter l'attaquant. Il a joué en national avec Jura Sud, puis à Reims avant de connaître la Liga avec Villarreal. Puis la Serie A avec la Lazio.
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3: Et du soleil, donc, pour ceux qui peuvent en profiter.
5: Il sera beaucoup plus resplendissant cet après-midi, d'ailleurs, puisque ce matin, on commence avec un petit voile de nuages au niveau des Côtes d'Armor, ainsi qu'en Ille-et-Vilaine, avec des températures disparates, hein, 10 degrés, à Louvigné-du-Désert, mais 15 degrés à Saint-Brieuc, en passant par 13 à Rennes et Vannes. Cet après-midi, un franc soleil, hein, on peut parler comme cela, c'est presque l'été, début septembre, en cette période de rentrée, avec des maximales en hausse, prévoyez 22 degrés par exemple sur la presqu'île de Quiberon ainsi qu'à Pontivy, 23 degrés dans le Pays Vannetais, 24 degrés à Saint-Malo, 25 degrés de Rennes jusqu'à Fougères en poussant même jusqu'à Saint-Brieuc. Et puis concernant la route, notez des difficultés mais qui commencent à s'amoindrir sur la rocade ouest pour vous qui quittez la porte de Saint-Malo vers la porte de Villejean. Au sud, quelques petits ralentissements au niveau de la porte d'Alma mais rien de bien méchant. On compte sur votre réactivité sur les réseaux ainsi qu'au 02 99 67 35 35. Prenez la route jusqu'au bureau, mais vous revenez à 10h, Justine.
3: Je reviens tout à l'heure.
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5: Bonjour, bienvenue, ici c'est vous, c'est l'émission qui vous permet de commenter l'actualité en notre compagnie chaque matin entre 9h et 10h. Vous réagissez via Instagram, via Facebook, mais vous pouvez réagir en direct avec nous pour que l'on puisse discuter en toute tranquillité, dans le respect des opinions de tout un chacun. 02 99 67 35 35, je vais y arriver. C'est donc l'information de ces dernières heures. Patrick Bruel annule sa tournée face aux pressions insistantes de ces derniers jours. Le chanteur l'a annoncé lui-même sur ses réseaux sociaux hier soir, dans, dit-il, un souci d'apaisement. Il ne devait pas se produire à Rennes, d'accord, mais à Nantes ou Brest en novembre, ainsi qu'à Laval le 3 octobre prochain, là où de nombreux Bretons avaient peut-être projeté de se rendre pour la fameuse tournée des 35 ans de son album culte. Alors regarde, des spectateurs et spectatrices qui avaient leurs billets, ils sont évidemment déçus, comme Monique, 85 ans, qui avait justement son billet depuis longtemps. Elle s'exprime au micro de nos amis de Ici Mayenne.
7: Et je ne suis pas là seule parce que j'avais 3 billets, hein. Donc je pense que les deux personnes vont être déçues aussi, parce que j'ai une amie de Vendée qui venait pour voir Patrick. Ça fait longtemps, je l'ai déjà vu il y a 2 ans ou 3 ans peut-être. Et puis là, je voulais le revoir parce que c'était l'occasion. Et l'amie de Vendée, oui, elle, je pense qu'elle va être très très déçue. Hein. Ma belle-fille aussi, parce qu'elle l'a jamais vu. C'est un chanteur qu'on estime. Je pensais pas, hein. Je pensais qu'il aurait tenu le coup, quoi, de vouloir venir.
5: Monique est fan, on l'a bien compris. Vous êtes peut-être fan, vous étiez peut-être fan et vous avez changé d'avis. Alors l'annulation de cette tournée, est-ce que c'est normal ou regrettable selon vous? Plusieurs messages nous sont parvenus sur Facebook, mais le mieux c'est d'en parler ensemble jusqu'à 10h, 02 99 67 35 35.
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0: Bouchon, ça rime avec bidon, mais il ne l'est pas au vu de sa grande carrière. 9h13, vous écoutez Issy Armorik, soyez les bienvenus.
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0: C'est vous qui commentez l'actualité en notre compagnie jusqu'à 10h. On évoque ce matin l'annulation de la tournée de Patrick Bruel. C'est l'artiste lui-même qui l'a annoncé hier avec un long message sur Instagram. Bruel mis en examen dans 4 dossiers de violences sexuelles, placé sous le statut de témoin assisté dans 4 autres. Des maires et des associations féministes demandaient d'ailleurs depuis plusieurs semaines à l'artiste d'annuler sa venue en raison des poursuites judiciaires le visant. Alors la décision d'hier est une bonne nouvelle et un soulagement pour Camille Taubi. Elle est féministe et comédienne.
3: Au regard des faits qui sont très graves, que ce soit pour cette affaire-là, mais aussi pour toutes les femmes victimes de violences sexistes et sexuelles, cette déprogrammation, cette annulation de la tournée, bah, c'est un peu un signal fort de il faut continuer le combat, quoi. Parce que rien n'est jamais perdu, la preuve, voilà. Cette personne ne montera pas sur scène, et c'est ça la justice pour moi, quoi. Pour les victimes, en fait, ça aurait été un affront et un irrespect total que cet artiste se produit sur scène. Enfin, voilà, il y a quelque chose pour moi qui est d'une injustice totale. On va dire que c'est 10% de ce qui est attendu, mais c'est déjà ça, quoi. Le fait que cette personne ne soit pas dans la lumière, quoi.
0: Ça, c'est l'avis de Camille. Eh bien, Angela va dans le même sens, puisque sur la page Facebook d'Issy Armorik, Angela nous écrit ce message. En 2026, au vu du nombre de plaintes, pas de débat, solidarité avec les victimes. Est-ce que vous êtes d'accord avec Angela, avec Camille que vous venez d'écouter, ou au contraire, vous êtes fan et vous faites la fameuse, vous savez, dissociation entre l'artiste et l'homme? Contactez-nous, vous avez la parole libre jusqu'à 10h au 02 99 67 35. Et vous pouvez réagir également sur les réseaux sociaux. On accueillera d'ailleurs Émile. Est-ce qu'on le prend tout de suite, Émile? On va le prendre tout de suite, Émile. Émile qui nous appelle de Rennes. Bonjour. Émile?
4: Bonjour.
0: Bonjour. Nous vous écoutons. Quel est votre avis? Est-ce que c'est normal ou regrettable, selon vous, l'annulation de cette tournée?
4: Bon, regrettable.
0: Pour quelle raison?
4: Je comprends les maires, parce que ils ont peur qu'il y a des manifs qui... Que le maire a quand même des responsabilités dans tout ce qui est public.
0: Donc c'est normal qu'un maire prenne position, selon vous?
4: Ma position, elle est que M. Bruel, je ne le connais pas vraiment, mais laissons la justice faire son travail. Il est accusé, mais il n'est pas coupable encore.
0: Mais vous comprenez quand même qu'on puisse aller s'émouvoir de sa venue en concert, et c'est normal donc du coup qu'un maire ou qu'une maire finalement dise « je veux pas de lui chez moi »
4: Oui, je pense. C'est quand même...
0: Pour une question de tranquillité publique.
4: Moi, personnellement, non. Mais je comprends les gens. Il y a des gens qui...
0: Ouais.
4: Qui sont prêts à manifester, qui sont...
0: Votre témoignage, en fait, Émile, c'est un super résumé de ce qui se passe autour de cette affaire Bruel. Il y a du pour, il y a du contre, et c'est vrai qu'on est assez perplexe. C'est d'ailleurs un message que l'on a reçu également ce matin sur les réseaux sociaux, et c'est Hortense qui nous l'écrivait. Je vous lirai d'ailleurs son message en intégralité dans quelques petites minutes. Vous faites comme Émile, vous avez peut-être un avis sur cette question. 02 99 67 35 35. On en parle après une nouveauté ici à Armorik, signée Grand Corps Malade et Stilto, le prochain rêve.
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0: Justement, c'était un rêve pour Stilto de collaborer avec Grand Corps Malade. Eh bien, c'est chose faite grâce à ce titre. Le prochain rêve, une nouveauté ici à Armorique à 9h19. On parle d'un autre artiste, Patrick Bruel, qui fait la une de l'actualité depuis plusieurs mois, depuis plusieurs semaines, mais surtout depuis hier soir, puisqu'il a annulé purement et simplement sa tournée. Est-ce que c'est normal ou regrettable? C'est la question que l'on vous pose au 02 99 67 35 35 ainsi que sur les réseaux sociaux. Hortense est perplexe sur cette histoire, c'est ce qu'elle nous écrit sur Facebook. À l'époque, il avait tellement de succès, je pense qu'il n'avait pas besoin de ça. Tandis que Dominique, elle nous écrit, normal, il a eu ses moments de célébrité, il va connaître l'autre côté. Et vous, quel est votre avis? On en parle juste après ceci.
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0: Vous avez la parole, vous prenez le pouvoir sur cette émission chaque matin pour parler de l'actualité. 02 99 67 35 35, l'annulation de la tournée de Bruel, normale ou regrettable? Posons la question à Jeannette qui nous appelle depuis Rennes. Bonjour Jeannette.
10: Bonjour, oui.
0: Quel est votre avis sur la question, si toutefois vous en avez un?
10: Alors, comme je disais tout à l'heure, je trouve un petit peu odieux d'annuler tous ces spectacles, ces concerts, parce que il n'a pas été encore jugé. Donc on ne sait pas. Il y a certainement peut-être des choses réelles, mais quant au viol, à chaque fois, ça m'étonnerait. Je n'y crois pas. Et toutes ces femmes qui se mettent ensemble pour incriminer quelqu'un, on ne sait pas. Et je pense que voilà.
0: Bon, ça c'est votre avis, oui. Jeannette. Mais si on oui. raisonne d'un autre côté, les personnes qui se disent victimes, oui. on peut éventuellement les croire, hein, forcément, puisqu'il ne faut pas remettre cette parole en doute. Est-ce que vous ne pensez pas que l'annulation d'une tournée, comme le dit l'artiste, pour apaiser les mœurs, c'est une bonne chose?
10: Non, je pense pas que ce soit une bonne chose d'annuler les concerts, de lui briser sa carrière. Non, je ne pense pas.
0: Bon, mais écoutez, Jeannette, on a entendu votre avis ce matin. Vous êtes vous-même fan ou vous étiez fan de Bruel ou pas du tout?
10: Oui, tout à fait. Oui, j'étais fan. Je suis fan parce que c'est quand même quelqu'un de un bon chanteur. C'est quelqu'un que j'ai toujours apprécié. Mais pour moi, c'est stupide de lui gâcher lui gâcher sa carrière.
0: On a bien compris votre message, Jeannette, et merci de nous avoir appelé. C'est la preuve que la parole est libre sur Ici Armorique. On respecte les avis de chacun, on vous écoute jusqu'à 10h. Vous êtes d'accord ou pas avec Jeannette? 02 99 67 35 35. On continue de parler de Bruel ensemble, mais pour l'heure, un petit peu de musique. Tiens, apparemment ça adoucit les mœurs. Donc on va en profiter avec Paul Simon, You Can Call Me All. Je sais pas si je l'ai bien prononcé, mais c'est pas grave. Vous m'avez compris. 9h24. Amen.

0: Paul Simon sur Ici Armorique en ce mercredi matin.
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0: Il n'avait pas de concert prévu à Rennes, mais juste à côté, à Laval, ou bien encore à Nantes ou Brest, entre octobre et novembre, Bruel a annoncé l'annulation de sa tournée. On en parle ensemble ce matin. Est-ce normal ou regrettable? On a entendu l'avis de Jeannette, qui est fan. Thomas, a priori, diffère quelque peu. Bonjour Thomas.
3: Bonjour.
0: Je vous écoute. Quelle est votre position à vous?
3: Eh bien déjà, je trouve que c'est normal. Je pense que c'est sain que M. Bruel annule sa tournée. Voilà, je pense qu'aujourd'hui on est dans une société qui traite extrêmement mal les VSS, les violences sexistes et sexuelles, une société patriarcale. Et j'étais assez outré parce que j'ai pu entendre, j'ai entendu un témoignage qui disait que M. Bruel n'avait pas besoin de ça. Ça me paraît quand même assez assez odieux d'entendre ça et de remettre autant la parole des femmes victimes, présumées victimes. Et vu le nombre d'accusations qui pèsent sur M. Bruel, je pense que l'idée n'est pas de faire le procès en avance, mais je pense qu'il y a assez peu de doutes sur la véracité des faits qui sont reprochés.
0: Et d'ailleurs, Thomas, je pense que vous serez d'accord avec Myriam qui nous laisse son message sur la page Facebook d'Ici Armorique. Comme le dit le dicton, il n'y a pas de fumée sans feu, beaucoup de plaintes. Elles ne sont quand même pas concertées pour porter plainte. Donc voilà, vous n'êtes pas tout seul à aller dans ce sens. Mais est-ce que vous comprenez peut-être quelque part le désarroi aussi des fans de la première heure?
3: Bien sûr, on peut comprendre le désarroi des fans. On parle aussi beaucoup de dissocier l'homme de l'artiste. Enfin, je pense qu'il n'y a que pour les artistes qu'on parle de ça. Voilà, si c'est arrivé pour un autre, quand ça arrive à un autre corps de métier, en général, voilà, c'est un boulanger, c'est ça. Je pense qu'on arrête d'aller à sa boulangerie et ça se comprend. Je pense que pour un artiste, faut arrêter de dire là.
0: Faut éviter de les mettre sur un piédestal, si je vous comprends bien, Thomas.
3: Voilà, c'est ça. Il y a les artistes, comme les hommes politiques ou quoi. Toutes les personnes qui sont en position de pouvoir, et en général beaucoup les hommes en France, ne doivent pas avoir une espèce de blanc-seing, dire un autre temps, eux, ils ont le droit de faire des choses, on sépare la fonction de l'homme. Non, c'est, tout est lié, on est un.
0: Et on a bien entendu votre témoignage depuis Fougères ce matin. Merci Thomas, je vous souhaite une excellente journée.
3: Je vous en prie, merci.
0: Et à très bientôt.
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0: On continue le débat dans un instant en accueillant Christine, mais puisqu'il est 9h30, place à vos infos pratiques et vos idées de sortie à découvrir tout près de chez vous avec deux jours de chant et deux rencontres dans le pays de Redon à Saint-Just en Ille-et-Vilaine grâce au festival Voix sans frontières. Sur place, des ateliers, des lectures de contes, des concerts et des scènes ouvertes autour du chant pour un rendez-vous intergénérationnel. Rendez-vous les 12 et 13 septembre prochains entre l'église et le bourg, ainsi qu'à la Hougrée. L'entrée est comprise entre 10 et 50 euros. Vous avez peut-être besoin qu'on vous apporte vos repas. Et bien notez qu'un service de portage est assuré par le centre intercommunal d'action sociale de Saint-Brieuc-Armor agglomération pour ses 32 communes. Les repas bio élaborés avec des produits locaux sont cuisinés à côté de chez vous. Le tarif est unique et une aide de financement est possible. Tout le détail du programme sur le site de Saint-Brieuc-Armor agglo. On termine avec une journée festive et gourmande pour célébrer les produits de la mer avec la fête de l'huître. C'est ce dimanche 6 septembre à Arradon près de Vannes dans le Morbihan. Une 38e édition qui va se dérouler entre midi et 19h. Derrière le collège Gaïnet, sur place de la danse bretonne, de la musique, des chants bretons et bien sûr des dégustations. L'entrée est gratuite.
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0: On parle du cas, entre guillemets, Bruel, qui est dans l'actualité aujourd'hui, puisqu'il annule carrément, purement et simplement toutes les dates de sa tournée. Est-ce normal ou regrettable? Depuis 9h, on a entendu tout et son contraire en ce qui concerne vos avis au 02 99 67 35 35. Dans un instant, Christine va nous détailler ce qu'elle pense de cette affaire, mais je vous propose de nous replonger dans les archives. C'est le moment archive de l'émission. Nous étions au début des années 90. On était en pleine Bruelmania. Tous les médias s'y intéressaient, même le magazine Envoyé spécial sur France 2.
4: Le phénomène n'est pas nouveau et comme tout phénomène, il correspond à une époque bien déterminé. Mesdemoiselles, au risque de vous décevoir, Patrick Bruel n'est pas unique en son genre. Avant lui, Elvis Presley, Frank Sinatra, les Beatles, Claude François et j'en passe, tous ont déchaîné les foules, ceux qu'on appelle les fans.
5: De la tolérance, il en faut beaucoup à l'entourage de ses fans pour supporter tous les jours cette Bruelmania.
6: J'ai l'impression qu'il fait partie, pas de la famille, mais de mon entourage.
5: Comment tu le vis?
6: Ça ne me dérange pas.
0: Voilà pour l'archive de 1992. Christine aime Bruel. Elle nous appelle au 02 99 67 35 35. Bonjour.
7: Bonjour.
0: Soyez la bienvenue, bonjour, Christine. Pardon. Alors, quand on aime le chanteur, dans quelle position on est là au lendemain de l'annulation de la tournée ?
7: Eh bien, moi, je suis allée le voir en concert. J'ai beaucoup aimé, sauf que là, la situation actuelle, le bon sens me semble logique qu'effectivement la tournée soit annulée. Les faits, effectivement, il est mis en examen, mais quoi qu'il en soit, il y a trop de faits avérés vraisemblablement pour démontrer que il a un comportement qui n'est pas admissible. Je ne suis pas féministe dans l'âme, pas du tout. C'est pas par principe. Je ne prends pas tout et n'importe quoi. En revanche, même en aimant bien ce chanteur, je trouve qu'il est parfaitement normal que ces concerts soient annulés. Et en l'occurrence, je pense que ça remet pas en cause la carrière qu'il a eue. Et en ce qui le concerne, de toute façon, il a eu une carrière exceptionnelle. Et on le vit là-bas. On va pas lui briser sa carrière aujourd'hui. Au regard alors peut-être la situation après, mais pour autant, s'il a eu ces comportements-là, je pense qu'il y a trop d'éléments qui montrent qu'effectivement, il a des comportements qui ne sont pas corrects, plus que pas corrects. Je veux pas, comme il est quand même mis qu'en examen pour l'instant, mais pour ma part, je n'irai pas le voir dans un concert, et même si j'avais acheté un ticket qui aurait maintenu son concert, je n'y serais pas allé.
0: Et pourtant, vous l'avez déjà vu, vous, sur scène.
7: Ah, moi, je l'ai déjà vu à Rennes, aux Libertés. Je l'ai vraiment énormément aimé. J'ai beaucoup aimé. Alors, j'étais pas du tout une fan hystérique comme il y en avait quelques-unes, ouais. Mais pour autant, j'aimais beaucoup. Il y a des textes que j'aime énormément. Je suis allée le voir et j'aurais été tout à fait en mesure de retourner le voir. Il n'y a pas de souci là-dessus. C'est vraiment quelqu'un que j'ai beaucoup apprécié.
0: Sauf que vous avez évolué sur la question du fait de l'actualité et d'éventuelles poursuites qui concernent.
7: L'actualité est là. Et il y a un moment donné où, malheureusement, quoi qu'il arrive, quand on prend connaissance des faits, on ne peut pas, à mon avis, le bon sens, il est là, c'est de se dire à un moment donné, non, c'est pas possible, c'est pas admissible. Les faits sont là, il y en a trop. S'il y avait un cas, deux cas, peut-être qu'on pourrait se poser la question. Là, je pense qu'il y en a un paquet. Il y a des éléments au regard de tous ceux qui l'entouraient dans l'entourage des concerts, au regard des femmes, où c'était vraiment hallucinant. Le fait de se retrouver nu dans les couloirs et tout, enfin, franchement, je pense que là, il a été très très loin.
0: Ce qui est sûr, c'est qu'on a bien compris que vous faisiez la part des choses, vous, en tant que personne qui aime Bruel, mais on a compris votre avis sur la question. Merci de nous avoir appelé au 02 99 67 35 35, et vous êtes à peu près sur la même longueur d'onde que Laurence, qui nous laisse un message sur la page Facebook d'ICI Armorique. Pour elle, c'est juste normal que la tournée soit annulée.
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0: Bon, pour ne rien vous cacher, mon écran vient de s'éteindre, donc je pense qu'on va enchaîner avec Étienne Dao. Hein, c'est bien cela, chef Vincent, qui réalise cette émission Opine de la tête. Donc ça veut dire que c'est bien Étienne Dao avec Des Heures Hindoues à 9h36, et on continue de parler de Bruel juste après avec vos commentaires et témoignages.

0: Étienne Dao, des heures hindous sur ICI Armorique, quasiment 10h-20, belle matinée.
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0: Nous parlons de Patrick Bruel ce matin ensemble, on l'a appris hier soir, c'est l'artiste lui-même qui l'a annoncé sur ses réseaux sociaux, il annule sa tournée, dit-il, dans un souci d'apaisement. Est-ce que c'est normal ou regrettable au vu des très nombreuses accusations qui pèsent sur le chanteur? On a entendu beaucoup d'avis divergents depuis 9h ce matin, mais c'est tout le principe de cette émission sur ICI Armorique, où vous prenez la parole pour commenter l'actualité au 02 99 67 35 35, numéro qu'a composé Gertrude depuis le Morbihan. Bonjour.
3: Bonjour. Bonjour à tout le monde.
0: Gertrude, on vous écoute sur le cas Patrick Bruel. Si on veut schématiser, est-ce que pour vous c'est normal ou regrettable qu'il annule sa tournée?
3: C'est tout à fait normal.
0: Pour quelle raison?
3: En attendant le jugement, c'est tout à fait normal. Et je pense moi-même que s'il est jugé coupable, qu'il dégage de la scène.
0: D'accord. Et les maires qui prennent position, parce que le débat est devenu un peu politique ces dernières semaines, oui. Beaucoup de maires faisaient pression sur l'artiste pour qu'il annule lui-même la tournée. Est-ce que vous trouvez normal que le politique, finalement, s'intègre dans ce débat?
3: Oui, c'est pour éviter quand même que des faits de violence se font devant les entrées des théâtres ou de cinéma où se produirait M. Bruel. Parce que là, il y a quand même un débat très important. Il faut dire que moi, j'ai 89 ans et il y a 60 ans, 70 ans, 80 ans, ou 70 ans, les vedettes de la chanson, du cinéma ou autre, se prenaient pour des dieux et les fans, eh ben, ils ne voyaient pas le mal. Voilà, donc je trouve normal. Quand un homme viole, c'est fini pour moi.
0: Donc heureusement que les choses changent et que les mentalités évoluent, on l'a bien compris. Par l'intermédiaire de votre message.
3: Que ce soit dénoncé. Avant, ce n'était pas du tout dénoncé. Les gens n'osaient pas. Si une femme était forcée, elle n'osait pas aller parce qu'on la prenait pour des menteuses. À cette époque-là, on nous disait tu es une menteuse.
0: Mmh. Merci pour votre témoignage, Gertrude. Merci. Depuis Plouarnel. Je vous souhaite une excellente journée. À très très bientôt. Faites comme Gertrude, faites comme tous les autres qui ont pris la parole. Il vous reste aller un tout petit quart d'heure pour nous joindre au 02 99 67 35 35. On vous lit attentivement également sur les réseaux, que ce soit en commentaire Facebook ou en commentaire Instagram.

0: Canade pour la musique celtique sur ICI Armorique à 9h47. On revient à Patrick Bruel à l'annulation de sa tournée. Sylvie va nous en parler dans quelques petites secondes juste après ces messages.
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0: Et c'est un sujet qui fait réagir. Depuis tôt ce matin, vous avez été nombreux à nous appeler pour commenter l'annulation de la tournée de Patrick Bruel. Normal ou regrettable, c'est la question choc que l'on vous posait sur les réseaux sociaux. Martine se demande pourquoi ça n'apparaît que maintenant. Et puis Patrick vient de nous envoyer un message. C'est tout à fait normal. Ce mec est considéré comme un prédateur sexuel. Qu'en pense Sylvie au 02 99 67 35 35? Soyez la bienvenue Sylvie, on vous écoute.
14: Oui, bonjour.
0: Bonjour. Quel est votre avis sur la question?
14: Sur la question que M. Bruel ait arrêté sa tournée, je commence à comprendre, parce que le pauvre, mais je ne suis absolument pas d'accord de tout ce problème, parce que moi, ce que je demande à un chanteur, c'est de chanter, et j'aime le voir chanter. J'ai été le voir et je l'apprécie beaucoup. Un acteur, c'est qui joue très bien. Mais la vie privée des gens qu'on aime bien, il y en a plein partout, on n'en fait pas un ramdam. Alors je ne suis pas d'accord.
0: Mais Sylvie, quand vous dites le pauvre, est-ce que vous pouvez vous mettre aussi dans la peau des présumées victimes qui dénoncent des agissements plus que limites de Patrick Bruel?
14: Oui, d'accord, je peux mettre dans leur peau, mais je pense qu'il y a beaucoup d'abus aussi. Parce que, Patrick a eu un grand succès, monsieur Patrick Bruel a eu un grand succès. Pour Claude François, c'était pareil. Et il y en a beaucoup qu'on pensait, je pense, peut-être pour avoir de l'argent.
0: Donc pour vous, Sylvie, si j'ai bien compris, il aurait fallu attendre que le verdict judiciaire tombe pour prendre telle ou telle décision, c'est ça?
14: Tout à fait, et je trouve que c'est la facilité. Et puis je vous dis, moi les acteurs, les chanteurs, on leur demande ça. Bon, maintenant ceux qui sont dans les pauvres, d'accord, mais je sais pas, ça nous regarde pas.
0: Ouais. On a bien entendu votre avis bien tranché, Sylvie. Je vous souhaite une excellente journée. Pour contrebalancer vos propos, je vous propose d'écouter l'une des avocates des plaignantes contre Patrick Bruel. Elle s'exprime au micro de Marie Perroux, c'est maître Myriam Gedge Benayoun, et elle explique un petit peu l'étonnement et le soulagement surtout de ces plaignantes.
15: Je vous avoue que on ne s'y attendait pas. Pour mes clientes, c'est un immense soulagement. pas parce que voilà, M. Bruel ne m'a plus chanté, mais c'est surtout parce qu'elles estiment que ce temps de justice doit être serein. Pour elle, c'était indécent. C'est une personne qui est accusée d'effets de nature sexuelle, de faits qui sont graves, de faits qui se seraient produits à l'issue de ses concerts. Pour elle, ça ne pourrait correspondre à une justice sereine.
16: Patrick Bruel explique, dit que cette situation m'oblige à m'interroger, à poursuivre une réflexion personnelle. Comment vous analysez ces mots ?
15: Ces mots sont surprenants puisque M. Bruel a toujours nié les faits qui lui sont reprochés. Est-ce que voilà, il fait un travail d'introspection ? C'est plutôt positif. Voilà, je ne sais pas ce qu'il y a derrière.
0: Tous les éléments de cette affaire sur l'annulation de la tournée de Bruel sont à retrouver sur ici.fr ou sur notre application ici. On entendra d'ailleurs la substantifique moelle de cette émission dans un instant avec des avis très tranchés, divergents. Ça sera juste après Amir et son titre complémentaire. Belle matinée à vous, quasiment 9h53.
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0: Amir, parfaitement complémentaire avec Issy Armorique à 10h05.
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0: Cabruel a beaucoup fait parler ce matin depuis 9h. En tout début d'émission, Dominique venait nous en parler.
3: Monsieur Bruel, je ne le connais pas vraiment, mais laissons la justice faire son travail. Il est accusé, mais il n'est pas coupable. Quoi.
0: 9h22, Jeannette osait nous dire que c'était odieux.
4: Je trouve un petit peu odieux d'annuler tous ces spectacles, ces concerts. Parce que il n'a pas été encore jugé.
0: Mais tout le monde n'est pas de cet avis. Écoutez, Thomas qui nous a contacté à 9h28.
5: Je trouve que c'est normal. Je pense que c'est sain que M. Bruel annule sa tournée. Voilà, je pense qu'aujourd'hui, on est dans une société qui traite extrêmement mal les VSS, les violences sexistes et sexuelles, une société patriarcale.
0: Gertrude, elle nous a appelé tout à l'heure. Il était 9h45. Et elle veut tout simplement que Bruel dégage parce qu'il y en a marre de ces stars qui se prennent pour des dieux.
6: Il y a 60 ans, 70 ans, 80 ans, les vedettes de la chanson du cinéma ou autre, se prenaient pour des dieux et les fans, et ben, ils ne voyaient pas le mal. Donc, je trouve normal.
0: On termine avec le témoignage de Christine qui nous a appelé. Il était 9h34. Elle aime Bruel, mais en fin de compte, c'est assez logique.
7: Eh bien, moi, je suis allée le voir en concert. J'ai beaucoup aimé, sauf que là, la situation actuelle, le bon sens me semble logique qu'effectivement, la tournée soit annulée. Pour ma part, je n'irai pas le voir dans un concert, et même si j'avais acheté un ticket qui aurait maintenu son concert, je n'y serais pas allée.
0: Le mot de la fin pour Marilyn, qui nous poste un message sur Facebook. Arrêtez de nous gonfler avec Patrick Bruel. Bah promis alors, on referme le dossier pour aujourd'hui.

0: sent la caipirinha, Copacabana, le Brésil. Oui,
1: le Brésil,
0: si. Avec ses sonorités quelque peu outre-Atlantique, on va se quitter pour laisser la main à celui qui a toujours un coup d'avance sur le calendrier. La Saint-Grégoire, c'est demain.
1: Ah, je savais pas, c'est vrai.
0: Oui, c'est ma fête demain.
1: Grégoire.
0: Vous y pensez?
1: Ah, c'est pour ça.
0: C'est juste pour glisser ça, finalement.
1: Et je crois que c'est la veille qu'il faut souhaiter la fête, non?
0: Ah, bah, du coup, Saint-Grégoire va être en fête aujourd'hui.
1: Eh bien, bonne fête alors, Grégory, je ne savais pas. Bon, effectivement, aujourd'hui, on part à Saint-Grégoire. Il y a tout plein de belles choses qui s'y passent. Il y a un tiers-lieu qu'il faut absolument découvrir. Ça s'appelle la Maison des Ressources. Il y a aussi un triporteur qui a été réalisé pour transporter les personnes âgées, pour transporter aussi les personnes à mobilité réduite. Enfin bref, on reste ensemble et on se balade dans Saint-Grégoire.

0: Du conseil départemental, il a aussi fait changer le nom des Côtes du Nord en Côte d'Armor en 1991. Les hommages qui lui sont rendus sont nombreux et c'est à lire sur ici.fr. La ministre chargée de la mer et de la pêche fait part de sa profonde tristesse après le naufrage du chalutier breton Maranello. C'était samedi soir dernier au large des côtes anglaises. Si 3 marins sont rescapés, 2 autres sont toujours portés disparus. Catherine Chabot qui confirme l'envoi sur place d'un navire de la Marine nationale pour repérer l'épave du chalut et voir s'il est possible de la renflouer. Patrick Boel jette l'éponge, accusé de violences sexuelles par des dizaines de femmes et mis en examen pour viol. Le chanteur renonce à la tournée qu'il devait entamer début octobre. Il continue à clamer son innocence. La rentrée universitaire qui coûte de plus en plus cher, 3 200 € en moyenne cette année pour faire face aux dépenses de rentrée mais aussi à la vie courante. Pour un non-boursier, c'est ce qu'indique la FAGE, la Fédération des Associations Générales Étudiantes. C'est 25% de plus depuis 2020, soit 650 € supplémentaires à débourser en 6 ans. La rentrée qui rime aussi avec galère pour des milliers de jeunes qui cherchent encore une entreprise pour faire une alternance. Et la Bretagne n'est pas épargnée par le phénomène. C'est lié à la baisse des aides aux entreprises votées lors de la dernière loi de finances. On peut tout de même encore trouver un patron pour son alternance selon la CCI d'Ille-et-Vilaine. On vous explique sur ici.fr. Et puis en foot, Zinedine Zidane, le nouveau sélectionneur de l'équipe de France, devra communiquer sa première liste de joueurs le 18 septembre. Nos Bleus entament alors la Ligue des Nations avec un match en Turquie le 25 septembre, puis un déplacement en Belgique le 28.
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0: Du soleil, en tout cas, il va revenir dans les prochaines heures, Quentin.
2: Oui, ce matin, le temps est sec, lumineux, même si voilé par quelques nuages. Le ciel se couvre ensuite un peu en direction du Finistère, des Côtes d'Armor et du centre Bretagne. En Ille-et-Vilaine et sur l'est du Morbihan, le soleil reste bien présent. Le vent souffle de sud-ouest cet après-midi, notamment sur le littoral morbihanais, jusqu'à 40 km/h. Et côté température, les maximales sont comprises entre 22 et 25 degrés. À Quiberon et Pontivy, on attend 22. À Vannes, 23. Saint-Malo, 24, Rennes et Saint-Brieuc jusqu'à 25 degrés. Merci Justine.
0: Allô, à tout à l'heure, demain.
2: Vous pouvez revenir faire les infos tout à l'heure si vous voulez. Ici Armoric, on vous accompagne bien sûr sur les routes de la région et sur la nationale 164 vers Châteaulin à hauteur de Merdrignac. Ici on nous signale un véhicule en panne, soyez donc prudents. Il y en a 2 autres à vous signaler. Le second sur la nationale 176 vers Saint-Brieuc à hauteur de Jugon-les-Lacs. Et puis enfin le dernier véhicule en panne sur la nationale 176, mais vers Avranches, cette fois-ci à hauteur de Mondol. Le mieux, vous le savez, ce sont vos infos du terrain. 02 99 67 35 35. Ce matin, c'est Stéphane qui vous répond.
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2: Bienvenue, je suis très content, c'est vrai, de vous retrouver ce matin encore avec plein de belles initiatives. Pendant une heure, ici, ça marche, ce sont toutes les réussites locales, toutes les bonnes idées. Et puis, en fin d'émission, on regarde aussi ce qui se passe dans les autres régions. Il y a une entreprise de Gironde, vous verrez, qui autorise les chiens dans ses locaux. Mais d'ici là, en plateau, notre invité ce matin, c'est Anka Babès. Bonjour Anka.
5: Bonjour Quentin, merci
2: vous
5: pour l'invitation.
2: Conseillère municipale à Saint-Grégoire, c'est avec plaisir qu'on vous invite ce matin. Et vous allez nous présenter un lieu intergénérationnel.
5: Oui, c'est la Maison des Ressources à Saint-Grégoire, qui est un tiers-lieu de la commune, donc qui accueille plein d'habitants et d'usages différents. Je vais vous en parler tout à l'heure.
2: Et je crois que c'est un très beau bâtiment, on va pouvoir l'évoquer aussi. Qui est votre invité, tiens, ce matin, Anka?
5: Mon invité, c'est Daniel Bouvier, qui est président de l'association À Vélo Sans Âge de Saint-Grégoire également.
2: Bonjour Daniel, bienvenue.
6: Bonjour, merci de votre invitation, on est ravis d'être là.
2: Vous avez, vous êtes venu en vélo ou quoi?
6: Ah oui, je suis venu en vélo.
2: Ah,
6: absolument.
2: Vous l'avez garé à côté?
6: Oui.
2: Ah bon, j'irai le voir alors tout à l'heure. On vous présente toutes les bonnes idées, parce qu'ici, vous le savez, ça marche.
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2: Il y a un duo mythique qui a vu le jour. France Gall et Véronique Sanson ont chanté ce titre. Oui, c'est quand même dingue quand on y pense. La groupie du pianiste, c'est Michel Berger.

0: Michel Berger, c'est la groupie du pianiste. Et tiens, en parlant de Michel Berger, il y a un titre de Véronique Sanson qui arrive dans un peu plus de 15 minutes.
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0: Ah, j'avais pas de micro, il nous manquait le micro, parce que le matin jusqu'à 11h, on découvre des réussites et des bonnes idées locales. Et puis en fin d'émission, on regarde aussi ce qui marche ailleurs en France. Avec nous ce matin, Daniel Bouvier, co-responsable de l'asso à Vélo Sans Âge à Saint-Grégoire, et Anka Babès, conseillère municipale pour la ville de Saint-Grégoire en Ille-et-Vilaine. Et c'est justement là qu'on trouve la maison des ressources située avenue de la Libération. Alors de quoi est-ce qu'il s'agit exactement quand on parle de la maison des ressources, Anka?
3: La maison des ressources, c'est d'abord une maison. Il faut imaginer une grande bâtisse en briques rouges du 19e qui a été acquise par la ville de Saint-Grégoire en 2015 et donc est devenue depuis la fin de l'année dernière un tiers-lieu intergénérationnel. C'est-à-dire qu'une fois qu'on pousse la porte, au rez-de-chaussée, on trouve un espace d'animation. À l'étage, on trouve des logements et puis il y a beaucoup d'activités voilà qui se croisent pour que les habitants puissent se rencontrer, prendre un café ou construire des projets.
0: Alors concrètement, il s'y passe quoi? Les étudiants peuvent bénéficier de logements très peu chers, 200 euros.
3: Oui, tout à fait.
0: En échange de services.
3: Donc en fait, à l'étage, nous avons 6 studios, des T1 et des T2. Donc ce sont des studios pour des locations étudiantes avec des loyers très modérés en échange d'un certain nombre d'heures de bénévolat au service de la maison. Donc ils peuvent animer des ateliers, faire un accueil, voilà, s'investir dans des projets dans la vie de la commune.
0: Quoi comme projet par exemple?
3: Là par exemple, on démarre cette rentrée et l'un des étudiants va encadrer une balade au bord de la Vilaine. Une autre étudiante va animer un atelier d'activités créatives et manuelles. Ils font de l'accueil, ils vont proposer des projets au fur et à mesure aussi de leur installation. Là, ils commencent à s'installer. On a 2 étudiants qui sont déjà arrivés et 3 autres qui arrivent d'ici quelques jours.
0: Vous êtes déjà allé, Daniel, passer une tête, évidemment.
4: Bien sûr, je connais la maison des ressources, mais je ne veux pas dévoiler ce qu'Anka a prévu de dire, donc
0: je la laisse présenter. Vous inquiétez pas.
4: Donc c'est sympa. Alors je connais très très bien, puisque en réalité, la Maison des Ressources, elle héberge une association aussi, qui est l'épicerie solidaire de Saint-Grégoire. Et du coup, comme je suis bénévole aussi à l'épicerie solidaire, j'ai eu l'occasion d'y aller très souvent.
0: Et on vous retrouve partout, décidément.
4: Oui, un petit peu. Oui.
0: Dans cette vie associative qui existe et qui est bien présente à Saint-Grégoire. Alors, vous l'avez dit, il faut imaginer un lieu en briques rouges. C'est un lieu particulier, bien sûr, par son histoire. C'est un bâtiment qui date de 1870, c'est ça?
3: Oui, exactement. Donc pour poursuivre un peu le descriptif du lieu, on a parlé dans les logements qui sont dans les étages. Daniel a évoqué tout à l'heure l'épicerie solidaire de Saint-Grégoire qui se trouve dans un assez grand bâtiment annexe, donc à côté de la maison principale, et au rez-de-chaussée une salle d'animation, une cuisine pour cuisiner ensemble, voilà, faire des activités, et un bureau qui est destiné à accueillir des permanences des services sociaux.
0: Oh, je veux bien savoir quelle est l'histoire, on va dire, de ce lieu. Comment est-ce que ce lieu est né finalement? Eh bien, la réponse, c'est juste après cette nouveauté de la playlist, Le Petit Pêcheur avec Manon Lisa.

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1: C'est une nouveauté, le petit pêcheur, c'est Manon Lisa.
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1: Et toutes les bonnes idées de Bretagne et d'ailleurs, c'est tous les jours entre 10h et 11h avec nous en plateau aujourd'hui Daniel Bouvier, co-responsable de l'asso à Vélo Sans Âge à Saint-Grégoire. Anka Babès, conseillère municipale pour la ville de Saint-Grégoire en Ille-et-Vilaine. Alors on a évoqué la maison des ressources, le principe des logements étudiants à 200 euros par mois dans un tiers-lieu réhabilité. En échange, les locataires s'engagent à participer à la vie du tiers-lieu. Comment est-ce que l'idée est arrivée sur la table encore ?
4: C'est toujours une sédimentation et un travail collectif. Donc en effet, on a la chance, on le disait tout à l'heure, à Saint-Grégoire, d'être dans une ville qui a été aussi un village il y a longtemps. Donc il y a un certain nombre de bâtiments patrimoniaux, de traces du passé. Et donc cette maison en faisait partie. Elle était propriété privée, la commune l'a acquise en 2015, et puis on s'est posé la question, qu'est-ce qu'on pouvait y faire? Et c'était pas une question avec une réponse facile, donc ça a duré un peu de temps. On s'est même posé la question de la vente de la maison, peut-être pour une réhabilitation par un particulier. Et puis en 2020, Pierre Brotteau, qui était alors maire de Saint-Grégoire, souhaitait beaucoup trouver une utilité collective, en fait, à ce patrimoine. Et on a constitué un groupe de travail avec des élus et des techniciens. On est parti du concret, c'est-à-dire du plan local d'urbanisme, des surfaces, des contraintes techniques, pour voir ce qu'on pouvait y faire. Et donc la première idée qui est apparue, c'était le fait de pouvoir installer l'épicerie solidaire de Saint-Grégoire, le panier de Grégoire, dans le bâtiment annexe, avec une extension. Ensuite, on a songé à la question des étages. Il y a deux étages, et c'était extrêmement coûteux de réaliser une accessibilité pour accueillir du public.
1: Du public en bas et en haut.
4: Voilà. Okay. Donc, on s'est dit, du coup, l'idée du logement s'est imposée. Et après, pour faire un lien entre la vocation solidaire de lieu de vie pour les habitants du lieu, on a fait le lien aussi entre l'épicerie, qui a des activités qui se déploient dans la maison, les logements qui accueillent des locataires qui déploient des activités, des ateliers dans la maison, et puis la vocation elle-même, voilà, de la maison où les gens se rencontrent, partagent un café, une activité, un atelier cuisine, etc.
1: Justement, quels sont les échanges que vous avez avec les jeunes et les autres ?
4: En fait, les jeunes sont d'abord heureux d'avoir trouvé un logement dans la métropole rennaise, dans un très bel environnement, à 15 minutes de la place Sainte-Anne de Rennes, à vélo ou en bus. Et puis, c'est le fait de croiser aussi les générations, parce qu'il peut y avoir aussi des personnes isolées ou des personnes seules, des personnes âgées qui fréquentent les tiers-lieux en journée, et puis le fait d'avoir des idées différentes avec des jeunes qui démarrent dans la vie, qui ont des projets, qui amènent aussi leur propre sensibilité, leur propre manière de faire des choses, et puis qui s'intègrent de cette manière-là dans la vie de la commune. Donc en fait, c'est une alchimie, en fait. On fait ensemble, hein, et on ne sait pas exactement ce qui en sortira. C'est ça la beauté du projet.
1: Du projet, carrément. Alors dans une minute, on revient, mais avec un animateur justement de la Maison des Ressources. C'est juste le temps de l'appeler pour nous.
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1: Du positif et encore du positif. C'est tous les jours, dès 10h, avec toutes les bonnes idées. On découvre ce qui marche en Bretagne et en France. Avec aujourd'hui en plateau Daniel Bouvier, co-responsable de l'asso à vélo sans âge à Saint-Grégoire, en Cababès, conseillère municipale pour cette même ville. Alors, le matin, vous le savez, on appelle quelqu'un qui a son importance dans le projet. Ilan Yokoum, vous êtes animateur de la Maison des Ressources et du 5. Bonjour.
10: Bonjour.
1: Alors, le 5, c'est un tiers-lieu qui favorise la convivialité, les échanges, la diversité des activités. Qu'est-ce qui vous anime au quotidien, vous, Ilan ?
10: Moi, ce qui m'anime, c'est de sortir les gens de l'isolement, de les faire se rencontrer entre eux. Voilà, qui est aussi des mélanges entre les générations, vers de l'intergénérationnel, c'est aussi le but du lieu. Et ce qui m'anime, c'est que je prends l'exemple de quelqu'un qui va arriver, qui connaît personne, qui arrive en vous voyant une personne et qui repart en les tutoyant. Ça, pour moi, c'est une victoire.
1: C'est une victoire, c'est un petit objectif que vous donnez. Vous avez des exemples, justement, de rencontres marquantes ?
10: Oui, j'en ai beaucoup. À l'image notamment du 5 qui est ouvert là depuis 3 ans et demi, on a un vivier de bénévoles, on a une quinzaine de bénévoles récurrents. Il a fallu tout construire. Et puis il y a des gens en fait qui connaissaient personne, Jean Saint-Grégoire, qui venait d'arriver, qui maintenant se voient même en dehors du lieu. Donc voilà, ça c'est une réelle victoire et c'est ce qui nous pousse aussi à continuer et qui nous prouve que ça marche pas.
1: Alors justement, comment est-ce que vous le voyez évoluer, ce lieu ?
10: Si on parle du 5 et Maison des Ressources, l'idée d'être en complémentarité. Les deux lieux sont pas situés au même endroit et ne vont pas ouvrir au même moment forcément. Pour l'évolution, la Maison des Ressources, on a envie d'attirer un nouveau public qu'on n'a pas déjà, la faire connaître au sein du quartier aussi. Et la rendre aussi accessible à tout le monde, et notamment aux familles et puis aux jeunes actifs qui ne peuvent pas forcément venir la semaine. Donc plus des ouvertures sur les week-ends et les vendredis soirs.
1: C'est ça. Alors vous partagez, j'imagine, vous en cas, les propos de Dylan. Vous, qu'est-ce qui vous rend heureuse dans tous ces bons moments qui sont partagés entre les gens ?
4: En fait, c'est vrai que les gens qui viennent, qui font un atelier lecture ou des jeux de société ou un atelier aquarelle ou une balade, il y a une bienveillance, il y a une paix qui s'y dégage. C'est un moment de d'échange, de tranquillité, de partage. J'ai l'impression que les personnes qui rentrent à la Maison des Ressources ou au 5 sont heureux de passer un moment et de découvrir d'autres activités avec d'autres personnes.
1: Ilan, c'est quoi la prochaine activité ? C'est quoi la suite du programme pour vous là aujourd'hui ?
10: Là aujourd'hui, on est sur un apéritif de rentrée à la Maison des Ressources pour présenter un petit peu le programme du mois de septembre et les choses qu'on va mettre en place, les projets à venir. Et voilà. Et puis sinon, on se retrouve samedi au forum des associations, de Saint-Grégoire pour parler de l'espace de vie sociale pour le promouvoir avec nos bénévoles.
1: À quelle heure l'apéro ce soir ?
10: L'apéro c'est à 18h.
1: Ok, c'est noté.
10: Et si on arrive à 18h10, c'est pas grave. Hein. C'est ouvert quand même.
1: Merci beaucoup, Ilan, d'avoir été avec nous ce matin. À suivre, c'est justement une autre bonne idée qui arrive avec des sorties en tricycle pour les personnes âgées et pour les personnes ayant un handicap.

0: Paul McCartney avec Stevie Wonder.
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0: 10h27, ici Express, toutes les heures, ce sont des idées pratiques, des idées de sortie près de chez vous. Et justement, dimanche 13 septembre, c'est le dernier jour pour visiter le jardin d'un castor mauricain de Saint-André-des-Eaux dans les Côtes-d'Armor avant sa fermeture annuelle. Vous passez un beau moment en plein air dans un endroit verdoyant, somptueux, apaisant, ça fait du bien. La visite est guidée pour en profiter pleinement. En plus, votre participation de 2 euros pour y accéder contribue à une asso de défense des animaux, c'est bon à savoir. Rendez-vous donc de 13h 30 et à 18h au lieu dit Le Hambou. Autre info, tiens, le festival de l'accordéon revient au sud de Fougères à Parcé pour sa 41e édition du 11 au 13 septembre. Au programme, des randos chantés, stages de musique et de danse, face nose, face days, il y en a plein d'autres activités qui sont proposées. Vous pouvez venir vivre toutes ces belles musiques traditionnelles de Bretagne et d'ailleurs sur le site des Landes de Genouse. L'entrée est à 12 euros. Et puis enfin, dernière info, à Sarzeau, dans le Morbihan, des sorties ornithologiques vont se dérouler les mardis 8 et 22 septembre prochain à 9h avec David Lédan, ornithologue et photographe aussi au parc naturel régional du golfe du Morbihan. Vous allez découvrir à cette occasion les oiseaux qui peuplent vraiment les marais de Sucigneau, c'est super beau. Le tarif est de 8 euros et le nombre de places étant limité, bien sûr on vous conseille de réserver sur golfedumorbihan.bzh. Allez, vos prochaines idées pratiques, c'est dans une heure, rendez-vous à 11h30.
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0: Tout ce qui fonctionne près de chez vous, avec aussi les bonnes idées venues d'ailleurs, c'est jusqu'à 11h. Ici ça marche, le magazine des idées, des réussites. Au menu de la prochaine demi-heure, comment faire pour ne pas laisser son chien tout seul lorsqu'on part au travail, reportage à suivre. Et puis autour de la table en studio, Anka Babès, conseillère municipale pour la ville de Saint-Grégoire en Ille-et-Vilaine. On a mis en avant la maison des ressources à l'instant. On va se tourner dans quelques minutes vers Daniel Bouvier, co-responsable de l'asso à vélo sans âge, qu'on va découvrir dans 2 minutes, c'est à Saint-Grégoire.
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0: L'histoire d'une femme qui a tout plaqué d'un seul coup. Michel Berger, son compagnon et la France. Un texte écrit au masculin. C'est Véronique Sanson.

0: La chanson de Bernard, la Bernard Song avec Véronique Sanson. Véronique Sanson, je disais qu'elle a tout plaqué. C'est vrai, Daniel, elle est descendue acheter des clopes, elle n'est jamais remontée.
1: Exactement.
0: Elle était avec Michel Berger, pourtant elle était bien.
1: Et Michel Berger a mis beaucoup de temps à se remettre.
0: Il était très triste.
1: De cette.
0: C'est pas abandon. Et puis elle a sauté l'océan Atlantique.
1: Oui, elle est partie. Aux États-Unis, suivre Stephen Stills.
0: C'est ça. Avec qui elle a eu un enfant d'ailleurs.
1: Avec qui elle a eu un enfant,
2: Christopher.
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0: Et pour bien débuter la journée, Ici ça marche, c'est rencontrer ceux qui font bouger le territoire, des réussites de Bretagne, de France, avec Anka Babès, conseillère municipale pour la ville de Saint-Grégoire en Ille-et-Vilaine, et puis Daniel Bouvier que vous venez d'entendre, co-responsable de l'asso à vélo sans âge à Saint-Grégoire. Alors, c'est quoi le principe de l'asso, Daniel?
1: Le principe, c'est de balader des personnes à mobilité réduite et uniquement pour un principe de balade. C'est-à-dire que ça n'a aucune utilité, c'est pas de l'utilitaire, on va pas faire les courses avec nous, on se balade seulement.
0: Et justement, vous l'avez envoyé en photo, ce triporteur. Donc en fait, ça ressemble un peu à un sidecar, dans le sens où il y a le vélo principal qui tracte sur le côté, une espèce de
1: banc. Devant. En fait, on a le vélo est derrière et puis les deux personnes sont devant, ce qui leur permet de bénéficier de la vue qu'on leur propose, voilà. Et donc avec un principe de slow balade, hein, c'est-à-dire que c'est l'éloge de la lenteur.
0: C'est ça, c'est tranquillement.
1: Tranquillement, de les sortir de leur environnement et pour la plupart d'ailleurs, c'est leur seule sortie qu'elles vont avoir dans la quinzaine ou dans le mois pour certaines.
0: C'était quoi l'idée de base? Pourquoi est-ce que vous vous êtes dit de monter cet asso?
1: Alors en fait, ça nous vient du Danemark. C'est les Danois qui ont inventé ça pour sortir les personnes âgées des établissements dans lesquels elles étaient. Dans une association qui s'appelle Cycling Without Age. Et du coup, elle est arrivée en France après cette association. Et puis, y a des antennes qui se sont montées. Alors, moi, j'ai amené ça à Saint-Grégoire parce qu'un copain m'a dit, tiens, je pars en retraite et pendant ma retraite, je vais véhiculer des personnes comme ça dans les Côtes d'Armor, à Trégastel. Et j'ai trouvé que l'idée était bonne et donc je suis parti avec ma petite idée, puis mes amis co-responsables, voire Pierre Breteau, et qui a été très intéressé tout de suite par le projet, parce que lui, son sujet, c'était de se dire, ah, il y a des personnes isolées à domicile, comment les sortir de cet isolement-là, voilà. Et donc, on a été chercher des sous, parce que ça coûte très cher, hein, un tricycle, en fait.
0: D'ailleurs, vous prenez les dons?
1: Oui, absolument. Donc, pas seulement. On participe aussi à des concours avec des entreprises. Il y a des associations qui nous donnent aussi, et puis on sollicite énormément les collectivités locales, la région, la ville de Rennes, Rennes Métropole, le département. Donc, tous ces gens-là nous ont donné. Et puis, effectivement, des dons au travers d'opérations de financement participatif en bon français du crowdfunding. Et on a fait deux opérations comme ça. Qui nous ont rapporté aussi 2 x 3 000 euros.
0: Tout ça pour lutter contre l'isolement. Quelles sont les histoires que vous racontez sur ce vélo, l'histoire de Saint-Grégoire?
1: Oui, alors effectivement, comme on a des personnes de Saint-Grégoire qu'on véhicule, c'est vraiment très intéressant parce qu'elle nous a raconté. Je me souviens notamment d'une dame qui connaît absolument toutes les fermes, hein, parce qu'elle doit avoir plus de 90 ans. Elle connaît toutes les fermes de Saint-Grégoire et donc en plus on essaye de passer vers ces anciens lieux d'habitation. Et donc c'est très sympa. Elle nous raconte ça. Elle a une mémoire extraordinaire. Et donc pour nous c'est une bonne occasion aussi d'en connaître plus sur Saint-Grégoire.
0: Voilà. J'imagine que, oui, la discussion n'est pas unilatérale, ça va dans les deux sens.
1: Ah oui, complètement, et c'est le but. Hein. Effectivement, c'est pas très facile toujours de discuter, mais c'est pour ça qu'on va pas rapidement, et puis qu'on privilégie aussi des moments d'arrêt pour discuter avec les personnes.
0: Voilà. Ah oui, ça permet de se balader en même temps,
1: oui,
0: faire une
1: tout
0: petite
1: à
0: pause
1: fait.
0: À
1: et
0: pied.
1: Puis le principe, c'est qu'on fait toujours des balades à deux triporteurs, puisque ça nous permet de sécuriser les personnes si jamais on a un problème technique, ce qui quand même arrive, des chaînes, des crevaisons. Donc voilà, on part toujours à deux triporteurs. Il y a aussi ce dialogue entre les quatre personnes qu'on véhicule à chaque fois.
0: C'est bien, vous pensez à la sécurité. On reste ensemble, hein, Daniel et Anka. Moi, j'ai une autre initiative à vous présenter. On va penser à nos compagnons, les chiens. On voit ça juste après Les Innocents, c'est l'autre Finistère.

0: Entre 10h et 11h, ici ça marche, ce sont des réussites de Bretagne, mais aussi des bonnes idées de France. Dans une minute, on se penche sur le bien-être des chiens.
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0: Et merci de nous avoir choisis. Tous les jours, on réunit tout ce qui marche avec nous. Aujourd'hui, on a du monde en plateau. Anka Babès, conseillère municipale pour la ville de Saint-Grégoire. Daniel Bouvier, co-responsable de l'asso à vélo sans âge, aussi à Saint-Grégoire. Alors, en fin d'émission, on découvre tout le temps les bonnes idées d'ailleurs. Et d'après d'ailleurs un baromètre réalisé par Rodoxa en 2024, plus de 6 Français sur 10 possèdent un animal de compagnie. Parmi eux, 30% ont un chien. Et pour tous ceux qui travaillent dans un bureau, c'est vrai que c'est parfois difficile de laisser son compagnon seul à la maison toute la journée. Alors, une solution existe, elle nous vient du sud-ouest. Robin Bernot et Elsa Marot nous emmènent à découvrir.
8: Et si vous alliez au travail avec votre animal de compagnie?
9: C'est complètement positif.
8: À Libourne, dans l'est de la Gironde, l'entreprise Seva Santé Animale autorise ses collaborateurs à venir travailler avec leurs chiens depuis le mois de mars. Alors on a voulu dresser un premier bilan sur cette expérimentation. Notre journaliste Elsa Marot s'est rendue sur place et a rencontré Jennifer, responsable du support informatique, accompagnée d'une petite boule de poil.
10: C'est Natsu, c'est la petite mascotte au premier qui se balade et qui a des caresses de tous les tontons et tatis de l'Haïti.
8: Vous allez l'entendre, Jennifer est ravie de pouvoir passer ses journées avec son Jack Russell.
10: C'est vrai que de pouvoir l'amener au bureau, lui déjà il est content parce qu'il est avec moi toute la journée. Et puis c'est aussi une forme de l'avoir à proximité, de pouvoir le caresser, tout le monde s'en occupe. Le matin il m'attend devant la voiture, il lui tarde qu'une chose, c'est de pouvoir monter, que je l'amène au travail.
8: Bon, pour pouvoir mener à bien cette expérience, il a tout de même fallu mettre en place quelques règles que nous explique Laetitia Malo, responsable de la communication interne de l'entreprise.
11: Il y a un petit process, une sorte de candidature qu'il faut mener quand on veut venir avec son chien au bureau. Le certificat du vétérinaire qui atteste que le chien est en bonne santé, qu'il a un comportement sociable en communauté. Donc ça se fait assez rapidement et on a essayé de le rendre le plus simple possible, mais il y a quelques contraintes à prendre en compte.
8: Venir avec son chien au travail ici à Libourne, ça marche. Et vous, tiens, qu'en pensez-vous?
12: Je trouve que c'est une super initiative.
8: Sarah a la vingtaine et elle est étudiante.
12: Ça rajoute quelque chose, je sais pas, de la positivité, les animaux, c'est toujours agréable de les avoir à proximité.
8: Le bien-être au travail, un des critères qui compte le plus pour Sarah dans le choix de sa future entreprise.
12: Ce serait bien d'avoir un cadre qui est agréable au travail, quoi, pas qu'à la maison. Du coup, vu qu'on passe une grande partie de notre vie au travail, ce serait bien que ce soit un cadre qui est agréable pour les employés quand même.
8: Même avis pour Lilia.
13: Tu es décontracté, tu travailles mieux que quelqu'un qui est stressé. C'est de la logique.
8: Bon, les chiens, c'est sympa, je suis d'accord avec vous. Moi, je dois vous avouer que je préfère quand même un peu plus les chats. Est-ce que ce serait possible, par exemple, d'emmener son chat au bureau? Pas sûr, me confiait Lilia.
13: Après, les questions sanitaires, le bac à sable et tout ça, un chien, ça va, mais un chat, ça va pas du tout.
8: Aujourd'hui, sur les 100 propriétaires de chiens que compte l'entreprise girondine, une quinzaine d'employés viennent régulièrement avec leur toutou depuis le lancement de l'expérience.
0: Reportage vidéo à découvrir sur notre compte Instagram ici.officiel. Alors, qu'est-ce que vous en pensez? Vous avez des petits toutous, vous, ou pas, Daniel, en cas?
14: Non, mais il y a un chien mascotte à la maison des ressources.
0: Ah.
14: Et en effet, il y a un effet médiation, donc il s'appelle Owell. Il vient très souvent, toutes les semaines presque, et en effet, tout le monde le câline, le caresse.
0: Ah, c'est obligé.
14: Et ça fait du bien, dans un tiers-lieu, dans un lieu où on se rencontre, on peut venir avec son chien. Avec son chat, je ne suis pas sûre, mais le chien, en effet.
0: Mais le chien, oui, c'est ça. Oui. Donc dans une entreprise, je crois que ça fait un peu le même effet, finalement, l'effet mascotte ou pas. Bon, vous restez avec nous, Anka et Daniel, juste avant de revenir sur vos actus. Voici Alex Warren, retombé amoureux alors qu'on pensait avoir tourné la page. C'est Fever Dream.

0: Alex Warren avec Fever Dream.
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0: Et ça fait déjà une heure qu'on s'intéresse à ce qui marche. Alors, on a parlé notamment de ce triporteur, ce que vous que vous donnez aux gens cette possibilité de vivre, c'est-à-dire à
3: de
0: vélo sans âge.
3: De balade, oui.
0: Exactement. Et vous sortez tous les jours,
3: quasiment,
0: et vous allez jusqu'à Rennes. Vous partez de Saint-Grégoire et vous pouvez aller jusqu'à Rennes, en fait.
3: Ouais, on a la chance d'avoir le canal d'Illérance, et donc c'est un formidable vecteur pour aller jusqu'à Rennes. Et donc on va beaucoup au parc du Tabor, qui est très apprécié par les personnes qu'on transporte et qui nous a gentiment donné l'autorisation de pouvoir nous balader, évidemment très lentement, pour voir à la fois les plantes et puis mais aussi les animaux.
0: Donc, assistance électrique, hein, quand même.
3: Assistance électrique.
0: Oui. Ouais. Il faut pédaler
3: parce que sinon il se passe rien. Donc voilà, on a quand même des équipages qui sont entre 300 et 350 kilos avec trois personnes dessus. Donc c'est assez sportif, lourd, malgré
0: ça. Voilà. Et donc vous êtes présent à Saint-Grégoire, mais pas seulement, il y a aussi des antennes à Rennes.
3: Voilà, on a eu la chance donc de participer en 2025 à un concours participatif organisé par la ville de Rennes, et puis on a gagné un triporteur. Et du coup, grâce à ce gain, on a créé une autre antenne à Rennes, donc qui a aussi conventionné avec 6 établissements maintenant, et qui nous permet de véhiculer des personnes tous les jours. Et puis on a racheté un 3e triporteur à Saint-Grégoire, et on va vendre l'un de nos triporteurs à Rennes pour qu'ils puissent avoir aussi 2 triporteurs et faire leur balade aussi, 2 triporteurs chacun.
0: Oh, voilà. Daniel, vous avez été invité ce matin par Anka. D'ailleurs,
3: que
0: la maison des ressources à Saint-Grégoire, il y a un nouveau programme à partir de septembre. Hein.
4: Oui, ça y est, on démarre un nouveau programme. On aura nos étudiants au complet qui s'installent à partir du mois de septembre. Donc, il y a déjà des ateliers créatifs, des karaokés, des moments de café, des activités manuelles, des sorties qui sont prévues. Donc, le programme est sur le site internet de la ville de Saint-Grégoire.
0: C'est noté. Merci beaucoup, Anka. Merci, Daniel, d'être venu nous voir.
4: Merci à vous.
0: Tous les jours, entre 10h et 11h, ici ça marche, avec toutes les bonnes idées, les réussites de Bretagne et de France. Vous avez évidemment le replay sur ici.fr. Et d'ailleurs, si vous avez développé une bonne idée, peut-être que vous connaissez quelqu'un aussi qui fait quelque chose de positif, vous m'écrivez par mail quentin.perquis@radiofrance.com.

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La mise au point de Jackie Quartz. L'actu locale arrive dans 4 minutes et juste après, bien sûr, dès 11h, on joue à Cap ou pas Cap. 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
0: Nous sommes le mercredi 2 septembre, il est tout juste 11h. Les infos, Éric Bouvet, d'abord la mort d'une figure politique bretonne.
2: Charles Josselin, mort hier à l'âge de 88 ans, un maire de Plélin-Trégavot dans les Côtes-d'Armor pendant plus de 20 ans, mais aussi député, sénateur et ministre par trois fois dans les gouvernements Fabius, Bérégovoy et Jospin. C'est lui, quand il était président du conseil départemental, qui a œuvré au changement de nom des Côtes-du-Nord en Côtes-d'Armor en

0: ont été tournées par un sous-marin et transmises à la justice. La rentrée se poursuit notamment pour les 150 000 étudiants bretons. La rentrée universitaire coûte d'ailleurs de plus en plus cher. 3 200 euros pour faire face aux dépenses. Selon la FAGE, la Fédération des associations générales étudiantes, c'est 25% de plus depuis 2020. La rentrée qui rime aussi avec galère pour des milliers de jeunes qui cherchent une entreprise pour une alternance. La Bretagne n'est pas épargnée. C'est en grande partie liée à la baisse des aides aux entreprises votées lors de la dernière loi de finances. Mais on peut encore trouver une entreprise pour son alternance selon la CCI d'Ille-et-Vilaine. Là aussi, c'est à retrouver sur ici.fr. Enfin, un mot de football et du mercato qui s'est achevé à minuit. L'ailier international sénégalais Boulaye Dia est prêté à Rennes avec option d'achat par le Lazio de Rome. Arrivé sur le tard dans le monde pro après avoir explosé à 21 ans, Dia a connu la Ligue 1 avec Reims avant de jouer en Liga avec Villarreal puis en Serie A avec la Lazio. L'attaquant de 29 ans a marqué un but en 27 matchs de championnat la saison dernière.
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0: Il y a tout aujourd'hui dans le ciel breton, si j'ai bien compris, Quentin.
2: Oui, ce matin, c'est vrai qu'on a eu un temps sec, lumineux, même si voilé par quelques nuages. Le ciel se couvre ensuite un peu en direction du Finistère, des Côtes d'Armor, du centre Bretagne. En Ille-et-Vilaine et sur l'est du Morbihan, le soleil reste bien présent. Le vent souffle de sud-ouest cet après-midi, notamment sur le littoral morbihanais, jusqu'à 40 km/h. Côté température, les maximales, elles sont comprises entre 22 et 25 degrés. À Quiberon et Pontivy, on attend 22. À Vannes, 23, Saint-Malo 24, Rennes et Saint-Brié jusqu'à 25 degrés. Merci pour les infos, on vous retrouve à midi Eric. Et ici Armorique, on vous accompagne bien sûr tous les jours sur les routes bretonnes. Sachez que sur la Nationale 166 vers Vannes à hauteur de Saint-Marcel, ici on nous signale un obstacle, attention donc. Et puis autre info sur la Nationale 176 dans le nord cette fois-ci de la Bretagne vers Saint-Brié à hauteur de Jugon-les-Lacs. Ici il y a un véhicule en panne, soyez prudents. 02 99 60 67 35 35 pour nous signaler quelque chose sur la route si jamais.
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2: Juste avant de retrouver Virginie pour jouer ensemble, si Boumak et Boumak. Ah, le stress, c'est pour Virginie, je pense là. Hein.

0: Drops avec Womack and Boomack.
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0: Moi j'attends ce temps-là à chaque fois avec impatience parce qu'à partir de 11h, on apprend des trucs, on s'amuse et on vous offre plein de cadeaux. Aujourd'hui, vous repartez avec un pass famille pour Enigma Park. Alors là, c'est au sud de Rennes. Vous repartez avec deux entrées adultes plus deux entrées enfants. Là, vous allez vous amuser. Il y a 2500 m² de labyrinthe intérieur avec des jeux, des énigmes. Vous allez mener l'enquête. Vous allez vraiment vous amuser. C'est pour tous les âges. Vous nous appelez, c'est gratuit, 02 99 67 35 35. Il suffit de répondre à des questions. Virginie va tenter sa chance en première. Bonjour Virginie.
3: Oui, bonjour.
0: Vous habitez à Saint-Brieuc dans les Côtes d'Armor. Il fait quel temps là à Saint-Brieuc?
3: Eh bien écoutez, ça va. C'est plutôt le ciel dégagé, un petit peu de vent, mais ça va, il n'y a pas de pluie.
0: Ah, ça c'est une bonne nouvelle, surtout que je regardais, elle va faire jusqu'à peut-être 25 degrés cet après-midi. La rentrée s'est bien passée pour vous?
3: Oui, super, super. Les enfants, tout s'est bien passé.
0: Bon, ils ont quel âge? Ils sont jeunes?
3: Il y a 17 ans et demi, 16 ans et 7 ans et demi.
0: Bon, évidemment, donc on les embrasse tous, parce que peut-être vous allez pouvoir les emmener, partir tous ensemble, vous amuser. Je vous réexplique les règles, Virginie. Il y a des questions, d'accord, avec à chaque fois un thème. Soit vous me dites pas cap, et là je peux vous aider. Je vous fais trois propositions de réponse. Si vous avez la bonne réponse, d'accord, c'est un point. Si, quand je vous donne le thème, là, vous dites « Ah, je pense que je pourrais répondre toute seule », vous me dites « Cap », là, je vous aide pas. Et c'est 3 points en cas de bonne réponse.
3: D'accord.
0: Le chrono va super vite. Est-ce que vous savez combien de temps vous avez pour me répondre?
3: Non, pas du tout.
0: C'est 5 secondes.
3: D'accord. Oh ouais,
0: 5 secondes pour me répondre. Donc voilà, à partir du moment où j'ai terminé ma question, le chrono se met en route. 5 questions. Alors le mieux, dès que vous êtes à la 3e seconde, c'est de me faire une proposition. Hein, même si vous ne l'avez pas en tête, si elle ne vous vient pas, dites-moi quelque chose. D'accord. On y va? C'est parti avec ce premier thème, festival en Bretagne. Est-ce que vous me dites cap ou est-ce que vous me dites pas cap?
3: Moi, je vous dis cap.
0: Allez, c'est parti. Dans quelle ville de Bretagne, Virginie, se déroule le festival du film britannique et irlandais du 7 au 11 octobre prochain?
3: Oh, bien sûr, c'est celui que je connais pas. J'en connais plein et c'est celui-là.
0: Vite, dites une ville.
3: Non.
0: Oh. Si je vous dis Saint-Malo, Saint-Cas ou Dinard?
3: Saint-Malo.
0: Eh non, c'était des dinars. Bon, au moins, il n'y a pas de regret. Sachez d'ailleurs que le prix Ouest France Talent de demain est remis à un réalisateur par 5 cinéphiles qui ont entre 18 et 25 ans. Le recrutement est en cours et prendra fin le 5 septembre. Toutes les infos, bien sûr, sont sur ouest-france.fr. Alors là, votre plus grand a 17 ans, c'est ça? Votre plus grand?
3: Oui, c'est ça, oui.
0: Bon, oui. Peut-être l'année prochaine pour le prix Ouest France. On continue avec peinture. Est-ce que vous me dites cap ou pas cap?
3: Pas cap.
0: On assure ses arrières. Qui a peint le célèbre tableau intitulé La Seine? Est-ce qu'il s'agit de Léonard de Vinci, Van Gogh ou Camus?
3: Je dirais Camus.
0: Ah, le piège. Le petit piège, parce que Camus est un philosophe, si je ne dis pas de bêtises, je suis en train de... Ouais, philosophe français, je vais vérifier en même temps, j'ai eu un doute d'un coup, effectivement. Bon, c'était Léonard de Vinci, la Seine, C-E-N-E.
3: D'accord.
0: Vous voyez avec quoi il ressemble ou pas?
3: Oui, un petit peu, oui.
0: Jésus, les apôtres à côté, et du monde en train de manger, quoi. Bon.
3: Voilà.
0: Zéro pour l'instant. Il y a encore une question. Si je vous dis mon œil... Ou le vôtre, peu importe, l'œil. Est-ce que vous me dites cap ou pas cap?
3: Pas cap.
0: Virginie qui commence à désespérer. Virginie, moi j'ai une bonne nouvelle pour vous. Ouais. Peu importe si vous gagnez ou pas aujourd'hui, vous connaissez le numéro maintenant et vous nous rappelez quand vous voulez. Hein.
3: Oui, bien sûr.
0: Comment s'appelle, Virginie, la partie colorée de l'œil? Et vous m'avez dit pas cap, alors je vais vous aider. Est-ce qu'il s'agit de la pupille, de l'iris ou de l'oasis?
3: Moi, je dirais l'iris.
0: Oui. On a sauvé l'honneur, Virginie.
3: Bon, c'est pas mal.
0: Vous faites un gros bisou à toute la famille pour moi?
3: Super, ça marche. Merci beaucoup et
0: allez,
3: bonne journée.
0: Ciao, vous nous rappelez bien sûr quand vous voulez. Vous, en tout cas, si vous n'avez pas encore tenté votre chance pour peut-être repartir avec ces 4 entrées pour Enigma Park, vous nous appelez maintenant 02 99 67 35 35. Quand vous appelez, vous dites bonjour à Stéphane.
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0: De Florent Pagny, savoir aimer.
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0: Vous avez jusqu'à midi pour nous appeler, mais n'attendez pas le dernier moment. Soyez peut-être le plus rapide parce qu'on vous offre un pass famille, 4 entrées, 2 entrées adultes, 2 entrées enfants pour Enigma Park au sud de Rennes. Alors là, pendant 2 à 3 heures, vous êtes sur les traces de l'aventurier Enigmus. Vous vous exercez un peu vos neurones en décryptant des énigmes dans des décors très immersifs, aussi différents que par exemple la mythologie grecque, l'Asie, l'Amérique du Sud, un village celte, la Polynésie, parfois même insolite, comme une mine désaffecté, un décor de jeux vidéo ou de jeux de société. Vous voulez vous faire plaisir et faire plaisir peut-être à vos enfants, vos petits-enfants. 02 99 67 35 35. Bonjour Jean-Marc.
3: Bonjour.
0: Vous habitez à Plédran, là on est dans les Côtes d'Armor. Je suis en train de voir d'ailleurs qu'à Plédran, samedi, il y a un forum des assos. Hein, si vous pensez...
3: Oui, c'est ça, un forum des assos comme tous les ans, premier samedi de septembre. Donc,
0: c'est
3: de nombreuses activités proposées. Voilà, donc n'hésitez pas, bien entendu, pour tous les Plédranais qui m'écoutent, à venir faire un petit tour au forum à Plédran.
0: Mais carrément, vous êtes voilà. Peut-être fervent défenseur de votre commune, vous faites quoi dans la vie,
3: oui,
0: Jean-Marc?
3: J'ai été postier, mais je fais la retraite depuis une dizaine d'années, mais j'ai été élu pendant 4 mandats. En fait.
0: Pas mal, voilà, ah oui, d'accord.
3: J'ai terminé, j'ai arrêté, mais bon, je suis toujours, bien entendu, des activités de la commune de Plédran.
0: C'est ça, là, il y a une quarantaine d'assos qui vient, en l'occurrence, on dit les Plédranais.
3: C'est ça, les
0: Plédranais. Et les Plédranais. C'est ça. Bon, voilà. Vous tentez votre chance ce matin. Vous connaissez les règles ou pas, Jean-Marc?
3: Oui, très bien. J'ai déjà joué à 4-5.
0: C'est quoi
3: reprises,
0: alors les règles?
3: J'ai la chance de gagner 2 fois. Mais bon.
0: Ah.
3: Voilà.
0: C'est quoi les règles alors, Jean-Marc?
3: Écoutez, 3 questions. Vous faites. Soit cap, c'est-à-dire la question est posée sans proposition, et pas cap, ben voilà, vous me faites 3 propositions et je ne marque qu'un point. Seulement,
0: c'est ça.
3: Alors que je marque 3 points.
0: Si vous me dites cap, exactement, c'est 3 points.
3: Voilà.
0: Bien joué.
3: Voilà.
0: Tout est bien. Tout est bien, tout est bien en tête. C'est parfait. 5 secondes pour me répondre. On y va et on commence avec ce premier thème, Jean-Marc. Côte d'Armor. Oui. Cap ou pas cap?
3: Ben, cap.
0: Allez, évidemment, c'est votre région. À Saint-Brieuc, oui. Comment s'appelle la cathédrale?
3: La cathédrale Saint-Yves, non, c'est pas ça, non, merde.
0: Ah là là là là là, vous m'avez dit Saint-Yves, mince.
3: Non, non, c'est pas Saint-Yves. Non,
0: c'est
3: non.
0: Quoi alors? C'est la cathédrale Saint-Étienne.
3: Saint-Étienne.
0: Ben oui, oh là là là là, Jean-Marc. Bon, il y a encore 2 questions. On commence avec une petite bulle. Alors là, je suis dans le caca, j'ai fait tomber mon stylo par terre et bon, bref, peu importe, on s'en fiche. C'est parti, on continue avec cinéma, cap ou pas cap?
3: On va dire cap.
0: Très bien. Dans le film du même nom, quel acteur incarne Brice de Nice? Qui est-ce qui joue ça?
3: Ah oh, oui, mais... Je vais la lampe.
0: Oh, ça commence mal pour Jean-Marc ce matin. Si je vous dis Coluche, Jean Dujardin ou Christian Clavier?
3: Jean Dujardin.
0: Et oui, c'est Jean Dujardin qui joue Brice de Nice. Bon, j'ai retrouvé mon stylo, moi, tout va bien. On a une dernière question pour vous, Jean-Marc.
3: Ça va bien pour vous, ça va moins bien pour moi, mais bon, c'est comme ça.
0: En plus, il s'était défait complètement, la mine était tombée, enfin, peu importe, on s'en fiche. En voiture, Simone, c'est le prochain thème. Cap ou pas cap?
3: On va finir par un cap, hein. On est là pour jouer.
0: Alors, on y va. À partir de quel âge, réfléchissez bien, peut-on conduire une voiture sans permis?
3: 15 ans.
0: Ah, juste à côté.
3: 15.
0: Jean-Marc, il est arrivé, il a dit oui, moi j'ai déjà gagné 2 fois, je suis un pro, blablabla.
3: Ouais.
0: Écoutez, Jean-Marc, là, c'est la petite bulle.
3: La bulle.
0: C'est 14 ans. Oui,
3: voilà.
0: De se rafraîchir.
3: Sur terre,
0: 14 ans, c'est l'âge à partir duquel on peut conduire une voiture sans permis. Alors bien sûr, il faut des brevets, hein. La SSR de mémoire, doit y avoir l'AM aussi, peu importe. En tout cas, vous pouvez conduire une voiture sans permis à partir de 14 ans. Merci Jean-Marc d'être passé nous voir.
3: Je vous avais dit 14, hein, c'est pas ça.
0: Bon, non, vous m'avez dit 15.
3: Non, j'ai dit 14, mais bon, c'est pas grave, allez,
0: tombe s'abuse.
3: Non, j'ai dit 14, vous pourrez écouter la bande.
0: Allez, écoutez, je vous avais quoi? On va réécouter la bande, je vais l'extraire, on va même la diffuser, vous restez avec nous. En tout cas, merci beaucoup Jean-Marc d'avoir tenté votre chance avec nous. Vous aussi, vous pouvez repartir avec ces 4 entrées, hein, vous le savez, pour Enigma Park au sud de Rennes. 2 entrées adultes, 2 entrées enfants, c'est maintenant, c'est pour vous. 02 99 67 35 35, c'est gratuit.
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1: Et c'est une nouveauté de la playlist Estelle, te rencontrer encore, c'est doux, c'est délicat. Et peut-être que vous aussi, vous allez être aussi doux que Estelle ou délicat pour tenter de répondre correctement aux questions que je vous pose. Jusqu'à midi, vous tentez de repartir avec un passe-famille pour Enigma Park au sud de Rennes. Vous nous appelez maintenant 02 99 67 35 35.
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1: Cap ou pas cap, c'est la question que je vous pose. Jusqu'à midi, vous repartez peut-être avec ce passe-famille pour Enigma Park. On est au sud de Rennes, là, 2500 mètres carrés avec des labyrinthes intérieurs. Vous avez des jeux, des énigmes. Il y a 12 parcours en tout à explorer pour tout le monde, les petits comme les grands. Il y a plusieurs niveaux. Pour ça, c'est très simple. Vous nous appelez pour tenter votre chance. 02 99 67 35 35, c'est gratuit. Puis au pire, vous faites la bulle comme Jean-Marc. Alors Jean-Marc, c'était un petit filou parce que il a essayé de me gruger, comme je pourrais dire, sur une petite question. Écoutez, à partir de quel âge, réfléchissez bien, peut-on conduire une voiture sans permis?
10: 15 ans.
1: Eh oui, 15 ans, il n'y a qu'une syllabe, 14, ça fait 2, 15 ans. On a bien entendu 15 ans, Jean-Marc, c'est pas grave, on laisse la petite bulle, mais on pense à vous, vous reviendrez jouer avec nous, je vous embrasse. Nicolas est avec nous, bonjour Nicolas.
11: Salut Quentin, bonjour à tous.
1: Un petit filou là aussi ou pas?
11: Non, je sais quand même faire entre une syllabe et deux syllabes, il n'y a pas de souci à ce niveau-là.
1: Ça chambre pas mal entre les candidats ce matin. Bien sûr, on reste évidemment fair play, mais vous êtes presque un petit filou parce que vous nous appelez depuis des régions voisines, on va dire, à la Bretagne si je puis dire. Vous habitez depuis Couture-sur-Loire, on est où là? C'est près du Mans?
11: Alors oui, on n'est pas très loin, on est à un orteil de la Sarthe, on est plutôt dans le Loir-et-Cher. On est dans une région qu'on appelle en fait la vallée de Ronsard, puisqu'en effet, à quelques mètres de la ville de Couture, on a la Potionnaire qui a été la maison natale de Pierre de Ronsard en fait.
1: D'accord, que j'imagine vous êtes déjà allé visiter.
11: Oui, j'ai déjà été visité. Un petit moment quand même, il y a quand même un sacré moment, mais il y a très régulièrement des activités, des événements qui se déroulent là-bas, donc ça reste un lieu qui reste très actif.
1: Écoutez, nous irons le visiter évidemment, et je crois que vous adorez la Bretagne, d'où le fait que vous venez régulièrement. Et là je suis en train de regarder, entre Couture-sous-Loire et Enigma Park, il y a 2h20 de route, vous les faites évidemment.
11: C'est à peu près la même distance que je ferais pour aller dans un autre grand parc d'attractions près de Paris, à Grandes Oreilles.
1: Et c'est mieux parce que c'est en Bretagne beaucoup. En plus alors.
11: Oui, c'est en Bretagne, oui, c'est ça. C'est que, en plus, c'est en Bretagne, donc c'est très agréable. Pour avoir déjà été à Rennes, j'ai beaucoup apprécié y aller la dernière fois en plus.
1: Allez-y, Nicolas, brossez-moi dans le sens du poil pour vous, que je vous rajoute.
11: Non, je suis pas du genre lèche-botte, je déteste ça. Mais j'ai été il y a quelques temps à Rennes avec un pote pour aller participer à une émission là-bas. Et vraiment, on a passé une superbe journée, un superbe passage. Donc, franchement, on a beaucoup apprécié.
1: Bon, vous avez de la chance que je vous ressens totalement sincère. Alors, c'est parti pour jouer, Nicolas. Les règles, je vous les rappelle. Des questions, il y en a trois. À chaque fois, je vous donne un thème et vous me dites cap ou pas cap. Si vous me dites pas cap, je peux vous aider. Et là, c'est qu'un seul point en cas de bonne réponse. Sinon, vous me dites cap. Là, vous répondez tout seul et c'est trois points en cas de bonne réponse. Mais dans tous les cas, vous avez combien de secondes pour me répondre ?
11: 5 secondes, je crois.
1: Ça va extrêmement vite, bien joué. Alors, on commence avec ce premier thème, fleuve en Bretagne. Cap ou pas cap ?
11: Pas cap, parce qu'on va pas déconner non plus.
1: De toute façon, pour l'instant, le score à battre, il est de 1, détenu par Virginie. Alors, et je l'avais dit, c'est vrai, en faisant les questions, je me suis dit, tiens, peut-être un peu compliqué aujourd'hui, mais c'est pas grave, c'est comme ça, on apprend des trucs. En Bretagne, le site du Bouël vaut le détour, notamment pour son moulin. Mais le long de quel fleuve est situé le moulin du Bouël ? Est-ce qu'il est situé le long de l'Oust, de la Rance ou de la Vilaine ?
11: Je vais dire la Vilaine ?
1: Oui !
11: C'est la seule que je connais.
1: Eh ben, vous venez d'égaliser avec Virginie. Premier point assuré, bien joué. Si je vous parle de président français, est-ce que vous me dites cap ou pas cap ?
11: Ah, je vais prendre un risque, mais je vais dire cap, allez,
1: on y va. Quel président a précédé Valéry Giscard d'Estaing ?
11: Je vais dire Pompidou.
1: Oui !
11: Georges Pompidou.
1: Excellente réponse, il s'agit bien de Georges Pompidou qui a précédé Valéry Giscard d'Estaing. On est rendu à 4 points.
11: Ouais, j'avais une petite peur avec Alain Poher, mais c'était juste pour être sûr.
1: Non, vous avez bien fait de donner la réponse qui vous est venue en premier. Il reste encore une question, calcul mental, cap ou pas cap ?
11: On va partir sur du cap là.
1: Allez, combien font 10 x 10 x 10 ?
11: Mais 10 au cube, ça fait 1000.
1: Oui.
11: Voilà.
1: Voilà, moi je m'appelle Nicolas et je suis bon en calcul mental. Bien joué, Nicolas.
11: Ouais, ça va, c'est quand même. Quand on a encore la bosse des maths, c'est un peu mieux. Hein. Mais c'est une bosse niveau quasimodo à ce niveau-là. Donc.
1: Bien joué, en tout cas, merci de nous avoir appelés ce matin, Nicolas. Et vous nous appelez vous aussi, si vous voulez repartir avec vos entrées pour Enigma Park. Il y a 4 entrées, vous pouvez emmener toute la famille. Pour ça, c'est très simple, vous nous appelez 02 99

0: Baker Street, c'est Guéry Rafferty. Allez, tout de suite, j'ai plein d'infos pratiques pour vous.
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0: Et oui, toutes les heures, ce sont des idées de sortie, des infos pratiques à découvrir près de chez vous. Et deux jours de chance, c'est comme ça qu'on commence. Et de rencontres dans le pays de Redon, à Saint-Just, en Ille-et-Vilaine. Vous allez en profiter grâce au festival Voix sans frontières. Sur place, des ateliers, des lectures de contes, des concerts, des scènes ouvertes autour du chant. Le rendez-vous est intergénérationnel. Rendez-vous les 12 et 13 septembre prochains entre l'église et le bourg, ainsi qu'à la Hougraie. Et d'ailleurs, l'entrée est comprise entre 10 et 50 euros. Vous avez peut-être aussi besoin qu'on vous apporte vos repas. Ça, c'est l'autre info. Un service de portage est assuré par le Centre intercommunal d'action sociale de Saint-Brieuc-Armor Agglomération. Pour ces 32 communes, les repas bio élaborés avec des produits locaux sont cuisinés à côté de chez vous. Le tarif est unique et une aide de financement est possible. Le service, d'ailleurs, s'adapte à votre régime alimentaire. Vous pouvez voir tout le détail du programme sur le site de Saint-Brieuc-Armor Agglo. Et puis enfin, une journée festive et gourmande pour célébrer les produits de la mer avec la fête de l'huître ce dimanche 6 septembre à Radon, près de Vannes, dans le Morbihan. Cette 38e édition va se dérouler entre midi et 19h sur le site de Balvra, juste derrière le collège Gainé. Sur place, danse bretonne, musique et chant breton. Et puis dernière info, tiens, l'entrée est gratuite. Rendez-vous à midi et demi pour vos prochaines infos pratiques.
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0: Allez, c'est parti, nous on continue de jouer. On continue de jouer maintenant avec Annie. Bonjour Annie.
3: Bonjour Quentin.
0: Comment allez-vous?
3: Eh ben ma foi, bien.
0: Ah ben nickel, eh ben si vous allez bien, voilà. Moi je vais bien, j'en suis tout aussi heureux. Est-ce que vous connaissez le score qu'il faut égaliser ou battre ce matin?
3: Oui, 7 points.
0: Ah ouais, il faut faire au minimum 7 points, c'est exactement ça. Parce que pour l'instant, c'est Nicolas qui détient le score. On a eu Jean-Marc et on a eu Virginie qu'on embrasse évidemment. Vous êtes là, vous êtes en voiture, je crois que vous êtes sur la route, vous allez faire quoi?
3: Oui, on allait faire... J'étais avec mon petit-fils qui n'arrêtait pas de me tanner pour qu'on appelle, pour jouer.
0: Allez mamie, s'il te plaît, on peut appeler Quentin et jouer. Et peut-être remporter le cadeau. Ouais. Coucou, comment il s'appelle? Lucas, je crois.
4: Bonjour.
0: Coucou Lucas, bien joué, ça c'est la bonne réaction. Si t'as envie peut-être de remporter tes places, bah oui mamie, s'il te plaît, on peut jouer, c'est gratuit. Il suffit de répondre à des questions, Annie. Ça va le faire.
3: Exactement.
0: Je vous rappelle les règles. Bon.
3: Des points, c'est difficile, mais on va essayer.
0: Oui, mais franchement, ça peut se faire. Il y a des questions. À chaque fois, le thème, vous me dites cap ou pas cap. Si vous me dites cap, vous répondez toute seule. Et là, c'est 3 points. Donc là, c'est le max de points. Sinon, vous me dites pas cap. Et là, il n'y a que 1 point à gagner. Par contre, je vous aide. Mais c'est vrai que le pas cap, vous y avez le droit, mais qu'une seule fois, si vous voulez égaliser Nicolas. Et le temps de réponse, c'est 5 secondes. Donc, c'est 5 secondes pour me répondre. Ça va vite.
3: Très bien.
0: On y va ?
3: C'est parti. Oui.
0: Alors c'est parti avec ce premier thème. Artiste breton, cap ou pas cap?
3: On va dire pas cap.
0: Pas cap, on assure les choses. On connaît Yann Tiersen notamment pour la valse d'Amélie. Mais dans quelle ville bretonne est né l'artiste? Est-ce qu'il s'agit de Lorient, Rennes ou Brest?
3: Je dirais Brest.
0: Oui. Annie, vous avez eu raison de faire pas cap. Là, au moins, on a un point d'assuré. Yann Tiersen, ça donne ça. Est-ce que vous avez vu Amélie Poulain ?
3: Non.
0: Ah, bah ça peut être une idée de film sympa à regarder avec, avec Lucas, ça, avant de partir à Enigma Park. On continue ? On continue, c'est parti ? Eh bien, on y va. Avec Comédie Culte, est-ce que vous me dites cap ou est-ce que vous me dites pas cap ?
3: Bah là, on va dire cap. Hein.
0: Allez, on y va. Les Bronzés font du ski. Vous connaissez sûrement ce film, mais dans ce film, qui incarne le rôle de Popeye ?
3: Thierry Lhermitte.
0: Oui. Ah, Lucas, je pense à toi, on est pas mal là pour l'instant, ma mise débrouille très bien. Annie, bien joué, on est à 4 points, il reste encore une question, là, il va falloir me dire cap. On parle de voyage, on y va. Quelle est la langue officielle au Brésil?
3: L'espagnol.
0: Ah là là là là là là. C'était le piège. On parle portugais au Brésil.
3: Comment ?
0: On parle portugais.
3: Ah, portugais, bah oui, bon.
0: Et oui, on parle pas espagnol. Mais vous aurez tenté votre chance, Annie. Merci beaucoup de nous avoir appelé. Donc, merci, bien, à, merci à Lucas.
4: Au revoir.
0: Ciao, petit loup, à bientôt. 02 99 67 35 35, c'est le numéro que vous composez pour tenter de repartir avec ces 4 entrées pour Enigma Park. Il reste une personne pour jouer.
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0: Coldplay, I'm Falling in Love. Et c'est à moi avec un petit point sur le trafic. Je viens de voir qu'un accident a eu lieu il y a quelques instants sur la nationale 157 vers Le Mans, à hauteur de Châteaubourg. Attention donc dans ce secteur. Je ne sais pas s'il y a des ralentissements. Pour l'instant, je ne les vois pas. Si vous êtes sur place, que vous avez des infos, vous pouvez nous appeler pour ça. 02 99 67 35 35. C'est Stéphane qui vous répond. On relaie les infos, évidemment.
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0: On joue depuis 11h pour savoir qui va remporter. Eh bien, c'est 4 entrées, ce passe-famille pour Enigma Park au sud de Rennes, pour vous amuser avec toute la famille. Bonjour Nathalie.
3: Bonjour.
0: Comment est-ce que ça va?
3: Ça va.
0: Ça va bien. Ah, petite forme, ouais. Non?
3: Non, ça va. J'ai pas très bien dormi, mais ça va avec Ici Armorique, la radio, écouter de la musique, vos jeux, l'actualité.
0: Ah, voilà. Alors, à cause de ça ou grâce à ça, ça va mieux?
3: Ah, grâce à ça, ça va mieux, bien sûr.
0: Bon, ça va. Nathalie, ça fait plaisir de vous avoir au téléphone. Vous, peut-être, vous voulez remporter ces entrées, mais il va falloir faire au moins 7 points. C'est Nicolas qui détient le score max ce matin. Vous connaissez les règles?
3: Oui, je connais bien les règles.
0: Des questions à chaque fois, un thème, vous me dites cap ou pas cap. Si vous me dites cap, vous répondez toute seule et c'est 3 points en cas de bonne réponse. Sinon, vous pouvez me dire pas cap. Et auquel cas, si vous me dites pas cap, je vous fais des idées de réponse et c'est un seul point. D'accord. 5 secondes pour me répondre, c'est le temps imparti. On y va avec ce premier thème en breton. Cap ou pas cap, Nathalie?
3: Cap.
0: Alors c'est parti. Comment est-ce qu'on écrit la ville de Quimper en breton?
3: En breton, je ne sais pas.
0: Ah oui, c'était la question en breton. Quimper.
3: Ah oui, je ne savais pas.
0: Bon, on se fait quand même les deux autres questions.
3: Oui, bien sûr.
0: Pour
3: oui.
0: Savoir où est-ce que vous êtes dans le classement général. Chanson française. D'accord. Là, on y va pour cap. Hein. On aurait dit cap.
3: Cap, oui.
0: Alors, La Javanaise, c'est un titre qui est sorti en 63, mais qui est l'auteur de La Javanaise?
3: Charles Prenet? Non, c'est pas ça. Charles Prenet, non.
0: Et non, écoutez.

0: juste après, c'est vrai. Il s'agit de Serge Gainsbourg. Bon,
1: oui,
0: il reste encore une question pour pas être au niveau de Jean-Marc, que j'embrasse évidemment, avec un petit zéro molécule. On y va pour cap ?
1: Oui, on y va pour cap.
0: On y va pour cap en molécule. Quelle est la composition moléculaire de l'eau ?
1: H2O.
0: Alors oui, mais il y a quoi dans l'eau du coup ?
1: De l'hydrogène à l'oxygène.
0: Et de l'oxygène, bonne réponse, 3 points bien joués. Pas mal du tout, pas mal du tout. Eh bien écoutez, merci beaucoup d'avoir joué, tenté votre chance.
1: Merci, bonne journée à vous.
0: Eh ben, ça fait plaisir, ça fait plaisir. Bon, eh ben, écoutez, dans un instant, on va pouvoir accueillir notre grand candidat, notre grand gagnant. Qui est-ce qui a gagné ? On va le savoir dans un instant. D'ici là, voici Louane.

0: Si t'étais là, c'est un titre signé Louane. On joue ensemble depuis 11h à Cap ou pas Cap. Et je crois qu'il y a eu plusieurs candidats. Il y a eu Virginie, Jean-Marc, Nicolas, Annie et Nathalie. Dans un instant, on va accueillir le grand gagnant.
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0: Et nous avons notre grand gagnant du jour. Bonjour et rebonjour et bravo surtout Nicolas.
3: Et merci beaucoup Quentin, c'était un grand plaisir de jouer en tout cas, je suis très content de mon gain.
0: Ah bah oui, là c'est 4 entrées pour Enigma Park, on est au sud de Rennes. Qui est-ce que vous allez emmener avec vous?
3: Alors, ma maman, ça c'est certain, parce que tous les deux, on adore beaucoup les jeux de logique, 100% logique, c'est un banger, et les escape games également, et ouais, peut-être avec un pote ou deux aussi, on va partir découvrir ça avec grand plaisir en tout cas.
0: Et vous allez pouvoir en profiter pour revoir Rennes, vous qui étiez un grand fan de Rennes.
3: Ah bah oui, je vais reprofiter un petit peu de ses allées, de son calme, parce que c'est super calme en plus, et je pense que je vais reprendre un ou deux Queen Yaman hein, aussi, parce que ça fait un petit moment.
0: Et en plus de ça, Nicolas, c'est un gourmand Queen Yaman. C'est quoi les spécialités bretonnes qui vous...
3: Ah oui, non, mais ça, j'ai beaucoup aimé. Alors, c'est vrai que, bon, on dit la galette, c'est un peu la galette complète, etc. Parce qu'on est à Rennes, c'est
0: le truc
3: un peu
0: ce que vous allez dire.
3: J'ai eu l'occasion d'en manger une dans une très bonne crêperie sur Rennes et j'ai beaucoup apprécié. Et non, mais j'ai vu qu'il y avait une boulangerie qui était spécialisée vraiment dans le Queen Yaman à fond. Je sais plus le nom exact, mais j'en ai pris de plein de sortes et j'ai beaucoup apprécié. Ça peut se passer, on peut les congeler, les repasser un petit peu au four après pour qu'ils soient bien chauds et bien bons. Franchement, oui, non, c'est une très belle adresse et vive le Queen Yaman.
0: C'est un cri du cœur que vous nous faites là, Nicolas. Bon, c'est vrai que le congelé, je sais pas si c'est vrai. Le meilleur de la solution. Enfin, c'est possible peut-être, mais le mieux c'est de le manger quand il sort du four, là qu'il est tout chaud. Bon, bien joué en tout cas pour revenir rapidement sur vos questions. Fleuve en Bretagne, bien joué sur l'île et Vilaine. Et oui, au Bouel, le long du Moulin, c'est la Vilaine qui coule. Le président français, hein, vous avez réussi à me répondre. Quel président a précédé Valéry Giscard d'Estaing? C'est bien Georges Pompidou. Et vous aviez un doute avec lequel déjà?
3: Mais j'avais un doute avec Alain Poher parce que je crois que Georges Pompidou il décède et je crois que c'est Alain Poher qui prend l'intérim.
0: Exactement. Voilà, il a fait l'intérim. C'est ça, qui était le président du Sénat à ce moment-là.
3: Oui, c'est ça, voilà. Mais oui, il est président du Sénat. Voilà,
0: et puis
3: ça.
0: Le calcul mental, vous avez bien joué. Bon, en tout cas, merci beaucoup, Nicolas. C'est super gentil. Moi, j'ai envie de vous dire un truc. Rendez-vous demain pour continuer de tenter de remporter plein de cadeaux. À demain. Et l'info arrive dans 5 minutes.
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0: un vieux rock'n'roll. C'est un titre signé William Scheller.
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0: Mercredi 2 septembre, il est tout juste midi. Le journal Éric Bouvet est d'abord cet homme extrêmement violent qui devait être jugé hier à Rennes.
2: Oui, mais son procès a finalement été reporté. Âgé de 26 ans, il devait comparaître pour toute une série d'infractions. Il a été interpellé dimanche après avoir frappé sa compagne, engagé une course-poursuite et s'être exhibé nu au commissariat. Céline Guettaz.
3: Oui, ça commence effectivement dimanche, un peu avant 7h du matin, quand la police de Rennes est appelée par des témoins qui signalent qu'un homme est en train de frapper sa compagne et de la menacer de mort. On est entre l'hôpital Pontchaillou et Bourg-l'Évêque. La jeune femme est gravement blessée. Elle s'est vue prescrire une incapacité totale de travail supérieure à 8 jours. Un des témoins a filmé la scène, ce qui permet à la police d'identifier le véhicule avec lequel l'homme a pris la fuite et avec lequel il revient sur place. Les policiers tentent de le stopper, mais l'homme engage alors une course-poursuite durant laquelle il emboutit plusieurs véhicules en stationnement, menace de percuter les policiers

0: Samedi soir, des images ont été tournées par un sous-marin et ont été transmises au parquet de Saint-Brieuc qui confirme qu'une épave a été détectée et que les vérifications vont être effectuées. Je vous rappelle que 3 marins sont rescapés du naufrage mais que 2 sont portés disparus. Vous retrouvez donc toutes les infos sur ici.fr. La rentrée se poursuit en ce mercredi dans les lycées mais aussi dans les universités, notamment pour les 150 000 étudiants bretons pour qui cette rentrée coûte de plus en plus cher selon la FAGE, la Fédération des Associations Générales Étudiantes. 3 200 euros pour faire face aux dépenses de rentrée et de vie courante, c'est 25% de plus depuis 2020. Mais cette rentrée rime aussi avec galère pour des milliers de jeunes qui cherchent une entreprise pour une alternance. La Bretagne n'est pas épargnée, c'est en grande partie dû à la baisse des aides aux entreprises votées lors de la dernière loi de finances. Mais c'est encore possible de trouver une alternance et un patron, explique Laurence Piquerel. Elle est responsable du pôle formation de la CCI d'Ille-et-Vilaine.
1: Le temps joue encore en la faveur des apprentis. Nous, on peut rentrer en apprentissage jusqu'au mois de novembre. Donc, il n'y a pas de souci. Il y a même des dispositifs qui permettent de rentrer si le centre de formation est d'accord, avec l'accord du centre de formation sous un statut qu'on appelle invité, c'est-à-dire sans contrat d'apprentissage, le temps de trouver une entreprise pour se donner un répit additionnel. Donc, pas de panique. Prenez contact avec votre centre de formation et on trouvera au maximum des solutions. Il n'y a pas péril en la demeure, ça c'est certain. On a des secteurs qui recrutent encore. On a des entreprises qui cherchent activement dans le domaine du commerce, de l'immobilier, en industrie. Les entreprises cherchent des apprentis. En hôtellerie-restauration, en optique. Alors parfois, il faut être un peu mobile. C'est ça qui peut porter une contrainte additionnelle pour l'apprenti, mais il y a encore des entreprises qui cherchent.
0: La responsable du pôle formation de la CCI d'Ille-et-Vilaine, jointe par Valentin Belleville. Je vous rappelle la mort de Charles Josselin hier à l'âge de 88 ans, maire de Plélin-Trégavoux dans les Côtes-d'Armor pendant plus de 20 ans, mais aussi député, sénateur et ministre par 3 fois dans les gouvernements Fabius, Bérégovoy et Jospin. C'est lui, Charles Josselin, quand il était président du conseil départemental qui a œuvré au changement de nom des Côtes-du-Nord en Côtes-d'Armor. C'était en 1991. Et puis, un mot de football et du mercato qui s'est achevé cette nuit. L'ailier sénégalais Boulaye Dia est prêté à Rennes avec option d'achat par la Lazio de Rome. Arrivé sur le tard dans le monde pro après avoir explosé à 21 ans, Dia a connu la Ligue 1 avec Reims avant de jouer en Liga avec Villarreal, puis en Serie A, donc avec la Lazio Rome.
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0: Bon, il y a du soleil quand même aujourd'hui.
3: Oui, Quentin. Et c'est le côté positif. Parce que c'est vrai que ce matin, on a eu un temps sec, lumineux, parfois voilé par quelques nuages. Le ciel va se couvrir cet après-midi un peu en direction du Finistère, des Côtes d'Armor et du centre Bretagne. En Ille-et-Vilaine et sur l'est du Morbihan, le soleil reste bien présent, avec un peu de vent de sud-ouest cet après-midi jusqu'à 40 km/h et des maximales comprises entre 22 et 25 degrés. 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
4: Bonjour, bonjour à toutes, bonjour à tous, que je suis contente, heureuse même de vous retrouver chaque midi jusqu'à 13h sur votre radio Ici. Je fais un coucou aussi très chaleureux, un gros bisou si j'ose, à toutes les locales de tout le réseau Ici, partout en France. Bienvenue dans votre nouveau rendez-vous. Ici on parle bon plan, vie quotidienne, arnaque à éviter, santé, nous sommes là pour vous rendre service parce qu'on vous doit bien ça. C'est le titre de ce nouveau rendez-vous sur votre radio Ici. Nous sommes ensemble jusqu'à 13h, je vous l'ai dit. Moi, je m'appelle Enora Malagré et voici la bande que j'aime plus que tout qui m'accompagne. J'en fais beaucoup aujourd'hui, non? Je suis de très bonne humeur. Qui m'accompagne tous les jours, tous les midis, Aude Razo, Madame Anti-Arnaque. Bonjour, j'aime
6: Aude. Bonjour Enora, bonjour tout le monde.
4: Rayonnante aujourd'hui avec un t-shirt. On sent que vous êtes fan de foot.
6: T-shirt Zizou.
4: Oh,
6: 98.
4: Pourquoi? Parce qu'on va vous parler beaucoup sport aujourd'hui. Je vais vous le dire dans un instant. Gérald Kirzek, notre médecin. Bonjour Gérald.
7: Bonjour Enora, bonjour à toutes et à tous. Moi aussi j'aime le sport, même si j'ai pas mis la tenue.
4: Il a mis les baskets. On va prendre aussi des petits conseils sur la vie du quotidien grâce à notre rayon soleil. Elsa Wolinski, bonjour.
8: Bonjour.
4: Elsa. Et le meilleur pour la fin, mon chouchou.
9: Oh, ouais. C'est mignon.
4: Oh, Valère Correa.
10: Moi aussi je vais être votre chouchou un jour.
9: Salut Enora.
4: Bonjour Valère, qui est notre monsieur bon plan dans

0: Notre émission, on vous doit bien ça, je vous l'ai dit. Aujourd'hui, on va parler sport. Parce qu'on fait toutes et tous un peu des bonnes résolutions qu'on tiendra ou pas. Alors, on a des bons plans pour vous, à vous distiller tout au long de cette émission, parce que le sport, c'est la...
1: santé !
0: Oui ! Pardon, c'est très ringard. Vous voulez nous parler ? Eh bien, appelez-nous, laissez-nous un vocal. C'est un numéro WhatsApp gratuit. C'est le 0810 055 056. On est là pour vous. On vous doit bien ça. Posez-nous vos questions. Comme l'a fait d'ailleurs aujourd'hui une auditrice, bon, Mélodie.
2: Je crois que j'ai fait une petite bêtise. J'ai reçu un mail me demandant de renouveler ma carte vitale. J'ai cliqué sur lien et j'ai payé.
0: Oh là là ! Mais j'aurais pu faire tellement la même erreur. Ça, c'est une question pour vous, Aude.
3: C'est tout à fait pour moi. Qu'est-ce qu'on fait ? On appelle sa banque et puis on va aussi changer de mot de passe par la même occasion.
0: Très bien, on y répondra dans quelques instants à notre auditrice. Et puis le meilleur pour la fin, tout au long de l'année. 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Il est midi 7 et on va ouvrir le bal avec vous, mon cher oui. Valère. On parle sport, je vous l'ai dit. On voudrait bien s'y remettre, on voudrait s'y mettre tout court. Comment fait-on ? Qu'est-ce qu'on fait ? Par où on s'y part ? Comment on s'y prend ? C'est vrai, voilà, je suis tellement émue, tellement je ne fais pas sport, je ne sais même pas comment annoncer votre chronique. Excusez-moi, je ne sais pas.
4: Mais qu'est-ce que c'est le sport ?
0: Qu'est-ce que c'est ?
4: C'est vrai que ça fait partie des bonnes résolutions de rentrée, bien souvent. Alors s'y mettre ou s'y remettre, moi j'ai peut-être un premier conseil d'abord à vous donner, c'est ne vous lancez pas tête baissée pour au moins deux raisons. D'abord, ne pas gaspiller de l'argent, parce que quand on se lance tout de suite, allez, je vais m'abonner à la salle, c'est bon, je suis sûr que je vais y aller tout le temps, il y a des frais d'inscription, il y a des équipements à acheter, et puis finalement, on ne tient pas dans la durée, on a acheté, on a dépensé pour rien, ça c'est dommage, on va y revenir. Et puis, ne pas se faire mal, ça c'est quand même essentiel, n'est-ce pas ? Et peut-être qu'on va commencer par ne pas se blesser.
0: Gérald Kierzek, le docteur de l'émission.
5: Oui, et ça peut faire peur aussi quand on dit le mot sport, qu'on n'en a jamais fait.
4: Exactement, et je pense, vous allez le confirmer peut-être, qu'il faut faire la différence entre s'y mettre et s'y remettre.
0: Quelle est la différence ?
5: Ben oui, alors s'y mettre, c'est qu'on part de zéro en fait. On n'a jamais fait de sport, on n'a jamais fait l'activité. Et c'est en ce sens que je dis que ça peut faire peur, même le mot en lui-même, pour des gens complètement sédentaires, qui n'ont pas d'activité physique. La sédentarité, c'est on est dans son canapé, on est assis au bureau, on n'a pas d'activité physique particulière, les muscles sont au repos.
0: Et
5: puis
0: là,
5: il y a le sport,
0: mollo,
5: ça paraît assez loin. Mais entre le sport et la sédentarité, il y a l'activité physique justement. Et je voudrais vraiment faire le distinguo. Et si on ne bouge pas du tout, le premier objectif, c'est peut-être déjà de se mettre à de l'activité physique. Là, de s'y mettre. Et puis après, on pourra se mettre au sport, c'est-à-dire, c'est l'étape d'après, avec une activité organisée, en club ou pas, avec des instruments ou pas. Mais l'activité physique, d'abord, ça coûte rien, donc ça doit plaire à Valère. C'est la marche, tout simplement. Mmh. C'est prendre l'escalier plutôt que l'ascenseur. C'est faire du jardinage alors que j'en faisais pas. Vous voyez, c'est ces petites choses qui vont mettre le corps en mouvement.
0: Et si jamais vous bossez pas loin, y aller à pied ?
5: Ouais, descendre
0: déjà.
5: Une station de bus, une station de métro quand il y a le métro,
0: voilà.
5: Ou pas prendre la voiture pour aller chercher le pain, ben on va prendre un petit peu plus de temps et on va marcher. C'est sortir son chien le matin, c'est tout ce qui va faire mettre en mouvement le corps et bouger le corps. Et puis quand on a déjà fait du sport, on peut s'y remettre et là il y a une mémoire musculaire. C'est ça qui est intéressant.
0: Ah.
5: Le corps, il a pas tout oublié.
4: Mais à partir de quand on doit aller voir un médecin justement, faire une consultation pour s'assurer qu'on va pas se faire mal parce que c'est un enjeu.
5: Vous voulez un âge magique ?
0: Oui.
5: Eh bien, il n'y en a pas.
0: Il nous fait des promesses.
5: Mais non, mais il n'y a pas d'âge magique en 10 ans. Alors oui, bien sûr, 35-40 ans, on se dit qu'avant 35-40 ans, si vous n'avez pas d'antécédents, pas de problème de santé, bah, vous pouvez vous remettre sans problème ou vous mettre au sport sans problème, progressivement, évidemment. Et après 35-40 ans, c'est bien de passer par la case médecin, il fera un petit check-up, il prendra la tension, on en parlera d'ailleurs du check-up. Et puis moi, à mon avis, il y a un examen qui est clé au-delà de 50 ans. Si vous êtes sédentaire, vous ne bougez pas avant de vous remettre au sport, c'est le coroscanner. Ça, c'est un nouvel examen, un scanner des artères coronaires, un scanner du cœur qui montre l'état de vos artères. Vous savez, avant, vous vous êtes pédalé sur une bicyclette, ce qu'on appelait l'épreuve d'effort,
4: ça
5: pour vérifier la tolérance de votre cœur. Oui, mais là, c'est un examen, c'est un scanner. Vous n'avez pas besoin de pédaler et ça permet de voir l'état de vos artères coronaires. Et franchement, ça, c'est un examen, il faut y penser.
0: Donc, pas de culpabilité. Vous ne vous y êtes jamais mis. C'est pas grave, il n'y a pas d'âge pour commencer. Et puis, on fait un petit bilan quand même. même avant d'y aller. Dans un instant, on va surtout vous dire comment payer moins cher quand on veut se remettre ou se mettre au sport. Et ça, comptez sur Valère Coréard pour avoir des bons plans. On va parler aussi d'un partenariat Septembre Bouge avec vous, Aude Raso. Beaucoup plus tard dans l'émission, Gérald Kierzek, notre médecin, l'a dit. Il vous dira aussi comment faire le fameux gros check-up santé de la rentrée. Ça, c'est aussi très important. Mais pour l'heure, nous allons écouter un peu de musique. Edwin Collins, A Girl Like You. Je ne suis pas bilingue, ça s'entend. Sur votre radio, ici. Bienvenue dans On vous doit bien ça, votre nouveau rendez-vous.

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0: 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J'aime bien marcher sur la voie des autres. Pardon. On est très heureux de vous retrouver tous les jours entre 12h et 13h sur votre radio. Ici, on vous doit bien ça. Vous l'avez compris, c'est votre nouveau rendez-vous. Je suis avec Aude Razo, notre médecin Gérald Kierzek, Elsa Wolinski et Valère Coréard. Nous étions en train de parler sport, les bonnes résolutions. Vous connaissez, à la rentrée, on a envie de faire du sport, on a envie de s'y mettre, de s'y remettre. Ça coûte quand même un peu de sous,
2: ouais,
0: cette affaire. Alors, on fait comment pour ne pas trop en dépenser, Valère Coréard, monsieur Bonplan?
2: Peut-être on s'emballe pas dès le départ, c'est-à-dire on s'inscrit pas à la salle de sport immédiatement en s'engageant pendant un an.
3: Oui, genre moi par exemple.
2: Genre vous, par exemple.
0: Mais pas vous, vous êtes beaucoup dans l'engagement.
3: Toujours. Mais surtout dans des salles où je vois sur les réseaux, je me dis, oh, je vais aller dans celle-là, oh, celle-là. Et puis pas du tout, c'est hyper loin de chez moi, donc j'y vais pas.
2: Faites une séance d'essai, ça vous permet déjà de voir un petit peu.
0: C'est très bien ça.
2: Vérifiez bien vos disponibilités aussi tout au long de l'année. Si c'est compliqué aujourd'hui, c'est impossible en novembre. Faut se dire ça parce que c'était pas mal, non? J'avais écrit ça.
0: Ouais. Alors là, une épitaphe quasiment.
2: Je sais pas ce que c'est. Profitez des forums des associations pour y voir clair. Et là, il va y avoir les forums des associations d'ici fin septembre avec toutes les offres des clubs, les aides municipales, etc. Et les aides, justement, regardez la commune, le département, la région, la CAF, hein, il faut creuser un peu, mais vous pouvez avoir des aides pour faire du sport. Et il y a d'ailleurs aussi le passeport et septembre bouge. Hein,
4: oui, c'est les deux vrais bons plans sport, là, effectivement, pour le mois de septembre. Alors, passeport, c'est en deux mots, hein, je précise.
5: Ah oui, c'est pas votre passeport pour aller à l'étranger,
3: c'est ça? Mais qu'est-ce que c'est, Aude?
4: En fait, c'est les familles qui sont concernées vont recevoir un mail, ça va être là dans une dizaine de jours, quelque chose comme ça. 50 euros pour un enfant de 6 à 17 ans pour s'inscrire dans un club de sport, c'est quand même pas mal.
0: Oui.
4: Il y a des critères, notamment des critères de revenus pour y avoir droit. Donc, c'est vrai qu'il faut faire attention, il faut vérifier avant.
0: Et d'ailleurs, on a la chance de recevoir à 13h sur votre radio ici la ministre des Sports, Marina Ferrari, qui nous en touchera du coup deux mots.
4: Elle va nous expliquer ça, je pense en détail. Et puis il y a Septembre Bouge, je vous l'avais dit Valère, on est partenaire, notre radio ici, de cette opération. J'ai regardé, je suis allée voir sur le site, il y a 150 séances sur internet de yoga, de gym, de pilates, de fitness, de renforcement musculaire. C'est gratuit, tout le mois de septembre, avec des coachs certifiés. C'est en ligne, vous pouvez le faire chez vous.
0: C'est pas mal justement pour tester un sport, voir si on y adhère, puis s'inscrire à la salle de sport ou dans un cours collectif.
2: Exactement.
0: C'est pas mal ça, ça fait une
4: le portail,
0: bonne
4: je vous donne le nom du portail,
0: bien
4: vous allez regarder, c'est VitalFit.
0: VitalFit.
2: Bon, une fois que vous avez choisi l'activité sportive que vous souhaitez suivre tout au long de l'année, que ce soit foot, tennis, escrime, golf, ce que vous voulez, il y a la question des équipements. D'accord? Et ça c'est important.
0: Coûte cher.
2: Exactement. Donc, première chose, regardez du côté des rayons conditionnés. Par exemple, Décathlon en a un maintenant. Il y a une offre en ligne. D'ailleurs, j'ai vérifié ça tout à l'heure. Il y a aussi Intersport. C'est-à-dire, c'est des parties rayons d'occasion, mais
5: reconditionnées.
2: Exactement. Donc, c'est clean, c'est propre, c'est remis en état si c'est nécessaire, et les prix sont 30, 40, 50% moins chers. Vous avez aussi des plateformes spécialisées sur le matériel de sport d'occasion, et je pense à Sported ou Campsider. Okay. Là, c'est plutôt sur tout ce qui est à l'extérieur, mais c'est pareil. L'occasion, il y a un gisement qui est incroyable. Alors bien sûr, ensuite vous avez les Vinted, le Bon Coin et j'en passe. Mais comme d'habitude, je vais le répéter un peu à l'envi toute l'année, toute la saison. Si du moins je reste ici toute la saison, on ne sait jamais. c'est que l'occasion, c'est un beau gisement. Et puis il y a les bourses au matériel sportif. Et ça, c'est un petit peu partout en France.
0: D'accord.
2: Vous avez des bourses qui sont organisées par les clubs, les communes. Tapez bourse au matériel sportif plus le nom de votre ville et il y a une chance peut-être sur 4 ou 5 que vous en ayez une près de chez vous. Et ça, c'est un bon plan. Et puis les vide-greniers, c'est encore la saison des vide-greniers.
0: Oui. Enfin, bon, est-ce qu'on a envie d'avoir une vieille raquette qui a été utilisée pendant 50 ans avant nous?
2: C'est une très bonne remarque.
0: Avec un vieux maillage.
2: Non, pas une vieille raquette, vous avez raison. Mais une petite raquette d'occasion pour la petite de 3-4 ans qui va commencer.
0: Ça pour fait les le enfants, job. Ça c'est pas mal.
2: Exactement. L'équitation, ça coûte une fortune. Je crois que c'est le troisième sport pratiqué en France. Bon, ben voilà, c'est pareil. Comment on appelle ça, ce qu'on met sur la tête?
0: Une bombe.
2: Exactement.
0: Et un poney d'occasion.
2: Ça va. Voilà. Et un poney d'occasion.
0: Et un poney d'occasion sur le Bon Coin. Oui, Gérald.
5: Par contre, il faut pas trop lésiner sur les chaussures, parce que les chaussures c'est hyper important. Je pense aux gens qui vont se remettre au jogging, etc. Prendre des chaussures usagées, justement, ça peut poser problème. Il y a des chaussures maintenant pas chères, des grandes chaînes de magasins qui font des très bonnes chaussures qui vont maintenir le pied et surtout qui vont avoir une semelle adaptée. Vous savez, on n'est pas tous pareils. Quand on a un pied qui va plutôt à l'intérieur ou à l'extérieur, il faut une chaussure chaussure qui compense. Soyons... Si elle est d'occasion, malheureusement, l'amorti est moins bon et elle est pas forcément
1: soyons
5: adaptée.
1: Soyons sérieux sur les chaussures. Vous êtes sportif, je le sens, Valère Coréard, monsieur Bonplan.
2: Ouais, j'aime bien le sport, c'est vrai.
1: Ouais, qu'est-ce que vous faites comme sport?
2: Du tennis.
1: Oh là là, c'est si chic.
2: Très longtemps.
1: On parlera peut-être du padel tout à l'heure, je ne veux plus en entendre parler, sachez-le.
4: Ah non.
1: J'ai l'impression que toute la France fait du padel, ça m'agace.
2: Ça c'est ceux qui savent pas bien jouer au tennis.
1: Et voilà.
5: Tout de suite, bien sûr. Mais le padel, faut expliquer ce que c'est. Ça se joue à 4 et c'est avec une raquette plus grosse déjà, une petite raquette. Et puis on tape et on peut taper sur les murs.
1: Laissez-nous tranquilles. Nous avec Aude, on fait du foot.
4: Non, on fait du foot, c'est très bien le foot.
1: Oui, c'est très bien. Ça, c'est un vrai sport.
4: Voilà.
1: Allez, dans un instant, on va continuer à vous parler sport. On vous parlera check-up santé. Il y a Elsa Wolinski aussi qui vous dira qu'il y en a un petit peu marre de cette injonction aussi à faire du sport. Et en plus, en particulier après 50 ans. Mais pour l'heure, nous écoutons Marine, une participante de la Star Academy qui nous chante Escroc. Tiens, c'est pour vous ça, Aude Razon.
4: Oh,
1: Madame Anti-Escroquerie, Diamantier Arnaque.

0: La douce voix de Marine sur votre radio, ici Escrocs dans On vous doit bien ça.
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0: On vous doit bien ça. Il est midi 24 sur votre radio ici, on est en plein cœur de votre nouveau rendez-vous quotidien sur votre radio ici. On parle sport aujourd'hui, on parle bon plan, comment payer moins cher nos abonnements, comment s'y mettre ou s'y remettre. On parlera de check-up santé avec notre médecin Gérald Kierzek. Et puis cette injonction aussi à faire du sport, oh là là, on va essayer de déculpabiliser un petit peu hein, sur votre antenne, sur votre radio ici. Et puis vous êtes très très nombreuses et nombreux à réagir au 0810 055 056, c'est notre numéro WhatsApp, c'est gratuit, je le rappelle. Et il y a Cécile qui nous a écrit un texto, parce que vous pouvez écrire des textos, envoyer des messages vocaux, nous appeler. Elle nous demande, elle vous demande, docteur Kierzek, à partir de quel âge on met les enfants au sport? Très bonne question, merci Cécile.
2: Il n'y a pas d'âge unique, mais globalement, avant 5 ans, c'est pas tellement du sport, c'est de l'activité physique. L'activité physique libre, finalement, c'est de l'éveil corporel, donc c'est bouger. Les recommandations, d'ailleurs, c'est avant 5 ans, il faut 3 heures d'activité physique par jour pour les boutchous de moins de 5 ans.
0: C'est beaucoup.
2: Donc c'est important de les faire bouger, et ça veut dire...
3: Ils se débrouillent tout seuls, en général. Hein, pour faire ça.
0: Non, mais les vôtres, Valère Correa.
2: Non, mais ça veut dire que les écrans, par exemple, bah, c'est pas une activité physique, vous voyez. Enfin, alors, je ferme la parenthèse.
0: Non,
2: mais...
0: et c'est une parenthèse importante, ça sera l'objet d'une grande émission qu'on fera, hein, parce que ça concerne quand même beaucoup de gens, enfants et adultes.
2: Donc, il faut qu'ils bougent. Dès la marche, ils vont bouger. Souvent, ils vont bouger tout seuls. Il faut faire attention, bien sûr, les surveiller, comme le lait sur le feu, etc. Il y a les baby sports qui existent, le baby judo, le baby foot, ça existe. Ça, c'est à partir de 2-3 ans.
0: Mais le baby foot, c'est pas le petit truc au PMU. On prend son enfant, on le met dedans.
2: Non, mais ce sont des activités qui sont un peu structurées, qui peuvent permettre déjà d'être un peu en équipe. Et les sports structurés dans un club, c'est au-delà de 6 ans, quoi. Pas avant.
0: On continue de parler sport sur votre radio ici. On accueille un auditeur qui est un grand sportif, on peut le dire. Bienvenue à vous, cher Sébastien. Bonjour.
4: Bonjour Enora, bonjour Aude, bonjour Valère, bonjour Gérald, et j'espère que je n'oublie personne.
0: Non, Aude,
5: si, moi, elle est là,
0: la pauvre.
4: Ah, ben voilà.
3: Bonjour Sébastien.
4: Il n'y a pas l'exemple facile.
0: Merci de nous écouter, cher Sébastien. Vous habitez dans le Cantal, c'est ça, je crois?
4: Oui. C'est exact, oui.
0: Eh bien, nous saluons de tout notre cœur ici Besançon qui font un travail formidable. Alors vous, vous êtes un grand sportif. Racontez-nous tout ça.
4: Bah, disons que j'aime beaucoup le sport sous toutes ses formes, téléspectateurs, spectateurs et acteurs.
0: Oui.
4: J'ai toujours pratiqué beaucoup de sports différents en essayant de faire en sorte que ça ne vienne pas non plus trop phagocyter la vie de famille. Donc je pense que de ce côté-là, j'ai trouvé un bon équilibre.
0: Ah bah attendez, je lis que vous avez fait l'ascension du Mont Blanc et du Kilimandjaro. Mais attendez, c'est complètement fou. Non mais attendez.
4: J'ai 12 Mont Blanc à mon actif, un Kilimandjaro.
0: Oh là là.
2: Moi aussi, mais c'est la crème dessert.
4: Non mais, c'est un sport aussi, hein.
0: Oui, c'est une sorte de sport. Non mais attendez, c'est très impressionnant.
4: Je me suis amusé à faire le tour du Mont Blanc en courant avant que ça devienne une course internationale. Et à l'époque où c'était très mal vu, je me faisais copieusement engueuler par les gardiens de refuge qui me disaient la montagne, c'est pas un terrain de jeu, etc.
0: Bon, en tout cas, vous êtes un très très grand sportif. Pardonnez-moi de vous couper, je vois 5-6 heures par semaine. Alors, quelle est la question que vous voulez nous poser, cher Sébastien?
4: Ben, je voulais demander au docteur Kierzek, bien qu'il ne soit pas ni cardiologue, ni psychologue, ni
3: nutritionniste. C'est bien de le rappeler.
4: Mais
2: les urgentistes ont fait un peu tout. Hein.
4: Attendez, docteur, vous êtes bien plus que ça, puisque vous êtes l'oreille de vos patients et puis vous devez être polyvalent. Moi, il y avait deux questions, si j'ai le temps de les poser les deux.
0: Ouais,
4: la première, c'est que j'ai eu besoin très tôt de pratiquer le sport de manière très intensive. Comme vous disiez, avec des ultra-trails qui n'existaient pas, je m'amusais à auto-organiser des randos de plus de 100 km en moins de 24 heures. Mon record est de 140, c'est rien d'extraordinaire parce qu'il se fait beaucoup mieux maintenant. Et je voulais savoir, selon vous, docteur, ce qui poussait certaines personnes comme moi à vraiment se dépasser jusqu'à parfois l'épuisement pour atteindre la plénitude, pour atteindre ce besoin de bien-être à la fois physique.
0: Là, mon cher Sébastien, on est quasiment sur de l'ordre de l'addiction, là, si
2: exactement,
0: je puis me permettre, docteur.
2: C'est une addiction, c'est-à-dire quand on fait du sport, il y a un état de bien-être, c'est ce qu'on appelle les endorphines. morphine. On sécrète des espèces de morphine naturelle. Et en fait, le cerveau va s'y habituer, va prendre plaisir, va avoir cette récompense-là. Et donc, on tombe dans une addiction au sport. Il ne faut pas tomber dans cette addiction au sport. Il faut trouver le moment de plaisir, mais sans être dans la bigorexie. C'est le nom un peu savant de l'addiction au sport, où on a besoin de sa dose tous les jours. Et moi, je dis très souvent, le sport, c'est bien. L'activité physique, déjà, c'est déjà bien de bouger, mais 2-3 fois par semaine, il faut que le corps se repose aussi.
0: Bah voilà, merci beaucoup en tout cas, cher Sébastien. Faites comme lui, hein, faites comme nos chers auditeurs. Appelez-nous 0810 055 056. Vous avez un problème ? On a quelques réponses. On va passer à notre jeu. Tout au long de l'année, je booste votre pouvoir d'achat. On vous doit bien ça sur votre radio. Ici, 200 euros là, tout de suite, dans votre poche, à dépenser dans une grande enseigne pour faire vos courses. Et vu que c'est la rentrée, pour vous alléger un peu, il y aura 2 gagnants par jour. Mais là, nous recevons la première gagnante. Elle s'appelle Angèle. Bonjour Angèle.
6: Bonjour Enora.
0: Comment allez-vous, chère Angèle ?
6: Ben, je vais bien, merci. Je me suis cassé le pied, alors je suis au cours, donc le sport, pour le moment, c'est un petit peu en stand-by.
0: Bon, nous vous souhaitons un prompt rétablissement. Voilà. On espère surtout que vous ne souffrez pas trop, Angèle. Vous appelez d'Antibes, va. Dans la région des Alpes-Maritimes.
6: Oui,
0: très belle région. Donc vous nous écoutez évidemment sur Ici Azur, à qui on fait un petit coucou.
6: Exactement.
0: Vous êtes conseillère
6: en
0: emploi.
6: En voiture et à la maison.
0: C'est exactement là où il faut nous écouter. On est très très contents, en tout cas, de vous les donner, ces 200 euros.
7: Bravo.
6: Merci beaucoup. Merci, je suis ravie pour la rentrée des classes.
0: Bah oui, ça aide un peu quand même. Ça aide un peu. Faites comme Angèle. 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Dans un instant, on revient avec plein de bons conseils à vous prodiguer. Un check-up santé, pas d'injonction au sport, pas de pression. Mais tout de suite, les infos de votre région sur ici.fr.
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0: Il est 12h33 sur votre radio, ici, bienvenue dans votre nouveau rendez-vous. Ça s'appelle « On vous doit bien ça ». Ici, on vous parle bon plan, vie quotidienne, arnaque à éviter, santé, avec notamment notre docteur Kirzek qui parlera du gros check-up de rentrée qu'on devrait faire, en tout cas, je crois. Bienvenue à vous, nous sommes ensemble jusqu'à 13h. Je suis Enora Malagré, il y a aussi Audrazo avec nous, Elsa Wolinski, qui nous parlera de l'injonction à faire du sport, surtout quand on est une femme après 50 ans. C'est pénible tout ça. Et puis mon chouchou, Valère Correa, monsieur, bon plan. Et puis pour l'heure, on va répondre à un vocal d'un auditeur. Il nous a appelé, ou elle nous a appelé au 0810 055 056.
2: Bonjour l'équipe, je crois que j'ai fait une petite bêtise. J'ai reçu un mail me demandant de renouveler ma carte vitale. J'ai cliqué sur lien et j'ai payé. Malheureusement, je ne sais pas trop quoi faire. Est-ce que vous auriez une solution ou des choses à pouvoir me conseiller? Parce que je crois que j'ai fait une grosse bêtise en faisant ça. Merci beaucoup.
0: Mais merci à vous, surtout, chère Mélodie, de nous alerter, parce que je crois que nous, avec Elsa Wolinski, on aurait pu faire. Tomber dans le panneau. Donc, faites comme notre auditrice, hein, alertez-nous, 0810 055 056, et puis réagissez évidemment en direct. On est ensemble jusqu'à 13h. Aude Razo, Madame Antiarnac, c'est complètement pour vous. On vous écoute avec attention.
3: Alors, déjà, sur le côté bêtise, je précise que beaucoup l'ont faite, cette bêtise. Parce qu'on parlait de déculpabiliser. On parlait de déculpabiliser tout à l'heure sur le sport. On peut déculpabiliser aussi sur les arnaques. J'ai pas mal d'auditeurs qui m'écrivent, qui me disent, oh là là, j'ai tellement honte, je suis stupide, j'ai cliqué, mais quel imbécile, etc. Non, franchement, il y a plein de gens qui font les mêmes bêtises que vous, c'est juste qu'eux, ils n'en parlent pas.
0: C'est ça, la grosse différence. Donc, merci à notre courageuse auditrice.
3: Voilà, effectivement, c'est bien d'en parler. Bon, déjà, petite mise au point avant de parler solution, une carte vitale, ça ne se renouvelle pas. La petite carte que vous avez dans le portefeuille, la petite carte verte, elle est valable. Il n'y a pas besoin de la renouveler jamais. Donc, si vous recevez un mail qui vous dit, il faut renouveler votre carte vitale, c'est une arnaque.
0: Et je ris.
4: Mais moi, je vous assure que je pensais qu'il fallait la renouveler.
3: Eh ben non, mais vous avez déjà renouvelé une carte vitale.
4: Non, mais j'ai l'impression.
0: Je me dis, quand on la perd.
3: Mais oui, ah oui, mais là, vous faites une demande.
0: Ah oui, voilà, mais on la renouvelle pas.
3: Mais si vous recevez un mail non sollicité sur il faut renouveler votre carte vitale.
0: Docteur Kirzek.
5: Par contre, elle se met à jour à la pharmacie, dans un guichet sécu, à l'hôpital. Il y a des petites bandes pour la mettre à jour.
0: Mais c'est nous qui faisons la démarche.
3: Pas sur Internet, attention. Et donc, évidemment, le point important, c'est de ne pas payer, évidemment. Donc, sur les solutions.
0: Oui.
3: Première chose à faire, si on a cliqué et qu'on a payé, on appelle la banque tout de suite, là, maintenant, avant de nous appeler nous. Hein, parce que c'est quand même très très urgent. Parce que ça veut dire que certes vous avez payé peut-être 1 euro pour soi-disant renouveler votre carte vitale, mais vous avez surtout donné votre carte bleue à quelqu'un qui est très malhonnête. Donc on appelle la banque tout de suite pour savoir quelle marche à suivre. Deuxième chose, rapidement, souvent il y a la deuxième bêtise qui va avec, c'est que vous avez donné des fois vos identifiants sécu, vous avez donné votre mot de passe, etc. Donc on va sur son espace de la sécu, Amélie, hein, vous connaissez, et puis on change le mot de passe pour être sûr.
0: Très bien, merci Aude Razo, notre Madame Antiarnac. Ça vraiment c'est très utile. On va écouter, pardon, j'adore Stéphane Escher, excusez-moi. Pas d'amis comme toi Elsa Wolinski, parce qu'on va l'écouter dans un instant. Elle nous parlera des injonctions au sport après 50 ans.

0: comme toi, Stéphane Echer, sur votre radio, ici. 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
0: On vous doit bien ça, c'est votre nouveau rendez-vous tous les midis entre midi et 13h sur votre radio. Ici, nous sommes au cœur d'une grande émission autour du sport. Et on va parler avec vous, ma chère Elsa Wolinski, de cette injonction qu'on a à faire forcément du sport après 50 ans.
2: Oui,
0: comment on le vit tout ça, ma Elsa?
2: Mais oui, moi j'ai un petit coup de gueule ce matin à pousser, parce que quand même, depuis quelques années, je vois apparaître, surtout sur les réseaux sociaux, une nouvelle injonction faite aux femmes, et bizarrement, beaucoup moins aux hommes.
0: Mm-hmm.
2: Oui, Valère.
3: J'écoute un peu pour
2: l'instant. Il faut absolument faire du sport et de plus en plus tôt. Maintenant, je vois même des femmes de 35 ans 6 mètres, ce qui est très bien évidemment, mais qui ont en même temps une espèce de panique anticipée, ce qu'elles ne devraient pas évidemment ressentir. Parce qu'il faudrait être dynamique, tonique, mince évidemment si possible, surtout musclée. Alors évidemment, je comprends, le sport c'est très bon pour le corps, pour la tête, ça aide à vieillir, être en meilleure santé bien sûr, mais ce qui m'agace, c'est que même c'est qu'il y a quand même quelque chose en bafouille d'ailleurs, tellement ça m'agace, c'est que c'est bon pour nous, mais c'est pas la peine de nous culpabiliser en permanence.
0: Tellement d'accord.
2: Évidemment, il faut en faire, mais il faut pas que ça soit une nouvelle contrainte. À partir de 40 ans, on vous explique qu'on perd du muscle et que, évidemment, à la ménopause, avec la baisse des œstrogènes, on perd aussi plus facilement en densité osseuse, Gérald. Donc, il faut faire de la musculation. Très bien, on fait de la musculation. Ensuite, on vous dit qu'on va perdre que vous l'avez dit tout à l'heure, d'ailleurs, Gérald, qu'on perd
3: la souplesse articulaire.
2: Évidemment, on perd la souplesse. Alors là, on vous dit qu'il faut faire du yoga pour l'équilibre, la posture. Évidemment, pour se détendre aussi. Très bien. Donc, musculation, yoga. Ensuite, on vous dit pour le pilate, pour les muscles profonds, le dos, le périnée, les abdos. On en a musculation, yoga, pilate. Maintenant, on se dit, bon, on est tranquille. Pas du tout, maintenant,
0: on est ruiné,
2: c'est la mode du lagri. Est-ce que vous savez
3: c'est quoi
2: le lagri?
3: C'est quoi?
2: Alors, ça ressemble un peu au pilate, mais c'est sur une machine avec des ressorts, sauf que c'est beaucoup, beaucoup, beaucoup plus dur. Et moi, j'ai eu l'impression de voir ma vie défiler. Alors moi, ce que j'avais envie de vous dire ce matin, c'est très bien de faire du sport. Évidemment, c'est bien pour la tête, pour la santé. Mais ne vous culpabilisez pas. Vous avez aussi le droit d'avoir la flemme.
0: Ouais.
2: N'est-ce pas, Gérald? On a le droit d'avoir la flemme.
0: Ah, bravo,
3: oui.
0: Bravo,
3: non, mais vous avez totalement raison. Alors, au-delà du sport, parce que sport, ça fait athlète et ça fait un peu
2: mais
3: inaccessible.
2: Oui, c'est ça.
3: C'est vraiment l'activité physique, c'est de bouger. Il n'y a rien de plus puissant que l'activité physique pour ralentir le vieillissement, pour se sentir mieux dans sa tête, dans son corps. Donc l'activité physique, bouger, c'est important. Mais il y a une autre chose qui est capitale, c'est le plaisir. Et quand vous décrivez l'instrument, on a l'impression que c'est de la torture, etc. Il faut trouver du plaisir. Il faut trouver du plaisir pour d'abord avoir de la régularité, Valère en parlait, pour tenir sur le long terme. Et puis, on peut le faire aussi avec des copains, des copines.
0: Mais
3: ça apporte du plaisir
0: aussi.
3: Trouver
0: quelque chose qui vous ressemble.
3: L'idée, c'est pas de la torture, vraiment.
0: Trouver quelque chose de joyeux, vous avez envie
3: Exactement.
0: D'y aller le matin ou le soir ou au boulot entre midi et deux. Moi, j'aime bien faire de la danse. J'ai l'impression d'être Beyoncé, du coup, alors
2: moi
0: que pas du
2: faire
0: tout.
2: La danse.
0: Mais c'est chouette.
3: Et alors, moi, j'aime pas du tout la danse, donc ça, je fais autre chose.
0: Non, mais cette injonction au sport, c'est aussi le cachet des hommes, Valère. Alors, vous faites beaucoup plus jeune, mais on peut le dire. Vous venez d'avoir 50 ans.
4: Ouais, mais
0: joyeux-vous. Vous l'avez aussi un peu, j'imagine.
4: Mais j'étais en train de me dire, alors on l'a en tant qu'homme, mais je me disais, finalement, il vaut mieux ce type d'injonction qu'une autre. Alors oui, c'est un peu pénible parce que j'entends tout ce que Elsa vient de dire, mais moi, je trouve que cette injonction, elle est mieux qu'à d'autres époques où il y avait d'autres types d'injonctions. Mmh. Par exemple, il fallait savoir pas dormir pendant 3 jours, faire des fêtes incroyables, où on nous disait il faut savoir s'amuser comme ci, comme ça.
0: C'est vrai.
4: C'est vrai que le sport touche beaucoup les jeunes d'ailleurs.
0: Ouais.
4: Et je me demande si c'est pas un moindre mal.
0: Oui, c'est sûr que c'est mieux, mais enfin, il faut que ça soit, comme dit Elsa, dans le plaisir. Vraiment. Et Gérald, alors, cette histoire de ménopause, pardon, je m'arrête un peu de ce qu'on... Non, mais ça m'interpelle. Quel type de sport on peut faire quand on a une ménopause qui débarque dans notre vie? On fera évidemment une grande émission sur la ménopause.
3: Ménopause ou pas ménopause, quand on vieillit, il faut qu'on se mette à bouger, ça c'est clair.
0: Ouais.
3: Donc, on va marcher, on va faire des activités qui nous apportent du plaisir, on va faire du jardinage, on va faire... Mais ça paraît bête, mais du ménopause, ça fait bouger les muscles par rapport à une activité qui est sédentaire. Et puis après, il n'y a pas de sport indiqué ou contre-indiqué à la ménopause. Alors évidemment, si vous commencez à avoir des problèmes articulaires, il y a des sports qu'il va falloir éviter. Le jogging, parce que c'est des sports à impact, donc ça va taper, ça fait mal au dos.
0: Mm-hmm.
3: Mais je disais en début d'émission, il y a 3 composantes importantes. Il faut faire travailler le cœur, il faut faire travailler les muscles, il faut se muscler, parce qu'on perd du muscle à la ménopause ou à l'andropause d'ailleurs. Et il faut jouer sur la souplesse articulaire. Et en fait, il faut trouver soit une activité qui combine les trois, soit plusieurs activités qui vont nous faire travailler ces trois choses.
2: C'est pas si simple.
3: Elsa, vous êtes venue comment aujourd'hui?
2: Je suis venue en métro, j'ai marché.
3: Mais vous, oui, mais en métro, vous avez marché. Ouais. Si vous avez pris les escaliers et pas l'escalator, vous avez marché.
2: Non, je prends
3: l'escalier. Sais que vous venez en vélo, qu'Enora vient en vélo. Si oui, le vélo, alors, c'est de l'activité physique.
0: Bon, moi, je vais pas vous mentir, c'est un vélo électrique.
3: Oui, mais le vélo électrique...
0: C'est déjà ça.
3: Mais oui, c'est déjà ça, parce que ça travaille la coordination, ça travaille l'équilibre, c'est toujours mieux que de prendre la voiture, par
0: exemple. Alors, on va continuer à parler santé sur notre antenne, hein, sur votre radio ici, où Gérald Kierzek, notre docteur, nous parlera gros check-up de rentrée. Pour le moment, une petite pause. Breakfast in America, super trempe sur votre radio ici dans On vous doit bien ça.

0: Supertramp, Breakfast in America sur votre radio ici.
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0: Midi 47, c'est votre nouveau rendez-vous quotidien. On vous doit bien ça sur votre radio. Ici, on a beaucoup, beaucoup parlé sport, mais ça a beaucoup, beaucoup réagi au 0810 055 056. On accueillera d'ailleurs un auditeur dans quelques instants. Mais pour l'heure, le docteur Gérald Kirzek va nous parler du fameux gros check-up de rentrée. Check-up santé, j'entends. Il faut le faire. Comment on le fait? Qu'est-ce qu'on y met dedans, monsieur?
3: Bah, il est gros, il est petit, il est inexistant pour beaucoup, hein, parce que...
0: J'en ai jamais fait, je vous dis la vérité.
3: Hein. Qui a fait un check-up, un contrôle technique?
0: Valère Correa, évidemment.
4: Comme tous les 6 mois, j'étais en train de me dire, j'en ai un énorme à faire.
3: Mais parce que t'es hypochondriaque.
4: J'ai peur.
3: Sa voiture, en fait, il y a un contrôle technique tous les 2 ans. Bah, c'est la même idée, en fait, avec le check-up, c'est de pouvoir... Et alors, c'est à la rentrée, parce que c'est bien, on redémarre, on a passé l'été, il y a peut-être eu des petites choses qui n'allaient pas bien, c'est mis à l'activité physique justement ou au sport, on a vu une petite douleur, on s'est dit bah tiens, le moment de la rentrée, c'est le bon moment pour faire son check-up. Avec qui on le fait, où on le fait, le premier interlocuteur, la première personne, c'est le médecin traitant. Allez voir votre médecin traitant. Pareil pour les enfants, hein, parce que le check-up c'est de 7 mois, même avant, jusqu'à 77 ans et même après, c'est d'aller voir son médecin traitant, d'aller voir le pédiatre pour les enfants ou le médecin généraliste pour les adultes. Qu'est-ce qu'il va faire? Il va déjà vous interroger. La médecine, c'est discuter sur vos habitudes de vie. Alors, vous continuez à fumer, j'espère que vous avez arrêté. On va pouvoir cette année se mettre dans le sevrage tabagique. Il va contrôler votre poids, contrôler votre taille, contrôler votre tension artérielle, mettre un coup de stéthoscope pour vous ausculter, vous examiner. Et c'est ça qui est déjà la première étape du check-up. C'est la consultation et l'examen. Ensuite, il va faire le point sur les vaccins. Donc ça, c'est capital aussi, les vaccins, parce que les enfants, on y pense, hein, les vaccinations obligatoires, il y a les entrées à la crèche, puis à l'école, donc là, c'est contrôlé. Mais quand on a passé 18 ans, il n'y a plus aucun contrôle. Votre carnet de santé, je vous mets au défi, et nos auditeurs et auditrices aussi, je pense que vous n'avez plus votre carnet de santé. Ouais. Donc les vaccins tétanos, diphtérie, poliomyélite, qui sont des vaccins obligatoires, il y a des rappels à 25 ans, à 45 ans, à 65 ans.
0: Bon, je les ai tous loupés.
5: Mais 25 ans, je n'ai pas fait.
3: Hein. Et oui, et pour les plus de 65 ans, c'est tous les 10 ans, parce qu'on a un système immunitaire qui est moins solide, qui vieillit. Donc, c'est l'occasion aussi, la consultation chez le médecin traitant, de faire le point sur ces vaccins. Pardon, ça fait partie du check-up.
0: Le vaccin contre la grippe, ça fait partie du check-up,
3: ça fait partie des vaccins, mais pas des vaccins obligatoires, mais des vaccins recommandés. Et c'est là où ça va varier en fonction de votre âge, en fonction de vos habitudes de vie, vos habitudes professionnelles. Il y a le zona pour les plus de 65 ans. Si vous êtes à risque en situation d'obésité, par exemple, ou avec une maladie chronique, on va vous recommander effectivement la grippe. La campagne grippale, la vaccination antigrippale va démarrer en octobre. On a la chance d'avoir un vaccin qui est pris en charge pour les plus fragiles, les femmes enceintes, les plus de 65 ans et les personnes qui sont en situation d'obésité ou qui ont une maladie chronique. On en reparlera largement. Mais ce sont des vaccins, j'allais dire, sur mesure. Un check-up, l'idée, c'est de l'adapter. Il y a des choses qui vont être faites à tout le monde. Et puis après, on va personnaliser. Pareil, si je dépiste une petite hypertension artérielle, il y a peut-être des examens complémentaires. On va vous prescrire une prise de sang, etc. Et donc ça, c'est important de le faire en fonction de votre état, de vos antécédents, de votre âge.
0: Valère,
4: est-ce que ça coûte cher tout ça? Parce que je me dis, dites donc, entre les vaccins, les prises de sang, le rendez-vous chez le médecin et j'en passe.
3: On a la chance d'être dans un pays qui s'appelle la France. Il y a la sécurité sociale. Votre consultation chez le médecin généraliste, elle est remboursée. Il y a des examens complémentaires, c'est remboursé. Les vaccins aussi sont pris en charge. De même que, et c'est le troisième pied du trépied, c'est le dépistage, les dépistages. En fonction, vous êtes une femme de plus de 50 ans, c'est la mammographie tous les 2 ans. Vous êtes un homme ou une femme.
0: Oui,
3: les dépistages. Et le check-up, c'est l'occasion avec le médecin, tout ça lors de la consultation à 30 € qui sera remboursée, de vous proposer, de vous orienter vers des dépistages systématiques, là aussi, qui sont pris en charge et qui sont gratuits. Mammographie, cancer du col de l'utérus, cancer du côlon, vous savez, pour les hommes et pour les femmes au-delà de 50 ans aussi. Et puis après, en fonction de vos antécédents, il y a des dépistages un peu particuliers, mais en fait tout ça c'est pris en charge par la sécurité sociale, la sécu qui vous propose même des bilans de santé, ça s'appelle pas check-up, mais ça s'appelle bilan de santé, vous recevez à la maison la proposition pour aller dans un centre de santé, donc pas besoin de répondre à des centres de santé privés ou à des prises de sang qui sont payantes là aussi, qui vont vous proposer des dépistages, déjà faites la base avec votre médecin traitant, et lui c'est un peu le chef d'orchestre, il va vous coordonner la suite de la prise en charge. L'autre coordinateur de la santé bucco-dentaire, c'est le dentiste.
0: Ah oui.
3: Et puis il y a l'ophtalmo. Faut pas l'oublier. Ça fait partie du check-up.
0: Il me regarde en disant ça parce que je ne vais pas vous mentir, je ne vois plus grand chose. Merci beaucoup, Gérald Kierzek. C'est très important. Vous avez vu, on prend aussi soin de votre santé dans On vous doit bien ça, votre nouveau rendez-vous quotidien. Il nous reste quelques minutes ensemble et dans un instant, on accueillera un auditeur qui a une question à nous poser. Faites comme lui, 0810 055 056.
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0: Nous revoici sur les ondes de votre radio, ici dans On vous doit bien ça. On a parlé largement sport aujourd'hui, check-up, santé, injonction à faire du sport. Et on a une question d'un auditeur qui nous a appelé au 0810 055 056. Bonjour.
11: Bonjour à toute l'équipe.
0: Bonjour. Quelle jolie voix. Comment vous appelez-vous, cher monsieur?
11: Bruno.
0: Ben bonjour Bruno, bienvenue.
11: Voilà, merci. Alors moi j'ai pas une question, j'ai juste un par rapport au sport.
0: Ouais.
11: J'ai eu la chance il y a quelque temps parce que bon je suis un peu je vais pas détailler ma vie. dans un camping j'ai rencontré quelqu'un.
0: Ouais.
11: Et en fait cette personne ne fait jamais de sport en salle.
0: Bon,
11: en fait, lui,
0: bien.
11: Il fait du sport avec son corps.
0: Mais
11: c'est-à-dire que il fait beaucoup de marches.
0: Oui.
11: Alors, il fait de la marche toujours avant de manger, jamais après manger.
0: D'accord.
11: Parce qu'en fait, on brûle les graisses du repas d'avant.
0: C'est vrai ça, monsieur docteur? On va demander
3: oui,
0: ça au docteur.
3: Oui,
0: c'est vrai que c'est mieux de le faire avant qu'après. Je pensais qu'il fallait marcher après pour digérer, moi.
3: Alors, c'est ce qu'on appelle la marche digestive, mais c'est d'autres activités, notamment la musculation au poids du corps, c'est bien de le faire avant, effectivement. Faire du sport à jeun, ça pose pas de problème.
0: Et alors, excusez-moi Bruno, il fait quoi d'autre, ce monsieur?
11: Alors, il fait, par exemple, tout ce qui peut être... par exemple, vous prenez un banc.
0: Oui.
11: Vous mettez vos deux bras sur le banc. Vous allongez vos jambes et en fait vous descendez, vous remontez, vous descendez, vous remontez.
3: Des pompes,
11: vous faites 2-3 séries de 13 flexions. Oui. Vous faites 1 minute 30 de repos entre chaque séance. Vous faites des pompes, c'est la même chose. Vous faites des tractions, c'est la même chose. Toujours avoir 1 minute 30 de repos entre chaque série de 10 ou 12 suivant si on est capable de le faire. Bien
0: c'est
11: sûr.
0: Très très chouette ça, c'est vraiment d'utiliser tout ce qu'il y a dans votre environnement pour faire du sport. D'ailleurs je pense à Nordine Atab qui va rejoindre l'équipe, hein. On en parlera vendredi avec lui qui est un grand coach sportif et qui nous conseille surtout de prendre un banc. Il y a beaucoup aussi maintenant d'agrès je dirais dans les parcs partout, dans les petites
3: et ça coûte rien.
0: Villes. Et là pour le coup Valère Correa, notre monsieur Bonplan sera ravi, ça coûte zéro.
4: La calisthénie c'est très à la mode, c'est-à-dire faire du corps avec son propre poids. La
0: calisthénie,
4: non mais c'est le fait de faire du sport avec son propre corps, sans ustensiles, sans équipement, quoi. Et c'est super, c'est des pompes, c'est des burpees, c'est des squats. Je vous montrerai à l'occasion.
12: Les burpees, c'est horrible.
0: C'est quoi les burpees?
4: C'est génial, les burpees.
0: Déjà, le mot me donne pas du tout envie d'y aller.
4: Vous faites une pompe et puis vous rejetez vos jambes près de vos mains et puis vous vous levez, vous sautez.
0: Très bien. Écoutez, ça sera sans moi.
12: On vous regardera. Allez, on vous regardera.
4: Je vais en faire.
0: Je préfère aller déjeuner, là. En tout cas, merci beaucoup à vous, Bruno. Faites comme lui, appelez-nous au 0810 055 056. c'est le moment de donner un petit 200 euros, dis donc, à dépenser dans une grande enseigne pour vous aider pour la rentrée. On le fait deux fois dans l'émission. Voilà, ça fait 400 euros en tout parce que je sais compter, figurez-vous. C'est notre petite embellie de la rentrée sur votre radio. Ici, on accueille Frédéric de Saint-Gilles-Croix-de-Vie, pardon. Bonjour Frédéric.
13: Bonjour, bonjour.
0: Oh, quelle voix enjouée, j'adore ça. Vous nous appelez d'où? De la Vendée, je viens de le dire.
13: Exactement.
0: On embrasse très fort ici Loire-Océan. Je passerai une tête d'ailleurs dans pas longtemps, chers collègues. Vous êtes assistante administrative, vous avez deux grandes filles, c'est ça?
13: Exactement, exactement.
0: Et vous vous êtes inscrite sur ici.fr?
13: Tout à fait.
0: Et bien vous avez gagné du coup 200 euros.
13: Merci, merci, merci à tous.
0: C'est tellement chouette. On est très très contents de pouvoir vous donner ces 200 euros à dépenser dans une grande enseigne. Merci beaucoup, ma chère Frédéric, d'avoir participé. Ça vous plaît l'émission? Vous passez un bon moment?
13: Génial, génial. Bon, moi je ne suis pas très sportive non plus. Hein.
0: Moi non plus, c'est pas grave, c'est pas grave. Elsa Wolinski nous a dit il y a une minute que c'était pas grave, non, qu'on n'avait pas à culpabiliser. On fait comme on peut et on fait bien ce qu'on veut. Je vous embrasse très fort. Frédéric.
13: Merci, merci. Belle journée.
0: Belle journée à vous. Je voudrais déjà vous dire au revoir. C'est fou, hein, ça passe à une vitesse folle. Mais on se retrouve demain, rassurez-vous, entre midi et 13h sur votre radio ici. Votre nouveau rendez-vous, ça s'appelle On vous doit bien ça. Je voudrais remercier Elsa Wolinski, Valère Coréard, Monsieur Bonplan, le grand docteur, l'éminent, le sachant, le docteur Gérald Kirzek, et puis ma chère Audrazo, madame anti-arnaque, grâce à qui on a su qu'il fallait pas renouveler sa carte vitale.
14: Et non.
0: C'est une arnaque. Merci beaucoup à Céline pour la réalisation, à Gwen à la préparation, à Sadika au standard, et à Titouan, mon breton, à la technique. On se retrouve demain, mais pour l'heure, je vais saluer ma chère camarade. Bonjour, Marine Legénie. Comment ça va? Qui va évidemment vous donner des nouvelles du monde.
14: Bonjour Enora, bonjour tout le monde, ça va? J'ai vu que vous avez parlé, enfin j'ai entendu, vous avez parlé sport. On va continuer à parler sport avec la ministre des Sports, de la Jeunesse et de la Vie Associative qui nous rejoint dans le 13h de nos régions.
0: Madame, très chic. Belle interview à vous, merci ma chère Marine.

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2: À toutes et à tous, ravis de vous retrouver pour le 13h de nos régions. Un menu copieux aujourd'hui qui nous emmène, comme chaque jour, aux quatre coins de France. Nous recevons dans quelques minutes, à 13h15, je le disais, la ministre des Sports, de la Jeunesse et de la Vie Associative, Marina Ferrari. Elle vient nous en dire plus sur l'opération Septembre Bouge. Nous avons aussi quelques questions à lui poser sur l'avenir des Girondins de Bordeaux, notamment, et celui du président de la FIFA. L'actualité, c'est bien sûr l'annulation de la tournée de Patrick Bruel. Nous irons à Laval pour entendre le ouf de soulagement du maire de la ville sur ICI Mayenne. Direction le Périgord aussi pour cette fois. Écoutez la déception d'une fan qui devait applaudir le chanteur à Bordeaux. La rentrée toujours au programme. Elle coûte de plus en plus cher aux étudiants et aux jeunes profs pour qui c'est la galère de louer un appartement, surtout en région parisienne. On l'entendra. Et puis, ICI Lorraine nous invite à une cueillette de fruits gratuite dans des vergers communs. Bon pour le porte-monnaie et pour le moral. Vous écoutez le 13h de nos régions, vous avez fait le bon choix. Bienvenue. Je ne veux pas prendre en otage mon public. Les mots de Patrick Bruel sur Instagram. Il renonce à sa tournée après 32 plaintes déposées par différentes femmes pour viol, tentative de viol, agression sexuelle, harcèlement moral. Ce n'était plus tenable, dit-il, et les maires qui devaient l'accueillir dans leur ville sont pour la plupart soulagés.

0: Les autres ont joué, et donc tant mieux, ça a pris du temps, mais aujourd'hui, j'ai le sentiment que le débat sur le respect de la parole des femmes est entendu et avance, et tant mieux, et je m'en réjouis, et je pense qu'il y a encore beaucoup de combats à mener.
1: Et le maire de Laval sur ICI Mayenne, du côté de la défense du chanteur. On insiste, ce n'est pas un aveu, Fanny Collin, l'avocate de Patrick Bruel.
2: Patrick Bruel, il n'est pas obstiné, il fait le choix de l'apaisement. Alors, cette renonciation à la tournée n'est pas un aveu. Il clame son innocence et ce n'est pas une formule. Depuis le départ, il entend la démontrer. Pour autant, il ne peut que écouter avec attention ce qui est dit. Il en prend acte et il a lancé la réflexion sur ce point-là. Sur le comportement qu'il a pu avoir avec les uns ou les autres, la manière dont il a pu manquer parfois peut-être d'attention envers les unes ou les autres. Mais encore une fois, les accusations dont il fait l'objet sont des accusations d'infraction pénale, des accusations de viol, d'agression sexuelle, qu'il conteste absolument fermement.
1: Et après l'annulation de cette tournée, les fans dans tout ça, on a envie d'entendre leur réaction. Suzy habite en Dordogne, elle devait aller applaudir à Bordeaux Patrick Bruel, elle avait réservé ses places depuis très longtemps. Suzy est déçue, mais elle estime aujourd'hui que l'annulation est une bonne idée.
3: Je suis un petit peu triste parce que c'est quand même des bons moments quand on voit ce genre de concert. Puis en même temps, je suis soulagée qu'il ait pris cette décision-là parce que je pense que c'est la meilleure qu'il pouvait prendre pour protéger les gens qui devaient assister au concert et puis pour se protéger lui aussi, je pense. J'avais peur de me faire agresser par d'autres personnes qui étaient contre le concert, en fait. Je pense que les fans n'auraient pas manifesté, mais à l'extérieur ou même dans les angles à l'entrée, je ne sais pas comment ça se serait passé, mais moi, c'était un petit peu ça qui me faisait peur, quoi. Je crois qu'il veut protéger les personnes avec qui il travaille et protéger ses fans. C'est pas un aveu. Dans son communiqué, il dit bien que il a réfléchi à ce qu'il faisait et il continue à se battre parce que lui, il se dit innocent. Moi, je sais pas ce qu'il a fait, mais il se dit innocent et il continue à se battre pour prouver qu'il est innocent. Donc, je pense pas que ce soit un aveu.
1: Suzy au micro d'ICI Périgord. 3000 places ont été vendues d'ailleurs pour son concert au Palio à Périgueux, soit les trois quarts de la salle. Les spectateurs pourront se faire rembourser directement auprès des plateformes de vente de billets, indique la direction de cette salle. Les remboursements, justement, comment ça va se passer? Marie Boéda, comme souvent dans le trésor de nos régions, vous êtes là pour nous éclairer. Bonjour Marie.
4: Bonjour.
1: Alors qu'est-ce qui se passe pour les fans qui avaient leurs billets de concert?
4: Eh bien, ceux qui ont des tickets seront bien remboursés. Ils doivent contacter la billetterie par téléphone ou email. Ça concerne au total 150 000 personnes. Les places coûtaient entre 40 et 90 euros fois le nombre de spectateurs. Mmh. On comprend que le remboursement s'élèvera à plusieurs millions d'euros.
1: Et la question importante, c'est qui va payer, Marie?
4: Alors oui, ce n'est pas un cas classique d'annulation. Aujourd'hui, les assureurs s'adaptent aux catastrophes naturelles, au Covid, à la canicule. Mais là, c'est Patrick Bruel lui-même qui choisit de ne pas monter sur scène. Il n'est pas contraint d'annuler par une décision de justice ou autre, explique Jean-François Rebu du courtier en assurance Verspiren.
5: Tout est dans le sans y être contraint. Il doit absolument subir un aléa extérieur. Une pluie, une grève, un accident, c'est pas un aléa extérieur, c'est une décision intrinsèque à sa structure. Donc, ce n'est pas une assurance annulation pour les assureurs. Il sera en exclusion totale.
4: Le plus probable, c'est donc que ces millions d'euros de remboursement soient à la charge du chanteur et sa société 14 Productions. Ils vont devoir payer la centaine de personnes prévues pour travailler sur la tournée, l'allocation des salles dans la trentaine de villes françaises et les tickets vendus.
1: Merci Marie Boéda de la rédaction d'ICI pour toutes ces explications que vous retrouvez en détail sur ICI.fr. C'est la semaine de rentrée, l'heure de faire les comptes, surtout pour les étudiants qui ont besoin d'un budget conséquent, on le sait, pour démarrer l'année. Et cette année, justement, le budget explose selon la FAGE, le syndicat étudiant. Ils dépensent en moyenne 3240 euros entre dépenses de vie courante et frais spécifiques de rentrée universitaire. C'est 13 euros de plus que l'an dernier, Noémie Bonin.
6: C'est même une hausse de 655 euros par rapport à 2020. La précarité s'est désormais installée dans le quotidien des étudiants, alerte la FAGE. Principal poste de dépense, sans surprise, c'est le logement. 637 euros de loyer en moyenne. Il faut y ajouter le dépôt de garantie et les frais d'agence. Avec un logement subventionné du CROUS seulement pour 17 étudiants, trouver une chambre à un prix abordable relève souvent du parcours du combattant. Et l'alimentation devient le premier sacrifice du budget. Selon la FAGE, un étudiant sur cinq ne mange carrément pas à sa fin. À la rentrée, il faut aussi s'équiper en matériel pédagogique, estimé à 500 euros en moyenne, sans oublier les frais d'inscription aux formations. Dans ce contexte, la généralisation du repas au CROUS a un

0: euros est saluée par la fédération, mais ne suffit pas. Elle réclame une réforme des bourses structurelle pour que chacun et chacune puisse vivre dignement.
1: Et pour poursuivre sur le sujet des repas étudiants, justement, nous sommes avec le directeur général de Copain Solidarité étudiante. Bonjour Benjamin Floïc.
2: Bonjour.
1: Merci d'être avec nous ce midi. Vous aidez les étudiants de manière très concrète avec des distributions de repas dans toute la France sous forme de paniers dans une trentaine de villes. C'est ça, Paris, Orléans, Brest, Lorient, Caen. Bref, vous êtes un peu partout pour aider les étudiants en cette rentrée.
2: Absolument. Copain agit dans 30 villes actuellement, bientôt dans 50 villes, dans toute la France hexagonale et ultramarine. Mm-hmm. On est présent aussi en Guadeloupe, en Martinique et à La Réunion, avec des situations de précarité qui sont aussi particulières et d'importance dans ces villes-là, comme en témoigne l'étude de la FAGE qui est sortie là et l'étude de l'UNEF qui est sortie il y a quelques jours. Ouais. Nous, on voit une rentrée qui est la même, avec les mêmes niveaux de précarité que les années précédentes. Copain, ça fait 6 ans que ça existe. On existe depuis le premier confinement. Et chaque année, avec des crises successives, d'abord des pertes de petits boulots pour les étudiants pendant le confinement, puis l'inflation qui a touché les étudiants en premier lieu parce que ils sont en bout de chaîne après les parents, c'est les étudiants qui subissent l'inflation. Et aujourd'hui, on a une situation qui se maintient à des niveaux de précarité extrêmement fortes, avec une inflation qui se poursuit, comme en témoignent les études, et des étudiants qui font face à une situation de précarité qui est à des niveaux qu'ils n'ont jamais atteints.
1: Votre association a de plus en plus de travail, c'est ce que vous êtes en train de nous dire.
2: Absolument. Tous les ans, on a de plus en plus de sollicitations. Nous, on redémarre les activités de distribution alimentaire dans les 30 villes dans lesquelles on est. Et dans ces 30 villes-là, on a des nouvelles personnes qui entrent en études directement en sombrant dans la précarité, et d'autres qui, à mesure que les années d'études passent, ont de moins en moins de moyens financiers, parce que soit leurs parents n'ont pas assez de moyens financiers, soit les aides qu'ils reçoivent ne sont pas suffisantes. Et donc, nous, on partage complètement les constats qui se ressortent de ces études-là. Oui. C'est que les aides ponctuelles qui sont données, le repas à 1 euro au CROUS, c'est des choses qui sont salutaires, mais il faut agir en profondeur sur au moins deux choses, au moins la réforme des bourses et au moins des possibilités de logement étudiant abordable de manière bien plus vaste dans toute la France.
1: Merci beaucoup Benjamin Floïc, directeur général de Copain Solidarité étudiante, d'avoir été avec nous dans le 13h de nos régions. Période de rentrée particulièrement coûteuse pour les étudiants, on vient de l'entendre, pour les jeunes profs aussi qui cherchent un appartement en ce moment à louer. Le marché est saturé depuis des années, mais la situation s'empire encore cette année, surtout à Paris, d'Hélène Prieur.
3: Dans son nouveau collège du 18e arrondissement, Sylvain, professeur de sport, a fait sa rentrée. Problème, il ne dort pas encore chez lui.
4: Je n'ai même pas mon appart aujourd'hui, je l'ai vendredi, donc je squatte chez des amis jusqu'à l'échéance de vendredi.
3: Venu de Haute-Savoie, il a passé deux longs mois à chercher avant de trouver, il y a quelques jours seulement, un studio de 23 mètres carrés à Montmartre, loué 1000 euros par mois. C'est presque la moitié de son salaire.
4: À partir du moment où tu commences à envoyer les visites et que tu as des refus, donc tu te dis le premier truc où on va m'accepter, je vais dire oui.
3: Et le problème s'étend en dehors de Paris. Dans les Hauts-de-Seine, par exemple, Anthony Luxton dirige deux agences immobilières, Orpi, à Meudon et Chaville.
5: Je vais aller regarder les biens qui sont alloués. Et là, vous allez voir que j'ai 4 biens sur 2 agences.
3: Chez lui, quand une annonce est publiée, elle est souvent désactivée 2 jours plus tard, après avoir reçu une trentaine de dossiers.
5: Il y a de moins en moins d'offres, parce qu'il y a de moins en moins en fait, de gens qui déménagent. Les gens qui, avant, pouvaient accéder au crédit et quitter leur location ne peuvent plus, donc ils restent en place.
3: Pour dégripper la situation, l'agent immobilier souhaite un coup de pouce de l'État afin d'encourager l'achat de résidence principale.
1: Reportage signé Dylan Prieur. En cette rentrée, les agriculteurs étaient aussi en attente de réponses de la part de leur ministre de l'Agriculture après un été de canicule et de sécheresse inédit qui, selon Bercy, coûtera 0,1 point de PIB à la France. Et bien, le gouvernement devait dévoiler demain soir un plan d'urgence pour les agriculteurs, mais ces annonces sont décalées, on l'apprend ce matin, de quelques jours, afin de laisser le temps d'encore concerter selon l'entourage du Premier ministre. Depuis hier, les fouilles dans les sacs ont repris devant les établissements scolaires. Objectif, s'assurer que les élèves ne viennent pas en cours avec des armes ou des stupéfiants. La ville de Marseille compte organiser ses fouilles une fois par semaine dans 2 établissements de chaque circonscription. Comme hier, au lycée Nelson Mandela à Marseille, opération suivie par Sarah Kelifi et son micro ici Provence.
6: Pour leur première pause midi en tant que lycéens, des groupes d'élèves s'apprêtent à manger dehors, mais...
7: Bonjour, ouvrez votre sac s'il vous plaît.
6: Trois policiers, gilets pare-balles et pistolets apparents les stoppent au portail.
7: Allez, merci, bonne journée.
8: Il faut ouvrir les sacs, regarder de partout, sous les cahiers, il faut tout regarder.
6: Mathieu ferme son sac, pas vraiment surpris par ce contrôle.
9: C'est pas non plus fou, on se faisait aussi fouiller de temps en temps au collège. Cueillir des fouilles, bah c'est bien. S'il y a des choses à remarquer, au moins elles sont vues. Dans mon ancien collège, il y en avait qui ramenaient des fois de temps en temps des couteaux. Et c'est vrai que quand tu vois quelqu'un avec un couteau, c'est un peu malaisant.
6: Son ami Gabriel est plus sceptique.
10: Ce serait mieux qu'il le fasse avant le début des cours, parce que les gens, ils ont le temps de déjà introduire des choses dans le lycée, et le faire à la sortie, c'est déjà un peu tard, il peut se passer déjà des choses dans la journée.
6: Cette fois, les policiers n'ont rien trouvé, mais il y a déjà eu des mauvaises surprises, selon le directeur du lycée, Fabrice Mac.
11: C'est plus des maladresses de la part des élèves souvent, qui veulent montrer à un copain une fois, c'était un couteau qu'il avait ramené d'un voyage, des choses comme ça. Qui n'ont pas leur place dans un établissement.
6: Il ferme le portail et insiste. Sa priorité cette rentrée, c'est la sécurité.
1: Un reportage signé Sarah Kelifi, ici Provence.
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1: Avec à suivre un beau reportage ici, Lorraine, ne le manquez pas, qui nous fait découvrir une opération bienvenue pour notre portefeuille des fruits et des mirabelles, bien sûr, c'est la région. Accueillir gratuitement, vous l'entendrez. Mais d'abord, on accueille Marina Ferrari, ministre des Sports, de la Jeunesse, de la Vie associative de France. Bonjour.
14: Bonjour, Marine Logénie.
1: Merci beaucoup d'être avec nous dans le trésor de nos régions. Alors, avant d'aborder le dispositif, septembre bouge un mois pour remettre l'activité physique et sportive au cœur de notre quotidien. On aimerait vous poser quelques questions d'actualité. D'abord, cette judokate française, Léa Fontaine, qui porte plainte après avoir remporté chez les plus de 78 kilos le Grand Chelem de Lausanne. Elle a été victime, Léa Fontaine, de grossophobie sur les réseaux sociaux. Votre réaction, Madame la Ministre, à ces insultes dont les sportives sont souvent victimes sur les réseaux ?
14: Alors d'abord, j'ai dénoncé immédiatement les propos et les attaques dont avait été victime Léa. C'est absolument intolérable. Et c'est vrai que vous avez raison de rappeler qu'on a ce phénomène de grossophobie aussi qui existe et qui s'adresse essentiellement aux femmes dans le sport. D'abord, j'ai félicité cette sportive, cette judoka, pour ses excellents résultats et en disant que son corps, c'était aussi finalement la fierté de la France aujourd'hui, puisqu'elle avait remporté le Grand Slam de Lausanne. Donc, c'est une grande championne et donc oui. Je tenais à la féliciter. Bien évidemment, mon soutien, parce que nous sommes toutes et tous confrontés à ces phénomènes aujourd'hui de haine en ligne, de dénigrement et d'attaques physiques. Et ça, c'est absolument intolérable. On a des dispositifs aujourd'hui qui nous permettent justement de lutter contre ces phénomènes de violence, notamment la plateforme Signal Sport, que vous connaissez, qui nous permet de faire remonter des choses. Mais voilà, elle a eu le bon réflexe, c'est d'aller porter plainte, parce que c'est important d'aller porter plainte pour aussi qu'on puisse à un moment poursuivre les auteurs de ces violences. J'étais hier aussi avec des associations qui luttent contre l'homophobie dans le sport. On sait qu'on a aussi, on a connu cet épisode avec ce jeune nageur en natation synchronisée cet été aussi lors des championnats d'Europe. Donc voilà, il faut que nous luttions absolument contre toutes ces formes.
1: Loïse Boisson aussi a eu droit sur son physique un peu masculin pendant Roland-Garros. Donc un réflexe, cette plateforme
14: Signal un réflexe, sport. Plateforme Signal Sport, autre réflexe, porter plainte, et puis surtout collectivement que nous dénoncions ces comportements qui sont inadmissibles aujourd'hui. Bien évidemment, je lui apporte tout mon soutien, puis il faut ça. Bon, vous me voyez, les auditeurs ne me voient peut-être pas, moi je suis plutôt une femme ronde aussi, et souvent j'ai eu à subir aussi ce genre de dénigrement. Donc tout mon soutien à cette sportive, et je crois que c'est vraiment un travail collectif que nous devons faire ensemble.
1: Notre soutien également. L'autre dossier, Madame la Ministre, nous emmène à Bordeaux. Dossier que suit de très près, évidemment, ici Gironde, tous les supporters des Girondins de Bordeaux, le tribunal administratif de Paris a tranché. Le club de foot reste exclu des championnats nationaux, bascule en régional, une sixième échelon du foot français. C'est un nouvel épisode dans une longue, longue descente. Qu'est-ce que vous pouvez nous dire de ce dossier ? Qu'est-ce que vous pouvez dire aux fans du club aujourd'hui ? Est-ce qu'il risque la liquidation judiciaire ?
14: Alors d'abord, dire que nous sommes très attentifs au dossier bordelais. Parce que les Girondins de Bordeaux, c'est un club qui est emblématique, mythique, historique du football français. Et au-delà du sportif, c'est aussi un club qui a façonné à la fois la sociologie du bordelais, mais aussi qui aujourd'hui a un poids économique sur le territoire. Donc bien évidemment, avec les compétences qui sont les miennes aujourd'hui, j'ai une écoute et un œil très attentif à ce qui se passe dans ce dossier. Il faut savoir qu'il y a un nouvel élément qui est intervenu dans ce dossier, puisqu'il y a aujourd'hui un dossier de reprise qui est solide, puisque le tribunal de commerce de Bordeaux a statué sur ce dossier de reprise. En lien avec la fédération, moi je n'ai pas de pouvoir pour obliger la fédération à. La fédération est dans ses prérogatives, elle fait son travail, elle a ses règlements, il y a des lois qui existent, mais j'ai demandé tout de même à la fédération d'avoir un œil... Philippe Diallo, d'avoir un œil attentif sur le dossier de Bordeaux, non pas pour forcer une réintégration, je veux dire, il y a eu une mauvaise gestion du club de Bordeaux qui nécessite une rétrogradation, mais entre descendant régional ou une division inférieure, voilà, ou disparaître, il y a peut-être une voie à trouver, d'autant qu'aujourd'hui on a le tribunal de commerce, effectivement, qui apporte une nouveauté. Ce qu'il faut comprendre, c'est que si demain les Girondins de Bordeaux sont complètement relégués, eh ben on n'aura plus de formation, de centre de formation, on aura bien évidemment une relégation, donc plus de joueurs professionnels, donc il va y avoir des licenciements. Il y a de nombreux créanciers aujourd'hui qui attendent d'être finalement payés, que leur dette soit honorée. Mmh. Et le tribunal de commerce a prévu un plan d'apurement de la dette sur une dizaine d'années. Il y a aussi des dettes fiscales et sociales, accessoirement ce n'est pas rien, des dettes vis-à-vis de la métropole pour la location sociale. Donc il y a un impact économique sur tout cela. Et c'est là-dessus que j'ai attiré l'œil de Philippe Diallo, qui est très conscient du sujet et qui travaille aussi beaucoup.
15: Le club pourrait donc revenir, Madame la Ministre, mais à quel niveau ?
14: Il ne m'appartient pas de dire si le club doit revenir ni à quel niveau il doit revenir. Moi, j'ai souhaité attirer l'attention de la fédération sur le poids et sur l'importance du club au sein du Bordelais.
15: Foot toujours, si je puis me permettre cette transition.
14: Foot toujours, absolument.
15: Avec le cas Infantino. Je resitue pour celles et ceux qui n'ont pas suivi Gianni Infantino, c'est le patron de la FIFA du foot mondial, qui entendait vendre des parts de la Coupe du Monde à des investisseurs privés. Projet un peu fou, il faut le dire, avorté désormais. Et puis, il y a eu aussi la suspension de l'Américain Balogun, annulé pendant le mondial après un coup de fil de Donald Trump. Bref, ils sont nombreux à demander son départ. Dernière en date d'ailleurs, Michel Platini, ex-patron de l'UEFA. Vous aussi, Madame la Ministre, vous demandez son départ.
14: Il ne m'appartient pas de demander son départ, simplement.
15: Vous le souhaitez ?
14: Je n'ai pas à le souhaiter non plus. Ça appartient à l'instance de décider de qui sera le dirigeant demain de la FIFA. Simplement, c'est vrai qu'au moment où il y a eu cette annonce de privatisation quelque part de la Coupe du Monde, il y a eu une réaction de ma part en tant que ministre des Sports. Je défends aussi un modèle sportif et un modèle footballistique français auquel nous sommes attachés. Et donc, j'ai exprimé mon désaccord par rapport à la proposition qui était faite.
15: Vous attendez que le patron du foot français, Philippe Diallo, prenne position?
14: Il a eu une position qui était assez claire, puisqu'il a dénoncé également la proposition qui avait été faite par Infantino à ce moment-là.
15: Donc on ne demande pas explicitement son départ, mais on n'aime pas vraiment le personnage.
14: Mais en fait, ce n'est pas à moi de décider de l'organisation.
15: Mais la France pourrait se positionner.
14: Nous nous sommes positionnés clairement, puisqu'il y a eu une expression de ma part. Il y a eu également, vous le savez, une expression du président de la République et une expression du président de la Fédération française. Donc je pense que la position de la France, pour coup, elle est claire. Vous avez toutes les instances qui ont bougé.
15: Vous avez éclairci tout ça. Marina Ferrari, on en a fini avec les quelques dossiers d'actualité sportive. Vous venez dans le trésor de nos régions nous présenter l'opération septembre, on bouge. Tout est dit dans le titre. Pendant près d'un mois, une tournée nationale fera étape dans 18 villes partout en France. L'objectif, c'est de nous mettre ou remettre au sport.
14: Absolument. Donc, ce qu'il faut comprendre, septembre bouge. Donc, c'est le mois de l'activité physique et sportive. Nous avons choisi le mois de septembre pour lancer ce qui est en fait la vitrine, qui a vocation à être la vitrine du sport santé. C'est une opération qui s'inscrit dans notre stratégie nationale sport santé que nous conduisons de concert ministère des Sports et ministère de la Santé. Et tout simplement, c'est remettre la France en mouvement, puisque vous le savez, aujourd'hui, on a un problème de sédentarité et le déficit d'activité physique, a des conséquences lourdes sur la santé de nos concitoyens. Donc, l'idée, c'est de faire comprendre, d'aller vers nos concitoyens pour les remettre en mouvement, quelles que soient leurs conditions physiques, leur âge, les pathologies qu'ils peuvent porter, le handicap qu'ils peuvent porter. On a tous et toutes une activité physique adaptée qui nous correspond.
15: Concrètement, comment ça va se passer? Il va y avoir des ambassadeurs, des ateliers?
14: Alors, absolument. Donc, concrètement, nous sommes d'abord accompagnés par des journalistes, des journalistes et des sportifs. Nous allons faire donc une tournée, vous l'avez rappelé, avec ces dates qui vont être partout en France, avec une espèce de caravane du Tour de France. Là encore, la métaphore sportive nous accompagne pour aller au plus proche de nos concitoyens. Il y aura donc ce village qui est organisé en plusieurs temps. D'abord un temps où les clubs sportifs ou les associations pourront venir faire des démonstrations des activités, puisqu'aujourd'hui, je peux avoir peur de courir, mais par contre, je peux redécouvrir la marche nordique, par exemple. Je peux avoir peur d'aller nager, mais je peux découvrir l'aquabike, etc., etc. Donc, des démonstrations pour permettre aux gens de voir qu'il y a des panels adaptés à chaque situation. Deuxièmement, nos partenaires qui vont également être là pour faire valoir toutes les activités et toutes, en fait, toutes les composantes aujourd'hui de, du sport santé en France. Ils sont nombreux. Je pense aux maisons sport santé. Je pense à la caisse d'assurance maladie. Mm-hmm. Je pense aux grandes associations comme la Ligue contre le cancer qui sont également à nos côtés. Et puis ensuite, il y aura des temps de pratique où les gens pourront essayer également les activités
15: sérieuses.
14: Physiques. Absolument. Mais voilà, il faut bien comprendre que c'est, l'idée, c'est vraiment que chacun puisse reprendre une activité physique sans avoir peur de se faire mal, tout simplement, parce qu'on peut tous, à un autre niveau...
15: On peut reprendre doucement.
14: Absolument. Et il faut reprendre doucement pour garder cette habitude.
15: Autre dispositif pour faire bouger les plus jeunes, cette fois, les enfants de 6 à 13 ans, le passeport, cette aide de 50 euros pour financer une inscription dans un club. Cette aide, elle sera désormais conditionnée à un quotient familial inférieur à 700 euros. Ça veut dire mathématiquement moins de bénéficiaires. Est-ce que c'est pas un peu contradictoire avec cette ambition de mettre un maximum de jeunes au sport ?
14: Plus de bénéficiaires que l'an dernier.
15: Ah bon ?
14: Oui. Le passeport, vous savez, l'année dernière avait dû être recentré sur les 14 ans et plus, parce qu'il y avait aussi une contrainte budgétaire. Et donc le choix qui avait été fait par ma prédécesseure, mm-hmm. qui l'avait fait, d'ailleurs c'était un choix qui était pertinent, puisqu'on sait que y a la pratique sportive décroche, en tout cas les prises de licence dans les clubs sportifs décrochent à partir de 14 ans. Oui. Donc le choix qui avait été fait compte tenu de la contrainte budgétaire était de se recentrer sur les 14 ans et plus. Là, nous rouvrons aux 6 et plus.
15: On élargit la tranche d'âge.
14: On réélargit la tranche d'âge. Et il avait été porté à 70 euros l'année dernière. On revient au dispositif initial de 50 euros. Mais on réélargit bien le dispositif.
15: Ça veut dire combien de bénéficiaires en
14: plus? Ça veut dire qu'on va être à peu près à 4 millions de bénéficiaires aujourd'hui. Alors c'est vrai que dans sa première version, nous étions au-dessus. Oui. Mais l'année dernière, nous étions largement au-dessous. Donc on réouvre le dispositif.
15: Cibler les familles les plus précaires.
14: On cible les familles les plus précaires. Je crois que la responsabilité budgétaire aujourd'hui qui est la nôtre, c'est d'aider ceux qui ont le plus besoin en étant bien évidemment responsable au regard des finances publiques. Et ce qu'il faut bien comprendre aujourd'hui, c'est que le choix de rouvrir les 6-13 ans est extrêmement important, parce que c'est là aussi où on acquiert le réflexe du sport et de l'activité physique. Mmh. Et le mouvement sportif nous le réclamait beaucoup également, puisqu'aujourd'hui, on le sait, les familles ont besoin aussi de cette aide pour pouvoir inscrire les enfants dans les clubs.
15: L'objectif de ce mois de septembre, c'est donc s'inscrire à des activités sportives, hein, regarder un peu ce qui se passe autour de
14: apprendre à pratiquer même seul, puisqu'on peut pratiquer une activité sportive et physique seule. Il faut comprendre qu'on a un enjeu, c'est vraiment un enjeu de santé publique. Oui. Aujourd'hui, vous le savez, on a malheureusement 95% des personnes aujourd'hui qui ne sont pas dans les critères de la bonne activité physique. Je ne sais pas si vous avez vu les études qu'on a fait à l'entrée du collège depuis l'année dernière. On mesure justement la pratique physique des jeunes collégiens avec des chiffres qui
15: ont du mal à tenir l'endurance.
14: Ils ont du mal à tenir l'endurance, et puis surtout, on a des chiffres qui sont effrayants en perte de capacité cardiovasculaire de nos jeunes. Donc on voit que c'est vraiment un problème de santé publique qui est majeur et qui est devant nous.
15: Septembre bouge, donc Marina Ferrari, ministre des Sports, de la Jeunesse et de la Vie Associative. On vous garde encore un peu pour évoquer cette année qui vient, année d'élection présidentielle avec des enjeux très importants pour notre pays, climatique, économique, sociaux, les sujets ne manquent pas, et on a voulu vous entendre, vous auditeurs et auditrices sur ICI, avant tout concitoyens et concitoyennes. Notre réseau lance une grande consultation baptisée Dites-le ICI, 50 isoloirs déployés sur le territoire, à l'intérieur un ordinateur qui enregistre vos envies, vos craintes, vos espoirs, 5 questions qui vous sont posées. Quand vous pensez à l'avenir, qu'est-ce qui vous rend optimiste ? Liberté, égalité, fraternité, quelle est la valeur la plus importante à vos yeux ? Quels sont les sujets les plus importants pour vous en ce moment ? Que ce soit en positif ou en négatif, ou encore, quel serait votre message au ou à la future présidente de la République ?
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15: Madame la ministre des Sports, de la Jeunesse, de la Vie Associative, je vous propose d'écouter Mira, une étudiante à Paris qui est entrée dans l'isoloir ICI, place de la République, pour nous parler de son avenir professionnel et surtout d'écologie.
18: Ce qui est important pour moi en ce moment, c'est mes études, parce que j'aimerais trouver un travail qui me donne envie de travailler, pas juste pour gagner de l'argent, mais de laisser quelque chose derrière moi. Je pense qu'il y a aussi important, c'est l'écologie, prendre soin de la nature, de se rendre compte que ce qu'on a devant nous, c'est super beau et qu'il faut pas la détruire. Ce qui me rend optimiste, je pense, c'est la nouvelle génération, parce que je pense qu'on essaye de plus en plus de vivre ensemble, mais de connaître à s'apprendre. Je pense que la nouvelle génération, on arrive à comprendre qu'on est tous différents, on s'accepte, on travaille ensemble et on aime bien vivre ensemble en fait. Pour les générations futures, Je souhaite que ils puissent vivre comme nous, en fait, parce que je pense qu'aujourd'hui on a beaucoup de chance déjà d'être en vie, et ce que je souhaite pour mes enfants, c'est de pouvoir voyager en faisant à côté un travail dans lequel ils ont envie de continuer, et une raison pour laquelle se réveiller tous les jours, tous les matins, ça fait sens, en fait.
15: Voilà, Mira, étudiante à Paris, Marina Ferrari, je vous ai vu attentive, vous prenez des notes. Qu'est-ce que vous retenez de ce témoignage ?
14: Alors, plusieurs choses. Le premier, c'est d'abord, la première chose que je retiens, c'est un message d'espoir et d'envie. Et ça, ça me fait plaisir d'entendre Mira, et je la remercie, parce que j'entends beaucoup de choses fausses sur notre jeunesse. J'entends beaucoup une jeunesse désabusée, qui n'a plus envie, voilà. Moi, j'ai entendu, on a envie de... j'ai noté, je cherche un travail, j'ai envie d'avoir un travail qui me fait plaisir. Ouais. Je ne serai pas juste là pour gagner de l'argent, et je veux transmettre aux générations futures. Mm-hmm. Donc, merci pour cela. Aujourd'hui, comme toutes les études statistiques le montrent, nos jeunes s'engagent et s'engagent de plus en plus. Simplement, dans l'engagement, ils le font différemment de nous. Ils vont plus sur une cause, ils vont plus sur un événement culturel, un festival, etc. Mais ils s'engagent. Donc cette espèce d'idée surannée que les jeunes ne s'engagent plus est absolument fausse. Donc merci, parce que Mira l'incarne pleinement et c'est très optimiste pour l'avenir.
15: Et elle est optimiste aussi en sa génération.
14: Absolument, elle est optimiste en sa génération.
15: Vous aussi, vous y croyez, bien sûr,
14: en plus, en étant ministre de la jeunesse, oui. Bien évidemment, j'ai un message à passer, c'est que je trouve que malheureusement, on ne parle pas assez à notre jeunesse. Et pourtant, notre jeunesse, c'est notre avenir. C'est un peu impossible de dire cela, mais c'est une réalité. Et aujourd'hui, malheureusement, dans le débat public, je trouve qu'on ne parle pas assez à notre jeunesse, et pas seulement en termes d'éducation, mais aussi en termes de comment je me projette, comment on aide notre jeunesse à rentrer dans son avenir professionnel, comment on aide notre jeunesse à se loger, etc., etc. Quand on voit la baisse de la natalité aujourd'hui, c'est parce qu'il faut aussi qu'on redonne des perspectives à notre jeunesse. Mm-hmm. C'est-à-dire, dans un monde, elle parle beaucoup d'éco-anxiété, il faut entendre l'éco-anxiété, c'est une réalité aujourd'hui. Et quand on a passé un été caniculaire comme celui que nous venons de passer, ça a touché toute la classe d'âge. Aujourd'hui, on est confronté réellement à la problématique du réchauffement climatique et au dérèglement climatique. Et donc, j'ai envie de lui dire, Mira, il y a plein de dispositifs aujourd'hui que nous développons pour aussi nous accompagner dans cette volonté d'engagement. Je pense aux services civiques écologiques, notamment, qui existent et qui lui permettra peut-être de trouver sa voie pour continuer à œuvrer pour les générations futures.
15: Mira, vous avez votre réponse. Merci, Marina Ferrari, ministre
14: Merci
15: des Sports, de la Jeunesse, de la Vie Associative, d'avoir été dans le 13h de nos régions. Je compte sur vous pour passer dans notre isoloir en sortant.
14: Avec plaisir, et puis surtout, je voudrais vous remercier parce que vous serez bien évidemment partenaire de Septembre Bouge, et partout sur les territoires, vous serez à nos côtés pour faire valoir cette belle manifestation.
15: Merci beaucoup.
14: Merci à vous.
15: Le 13h de nos régions, c'est fini. Je vous dis à demain, même heure, même endroit. L'après-midi se poursuit en musique sur votre radio ici.
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22: À la Gacilly, il y a les folles journées du cheval, une grande fête conviviale et gratuite autour des équidés. Des balades équestres, des baptêmes, mais aussi avec le groupe de musique Digane, Tarfa Bohémiane. Rendez-vous le week-end du 12 et 13 septembre au stade La Chapelle Garceline. Top départ samedi 12 septembre à 14h. Les artistes de la scène rennaise font également leur rentrée. Leur salle de classe, la mythique salle de la cité située en cœur de ville, la brasserie Sainte-Colombe sur le Mail et un lieu encore tenu secret. Les cours ont lieu du 9 au 12 septembre dans le cadre du festival I'm From Rennes. Notez bien dans votre agenda ce rendez-vous musical qui clôture l'été avec des concerts d'artistes locaux. Et si vous viviez une expérience unique en famille, c'est possible avec la sortie découverte Mythiliculture proposée par le Panier Iodé du mercredi 9 septembre. Cette sortie nature se fait en baie de Saint-Brieuc depuis la cale de Jospinet à Lamballe-Armor. C'est gratuit entre 11h et 14h et accessible dès 6 ans. Il faut prévoir votre pique-nique. L'inscription est obligatoire sur le site lepanieriodé.com.

0: Une autre histoire, Gérard Blanc. Une idée de sortie sympa et gratuite. Dimanche prochain, 6 septembre, l'écomusée de la Bintinère, route de Châtillon-sur-Seiche à Rennes, vous invite à plonger dans l'univers du miel et des abeilles. Un des moments forts de l'après-midi, ce sera la récolte du miel, qui dévoilera les gestes de l'apiculteur, de l'extraction à la dégustation du miel frais. Des spécialistes seront également présents pour conseiller celles et ceux qui souhaitent installer une ruche chez eux. Vous, peut-être. Vos chansons préférées, c'est toute la journée sur Ici Armorix, sont au programme Teddy Swims, Julie Pietri et Benabar, sa nouvelle chanson, Elle danse.
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0: Ève, lève-toi, c'était Julie Pietri. On accueille Evan de Bretagne pour sa bonne idée quotidienne. On est dans le circuit court cet après-midi. Salut Evan, des maths.
1: Des maths, la Bretagne, c'est l'heure de la bonne idée, 100% pur beurre. Récemment, je suis parti faire des vidéos auprès d'acteurs de l'agriculture bio en Bretagne. J'ai rencontré des agricultrices, des éleveurs et aussi des maraîchers, et notamment Florian et Pierre-Jean à Plouguiel, près de Paimpol en Bretagne. Ce que j'ai aimé chez eux, c'est qu'ils ont installé leur exploitation en plein cœur du village. Mais quand je dis en plein cœur, c'est véridique. On voit l'église depuis leur serre. Et en plus de cultiver leurs légumes en bio, sans pesticides et en permaculture, ils ont créé une guinguette au milieu de leur champ où, une fois par semaine, on vient prendre l'apéro et manger de bons produits, des légumes, mais pas que. Des producteurs locaux ou des food trucks se joignent à eux pour créer un moment festif, et ils font même venir des musiciens pour animer la soirée. À chaque fois, ça cartonne. Il faut dire que le concept est franchement original. Ça permet d'animer la commune, de passer la soirée dans un cadre sympa au milieu des melons et des courgettes, de faire vivre des producteurs et de voir de nos propres yeux comment on fait réellement de bons légumes. Leur exploitation s'appelle T-Légumes. La guinguette, elle, s'appelle T-Guinguette. Si vous voulez en savoir plus, venez sur mes réseaux sociaux Instagram et Facebook. Vous verrez la vidéo qu'on a fait ensemble. Elle vient juste de sortir. On passe au chiffre du jour maintenant. 85 mètres sous l'eau en apnée. C'est grâce à cette belle performance que le Malouin Julien Moreau a été sélectionné pour représenter la France au championnat du monde d'apnée. Allez, à demain pour une nouvelle bonne idée.
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0: Le groupe Kool & The Gang, Cherish, ce 45 tours est sorti le 29 avril 1985. Il se vendra à plus d'un million d'exemplaires et se classera à la deuxième place du hit parade Hot 100 américain. Deuxième sur 100, bonjour la performance. Merci d'écouter ici Armorique, on passe l'après-midi ensemble. L'actu en France et dans le monde, c'est dans 10 minutes.
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Après la disparition brutale du chanteur et leader de Marc Itsad et Marc Seberg, l'album « De quelle couleur est la passion ?» lui rend hommage. Recueillement en est l'un des extraits.

0: Philippe Pascal et Alan Stivell. Recueillement.
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0: Vous écoutez ici Armorique, il est 14h, l'info en français dans le monde en 90 secondes, Marine Le Génie.
1: Les vagues de chaleur successives et la sécheresse de cet été ont coûté cher à la France. 0,1 point de PIB, de produit intérieur brut. Les agriculteurs sont particulièrement concernés avec une baisse de 8% de la production. Des agriculteurs qui devaient connaître demain soir le plan d'urgence prévu par le gouvernement pour les aider. Finalement, ces annonces sont décalées de quelques jours. Le temps de concerter à nouveau, explique l'entourage du Premier ministre. Tous les billets achetés pour les concerts de Patrick Bruel, qui a annulé sa tournée prévue à partir d'octobre, seront remboursés. C'est ce qu'assure l'avocate du chanteur, accusé de violences sexuelles par des dizaines de femmes. Patrick Bruel a renoncé hier soir à la tournée de 35 dates qu'il devait entamer le mois prochain. Une épave détectée au large de l'Angleterre, peut-être celle du chalutier français qui a coulé samedi dernier. La plus grande prudence s'impose toutefois tant que les vérifications n'ont pas pu être faites, précise le parquet à ici Armorique. Dans le Maine-et-Loire, près de 7600 canards vont être abattus après la découverte d'un foyer de grippe aviaire hautement pathogène dans un élevage de Longuet-Jumelles. C'est à une cinquantaine de kilomètres de la ville d'Angers. Et puis on a appris ce matin la disparition de Jean-Paul Rapneau, réalisateur multi-césarisé, notamment pour Cyrano de Bergerac avec Gérard Depardieu, Le Sauvage avec Yves Montand, La Vie de Château avec Catherine Deneuve, Le Hussard sur le Toit ou encore Le Sauvage donc de 1975. Jean-Paul Rapneau est mort à l'âge de 94 ans. Sa filmographie est sur ici.fr.
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4: La météo en Bretagne pour ce mercredi après-midi, profitez-en parce que malgré quelques voiles de nuages élevés, le soleil est bien généreux cet après-midi, notamment sur l'île Vilaine, mais aussi l'est du Morbihan. On a des températures très agréables, 22 à 25 degrés, 22 prévus à Quiberon et Pontivy, 23 à Vannes, 24 à Saint-Malo et 25 pour Rennes et Saint-Brieuc. Demain, jeudi, un front peu actif va survoler la Bretagne avec peut-être des éclaircies, mais surtout beaucoup, beaucoup de nuages et des températures très douces au lever du jour, estivales dans l'après-midi.

0: Michael Jackson, The Way You Make Me Feel, une chanson façonnée avec son complice de toujours, Quincy Jones. Ensemble, ils feront de cette chanson un immense succès. À suivre, trois chansons françaises, Laurent Voulzy, Belle Île en Mer, Manon Lisa et Julien Clerc, Ce n'est rien.
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0: La musique ici arborique, ce n'est rien, un titre emblématique de Julien Clerc. Il a 24 ans lorsqu'il interprète cette chanson pour la première fois. Bon après-midi, nous sommes pile à l'heure pour le SI Express avec Delphine Sévenot.
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2: La fête de l'agriculture de Bain-de-Bretagne est de retour pour sa 71e édition. Au programme des concours traditionnels, des finales de labour, un pôle avec les animaux de la ferme et pas que. Il y aura aussi des animations pour toute la famille comme du rodéo, une course de moissonneuse-batteuse, des baptêmes d'hélicoptères, sans oublier la soirée dansante le samedi. La fête de l'agriculture se déroulera les 5 et 6 septembre sur la zone de Bellevue. L'entrée est à 3 euros et 6 euros si vous venez après 18h. La rentrée approche et l'envie de s'occuper et d'aider aussi. Une plateforme recense toutes les missions bénévoles proposées près de chez vous. Elle s'appelle jeveuxaider.gouv.fr. Sur cette plateforme, vous trouverez forcément la mission qui vous conviendra. Un événement à ne pas rater, c'est le festival Sur la route, autour du parc, sur la presqu'île de Huys dans le Morbihan. 3 jours de musique, de van life et de rencontres face à l'océan. Rendez-vous entre le 11 et 13 septembre au camping Roquevéture.
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0: Le groupe américain Lip Sync fera de cette chanson un tube disco mondial. Ne cherchez pas, Funky Town n'est pas une ville réelle. C'est une ville complètement imaginée par les membres du groupe qu'ils auraient aimé rejoindre pour fuir leur ville natale qu'ils trouvaient trop calme. Merci d'écouter Ici Armorique, on passe l'après-midi ensemble. L'actu en français dans le monde, c'est dans 15 minutes.
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0: Vous écoutez ici Armorique, il est 15h. L'info en français dans le monde en 90 secondes, Marine Le Génie.
1: C'est la semaine de rentrée, l'heure de faire les comptes, surtout pour les étudiants qui ont besoin d'un budget conséquent pour démarrer l'année. Cette année, le budget explose selon la FAGE. Ils dépensent en moyenne 3 240 euros entre dépenses de vie courante, frais spécifiques de rentrée universitaire, une hausse de 25% depuis 6 ans selon le syndicat étudiant. La chanteuse et comédienne Elena Noguera témoigne à son tour dans le cadre de l'affaire Patrick Bruel, mise en examen, on le sait, pour plusieurs violences sexuelles, âgée de 57 ans. Elle a décidé de ne pas porter plainte et dénonce aujourd'hui le fait que son témoignage soit donné en pâture. Patrick Bruel qui a annulé sa tournée. Tous les billets achetés pour ses concerts prévus à partir d'octobre seront remboursés. C'est ce qu'assure l'avocate du chanteur. Les vagues de canicule et la sécheresse en France cette année coûteront 0,1 point de PIB. Le ministère de l'économie considère que ces vagues de chaleur devraient entraîner une baisse de la production agricole française de 8%, soit la moitié de celle observée lors de la canicule de 2003. Les horaires de repas irréguliers au fil de la semaine augmentent les risques de développer une maladie cardiovasculaire chez les hommes. C'est ce que démontre une étude Nutrinet Santé. Cette pratique augmente donc les risques de développer cette maladie. Les auteurs parlent d'un jet lag alimentaire, c'est-à-dire le fait de ne pas avoir les mêmes horaires de repas en semaine et le week-end. Et puis la mort de Jean-Paul Rapneau à l'âge de 94 ans, réalisateur multi-césarisé, notamment pour Cyrano de Bergerac avec Gérard Depardieu, filmographie sur ici.fr.
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4: La météo en Bretagne pour ce mercredi après-midi. Profitez-en parce que malgré quelques voiles de nuages élevés, le soleil est bien généreux cet après-midi, notamment sur l'Ille-et-Vilaine, mais aussi l'est du Morbihan. On a des températures très agréables. 22 à 25 degrés, 22 prévus à Quiberon et Pontivy, 23 à Vannes, 24 à Saint-Malo et 25 pour Rennes et Saint-Brieuc. Demain, jeudi, un front peu actif va survoler la Bretagne avec peut-être des éclaircies, mais surtout beaucoup, beaucoup de nuages et des températures très douces au lever du jour. Estivales dans l'après-midi jusqu'à 27 degrés.
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0: Chain My Heart, Joe Cocker. On passe l'après-midi ensemble, c'est ici Armorique, votre radio de proximité en Bretagne. À Dinard, le forum des associations et du bénévolat se tiendra samedi prochain au COSEC, rue Gouillon-Matignon, de 10h à 18h. Sport, art et culture, loisirs créatifs, nature et environnement, entraide et solidarité, de nombreux domaines seront représentés tout au long de cette journée. À suivre, trois chansons françaises, Véronique Sanson, Christophe Maé, La Lune, et Powo, le chat.
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0: La musique ici armorique, Powo, le chat. Une mélodie joyeuse et l'histoire d'un homme qui rêve de se transformer en chat. Bon après-midi, ici Express avec Delphine Sévenot.
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2: À la Gacilly, il y a les folles journées du cheval, une grande fête conviviale et gratuite autour des équidés. Des balades équestres, des baptêmes, mais aussi avec le groupe de musique Digane, Tarfa Bohémiane. Rendez-vous le week-end du 12 et 13 septembre au stade La Chapelle Garceline. Top départ samedi 12 septembre à 14h. Les artistes de la scène rennaise font également leur rentrée, leur salle de classe, la mythique salle de la cité située en cœur de ville, la brasserie Sainte-Colombe sur le Mail et un lieu encore tenu secret. Les cours ont lieu du 9 au 12 septembre dans le cadre du festival I'm From Rennes. Notez bien dans votre agenda ce rendez-vous musical qui clôture l'été avec des concerts d'artistes locaux. Et si vous viviez une expérience unique en famille, c'est possible avec la sortie découverte Mythiliculture proposée par le Panier Iodé du mercredi 9 septembre. Cette sortie nature se fait en baie de Saint-Brieuc depuis la cale de Jospinet à Lamballe-Armor. C'est gratuit entre 11h et 14h et accessible dès 6 ans. Il faut prévoir votre pique-nique. L'inscription est obligatoire sur le site lepanieriodé.com.
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0: La playlist bretonne avec la finistérienne Cécile Corbel, une mélodie traditionnelle irlandaise très ancienne, remise au goût du jour par un certain Alan Stivell. Ici donc la version de Cécile Corbel. Merci d'écouter Ici Armorique, votre radio de proximité en Bretagne. Le Flash Info, c'est dans 15 minutes.
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Joy Dary est une artiste originaire du Morbihan. Avec son titre « À l'aube », elle nous propose une ode tropicale qui fait la part belle à la richesse du métissage.

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1: Vous écoutez Ici Armorique, il est 16h. L'info en français dans le monde en 90 secondes. Marine Le Génie.
2: Les vagues de chaleur successives et la sécheresse de cet été ont coûté cher à la France, 0,1 point de PIB. Les agriculteurs sont particulièrement concernés avec une baisse de 8% de la production des agriculteurs qui devaient connaître demain soir le plan d'urgence prévu par le gouvernement pour les aider. Finalement, ces annonces sont décalées de quelques jours, le temps de concerter à nouveau, explique l'entourage du Premier ministre. Tous les billets achetés pour les concerts de Patrick Bruel seront remboursés, c'est ce qu'assure l'avocate du chanteur. Accusé de violences sexuelles par des dizaines de femmes, Patrick Bruel a renoncé hier soir à la tournée de 35 dates qu'il devait entamer le mois prochain. La judokate française Léa Fontaine porte plainte après avoir reçu une vague d'attaques grossophobes sur les réseaux sociaux. Victorieuse du Grand Slam de Lausanne dans la catégorie des plus de 78 kilos, elle a reçu de nombreuses insultes, des attaques fermement condamnées par la ministre des Sports dans le 13h de nos régions tout à l'heure sur ICI. Son corps, c'est aussi finalement la fierté de la France. Je tenais à lui adresser mon soutien, a déclaré Marina Ferrari. C'est dans replay sur ICI.fr. Une épave détectée au large de l'Angleterre, peut-être celle du chalutier français qui a coulé samedi soir. La plus grande prudence s'impose toutefois tant que les vérifications n'ont pas pu être faites, précise le parquet à ICI Armorique. Et puis on a appris la disparition de Jean-Paul Rapneau. Aujourd'hui, le réalisateur multi-césarisé est mort à l'âge de 94 ans. Sa filmographie en vidéo sur ICI.fr.
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5: La météo en Bretagne pour ce mercredi après-midi. Profitez-en parce que malgré quelques voiles de nuages élevés, le soleil est bien généreux cet après-midi, notamment sur l'Ille-et-Vilaine, mais aussi l'est du Morbihan. On a des températures très agréables. 22 à 25 degrés, 22 prévus à Quiberon et Pontivy, 23 à Vannes, 24 à Saint-Malo et 25 pour Rennes et Saint-Brieuc. Demain, jeudi, un front peu actif va survoler la Bretagne avec peut-être des éclaircies, mais surtout beaucoup, beaucoup de nuages et des températures très douces au lever du jour, estivales dans l'après-midi jusqu'à 27 degrés.

0: Escroc, Marine. Samedi prochain à Saint-Brieuc, c'est le forum des associations et du bénévolat de 9h à 17h, 38e édition. L'événement se déroulera au Palais des Congrès et des Expositions, rue Pierre de Coubertin. En marge des rencontres que vous pourrez faire et des renseignements qui vous seront donnés pour démarrer telle ou telle activité, notez cette initiative qui vous permettra de vous équiper à moindre coût grâce à la vente de matériel sportif d'occasion au profit du Secours Populaire. On reste dans l'univers du sport. Nouveau rendez-vous ici à Armorique avec Elvis Delouya, les sportifs d'ici en Bretagne.
1: Le skateboard m'a apporté ce que je suis devenu en fait. Ça forge tout ce que tu es devenu ou deviendras, quoi.
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0: Pierre Michaud a 38 ans et c'est un professeur de skateboard originaire de Pontivy, une discipline qu'il a connue très jeune grâce à son grand frère.
1: Je suis un skateur depuis maintenant 25 ans. J'ai commencé à l'école primaire grâce à mon frère qui m'avait offert un skate à un Noël ou un anniversaire, je ne sais plus trop exactement. Je me souviens très bien que c'était un skate par contre rouge avec une carte à jouer dessinée dessus. Et c'est comme ça que je me suis mis à faire du skate. Et depuis que j'ai eu ce skate-là, j'ai plus jamais lâché.
0: Et si Pierre est un véritable passionné de skateboard, eh bien le métier de professeur, lui, est arrivé totalement par hasard.
1: J'ai arrêté de travailler en 2016 au Super U de Pontivy. C'était volontaire, je voulais me faire des voyages, profiter un peu. Et au bout d'un moment, j'ai eu un petit rappel du Pôle emploi qui m'a demandé de faire des stages. Je ne savais vraiment pas dans quelle direction je voulais aller, ce que je voulais faire. Et en fait, il y a un très gros club de skate en Bretagne, à Plougastel d'Aoulas, près de Brest. Et du coup, c'est des copains. Et je me suis dit, je vais aller faire mon stage là-bas. Comme ça, je reste dans ma passion, ça va être cool. Et puis, je m'étais dit, en gros, le Pôle emploi sera content, quoi. Et là, j'ai découvert qu'il y avait des cours de skate. Et du coup, c'était un peu nouveau pour moi. Je savais même pas trop que ça existait. Et là, direct, j'ai trouvé ça vraiment trop, trop bien. Et je me suis rendu compte que j'avais un contact avec les enfants qui était plutôt facile et naturel. Et je me suis senti à l'aise. Pour une fois, c'était vraiment se sentir à sa place, au bon endroit, au bon moment. Et du coup, les gars de Plougastel m'ont expliqué qu'il y avait un diplôme à passer de prof de skate. Et là, tout de suite, tout s'est enchaîné. Là, j'ai eu vraiment le déclic que c'était ça que je voulais faire.
0: Et après 3 années passées à Bordeaux pour l'obtention de son diplôme, Pierre revient en Bretagne et ouvre son école sur les terres de son enfance.
1: J'ai créé mon école et ça me tenait à cœur de la faire à Pontivy, même si j'allais habiter à Rennes, parce que je suis originaire de Pontivy. Et c'est aussi une école itinérante, car j'ai mon petit camion et je me déplace avec des modules, des skates, des cases, des protections. Et je me déplace dans différentes villes pour proposer des stages ou pour intervenir dans les centres de loisirs, différentes écoles, etc. Le skateboard m'a apporté ce que je suis devenu, en fait. C'est quelque chose que, une fois que tu es devenu passionné de skate, ça reste en toi, ça forge tout ce que tu es devenu ou deviendras, quoi.
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0: Woman, c'était John Lennon. L'histoire de cette chanson, c'est une déclaration d'amour dédiée à sa femme Yoko Ono. C'est aussi un vibrant hommage à toutes les femmes. À suivre, Lerita Mitsuko, Benjamin Biolay, nouveauté ici armorique, ça s'appelle Écran Total.
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2: Écoutez Madeline Anne, It's Over.

0: Made in It's Over.
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0: Ici Armorique, écran total. C'était Benjamin Biolay. Merci d'écouter Ici Armorique, il est pile 16h30.
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0: Ici Armorique, toutes les heures, des infos pratiques et des idées de sortie près de chez vous. Vous cherchez votre activité sportive, votre activité loisir ou artistique pour la rentrée. Rencontrez donc les associations proches de chez vous par le biais des forums des associations. Ils se déroulent majoritairement ce samedi 5 septembre, mais ça peut être à une autre date. Pour vous en assurer, pensez à regarder le site internet de votre commune. À Dinan, dans les Côtes d'Armor, chaque jeudi du mois de septembre, le parvis de la gare se transforme en scène musicale. Ce rendez-vous festif de la rentrée s'appelle les Jeudis locaux des Muses et vous permet de prolonger l'été en musique avec des artistes locaux. Venez nombreux dès 19h sur le parvis de la gare de Dinan, les 3, 10, 17 et 24 septembre. Le 3, c'est demain pour info. À Fougères, en Ille-et-Vilaine, les commerçants de la ville font leur traditionnelle braderie pour la rentrée. Elle s'inscrit dans le cadre de la fête des Angevines pour faire de bonnes affaires dans une ambiance très conviviale. Rendez-vous dimanche prochain, 6 septembre, entre 8h et 19h dans l'hyper centre.
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0: On passe l'Atlantique avec lui. Robert Charlebois, je reviendrai à Montréal.

0: Magnifique. Un hymne nostalgique et poétique à la métropole québécoise. Je reviendrai à Montréal. Robert Charlebois, la spécialiste musique de Ici Armorique, c'est Émilie Mazoyer. Elle nous rejoint dans quelques minutes. Il sera question du Club Dorothée. Oui, c'est dans l'actu, car il y a un anniversaire dans l'air. Dorothée a été très longtemps l'animatrice des émissions jeunesse à la télé. Elle était chanteuse aussi.
1: Allô, allô, monsieur l'ordinateur.
2: Bienvenue à Récréado. Dites-moi.

décibels, c'est dans un instant, vous avez noté le rendez-vous, hein. Au programme Dorothée, donc, Angélique Kidjo, Vianney et Rihanna. Enrique Iglesias, Bailamos.

0: Cette chanson, sortie dans l'été 1999, a été un tube interplanétaire. C'était le chanteur espagnol Enrique Iglesias. L'actu musicale, c'est maintenant, comme promis, avec Émilie Mazoyer. C'est Décibel. Salut Émilie.
1: Salut tout le monde. Émilie au rapport pour votre dose quotidienne d'actualité musicale. Un anniversaire tout en souvenir d'enfance aujourd'hui. Les Quadras et leurs parents vont verser une petite larme en se souvenant du 2 septembre 1987. Aujourd'hui, la toute première diffusion du Club Dorothée au matin du mercredi 2 septembre 1987 sur TF1 avec déjà la formule magique, les musclés, Ariane, Jackie, Patrick Corbier et Dorothée. Le Club Dorothée aura duré 10 ans accompagnant les enfants le mercredi, le samedi, pendant les vacances. Bon anniversaire et merci pour les souvenirs. Nous l'avions reçu dans Décibel avant les grandes vacances à l'occasion de la sortie de son album Hope. La chanteuse béninoise Angélique Kidjo est mise à l'honneur en Amérique.
2: Jérusalem, Ikayalami.
1: À Los Angeles, sur le célébrissime Walk of Fame, a été dévoilée l'étoile d'Angélique Kidjo, la première de tous les temps pour une chanteuse africaine. Très émue, elle a rendu hommage à son continent, je la cite. « Nous, les Africains, n'avons pas idée de ce que nous avons apporté au monde. Sans nous, aucune musique ne serait possible sur cette planète. » Angélique Kidjo donnera une série de concerts en France cet automne et je vous recommande chaudement d'aller l'applaudir. On rigolait, on le voyait galérer à construire sa cabane tout seul dans les bois. Mais en fait, il a bien fait, Vianney, parce que ce retour à la nature lui a inspiré la chanson qui suit, selon moi, une des meilleures de sa carrière.

Vous le découvrez depuis vendredi sur votre radio ici. C'est le premier extrait du nouvel album de Vianney, fabriqué à l'ancienne, sans ordinateur. Et ça lui va vachement bien. Le mari de Rihanna, le rappeur A$AP Rocky, a annoncé une nouvelle que les fans de la chanteuse attendaient depuis 10 ans. Ça y est, Rihanna est en studio. Oh, sa voix nous manquait trop.

Merci Émilie, notez le rendez-vous ce soir dans Décibel, l'émission Bilal Hassani. Bilal Hassani vous présentera son nouvel album Bonsoir Paris tout à l'heure, donc après les infos de 19h dans l'émission d'Émilie Mazoyer. Décibel, la musique ici armorique. Je partirai. Voici Oshi.

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1: 16h45, l'infocirculation, je vous signale un ralentissement de 4 km sur la rocade sud de Rennes, de la porte des Loges à la porte de Nantes. Prudence, patience. Je vous le redis, c'est important, si vous constatez des difficultés de circulation ou que vous soyez en Bretagne, vous m'appelez 02 99 67 35 35, j'ai besoin de vous, toujours, tout le temps, à chaque instant. La musique ici Armorik, c'est la playlist bretonne. Et c'est le groupe Armens.

0: La playlist bretonne avec ce groupe né à Lorient en 1995. À l'époque, six amoureux du rock, de la pop et des musiques traditionnelles bretonnes forment le groupe Armens.
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2: Écoutez Cancre, qui arrêtera la pluie ?

Le trio à l'esthétique et la poésie si singulière remet à plat les codes de la chanson française et du rock. Il nous offre le tout premier extrait de l'album Le Plongeon qui sortira début 2026.

0: qui arrêtera la pluie.
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10: Bon après-midi avec ici Armorique, votre radio en Bretagne. L'actu locale, c'est dans 7 minutes. Nous reviendrons sur la disparition en pleine mer du Maranello le week-end dernier. Il a sombré samedi soir au large des côtes anglaises. La musique ici Armorique, nouveauté, la nouvelle chanson de Vianney, d'or et d'étain.

0: Chain Reaction, c'était Diana Ross. Info circulation, il y a une bonne demi-heure maintenant, une voiture a pris feu sur la Nationale 137, c'est l'axe Nantes-Rennes. Cet incident au niveau de Pompéan en direction de Rennes génère actuellement un ralentissement de 11 minutes. Prudence.
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0: Nous sommes le mercredi 2 septembre, vous écoutez Ici Armorique, il est 17h. Les infos, Éric Bouvet. L'épave du Maranello a été localisée.
2: Et la nuit dernière, au large des côtes anglaises, là où le chalutier immatriculé à Saint-Brieuc a sombré samedi soir, un chasseur de mines avait appareillé de Bretagne, de Brest, hier matin pour localiser le bateau. Des images ont été tournées par un sous-marin et ont été transmises au parquet de Saint-Brieuc qui confirme qu'une épave a été détectée et que les vérifications vont être effectuées. Je vous rappelle que 3 marins sont rescapés du naufrage, mais que 2 sont portés disparus. Vous retrouvez toutes les infos sur ici.fr. La police nationale d'Ille-et-Vilaine vous invite à la plus grande prudence. Des individus se présentant sous de fausses qualités profitent de la confiance des habitants pour s'introduire chez eux. Plusieurs personnes en ont été victimes le week-end dernier à Rennes. Il ne faut donc jamais laisser entrer un inconnu sans vérification et composer le 17 en cas de doute, rappelle la police.
0: En ce mercredi, parlons maintenant de la rentrée qui se poursuit dans les lycées et aussi les universités.
2: Et notamment pour les 150 000 étudiants bretons, pour qui cette rentrée coûte de plus en plus cher, selon la FAGE, la Fédération des Associations Générales Étudiantes, 3 200 euros pour faire face aux dépenses de rentrée et de vie courante. C'est 25% de plus depuis 2020 et c'est un nouveau record, regrette Suzanne Nijdam, la présidente de la FAGE.
3: C'est encore en augmentation, ça ne fait qu'augmenter depuis des années. Et si on prend un petit peu de recul, pendant le Covid, on parlait partout de la précarité étudiante. C'était sur tous les plateaux, dans toutes les bouches, et tout le monde était outré par ce qu'il se passait. Depuis le Covid, on a augmenté de 25% les coûts. Et donc, c'est ce qu'on dénonce aussi majoritairement, de à quel point on pouvait parler autant de la précarité étudiante en 2020 et être autant outré par ce qui se passe, alors qu'on en était, entre gros guillemets, seulement à 2 500 € et quelques. Et maintenant, c'est des chiffres qui atteignent les 3 200 €. Et finalement, pas d'actions politiques ont été prises depuis, voire presque l'inverse, des aides sociales qui sont en train de se détricoter au fur et à mesure.
2: La présidente de la FAGE, la Fédération des Associations Générales Étudiantes, alors que les étudiants, petit à petit, retournent à leurs études, ils sont quasiment 150 000 en Bretagne, dont la moitié à Rennes. Lui aussi, en quelque sorte, retourne à ses études, le ministre de l'Éducation nationale, qui est en Bretagne ce soir et demain. Édouard Geffray passe d'abord la soirée et la nuit au lycée Le Sage de Vannes. Il dînera au réfectoire du lycée, puis passera la nuit à l'internat. Demain, il visitera 2 écoles, l'école Carniole de Vannes et la primaire du Four à Pain à Locmaria-Grandchamp. Le ministre vient échanger autour de la filière bilingue français-breton. Il rencontrera aussi des élus pour discuter de la baisse démographique des prochaines années et de la façon dont on peut organiser l'école avec moins d'élèves et donc avec moins de classes et d'écoles. Édouard Geffray, notez-le, sera l'invité d'Ici Armorique demain matin à 7h45. Et puis sachez que le bassin de la piscine de Torigné-Fouillard près de Rennes a été fermé ce midi. La chaudière gaz est en panne et la température de l'eau ne permet plus d'accueillir les nageurs dans des conditions optimales. L'installateur ne dispose pas encore d'une date précise pour la réparation. Les cours aquatiques sont donc annulés au moins jusqu'à lundi.
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2: Bah, ce week-end, on va pouvoir se baigner.
0: Il va faire chaud.
2: Dans l'eau de mer, je veux dire.
0: Oui, peut-être aussi.
2: Parce qu'à la piscine, on ne pourra pas. Vous avez compris, la piscine de Torigné, en tout cas.
0: Bah, oui, on avait tous rendez-vous là-bas.
2: Bah, oui.
0: Ouais, donc, on fait quoi? À la mer, donc?
2: Eh ben, on va à la mer.
0: Ok, très bien.
2: Et puis, on a le choix. On a la mer et l'océan en Bretagne. C'est ça l'intérêt.
0: Ça, c'est de l'info de pointe. Bon, merci Eric. La météo?
2: Bah, c'était un peu le but de tout ça.
0: Malgré quelques nuages élevés. Quelques nuages élevés, le soleil est généreux cet après-midi en Ille-et-Vilaine, mais aussi sur l'est du Morbihan. Ces nuages concernent le Finistère, les Côtes d'Armor, mais aussi le centre-Bretagne. Il fait 22 degrés actuellement à Quiberon, 24 à Saint-Malo, 25 à Rennes et à Saint-Brieuc. Demain, quelques timides éclaircies sont prévues, mais retenez que le temps sera très nuageux à couvert, avec ponctuellement quelques faibles précipitations sur le nord-Bretagne. Des éclaircies pourront percer en cours d'après-midi, notamment sur le littoral morbihanais. Si on se projette un petit peu, vendredi, l'ambiance sera souvent grise le matin, le soleil grignotera les nuages par le sud l'après-midi. Samedi, les conditions s'annoncent estivales. Dimanche, le temps devrait être variable, mais les températures seront très élevées, souvent proches des 30.

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0: Bonne humeur, bonne musique. Bernard Lavillier, Jimmy Cliff.

0: Mélodie, tempo, harmonie. Bernard Lavillier et Jimmy Cliff, la légende jamaïcaine du reggae.
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0: Bonjour à tous, auditeurs d'Ici Armorique, votre radio préférée en Bretagne, votre radio chérie. J'ai une mission pour vous. Encore faut-il l'accepter ? Votre mission, auditeur d'Ici Armorique, la voici. Si vous comptez participer à une manifestation dans les prochains jours, en Ille-et-Vilaine, dans les Côtes d'Armor, dans le Morbihan, ou si vous êtes l'organisateur, organisatrice d'un événement dans notre région, venez m'en parler. Appelez-moi tous les après-midi, je vous invite à partager vos idées de sortie, vos manifestations en direct. Et je vous rappelle la règle, pas plus de 35 euros pour 4 personnes. 02 99 67 35 35, c'est le numéro de Ici Armorique. Passez-moi un petit coup de fil et nous ferons la promotion de votre manifestation. On peut en parler dans 5 minutes si vous le souhaitez.

0: Bonjour, pardon, merci. Nouveauté ici Armorique, la nouvelle chanson de Céline Dion.
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0: Futé, tout est dans le titre. Si vous organisez une manifestation dans les prochains jours, dans le Morbihan, en Ille-et-Vilaine, dans les Côtes d'Armor, ou si vous avez repéré une sortie à moins de 35 euros pour 4 personnes, appelez-moi et venez m'en parler. Le numéro d'Ici Armorique, c'est le 02 99 67 35 35. Cette émission, c'est la vôtre. Et l'idée, c'est de partager des bons plans sortis, des bons plans futés. Attention, je le rappelle, 35 euros max pour 4 personnes. Vous m'appelez maintenant. Nous en sommes à 19 minutes, je vous le disais à l'instant. La tendance est plutôt à l'augmentation. 19 minutes, donc, de ralentissement sur la nationale 137 à partir de Pompéan en direction de Rennes. L'infocirculation, c'est avec vous.

moyen, One Republic, Runaway. Nous jouerons dans une vingtaine de minutes. Nous jouerons au jeu du tutu de coin-coin. Deux mots ont été masqués, vous devez les retrouver. Nous allons retrouver le tutu de coin-coin avec lequel vous avez joué hier. Nous avons joué hier, celui qui vous a tenu en échec. On joue avec une chanson d'Alain Souchon.

0: après vos propositions, pas maintenant, hein, dans une vingtaine de minutes seulement, à gagner cet après-midi un pass famille, 4 entrées à l'abbaye de Bon Repos, à Bon Repos sur Blavet, dans les Côtes d'Armor, en centre-Bretagne, près de Mur de Bretagne.
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0: Cose della Vita, c'était Eros Ramazzotti. Il est 17h31 précisément.
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0: Ici Armorique, toutes les heures, des infos pratiques et des idées de sortie près de chez vous. La fête de l'agriculture à Bain-de-Bretagne en Ille-et-Vilaine est de retour. Ce sera la 71e édition. Au programme des concours traditionnels, des finales de labour. Un pôle aussi avec les animaux de la ferme. Il y aura aussi des animations pour toute la famille, comme du rodéo, une course de moissonneuse-batteuse, des baptêmes d'hélicoptères. Sans oublier la soirée dansante de samedi. La fête de l'agriculture se déroule ce week-end, samedi, dimanche, 5-6 septembre, sur la zone de Bellevue. L'entrée est de 3,06 € si vous venez après 18h samedi. La rentrée est là et l'envie de vous occuper, d'aider les autres, vous titille peut-être. Une plateforme recense toutes les missions bénévoles proposées près de chez vous. Elle s'appelle « Je veux aider ». .gouv.fr. Sur cette plateforme, vous trouverez forcément la mission qui vous conviendra. Un événement à ne pas rater, c'est le festival Sur la route, dans la commune du Tour du Parc, sur la presqu'île de Ruiz, dans le Morbihan. 3 jours de musique, de van life aussi, et de rencontres face à l'océan. Rendez-vous entre le 11 et le 13 septembre au camping Roc Véture. L'infocirculation, 12 minutes de ralentissement sur la nationale 137 en direction de Rennes, juste après Pompéan. Un ralentissement très probablement dû à un véhicule en feu. Cet incident s'est produit il y a une heure maintenant. Et puis la rocade de Rennes, rocade de Sud, plus 8 minutes en sens intérieur, de la porte des Loges à la porte de Nantes. Si vous constatez des difficultés, vous le savez, vous m'appelez, on partage l'info avec tout le monde. 02 80 19 67 35 35. La musique ici armorique, Zazie.

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1: Nouveauté ici Armorique, peu importe, la nouvelle chanson de Zazie.
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1: C'est impressionnant le nombre de manifestations organisées à l'année en Bretagne. Des concerts, des spectacles. Ou encore des balades nature, des fêtes de l'agriculture, des fest-noz, des concours de palais, de chants, des rencontres sportives, des expos. Une vraie mine d'or, la Bretagne. Pour mettre en lumière toutes ces manifestations, notez que vous êtes au bon endroit. Appelez-moi maintenant pour parler de vos idées futées, des idées de sortie qui ne doivent pas dépasser 35 euros pour 4 personnes. C'est la règle, 35 euros pour 4 personnes. Je vous attends maintenant au 02 99 67 35 35. Futé, cette émission se fait avec vous. Cette émission, c'est la vôtre. Kenny Loggins, Footloose.

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Kenny Loggins, Footloose, il est 17h40. Chose promise, chose... Comment dit-on ? Chose promise, chose due ? Nous allons jouer au jeu du tutu de coin-coin. Le tutu de coin-coin, vous savez, je vous fais écouter un extrait de chanson et vous devez retrouver les deux mots masqués par tutu et par coin-coin. Ça fait comme ça. Hein. Coin-coin, je vous offre aujourd'hui le passe famille 4 entrées à l'abbaye de Bon Repos. Nous sommes à Bon Repos sur Blavet dans les Côtes d'Armor en Centre-Bretagne, près de Mur de Bretagne. Prolonger un petit peu l'été avec de belles idées de sortie, c'est ce que nous vous proposons. Découvrez 800 ans d'histoire, découvrez l'abbaye de Bon Repos à Bon Repos sur Blavet. Nous allons jouer avec cette chanson d'Alain Souchon. Enfin, quand je vous dis nous allons jouer, nous allons rejouer plus exactement. Car le tutu de coin-coin avec Alain Souchon bidon vous a tenu en échec hier. Vous allez prendre connaissance à nouveau du tutu de coin-coin avec Alain Souchon. Deux mots ont été masqués, vous devez les retrouver. En jeu, le passe-famille 4 entrées à l'abbaye de Bon Repos. Vous visiterez ce magnifique édifice. J'ajoute qu'il y a une très belle exposition en ce moment sur les soins au Moyen-Âge. Allez, concentration, bonne chance.

donc ces deux mots qui ont été masqués. C'est le tutu de coin-coin avec Alain Souchon. Bidon. 02 99 67 35 35. Faites vite, j'attends vos propositions. On se retrouve juste après cette belle chanson. Michel Fugain. C'est un

0: 1972 et ça n'a pas vieilli. Michel Fugain, un bon roman, une belle histoire. C'est le jeu du tutu de coin. Ouais, on accueille Elisabeth en cette fin d'après-midi. Bonjour, bonjour Elisabeth.
1: Bonjour, ici Armorique.
0: On la refait, Isabelle, Elisabeth.
1: Oui.
0: Ah, puisque c'est ici Armorique déjà depuis quelque temps. Allez, on fait comme si de, on fait comme d'accord. si de rien. Un, deux oui. et trois. Bonjour, bonjour Elisabeth.
1: Bonjour, cher Maurice.
0: Bravo. Merci pour votre bonne humeur, Elisabeth.
1: Vous en prie.
0: Vous êtes à Saint-Ouen des Alleux, en Ille-et-Vilaine, oui. donc pas très loin de oui. Fougères. Et nous allons jouer pour gagner ce passe-famille 4 entrées à l'abbaye de Bonrepos, à Bonrepos-sur-Blavet, dans les Côtes-d'Armor. Il faut sortir vainqueur du tutu de coin-coin. Alors, bravo déjà, enfin bravo aussi, parce que hier, plusieurs se sont cassés les dents sur le tutu de coin-coin. Vous êtes aujourd'hui sur la ligne de départ. Je vous propose de réécouter ce moment, cet extrait, oui. avec ces deux mots masqués, et vous me ferez vos propositions dans la foulée. D'accord, Elisabeth ?
1: Sans problème.
0: Allons-y, c'est parti.
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0: Je vous ai même entendu fredonner, Elisabeth.
1: Oui.
0: Vous aimez chanter ? Chanter, chantonner, oh, ça fait du bien, ça met du baume au cœur.
1: Ça fait du bien, oui, oui, oui.
0: Je vous écoute, quelles sont vos deux propositions ?
1: 24 heures et le casque en couleur.
0: Alors, 24 heures derrière tutut et casque en couleur derrière coin-coin, ça me paraît pas mal. Vérification.

0: Pam, pam, tout comme vous, j'aime bien chantonner et fredonner. Bravo Elisabeth, c'est les deux réponses que j'attendais. Félicitations, bravo, vous pouvez être fiers de vous. Je vous offre avec grand plaisir le pass famille 4 entrées. Vous allez profiter d'un moment culturel vraiment sympa à l'abbaye de Bon Repos, près de Mur de Bretagne. Vous allez découvrir ses 800 ans d'histoire. Et puis il y a en ce moment une exposition au sein de l'abbaye sur les soins prodigués au Moyen-Âge. Très très intéressante. Ouais, vraiment chouette exposition. Et puis très bel endroit, l'abbaye de Bon Repos. Félicitations Elisabeth.
1: Merci à vous. Et merci ici Armory.
0: Merci d'avoir passé ce bon moment. J'ai l'impression que vous étiez plusieurs à jouer. Je me trompe?
1: Ah non, je suis toute seule. C'est ce que je disais à la dame qui m'a reçue.
0: Ouais.
1: Je revenais du jardin, je me reposais un petit peu. La radio est toujours branchée, j'ai entendu. Et puis j'ai eu les paroles, j'ai appelé.
0: Et vous êtes dit, bon sang, mais c'est pour moi. Eh bien écoutez, c'était donc le moment, votre moment. Merci Elisabeth, je vous embrasse.
1: Je vous en prie, merci à vous, merci, moi je vous embrasse, merci.
0: Oh, c'est gentil, bonne fin de journée à Saint-Ouen-les-Alleux, en Ille-et-Vilaine.
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0: L'actu locale, c'est dans 10 minutes. Nous reviendrons sur la disparition en pleine mer du Maranello. Il a sombré samedi soir au large des côtes anglaises. Dans la playlist ici Armorique, nous avons Jennifer, Mourir sur scène, reprise de Dalida et Félix Gray, la Gitane. Bonne fin d'après-midi, merci d'écouter ici Armorique. Je vous rappelle que si vous rencontrez des difficultés de circulation cette fin d'après-midi, vous m'appelez et on les partage avec l'ensemble des auditeurs. 02 99 67 35 35.

0: rire sur scène, la version de Jennifer. Info circulation avant de retrouver l'actu locale. C'est bon, c'est de l'histoire ancienne. Vous savez, je vous ai parlé de cet incident au niveau de Pompéan sur la nationale 137 dans le sens Nantes-Rennes. Cet incident qui, pendant quasiment une heure, nous a occupés. C'est une voiture qui avait pris feu. C'est terminé. Il n'y a plus que quoi, allez, une minute de ralentissement. Donc vous voyez, c'est rien. C'est en voie d'amélioration. Plus que ça, c'est quasiment de l'histoire ancienne. Je vous signale une voiture en panne sur la nationale 165 à présent à Landévent dans le Morbihan dans le sens Hennebont-Auray. Et puis sur la rocade de Rennes, plus 9 minutes rocade sud, sens intérieur de la porte des Loges à la porte d'Alma.
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0: Merci d'écouter ici Armorique, votre radio de proximité en Bretagne, 18h. L'actu locale, c'est avec Éric Bouvet et d'abord l'épave du Maranello localisée.
4: L'épave du chalutier immatriculé à Saint-Brieuc a, semblait-il, été repérée au large des côtes anglaises la nuit dernière, là où le bateau de pêche parti de Saint-Quay-Portrieux a sombré samedi soir. Seuls sur les 5 marins qui étaient à bord, 3 ont pu être sauvés, mais 2 donc sont portés disparus. C'est un bâtiment de la Marine nationale qui a repéré ce qui semble être le chalutier breton Baptiste Schweitzer.
5: Une épave qui gît à environ 70 mètres de fond. Sur zone, le chasseur de mines français parti hier de Brest a pu filmer grâce à un sous-marin téléguidé des premières images. Elles ont été immédiatement transmises à la justice. Il s'agit tout d'abord de confirmer qu'il s'agit bien du Maranello. Des vérifications doivent être faites, précise le parquet de Saint-Brieuc qui a ouvert une enquête en recherche des personnes disparues. Car sur les 5 marins présents sur le navire au moment du drame, 2 n'ont pas pu être sauvé. Une fois la certitude qu'il s'agit bien du chalutier breton, la question d'envoyer des plongeurs inspecter l'épave se posera. Ils peuvent descendre jusqu'à 80 mètres de profondeur. Si la décision de les déployer dans un environnement très difficile est prise, leur mission sera d'essayer de retrouver les marins pêcheurs disparus et d'apporter des éléments pour comprendre les causes de ce naufrage.
4: Deux enquêtes sont en cours, une technique ouverte par le BEA Mer et une judiciaire sous l'autorité du parquet de Saint-Brieuc et confiée à la gendarmerie maritime. Vous avez toutes les infos sur ici.fr. La police nationale d'Ille-et-Vilaine vous invite à la plus grande prudence. Des individus se présentant sous de fausses qualités profitent de la confiance des habitants pour s'introduire chez eux. Plusieurs personnes en ont été victimes le week-end dernier à Rennes. Il ne faut donc jamais laisser entrer un inconnu sans vérification et composer le 17 en cas de doute, rappelle la police. Et puis de plus en plus de particuliers ont recours à l'intelligence artificielle pour rédiger des requêtes juridiques. Une pratique que dénonce le vice-président du tribunal administratif de Rennes. Une pratique qui permet d'éviter de payer des frais d'avocat. Mais ces requêtes sont à tel point jugées abusives que la justice a décidé de sanctionner les demandeurs. Le vice-président du tribunal administratif de Rennes l'explique sur ici.fr. Il donne notamment l'exemple d'une femme qui avait réclamé l'annulation d'un rattrapage fiscal manifestement avec l'aide de l'IA et qui a été condamnée à une amende de 500 euros. On vous détaille tout ça donc sur ici.fr.
0: Parlons maintenant des vendanges, car vous le savez, en Bretagne aussi, on produit du vin et c'est donc déjà l'heure des vendanges.
4: Des vendanges précoces en raison du changement climatique. À Teix-Noyalleau, par exemple, dans le Morbihan, ces vendanges doivent se terminer demain. Et dans les vignes de Loïc Fourrure, les grappes de raisin sont plus petites cette année, mais elles sont aussi très sucré, et ça, c'est une bonne surprise compte tenu de la météo des derniers mois.
6: On prend 400 mm d'eau sur la casquette pendant la taille, donc janvier, février, et puis ensuite après, de manière assez modérée, jusqu'au 8 mai. Moi, c'est une date qui me marque, parce qu'en fait, c'est le début de la fin des pluies. Et jusque la semaine dernière, puisqu'on en prend une salve orageuse la semaine dernière, on n'avait que 8 mm d'eau depuis le 8 mai. Donc c'est quand même des éléments qui sont assez incroyables. Et là, moi-même, je suis surpris de l'arrivée des raisins, de ce joli rendement également, puisque on a vu vraiment les vignes souffrir. On a des tailles de grappes qui sont vraiment très inférieures par rapport à la moyenne. On a à peu près entre 25 et 30% de pertes liées à la sécheresse, mais ce qui a permis aussi une grande concentration dans les raisins. Donc ce qui fait que le jus n'est pas à son rendement entre guillemets normal, mais qui nous permet d'avoir une qualité vraiment incroyable.
4: Loïc Fourure qui termine donc les vendanges demain à Teix-Noyalo dans le Morbihan, au micro ici de Jean-Michel Naga. Le ministre de l'Éducation nationale ne sera pas loin ce soir et demain, puisqu'Edouard Geffray passe d'abord la soirée et la nuit au lycée Le Sage de Vannes. Il dînera au réfectoire du lycée, puis passera la nuit à l'internat. Demain, il visitera deux écoles, l'école Kerniol de Vannes et la primaire du Four à Pain à Locmaria-Grandchamp. Le ministre vient échanger autour de la filière bilingue français-breton. Il rencontrera ensuite des élus pour discuter là de la baisse démographique des prochaines années et de la façon dont on peut organiser l'école avec moins d'élèves et donc moins de classes et d'écoles. Edouard Geffray, notez-le, sera l'invité d'ICI Armorique demain matin à 7h45. Et puis sachez que le bassin de la piscine de Torigny-Fouillard près de Rennes a été fermé ce midi. La chaudière gaz est en panne et la température de l'eau ne permet plus d'accueillir les nageurs dans des conditions optimales. L'installateur ne dispose pas encore d'une date précise pour la réparation. Les cours sont donc annulés au moins jusqu'à lundi.
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4: Mais il y a du soleil, dites-moi Vincent, ça ne va pas durer je crois.
0: Non, mais les températures vont être très agréables, particulièrement ce week-end. Alors si on détaille le menu météo.

0: L'après-midi, samedi, les conditions s'annoncent estivales. Dimanche, le temps devrait être variable, mais les températures seront très élevées, souvent proches de 30 degrés. La semaine prochaine, signale Météo Bretagne, la semaine prochaine, c'est le retour des perturbations. Merci Eric. Le retour de l'info, ce sera tout à l'heure à 19h. Bonne soirée également. L'infocirculation, alors on va s'intéresser un instant à la rocade de Rennes, rocade ouest, de la porte de Lorient à la porte de Brest, même un petit peu après la porte de Brest, direction de la porte de Saint-Malo. 5 minutes de ralentissement, mais c'est manifestement en voie d'amélioration. Je vous signale aussi cette information communiquée par Bison Futé il y a quelques instants sur la nationale 176 à hauteur de Dol de Bretagne, donc en direction de la ville. Attention, un obstacle sur la route. Si vous êtes témoin de difficultés, bien sûr, vous le savez, je le répète, je le rappelle, vous m'appelez, on partage l'info avec tous les auditeurs. 02 99 67 35 35.
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0: Dreamer, c'était Supertramp.
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0: Merci de passer votre fin d'après-midi avec Ici Armorique, votre radio de proximité en Bretagne. Qu'avons-nous au menu de cette deuxième heure? Eh bien, nous avons les petits plaisirs. Ça, ce sera plutôt en fin d'heure. Les petits plaisirs, tous les jours, nous allons à votre rencontre, on bavarde, on discute et on parle avec vous de vos petits plaisirs, précisément.

On accueillera tout à l'heure Vanessa, elle habite à Fougères, et son petit plaisir, c'est sa famille. Les détails sont à suivre. Et puis, nous allons jouer dans quelques minutes le tutu de coin-coin, c'est notre jeu cette saison. Je vous offrirai un passe-famille, vous avez bien entendu, pour Celt Aventure, c'est à Sarzeau, dans le Morbihan. Celt Aventure, c'est un parc d'aventures et de loisirs pour enfants et pour adultes qui propose plein d'activités en plein air, au cœur de la forêt. Et dans un instant, coup de fil à notre ambassadeur du jour.

0: été, ici Armorik, je pense à vous, la nouvelle chanson de Pierre Demar. Notre ambassadeur aujourd'hui, c'est Alexandre à Quiberon. Vous savez que vous pouvez faire partie, si vous le souhaitez, vous aussi, de la famille des ambassadeurs. Il suffit tout simplement de venir présenter de temps à autre à l'antenne une info pratique, un coup de cœur, une idée sortie à faire autour de chez vous. Alexandre, donc, à Quiberon, est au bout du fil. Bonjour Alexandre.
1: Bonjour, bonjour Alexandre, bonjour à tous.
0: Bienvenue, vous êtes libraire Alexandre à Quiberon et vous voulez partager avec nous quelques coups de cœur lecture. C'est en quelque sorte notre rentrée littéraire à nous.
1: Eh bien oui, c'est la pleine période de rentrée. Ça y est, le gros de la saison est passé. Les estivants sont rentrés chez eux. Là, on a une nouvelle fournée avec ceux qui sont là pour le mois de septembre et ce qui signifie donc rentrée littéraire, hein, qui a démarré depuis le 15 août. Mmh. Alors, j'ai quatre coups de cœur à vous faire partager, trois français et un étranger. Allez, honneur aux français, on commence par Sylvain Prudhomme avec De l'autre côté du lac. Voilà, qui se passe donc à un petit peu de fraîcheur, en pleine montagne, dans la neige, l'hiver, après les trois ou quatre canicules que nous avons vécues, ça fait beaucoup de bien. Un magnifique roman, donc un grand roman, ample et tendu, effectivement, très beau, une puissance narrative, une tension narrative formidable. Okay. Voilà, vraiment un roman prodigieux de rentrée. Ensuite, allez, changement de décor, c'est New York Mosaïque.
0: On est outre-Atlantique, là, donc.
1: Voilà. Ouais. Pour, j'ai oublié de citer l'éditeur, pour Vincent Prudhomme, ce sont les éditions de Minuit. Allez, maintenant, on est chez Rue Fromentin, avec donc Bertrand Delvecchio. Et là, c'est une plongée dans les années 90 à New York. L'auteur a travaillé 10 ans sur ce sujet-là. C'est à la fois un livre d'enquête et à la fois... un roman, va-t-on dire, c'est entre les deux. Et c'est un New York extrêmement dur, où, avec du crack à chaque coin de rue, une violence, des meurtres à n'en plus finir. Et déjà, à l'époque, l'ombre de Trump donc, qui planait effectivement sur la ville. Et voilà, politicien véreux, flic corrompu, misère crasse, crack, racisme, meurtre et prostitution à tous les coins de rue. Voilà.
0: D'accord, mais vous avez pris quand même plaisir, Alexandre, à lire ce livre.
1: Ah, mais c'est absolument génial, absolument génial. Et on comprend effectivement, l'auteur là nous explique effectivement pourquoi donc le maire de l'époque donc a réussi donc son comment il a réussi son élection, hein, Rudolf Giuliani à l'époque.
0: D'accord. Allez, le troisième coup de cœur.
1: Allez, une dame, Claire Duvivier, pour la Dame de la Seine. Là, 1593, pardon, nous sommes 20 ans après donc la Saint-Barthélemy. Nous avons Christopher Marlowe, dramaturge sulfureux, on va dire, un sous Shakespeare. Voilà, qui va quitter précipitamment l'Angleterre et va se retrouver donc en France. Voilà, meurtre, intrigue, vengeance se mêlent dans La Dame de la Seine, un roman d'aventure espiègle où résonne aussi bien écho de la grande histoire que tragédie personnelle, et ça, c'est aux forges de Vulcain.
0: D'accord. Et votre dernier coup de cœur lecture ?
1: Allez, c'est de Diego Muzio, chez Phébus. Là, ce sont en fait trois nouvelles. 1871, une épidémie de fièvre jaune s'abat sur Buenos Aires, capitale de la jeune République argentine. Voilà, les rues se vident et les portes apparaissent des croix noires. Donc une épidémie, trois récits, trois perles gothiques fantastiques et envoûtantes, servies par une langue magnifique et étincelante. Voilà, il y a du Edgar Allan Poe chez Diego Muzio à découvrir. Très vite.
0: Vous nous rappelez le titre de ce quatrième livre ?
1: Voilà, Ce qui tournoie dans la nuit.
0: Ce qui tournoie dans la nuit. Merci beaucoup Alexandre, on pourrait prolonger la discussion, je pense, encore longtemps, sans que vous êtes passionné par votre métier. Je rappelle que vous êtes libraire à Quiberon, librairie Port Maria. Merci beaucoup Alexandre.
1: À très bientôt.
0: À très vite. Merci, et vous passez le grand bonjour à toute l'équipe de la librairie. 18h18, il est temps de jouer. C'est le jeu du tutu de coin-coin. Vous savez, le tutu de coin-coin, vous écoutez un extrait musical, deux mots ont été masqués, vous devez les retrouver, ça fait comme ça. 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Nous allons jouer avec cette chanson de Mylène Farmer. Désenchanté. Vous êtes prêts? Concentration. Ah oui, ce jeu réclame une grande concentration. Nous allons donc écouter un extrait de Mylène Farmer, Désenchanté. Deux mots ont été masqués. À vous.

02 99 67 35 35. Vous m'appelez maintenant, vous mettez dans le mille et vous repartez avec ce passe-famille pour Celtaventure à Sarzeau. Bonne chance.

0: qui nous sépare. Gilles Kaplan, 18h24. C'est Fabrice qui s'aligne au départ du tutu de coin-coin cette fin d'après-midi. Bonjour, bonjour Fabrice.
1: Bonsoir.
0: Comment allez-vous?
1: Ça va bien, le soleil à Saint-Malo parce que je suis sur la Côte d'Émeraude.
0: D'accord, vous êtes à Saint-Malo même ou un petit peu...
1: Je suis en balade à Saint-Malo mais j'habite sur Saint-Marcand, près de l'île de Bretagne.
0: Saint-Marcand, d'accord, ok. Effectivement, vous êtes vraiment en bord de mer. Donc la météo est sympa en ce moment-là, Nord-Ille-et-Vilaine?
1: Ouais, il y a quelques nuages, mais là, c'est 26 degrés à Saint-Malo, donc c'est agréable,
0: les mêmes choses. Oui, oui, c'est ce que nous dit Météo Bretagne. C'est exactement ce que signalent les prévisionnistes de Météo Bretagne. La météo pourra parfois être, dans les prochains jours, un peu comme ça, mi-figue, mi-raisin, un peu nuageuse, quelques éclaircies de temps à autre, mais des températures très confortables. On attend même 30 degrés dimanche. On en revient à notre tutu de coin-coin. On joue, je vous le rappelle, Fabrice, avec Mylène Farmer, désenchantée. Deux mots ont été masqués, il faut les retrouver. On reprend connaissance du tutu de coin-coin?
1: Ouais.
0: Ok. Pas de problème. Allez,

0: Fabrice, si je dois tomber de que ma chute soit coin-coin.
1: Que je dois tomber de haut et que la chute soit lente.
0: Oula, vous n'hésitez pas une seconde, vous êtes sûr de votre coup, hein ?
1: Je connais la chanson pour l'avoir chantée depuis des années, donc.
0: D'accord. Vous êtes sûr ? Vous pouvez encore changer, hein ?
1: Je ne change pas, c'est mon dernier mot.
0: On vérifie. Oui. Et allez, bingo ! Bravo, Fabrice ! Ouais, ces applaudissements sont pour vous. Félicitations, si je dois tomber de haut, que ma chute soit lente. Mylène Farmer, désenchantée. Vous êtes un super candidat, Fabrice. Bravo.
1: Merci.
0: Pour vous, le passe-famille, vous irez découvrir Celt Aventure à Sarzeau dans le Morbihan. C'est un parc d'aventure, pour parc de l'aventure et de loisirs aussi, hein, pour tous les âges, pour les enfants, pour les adultes. Vous serez au cœur de la forêt, vous serez en plein air et je pense que vous passerez un magnifique moment. Bravo Fabrice, félicitations encore une fois.
1: Merci à vous.
0: Je vous souhaite une bonne fin d'après-midi. Profitez donc de ce petit moment sans doute agréable à Saint-Malo avant de regagner Saint-Marcan, la maison. Enfin, vraiment, vous allez rester en bord de mer là. Merci Fabrice.
1: Merci à vous. Bonne soirée.
0: À très bientôt, j'espère. Au revoir Fabrice.
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0: nouveauté ici Armorique, la nouvelle chanson de Florent Pagny, Le braquage des sentiments. 18h30.
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0: Ici Armorique, toutes les heures, des infos pratiques et des idées de sortie près de chez vous. À la Gacilly, dans le Morbihan, le festival photo se poursuit jusqu'au 4 octobre. Autre manifestation à souligner, les folles journées du cheval à la chapelle Gasseline, c'est juste à côté. C'est une grande fête conviviale et gratuite, avec des balades équestres, des baptêmes, mais aussi un spectacle équestre de qualité avec le groupe de musique tzigane Tarfa Bohemian. Rendez-vous le week-end du 12 et 13 septembre au stade La Chapelle Gasseline. Les artistes de la scène rennaise font leur rentrée également. Leur salle de classe, la mythique salle de la cité située en cœur de ville, la brasserie Sainte-Colombe sur le Mail à Rennes, et un lieu encore tenu secret. Les concerts auront lieu du 9 au 12 septembre dans le cadre du festival Am From Rennes. Notez bien dans vos agendas ce rendez-vous musical qui va clôturer l'été avec des artistes locaux. Et si vous viviez une expérience unique en famille, c'est possible avec la sortie Découverte Mythiliculture proposée par le Panier Iodé mercredi 9 septembre. Mercredi en 8, cette sortie nature se fera en baie de Saint-Brieuc, depuis la cale de Jospinet à Lamballe-Armor. C'est gratuit et accessible dès 6 ans et ça se déroulera de 11h à 14h. Il faut prévoir votre pique-nique. L'inscription est obligatoire, bien que la manifestation soit gratuite, cette sortie gratuite. Toutes les coordonnées sont sur le site internet lepanieriodé.com.
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0: Dans un instant, juste après Lewis Capaldi et Michel Ponareff, l'actu télé du soir avec notre spécialiste Patrice Gascoigne.

0: Wish You the Best, le chanteur écossais le Lewis Capaldi. On retrouve comme promis Patrice Gascoigne avec ses coulisses télé. Aujourd'hui, Patrice, vous nous proposez des scènes de ménage, carrément. Les scènes de ménage qu'on le regarde tous les soirs sur M6 avec un petit nouveau que vous êtes allé rencontrer.
1: Il y avait fait quelques petites apparitions, mais cette fois, ça y est, Issa Doumbia va être un personnage récurrent dans Scènes de ménage.
2: Tu mens, c'est un mensonge, complètement faux. Ouais, laisse-moi un peu de place.
1: Voilà, en vrai, Issa Doumbia n'a pas eu besoin de demander. Les producteurs de M6 ont décidé de lui confier un rôle en or auprès du couple Alice et Sofiane, joué par Élodie Pou et Majid Berila. C'est le couple de quadragénaires qui tient une petite épicerie à la montagne, un couple qui vit et travaille ensemble, ce qui évidemment entraîne des situations propices à la comédie. Ces joyeux épiciers embauchent donc Guilin, le personnage joué par Issa Doumbia, et qui de mieux qu'Issa Doumbia en personne pour nous présenter ce Guilin.
3: Alors, faut imaginer un jeune homme qui a bossé longtemps à la Défense, il est trader et à un moment, il n'en peut plus. Il a un burn-out, il a pété un plomb et il se dit, je ne veux plus du tout être dans ça, je veux changer complètement de métier et je veux partir à la montagne. Donc il se retrouve à la montagne à bosser avec ces deux personnages-là, mais il le dit clairement qu'il a eu un burn-out et parfois, on en joue, parce que on a envie de le titiller sur ça, on a envie de le bousculer un petit peu, et parfois c'est aussi la bête de foire, donc on appelle les clients pour dire venez, il y en a un qui a fait un burn-out, et comme tout le monde se connaît, c'est un petit patelin, et tout le monde se connaît, et ben finalement on m'appelle même plus Guilin, on m'appelle burn-out.
1: Est-ce que justement ce passé d'humoriste, enfin ce passé même, cette activité d'humoriste, elle donne quand même une qualité qui permet de jouer aussi encore plus vite, parce que c'est de la comédie, les scènes de ménage.
3: Bah, là, ce qui est drôle, c'est qu'il y a une musicalité directe qui s'installe entre les partenaires de jeu, le texte, le réalisateur, et qui est plus rapide que d'habitude. C'est-à-dire que là, moi, je connais maintenant la musique de Majid, la musique d'Elodie. Moi, ils connaissent ma musique et là, ça roule tout de suite, quoi. Et on fait une très belle symphonie.
1: La symphonie du couple jouée par Élodie Pou, Majid Berila, avec leur nouvel employé joué par Issa Doumbia. Elle est à écouter et à voir chaque soir à 20h35 sur M6 dans Scènes de ménage. Et pas besoin de me faire une scène. Je reviens demain pour de nouvelles coulisses télé.
0: Merci Patrice, et nous serons là bien sûr après la télé, la radio. Tout à l'heure à 19h, juste après les infos, Décibel, l'émission avec Bilal Hassani.
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0: Bilal Hassani est dans Décibel tout à l'heure sur Ici Armorique avec Émilie Mazoyer. La playlist bretonne avec le musicien et chanteur rennais David Delabrosse.

0: De longue date de Yann Tiersen. Ah, il a des références, hein. La playlist bretonne avec David Delabrosse. On a beau se connaître. Les petits plaisirs, tous les jours, nous allons à votre rencontre. On bavarde, on discute et on parle surtout avec vous de vos petits plaisirs. On accueille cet après-midi Vanessa. Elle habite à Fougères. Son petit plaisir, c'est sa famille.
1: Il y a tous les Harry Potter qui ressortent.
2: Je m'appelle Vanessa. Mon petit plaisir, c'est de passer du temps en famille. C'est de passer du temps avec les enfants. On essaye de sortir, soit d'aller à la mer, quand on peut. Là, j'ai la grande, elle veut aller à l'Acrobranche. Là, on a prévu le cinéma aussi. Il y a tous les Harry Potter qui ressortent. J'ai la grande, elle m'a dit, oh, t'as vu, il y a Harry Potter. Fait, oui, on les fait tous.

Alors ça, c'est pour vous mettre dans l'ambiance. Car après Vanessa, demain, je vous présenterai Max dans les petits plaisirs. Son petit plaisir, c'est celui-ci, par exemple. L'accordéon, il nous en parle demain.

0: Nouveauté ici, Armorique, la nouvelle chanson de Charlotte Cardin, The Way We Touch. Dans 5 minutes, c'est le retour de l'info avec le journal de Marine Le Génie. Nous reviendrons notamment sur l'annulation des concerts de Patrick Bruel. En Mayenne notamment, les fans veulent être remboursés.
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0: homme extraordinaire. C'était Les Innocents. Bonne soirée à tous. Avant de retrouver les infos, petit coup d'œil sur la météo. Demain, les températures maximales seront estivales, nous dit Météo Bretagne. 22 degrés à Belle-Île, 25 à Dinard et jusqu'à 26, 27 sur le Pays Briochin.
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0: 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Il est 19h. Le journal vous est présenté par Marine Logeny.
2: Un pyromane condamné à 5 ans de prison ferme devant le tribunal de Perpignan aujourd'hui. C'est un homme de 51 ans, reconnu coupable de destruction par incendie en récidive. Il a été maintenu en détention pour 4 départs de feu, François David.
3: 2 départs de feu à Amélie-les-Bains, dans le secteur d'un ancien camping, c'était le 1er juillet et le 29 août, et 2 autres départs de feu à Perpignan, vendredi dernier, mobilisant 70 pompiers, le premier au bord de l'autoroute, il a détruit un hectare et provoqué d'importantes difficultés de circulation sur la 9, le second dans des roseaux, sur les berges de la Tête, face à la clinique Saint-Pierre, 2000 mètres carrés brûlés. Depuis le début de l'été, c'est déjà le 3e pyromane envoyé derrière les barreaux par le tribunal de Perpignan, en sachant qu'un 4e homme attend toujours son procès pour l'incendie spectaculaire de Rivesaltes, début juillet. Il avait détruit 90 hectares et provoqué la fermeture de l'aéroport. La justice veut se montrer ferme dans un département qui a connu cet été son pire incendie depuis un demi-siècle. 5000 hectares détruits autour d'Issy-sur-Tête.
2: François David, ici Roussillon. Des incendies rendus évidemment plus virulents par les vagues de canicule et la sécheresse qu'on a connue cet été. Elles coûteront cher, ces fortes chaleurs. 0,1 point de PIB selon Bercy. Et elles devraient aussi entraîner une baisse de la production agricole de 8%. Pour aider les agriculteurs à faire face, le gouvernement a promis un plan d'urgence. Il devait être dévoilé demain. Mais Matignon annonce plusieurs jours de retard concernant l'annonce de ces mesures. À la foire de Châlons en Champagne, deuxième foire agricole et commerciale de France, ça ne manque pas de faire réagir. Pas d'alarmisme, mais il ne faut pas que le délai se prolonge trop longtemps, estime Laurent Champenois, président du syndicat FDSEA dans la Marne.
4: C'est un regret parce qu'il y a une attente forte du monde agricole. Il y a une conjoncture climatique qui a fait que les rendements ne sont pas bons dans toutes les filières. Grande culture, élevage, maraîchage, viticulture, arboriculture. Il n'y a pas une filière qui est épargnée par cette canicule et cette sécheresse. Donc il y a une attente forte du monde agricole sur des annonces. Maintenant, s'il y a un petit retard de quelques jours et que c'est pour nous annoncer quelque chose de mieux ficelé, plus coordonné, peut-être aussi avec les demandes qu'on a pu porter, nous, en cellule sécheresse dans les départements, mais aussi ce que la FNSE apporte au niveau national. Dont acte. Voilà, ce qu'il faut, c'est que ça soit bien calé pour vraiment cibler cette aide aux agriculteurs les plus en difficulté. Il y a un ciblage à faire, je pense. L'enjeu, il est de remettre en culture la campagne 2027 pour certains. Pour certains, la trésorerie ne sera pas disponible pour remettre en place la saison. Si on ne met pas en place la saison, il n'y a pas de récolte l'année prochaine, on est mort.
2: Laurent Champenois, président du syndicat FDSEA dans la Marne, au micro d'ici Champagne-Ardenne. Une rentrée toujours plus chère pour les étudiants. Toutes et tous ont besoin d'un budget conséquent pour démarrer l'année. Et en 2026, il augmente encore. Selon la FAGE, les étudiants dépensent en moyenne 3 240 euros entre dépenses de vie courante et frais spécifiques de rentrée universitaire. Budget en hausse de 25%. Depuis 6 ans, soit 655 euros. Tous les billets achetés pour les concerts de Patrick Bruel seront remboursés, assure l'avocate du chanteur. L'artiste accusé de violences sexuelles par des dizaines de femmes a annulé hier soir sa tournée prévue à partir d'octobre. Patrick Bruel devait notamment se produire le 3 octobre à l'espace Mayenne, c'est à Laval. Le directeur de la salle, Éric Dussolier, croule sous les demandes de remboursement depuis l'annonce du chanteur.
5: Le concert, nous attendions 3600 personnes, vous imaginez bien, ça a été soudain. Et donc, que ce soit sur la boîte mail générique d'Espace Mayenne ou parfois par téléphone, souvent par téléphone, pas mal de gens nous ont demandé la procédure de remboursement. Quelle est-elle? En fait, chaque personne a réservé ses places via un réseau de vente, donc c'est de s'adresser à son réseau de vente, mais normalement les remboursements se feront automatiquement à partir du moment où ordre sera donné de rembourser par la production. Donc là, ça devrait intervenir prochainement pour les différents réseaux de vente.
2: Billets, salaires, frais de location, quelles conséquences financières pour Patrick Bruel après sa tournée annulée? Tout est expliqué sur notre site ici.fr. La judokate française Léa Fontaine porte plainte après avoir reçu une vague d'attaques grossophobes sur les réseaux sociaux. Victorieuse du Grand Slam de Lausanne dans la catégorie des plus de 78 kilos, elle a reçu de nombreuses insultes. Des attaques fermement condamnées par la ministre des Sports aujourd'hui dans le 13h de nos régions. Son corps, c'est aussi finalement la fierté de la France. Je tenais à lui adresser mon soutien, a déclaré Marina Ferrari. L'émission est à réécouter sur notre site ici.fr. La tapisserie de Bayeux est prête à Londres. Visite de l'exposition en avant-première ce soir, une semaine avant le public. Emmanuel Macron, le roi Charles III et la reine Camilla pourront admirer cette œuvre du XIe siècle prêtée par la France au British Museum. Et puis la mort de Jean-Paul Rapneau à l'âge de 94 ans, réalisateur multi-césarisé, notamment pour Cyrano de Bergerac avec Gérard Depardieu.
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2: Le temps demain en matinée, un temps bien gris recouvre une petite moitié nord-ouest de l'Hexagone progressivement. Des éclaircies se développent par le sud. L'après-midi se poursuit sous un beau soleil en Poitou-Charentes, sous un ciel plus mitigé avec de petites éclaircies des Pays de la Loire à l'Île-de-France jusqu'à la Champagne-Ardenne. Partout ailleurs, le soleil domine toute la journée. Côté température, 10 à 17 degrés le matin. L'après-midi, 22 à 26 de la Bretagne au nord de la Seine, 30 à 34 au sud.
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7: Salut à toutes, salut à tous et bienvenue sur

Au blind test. 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On joue au blind test dans une grosse demi-heure. 0810 055 056. On démarre ce décibel avec la bonne nouvelle musique du jour, le retour d'une icône de la funk, de la soul américaine, la grande Chaka Khan est de retour. Elle qui a 11 Grammy Awards à son actif va sortir un inespéré nouvel album. On savait pas qu'on l'attendait, puis maintenant qu'on sait qu'il arrive, eh ben on est ravis. L'album de Chaka Khan sortira le 18 septembre. Elle a eu la bonne idée d'inviter Snoop Dogg, Lenny Kravitz et Sia sur ce disque. Alors en attendant que ça sorte, je vous propose de réviser un grand classique des années 70, repris aussi par Whitney Houston dans Bodyguard, I'm Every Woman, le retour de Chaka Khan pour démarrer ce décibel.

0: Peut-être certaines ou certains d'entre vous ont dans l'oreille la version de Whitney Houston, mais quand même, l'original de Chaka Khan, c'est quelque chose. I'm every woman. Alors, si jamais vous partez en séjour linguistique en Angleterre, sachez qu'il y a une comédie musicale à Londres, dans le West End. C'est l'équivalent de Broadway à New York, mais voilà, à Londres, ça s'appelle le West End, le quartier des théâtres et des comédies musicales. Une comédie musicale donc, qui s'appelle I'm every woman et qui est dédiée à la vie, l'œuvre et l'influence culturelle de l'immense Chaka Khan, qui fait donc son retour dans les bacs, comme disent les vieilles personnes comme moi, le 18 septembre prochain, avec un nouvel album.
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0: Le coup de cœur indé de ce soir, c'est une chanson que vous connaissez, Mon cœur, mon amour, de Anaïs, énorme tube qui vient de fêter ses 20 ans. Et entre-temps, Anaïs, elle a sorti plein d'albums, elle était dans des grosses maisons de disques, et puis finalement, maintenant,

Elle est en indé, elle a lancé son propre label qui s'appelle Reft et elle prend sur ses épaules ses albums, ses enregistrements et aussi ses concerts à venir. Anaïs sera le 25 septembre à La Source, à Fontaine, dans le 38, et puis le 4 décembre avec Archimède à Château-Thierry. Joyeux anniversaire à Mon Cœur, Mon Amour, qui se paye un petit lifting version 2026. Et oui, parce que les paroles d'il y a 20 ans où on avait peur de dépasser son forfait de téléphone, évidemment c'est un peu obsolète, ne vous en faites pas, elle a tout arrangé. Anaïs est dans Décibels.

0: J'adore cette version 2026. Anaïs, ça lui va bien. L'indépendance, mon cœur, mon amour. 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C'est l'album de mon invité Bilal Hassani. Chanson star de l'album Bonsoir Paris, Bilal Hassani arrive dans quelques secondes. 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
0: Vous écoutez Camille Perrer avec T'as eu vent de nous deux.

0: La chanson parle de la passion pour l'écriture, la musique, le partage. Et la jeune artiste de Romans-sur-Isère s'est inspirée du roman d'Alain Damasio, La Horde du Contrevent. Camille Perrer, t'as eu vent de nous deux. Un coup de cœur ici de Romardèche.
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2: Et celui qui fait l'actu musicale en ce mercredi. Bon, en vrai, il fait l'actu depuis vendredi. Non, en vrai, il fait l'actu musicale depuis 2019 quand il a représenté les couleurs de la France à l'Eurovision. Bilal Hassani, bonsoir.
3: Coucou Émilie.
2: Bonsoir Paris, c'est oui. Le nom de ton nouvel album et ça démarre comme ça.
3: Bonsoir Paris.

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1: Et ben, les premières secondes de l'album, moi j'étais cuite.
2: Ah, j'adore.
1: Alors franchement, cette intro, on sait pas si on est à Las Vegas, dans un show à l'américaine, ou au contraire justement très parisien, un show un peu cabaret. Le mur du son comme ça qui nous arrive dessus. Et quand on est en train de t'imaginer en robe à paillettes, tu nous sors la reine de la robe à paillettes. C'est Dalida qui arrive. Cette intro d'album est incroyable.
3: Merci.
1: Je sais que c'est quelque chose que tu aimes, toi. Les premières chansons des albums, c'est toujours un truc auquel tu es très vigilant. Là, elle est particulièrement réussie.
2: Oui, c'est ma préférée de tous mes albums.
1: Mon Dieu ! Et j'espère que ce sera l'intro du concert aussi.
2: Ah ben bien sûr. En fait, on l'a pensé pour le live, cette chanson. Et d'ailleurs, après, ce qu'on s'est dit très rapidement, c'est qu'il fallait ajouter du live. Et donc, on a appelé des musiciens incroyables qui se sont vraiment démenés à créer ce mur de son.
1: C'est génial. Moi, j'adore. Et alors, Dalida ?
2: Oui.
1: Non, mais Dalida !
2: Dalida.
1: Ah bah, en plus, c'est juste notre reine. Est-ce que c'est facile d'obtenir le droit de mettre la voix de Dalida sur une chanson ?
2: Je vais pas mentir, honnêtement, ça a été assez facile, oui. Je crois que...
1: C'est facile pour toi, mais c'est pas facile pour tout le monde, je pense.
2: On a appelé Orlando, voilà.
1: Oui, qui est son frère,
2: qui est son frère.
1: Manager.
2: Voilà. Le manager, il s'occupe vraiment très bien de l'héritage du coup de culturel et du patrimoine culturel de Dalida depuis des années. Nous, on avait prévu, il y a quelques temps, de faire un album de reprise. Donc on avait déjà eu un premier rapport à cette époque-là. Finalement, j'ai pas voulu le faire. Et quand j'ai trouvé cette interview où elle parle du coup d'être libre de soi-même, j'ai trouvé ça tellement joliment dit et j'avais l'impression que c'était là que la quête du propos de l'album était. Donc je me suis dit, est-ce qu'on peut, s'il te plaît ? Il a dit oui, d'accord.
1: Orlando a dit oui.
2: Voilà.
1: Et alors pour le coup, t'as fait honneur à la voix de Dalida parce que vraiment cette intro, voilà, c'est génial. Alors le reste de l'album est bien, hein, je vais pas écouter en boucle, c'est radio 10 secondes. On écoute 10 secondes de Bilal Hassania. Non, vous en faites pas, il y a plein de choses. On va découvrir cet album-là, tu vas rester avec nous pendant une petite demi-heure, Bilal. L'album est sorti vendredi. C'est un petit bébé qui a donc 5 jours. Temps de gestation de Bonsoir Paris. Parce que si on regarde, on va dire, les dates officielles, on se dit, Bilal, il avait sorti Théorème en 2022. Mmh. Ensuite, il y avait eu Glitter Seas, Utopia et L'Affreuse, qui étaient deux autres projets en 2024-2025, mais que tu ne considérais pas comme des albums.
2: Pas vraiment.
1: Non, c'est des projets un peu.
2: C'est des projets annexes, voilà. D'exploration créative, on va dire.
1: Donc Glitter Seas, Utopia, qui était vraiment un truc beaucoup plus électro, et puis L'Affreuse, qui était là du piano-voix. Ouais. En fait, un peu Dalida, d'ailleurs. Il y avait à côté Dalida,
2: c'est vrai,
1: piano-voix, assez. Et je déverse comme ça mes tripes devant le public. Donc Bonsoir Paris, il commence à naître quand dans ta tête ?
2: Il commence à naître en février 2025.
1: Okay.
2: Et le premier morceau, il a été enregistré au mars-avril, voilà, un truc comme ça.
1: D'accord. Donc c'est assez récent, en fait.
2: C'est assez récent, mais c'est quand même une bonne année de travail.
1: Oui, oui.
2: Voilà, on l'a terminé en juin, quand même.
1: Ah ouais.
2: Ouais, c'était jusqu'à la dernière milliseconde, on a tout pris.
1: C'est ton genre, ça ? Genre jusqu'à la dernière seconde, tu modifies quelque chose avant de dire « Ok, ça y est, j'ai envoyé, maintenant je ne peux plus toucher. »
2: Oui, exactement. Non, mais on peut avoir fini un mix et même un master et que je l'écoute et je dis « En fait, non, il faut qu'elle soit plus devant celle-là. Cette piste, il faut qu'on la remixe, pardon. » Et voilà.
1: Ouais.
2: Ça met des petits retards. Parfois, ça stresse ma maman.
1: C'est un album, tu l'as déjà dit depuis sa sortie, un album de fête, parce que c'est un besoin de sortir, d'être avec les autres, de danser, de faire la fête. Tu le chantes, tu le cries, tu le murmures, en tout cas c'est sur tous les tons sur ce disque.
2: J'ai envie de danser, j'ai envie de bouger, j'en ai marre de cette semaine-là. Il faut du bruit, il faut des gens. J'ai envie de danser avec des gens que je connais pas en fait.
1: Ça c'est Bounce, qui est aussi sur le disque. Et voilà, c'est un besoin. C'est pas juste j'ai envie de danser, c'est aussi j'ai besoin. Tu peux m'expliquer ça ?
2: Bah, l'urgence d'être eux parfois, quand je vois mes amis déjà en train de s'amuser, que j'y suis pas encore. C'est l'urgence de s'amuser. C'est comme ça que je vis ma vie. J'ai envie d'être heureux. Et j'ai trouvé beaucoup de joie dans ma vie l'an passé. Et en fait, j'ai voulu encapsuler ça et en faire un disque parce que j'ai l'impression aussi que culturellement, culturellement il se passe des choses un peu sombres, généralement la culture qu'on consomme, elle est très joyeuse, elle est très sucrée, pétillante, etc. moi, je sais que tout de suite, je me mets un album de Sufjan Stevens avec des ballades déprimantes. Je pourrais pas. Je finis
1: tu
2: pas l'année.
1: Tu sors plus de ton lit après.
2: Non, c'est ouais. ça. Il se passe trop de choses. Donc du coup, c'était une demande de moi-même et pour peut-être d'autres personnes de se faire du bien, quoi.
1: Ouais. Donc c'est pas passif, c'est pas profiter de la fête, c'est faire la fête.
2: Ah, on l'a fait.
1: Parce
2: la
1: qu'on
2: fête.
1: Fait.
2: C'est ça, c'est ça.
1: Eh ben, on fait la fête avec Bilal Hassani. Bonsoir Paris.

0: Bilal Hassani pour cette chanson providentielle. Bonsoir Paris. Je me souviens, il y a plus de 10 ans maintenant, après, c'est un terrible souvenir, hein, les attentats de 2015, le Bataclan et tout. On était là tous à dire, non, mais ça va aller, Paris est une fête. Et on disait ça, on avait les larmes qui coulaient toutes seules. Mais oui, en fait, la fête, ça peut se revendiquer et on en a besoin. Et cette chanson est d'une efficacité redoutable.
1: Merci, Émilie.
0: Je vous mets au défi. Écoutez ça et restez assis. C'est impossible.
1: C'est pas possible.
0: Ah non, c'est fou. Alors, Bonsoir Paris, c'est le nom de la chanson qu'on vient d'écouter. C'est aussi le nom de l'album. Quatrième album, donc, Bilal. Le premier, tu l'as sorti, t'avais 20 ans.
1: 19.
0: Ouais, 19.
1: Oh,
0: voilà. Est-ce qu'on fait les albums de la même façon à 19, 20 ans qu'à bientôt 27, t'auras 27 ans la semaine prochaine?
1: Exactement. Non. Ça n'a rien à voir. Non, non, mais tous mes albums, je les ai fait fabriquer différemment.
0: Ouais.
1: Et ils sont le reflet de mon taux de maturité au moment d'eux. Et voilà, ma réflexion a été différente. Là, celui-là, c'est la meilleure expérience créative de ma petite vie. 4 albums, quand même, c'est beaucoup. C'est 6 projets au total qu'on a fait. Et celui-là, j'y suis pas allé. Donc, j'ai pas décidé que je faisais un album. Il m'est un peu venu. À la suite en fait de sessions que je faisais pour du beurre.
0: Alors ça c'est intéressant parce que toi qui as toujours été pour le coup très travailleur, très bon élève, très moi la musique c'est le truc le plus important du monde, je bosse et tout. Là t'as laissé un truc finalement venir à toi. T'es pas allé chercher, c'était pas en force.
1: Non.
0: Est-ce que c'était avec plus de joie du coup ?
1: Énormément de joie. En fait, j'étais heureux et je faisais plus de musique et donc à ce moment-là, j'avais l'impression, le petit truc, je me suis dit peut-être qu'il faut que je fasse une longue pause parce que là, je vais très bien. Je suis pas en train de faire de musique, je suis heureux. Bon, je travaillais quand même un petit peu pour d'autres. J'écrivais avec des éditeurs internationaux en Corée du Sud, donc je partais là-bas pour écrire pour de la K-pop.
0: T'écris des musiques pour la K-pop ?
1: Oui, un petit peu.
0: Bilal Hassani écrit des musiques pour la K-pop.
1: Un petit peu.
0: Voilà, c'est bisous.
1: Tout n'est pas sorti encore, mais
0: c'est super.
1: Ouais, c'est
0: donc
1: très
0: tu pars
1: chouette.
0: Là-bas, tu fais des sessions c'est avec ça. Des artistes.
1: Voilà, voilà. Et donc je faisais ça, je rentrais à Paris et tout. Et c'est quand je faisais ça, j'étais là, ah, j'ai repris le goût de le faire pour du beurre, de le faire pour de faux, de pas le faire pour moi.
0: Ouais.
1: Et ça m'a fait arriver un jour en studio très tard. Et prendre une prod un peu au pif, ben c'est coréens qui sont trop forts et j'ai fait un truc et j'allais me coucher dessus, j'ai fait ok c'est bon si je veux bien faire un album là.
0: Ah, voilà. Voilà, alors ça donne un album truffé de tubes, certains que vous connaissez déjà comme beaucoup.
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0: Et puis une autre chanson qui a été dévoilée avant la sortie de l'album, Capital.
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0: bel objectif de vouloir faire danser les gens.
1: Oui.
0: C'est le tien, avec ce disque.
1: Totalement.
0: Ouais, hein.
1: C'est la mission. Beaucoup.
0: Fais danser, Capital. Fais danser. L'album est sorti vendredi. Est-ce que tu penses que tu atteins ton objectif?
1: J'ai l'impression,
0: ouais,
1: un petit peu.
0: Moi aussi.
1: Voilà. Et sachant que je sors beaucoup depuis le début de la sortie des premiers singles, je vais dans les soirées. Je vais pas mentir et dire que j'y vais en incognito. Je me mets vraiment devant les gens et je regarde et je vois comment ça réagit. J'ai jamais eu de titres qui ont autant bien joué en club.
0: Ouais.
1: Nous, ce qu'on voulait aussi dans le mix, on a fait appel à un incroyable ingénieur qui s'appelle Nathan Body, qui est londonien, et les Anglais font ça très très bien. Ils travaillent avec Okelou, ils travaillent avec aussi des artistes de K-pop comme les New Jeans et tout. Bref, donc ce mec-là, trop fort.
0: J'aime bien cette petite dimension internationale.
1: Ah, un petit peu.
0: C'est bien.
1: Juste ce qu'il faut. Mais donc, lui, il a apporté quand même ce truc un peu, ce jus, ce coffre pour les morceaux. Et donc en club, il passe super bien. Je suis très content et ça danse quand même pas mal.
0: Et le tout en français, les amis, c'est assez rare pour être souligné, parce qu'il y a quand même voilà, des histoires à raconter aussi, et donc à écouter et à découvrir sur l'album de Bilal Hassani qui vient de sortir, Bonsoir Paris, avec une pochette incroyable, où je ne sais pas qui est le plus beau, Bilal ou la Tour Eiffel. Vous allez découvrir ça. 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Et puis Bilal, je t'aime beaucoup, mais peut-être je vais réussir à te faire pleurer avec mon interview choix cornélien. Ça va être dur de choisir. À tout de suite.
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0: Et ce soir, c'est la fête avec Bilal Hassani. Ça va, Bilal?
1: Ça va et toi, Émilie?
0: Très bien, félicitations pour ton album Bonsoir Paris qui vient de sortir. La tournée, elle, ne va pas tarder à démarrer. Alors bon, tu t'es bien échauffé en première partie des Zénith de Lory.
1: Incroyable.
0: T'as fait un Tour de France fort sympathique. Et là, c'est ton Tour de France à toi. Et je pense que c'est le plus important depuis tes débuts.
1: Oui, depuis toujours. J'ai jamais fait une tournée pareille. J'ai trop hâte.
0: Énorme, elle commence le 10 octobre et c'est jusqu'au mois de décembre. Vous pourrez applaudir Bilal Hassani à Metz, Toulouse, Aix-en-Provence, Grenoble, Clermont, Rouen, Rennes. Il y a Montpellier, Paris, La Cigale le 17 novembre. C'est complet.
1: Oui.
0: Ah oui, évidemment, les enfants. Enfin, fallait vous y prendre plus tôt. Il y a Brest, Strasbourg, Lille, Tours. Quelle belle tournée. Bordeaux, Yverdon-les-Bains. Il y a Lyon, Bruxelles. Oh, tu vas t'éclater à Bruxelles.
1: J'ai trop hâte.
0: On adore les Belges. Nancy, Bourges et Laval le 5 décembre. Voilà, pour le moment, cette première partie de tournée, le Bonsoir Tour.
1: J'ai trop hâte.
0: Ça va être merveilleux. Alors, avant de continuer à explorer ton album, mon cher Bilal, voici le moment, l'interview des choix cornéliens. Il faut choisir. Est-ce que tu es prêt?
1: Émilie, j'ai très peur.
0: Je sais, mais je sais que tu peux tenir la pression.
1: Je vais essayer.
0: On y va. Céline Dion ou Britney Spears?
1: Oh. Bah, ça commence horrible, pas du tout. Oh non, non, Émilie.
0: Après, ce sera plus facile.
1: Oh, je vais dire aujourd'hui Céline Dion.
0: Elle est là.
1: Parce qu'elle est là.
0: En France, bah oui.
1: Voilà, on la célèbre, on a hâte.
0: Allez. Est-ce que tu préfères fêter la Saint-Patrick dans la rue à Dublin,
1: ouais,
0: ou la fête de la musique dans la rue à Paris? Attention, dans les deux cas, il pleut.
1: Je vais prendre la fête de la musique à Paris.
0: À Paris.
1: Il peut pleuvoir, il peut neiger, il peut tout se passer que je serai toujours. C'est une de mes journées préférées
0: de
1: l'année.
0: La musique.
1: J'adore la fête de la musique. Ah. Entre le live, et puis maintenant les DJ, les trucs, les sorties, puis l'idée de la vadrouille. Je sors chez moi à midi, je rentre à 23h et puis je fais une fête de jour, quoi. C'est génial.
0: C'est parfait. Bilal Hassani, tu préfères un appart pourri, mais avec le wifi, ou une villa canon, mais il n'y a pas internet?
1: Je prends l'appart pourri. Voilà. Et je suis actuellement, je vis dans un truc qui commence à bouillir un petit peu. Là, on doit déménager avec mon collègue et on a le wifi, voilà.
0: Ah,
1: on n'a
0: voilà.
1: pas la villa sans. Donc c'est mon choix, mais c'est la vie aussi.
0: Sans perruque ou sans maquillage?
1: Sans maquillage, tous les jours. Je vais d'abord.
0: Tu préfères écrire une chanson sublime ou faire un super concert? Qu'est-ce qui t'apporte le plus de satisfaction?
1: Faire un super concert, je crois.
0: Ouais.
1: Les deux me plaisent presque autant, hein, voilà. Mais oui, à la fin d'un concert qui s'est très bien passé, je peux sauter au plafond, rester au plafond une heure, quoi.
0: Plutôt intelligence artificielle ou papier-crayon?
1: Papier-crayon, toujours.
0: Oh, j'aime bien ce côté vieille personne de Bilal.
1: Je déteste l'intelligence artificielle, c'est ma pire angoisse, ma pire phobie.
0: Donc tu t'en sers pas, tu restes...
1: Non, jamais.
0: Ne pas voter ou ne pas trier les déchets?
1: Ne pas trier les déchets. Je préfère qu'on vote. Votons. Votons bien, s'il vous plaît.
0: Famille nombreuse ou adult only?
1: Plus je grandis, plus famille nombreuse.
0: Mmh.
1: J'ai hâte un peu.
0: C'est vrai?
1: Ouais.
0: Oh,
1: pas amoureux, là. Hein.
0: Oui, non, mais dans
1: l'absolu.
0: J'ai
1: hâte de fonder une famille.
0: Fonder une famille.
1: Ouais.
0: Oh.
1: Je commence, c'est les 27 ans.
0: Ah, là, c'est ça.
1: Ça commence à monter.
0: La maturité. Il va chanter des berceuses. J'adore
1: bref.
0: L'idée. Saint-Valentin ou Saint-Sylvestre?
1: Saint-Valentin.
0: Ouais,
1: je veux bien là.
0: Il voilà. est prêt.
1: C'est ça.
0: Et dans le timing, on est pas mal.
1: Oui, ça
0: tu
1: peut le faire.
0: Tu peux tomber amoureux là, maintenant, pour
1: et
0: te faire une
1: bonne
0: super Saint-Valentin.
1: J'ai jamais fait la Saint-Valentin en plus. J'ai toujours été séparée pile quand ça passait.
0: C'est vrai?
1: Non, jamais.
0: Jamais t'as eu ta petite rose, ton petit chocolat?
1: J'ai eu une rose une fois, pardon. Excuse-moi si tu nous écoutes. Oui, c'est vrai. Une fois, j'ai eu une rose. Mais c'était très jeune. On venait de se rencontrer, quoi.
0: Bon, faut tout miser sur la Saint-Valentin 2027.
1: Allez.
0: Bilal, on y croit, on fera un petit point d'étape, évidemment. Et elle est la dernière. Une chorégraphie au cordeau ou bien tu danses comme une patate en rigolant?
1: La bonne choré. Toujours ouais. La bonne chorégraphie. Oui, je travaille avec un chorégraphe incroyable sur cet album qui s'appelle Malik Lenost et qui, notamment, a dansé avec Madonna sur des tournées avec Katy Perry, qui fait aussi un travail incroyable. Il bosse avec Yoa et tout. Et ben, on s'éclate. Et par contre, il ne me laisse pas une microseconde de répit, quoi. Il y a un pas par par kick, une inflexion de la voix, et ben il va le faire jouer avec le corps, donc faut tout danser.
0: C'est fou ça, parce que
1: j'adore.
0: C'est très technique, hein.
1: Ouais, mais c'est trop bien.
0: Oh.
1: Du coup, c'est sport.
0: C'est sport. Même si cet album de danse et de fête, il y a un moment où tu ne danses pas. Je propose qu'on l'écoute. Je ne danse pas. Bilal Hassani, qui continue à nous surprendre, à nous enchanter. L'album est sorti, il s'appelle Bonsoir Paris.

0: Qui vous fait danser? C'est Bilal Hassani ce soir dans Décibel, la seule balade de l'album.
1: Oui.
0: Mais voilà, je trouvais qu'elle méritait d'être mise en avant parce que c'est pas parce que c'est la nuit et que c'est la fête que le cerveau s'arrête et qu'on arrête de se poser des questions. Hein.
1: Exactement.
0: C'est ça l'idée en fait de cette chanson.
1: C'est ce que cette chanson fait. Oui, et ça arrive toujours un peu comme un prout. Qu'est-ce que je raconte? On l'attend pas.
0: Non, mais on l'attend pas. Non, mais c'est ça. Alors, quand tu seras un peu plus vieux comme nous, tu diras ah là là, ça arrive comme un cheveu blanc.
1: Mmh.
0: Mais ça n'est pas ton problème pour le moment, évidemment.
1: Pas encore. Presque. Je crois que j'en ai vu un. Ouais.
0: 27 ans l'année prochaine,
1: la semaine prochaine.
0: En vrai, 27 ans dans la musique, c'est un âge périlleux. Tout le monde connaît le club des 27. Ce club, alors c'est pas drôle du tout, hein, mais ces musiciens, musiciennes qui nous ont quittés à l'âge de 27 ans, parce que quand on commence la musique jeune, et après une dizaine ou une huitaine d'années d'excès, et ben parfois la machine s'arrête. Amy Winehouse, Jimi Hendrix, Janis Joplin, Brian Jones, Kurt Cobain. Voilà, dans plein de générations différentes, des musiciens qui nous ont quittés à 27 ans. Où est-ce que j'en viens avec cette question?
1: Je sais pas, mais j'ai très peur.
0: Non, mais t'as parlé.
1: Oui.
0: Chez ton amie Léna Situation, d'ailleurs, dans son émission, de la tentation, des excès, la nuit notamment. Parce que la nuit, c'est pas que la fête, la joie, la positivité, c'est aussi plein de pièges. C'est aussi plein de tentations.
1: Tellement.
0: Est-ce que on s'en fait pour toi ou est-ce que tu vas très bien à 27 ans?
1: Je vais très bien à 27 ans. Donc là, je suis super content parce que, d'ailleurs, j'ai bien fait de commencer à me remettre les pendules à l'heure il y a 2 ans. Comme ouais. Ça, maintenant, là, ça fait assez longtemps que je suis dans un truc beaucoup plus sain.
0: Tu fais attention à toi.
1: Extrêmement attention à moi. Oui, oui, oui. C'est primordial, c'est ma priorité zéro maintenant. Parce que pour quelqu'un de très concentré, c'était quand même assez bizarre, cette période un peu floue où je me laissais me perdre et tout. Mais c'est normal, ça arrive à beaucoup de personnes.
0: Évidemment.
1: Ça arrive à beaucoup de jeunes, queer aussi. Et donc aussi, quand je fais cet album, c'est un album de réconciliation avec la fête. Parce que ça a été ça. Parce que je pouvais pas sacrifier de danser quand même.
0: Mais c'est hyper intéressant parce qu'en fait, il y a plein de gens qui s'imaginent que la nuit, c'est forcément avec la drogue, avec l'alcool, et que la fête perd sa substance quand justement on n'abuse pas des substances.
1: C'est ça.
0: Cet album, c'est la preuve que non, qu'en fait la joie pure de la fête peut suffire à nous faire grimper quoi.
1: Mais complètement. Mais ces chansons ont été enregistrées à des horaires rigolos quoi. Il était 13h, on venait de manger une pomme pote et on arrivait à faire des chansons. Et des chansons des zinzins, on dirait qu'on fait la fête depuis 4 jours. Mais c'est parce que voilà, j'ai appris à être heureux et à repositionner la joie dans la fête.
0: Alors la fête, ça peut être plus fort, Bilal Hassani, sur le nouvel.

0: Bilal, tes influences sur cet album, les artistes vers qui t'es allé faire un petit tour pour t'inspirer?
1: J'ai beaucoup écouté de... Alors, pas du tout pour ce morceau-là, mais beaucoup de French Touch,
0: ouais.
1: Beaucoup de pop roumaine aussi. J'adore la pop roumaine.
0: Ah, moi, j'adore Bilal Hassani parce que je pense que c'est le seul artiste. Ça fait 20 ans que je fais de la radio, bien plus, même 25 ans. Personne ne m'a parlé de pop roumaine.
1: Romania, j'adore la Roumanie.
0: Mais c'est depuis l'Eurovision ou...
1: Non, bien avant. Mais nous, on avait des tubes. On a Ina quand même, qui était une artiste incroyable. Ouais. Alexandra Stan, qui avait un énorme tube qui s'appelait Mister Sexo Beat. C'est des chansons comme ça. Tu connais pas Mister Sexo Beat?
0: Non.
1: C'est génial.
0: Mais par contre, maintenant, je connais, je vais dire, j'oublierai jamais Mister Sexo Beat.
1: C'est génial. Moi, je suis trop fan.
0: Donc, et voilà, la pop roumaine.
1: Ouais, beaucoup, en fait, okay. De pop qui utilise un peu la dérision pour dire des choses avec du gloss, quoi. C'est-à-dire, de la pop qui se regarde pas trop non plus.
0: Ouais.
1: Parce que dans la French Touch, j'ai vu quand même beaucoup de sérieux et j'avais envie de me détacher de ça. Donc, on écoutait aussi pas mal de K-pop, on écoutait aussi beaucoup de PC Music, beaucoup d'hyper-pop, parce qu'on suit toujours, moi, dernièrement, une artiste que j'ai découvert, c'est Underscores, qui est une artiste incroyable, qui a fait un album génial, très maximaliste. Et c'est ce qu'on a essayé de faire sur des chansons comme plus fort, c'est de dire, allez, on met tous les curseurs à 1000 et on assume, quoi.
0: À 1000?
1: Ah ouais.
0: C'est, je pense, le bon niveau pour écouter Artificiel.

0: pense que la morale de l'histoire, c'est ce qu'on cherche tous dans la fête, dans la nuit, dans la vie, c'est l'amour.
1: C'est l'amour. On n'est qu'amour de toute façon,
0: oui.
1: Nous.
0: J'ai trouvé beau qu'il y ait ça aussi, parce que c'est aussi une dimension qu'on, que parfois on oublie, parce qu'on ne veut pas avoir l'air trop romantique ou trop naïf, mais toi, tu crois toujours en l'amour. Hein.
1: Oui, et puis en plus, moi j'ai un accès très limité à ça, j'ai vécu peu d'histoires, donc beaucoup de mes chansons d'amour sont des chansons... figurative quoi, j'invente beaucoup, mais sur Artificiel, ce que j'aimais bien, c'était justement de parler de ça, de cet amour un peu en surface qu'on idéalise, qu'on regarde comme un rom-com à la télé, sous son plaid, et en fait, voilà, moi je l'ai dit que j'ai tellement envie d'amour que je le veux bien. Je le veux bien même en plastique, quoi.
0: Eh ben, on te souhaite un amour, pas en plastique, pas en toc, un amour bio, mon cher Bilal Hassani. Merci d'être venu nous voir. Bravo pour cet album.
1: Merci.
0: Et bonne tournée, le Bonsoir Tour, qui démarre le 10 octobre prochain à Metz. On se fait un petit point avant la Saint-Valentin, Bilal.
1: S'il te plaît.
0: Et merci d'être venu nous
1: voir. Merci.
0: Bravo.
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0: Mais quand comprendront-ils? Call Me Daddy, un coup de cœur Isimen.
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2: C'est l'heure du blind test, les amis, ce qui se rapproche le plus dans Décibel du sport. 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Ça veut dire qu'en gros, chaque jour, il y a une nouvelle ville. Donc ça commence demain à Villeneuve-d'Ascq, et puis ensuite on enchaîne Saumur, Lorient, Grand-Châtellerault, Bordeaux, Marvejols, Ajaccio, Marseille, Bourg-Saint-Maurice, Les Arcs, Saint-Étienne, Nevers, Châteauroux, Strasbourg, Châlons-en-Champagne et Rouen à la toute fin du mois de septembre. Tous les jours donc un village avec les fédérations sportives, les assos, les acteurs de santé publique. Vous allez pouvoir découvrir des sports, vous allez pouvoir vous y essayer et pourquoi pas aimer ça. Je n'ai jamais réussi mais je n'en découte pas les autres. Donc vraiment les amis, ce soir on se fait un blind test autour des chansons qui parlent de sport, parce que c'est important, le sport ici est le fier partenaire donc de ce septembre bouge. Et pour jouer avec nous au blind test, qui est un genre de sport très chic, il y a Francis et Maxime. Bonsoir à tous les deux.
3: Bonsoir.
2: Je ne sais pas si vous êtes sportif, je vais faire le tour tiens pour savoir. Francis, est-ce qu'on aime le sport ou pas?
3: Je vis sport.
2: C'est vrai?
3: Oui, j'adore le sport. Non, c'est pour de vrai. Que ce soit pratique ou ouais, la télé, j'adore ça.
2: Ah, moi j'aime bien regarder le tennis. C'est bien.
3: Ah.
2: Non, je dis, j'aime bien faire des grosses siestes en regardant le tennis.
3: Ah. C'est pas pareil.
2: Non, mais après je me réveille, c'est toujours très intéressant de regarder les points. Mais les siestes pendant Roland Garros au mois de juin, on va pas se mentir, les enfants, elles sont quand même très bonnes. Et Maxime, alors est-ce qu'il est sportif?
4: Bah ouais, je reviens d'une partie de tennis avec mon fils, là, tout à l'heure.
2: Ah, bravo, qui a gagné, Maxime?
4: Lui, j'avoue. j'avoue, lui. Mais je précise que pour bien dormir devant la télé, moi je regarde les MotoGP, les Grands Prix de Formule 1. Mais quand ça tourne, tu sais, quand ça tourne. Ou le patinage artistique, de voir tourner, moi ça m'endort.
2: Ah ouais, c'est pas mal.
4: Parce que les yeux, ça fait la gymnastique des yeux et boum,
2: on tombe.
4: Direct, on tombe.
2: Et puis évidemment, on fait une grosse dédicace à celles et ceux qui ont tapé leur meilleure sieste cet été en regardant le Tour de France, qui est quand même l'événement parfait pour les grosses siestes. Là, Francis et Maxime, vous gagnez tous les deux le nouvel album de Bilal Hassani, donc Bonsoir Paris, un album de danse. Voilà, et de fête, et on est ravis de vous en offrir à chacun un exemplaire.
3: Merci beaucoup.
2: Ah bah avec joie, avec plaisir de vous gâter. Et donc, on va maintenant jouer avec des chansons qui parlent de sport, de discipline sportive, de bouger son corps. On va chercher à chaque fois à retrouver le nom de l'interprète de la chanson, et à chaque bonne réponse, eh bien, il y a un point. Ça marche ?
3: Ça marche.
2: Bon, n'oubliez pas qu'à la fin, tout le monde gagne. Hein,
3: Francis.
2: Voilà. Mais oui, il va y arriver, Francis. Maxime aussi, vous êtes prêts ? Mais oui.
4: Allons,
2: et n'oubliez pas de donner votre prénom avant de proposer votre réponse, car sinon je ne saurais pas lequel de vous deux a dégainé le premier. Maxime, Francis, c'est parti pour notre séance de sport quotidienne dans Décibel. Allez, ça fait peut-être les abdos, le blind test.
3: Ah oui.
2: On y va, première chanson qui parle d'un sport, dites-moi qui chante ça.

0: sport en question, c'est la course à pied.
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0: Maxime ?
2: Running Man.
0: Alors, c'est pas Running Man. Écoute la voix. Qui est-ce qui chante ça ? La chanson s'appelle Le Coureur.
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0: Oui, c'est Jean-Jacques Goldman.
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0: Jean-Jacques Goldman et Le Coureur. Allez, on change de sport. Dites-moi.
2: La vérité n'était pas très connue, celle-là.
0: Elle, c'est pas sa plus connue, mais elle est très belle, en revanche. C'est vraiment toute très, très belle histoire d'un coureur, voilà, de sa découverte à ses grandes victoires. On continue. Allez, tous les deux, je vous le donne, oui.
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0: Et on embrasse évidemment toutes les paulettes qui nous écoutent ce soir. Et là, Francis et Maxime, vous êtes très forts, vous avez dégainé très très rapidement sur Yves Montand.
2: Yves Montand, faites attention à les bicyclettes à Paris aussi, hein, des fois.
0: Oh là là, mais oui. Oui. Ah, c'est pour ça que moi, tu vois, je n'en fais jamais.
2: Ouais, c'est trop
3: si vous mettez cette chanson à des enfants, ils vont penser que c'est une pub, hein, je vous le dis.
0: Ah oui, c'est vrai. C'est vrai.
3: Voilà, c'est ça le problème.
0: Mais bon, là, comme on est entre vieux, attention, dernière chanson.
2: Entre vieux.
0: Télévisuel des années 80. Maxime et Francis, je compte sur vous.
2: Je sais qui c'est.
0: Ah bon
2: maintenant.
0: Allez.
2: Véronique et Davina.
0: C'est trop fort, bravo. Oui, c'est du mentalisme. Maxime, Francis, Véronique et Davina, ce toutou youtou, le générique de l'émission Gym Tonic. Bravo, messieurs.
2: Voilà, Francis.
0: Vous avez été parfait.
3: Oui, oui.
0: Je vous embrasse comme je vous aime et je vous envoie l'album de Bilal Hassani. On reste dans le thème avec un souvenir des années 90 cette fois. Il va y avoir du sport, c'est ce que nous disent les Silmarils.

0: mois de septembre avec l'opération Septembre Bouge et votre radio ici. Et à l'instant, avec les Silmarils, je pense qu'un peu de danse, en se souvenant comme on était jeunes et frais dans les années 90, ça compte aussi pour Septembre Bouge, non?
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0: Bon, on est ensemble jusqu'à 20h, vous voyez que ça approche. Alors il nous reste évidemment un petit peu de temps pour la chanson anniversaire du jour. Il y a 61 ans, jour pour jour, le 2 septembre 1965, les Doors, groupe de rock californien absolument cultissime, le groupe de Jim Morrison, les Doors, donc le 2 septembre 1965, enregistraient leurs 6 premières démos. C'était au Pacific Jazz Studio à Los Angeles. Et moins d'un an et demi plus tard, 489 jours plus tard exactement, j'ai compté parce que je suis une geek des Doors, ils sortaient leur premier album, premier carton, succès mondial. Dessus, il y avait cette petite dinguerie qu'on partage ensemble pour le plaisir. Les Doors sont dans Décibel, Break on Through.

0: Tiens, on parlait du club des 27 tout à l'heure avec Bilal Hassani et j'ai oublié de parler de Jim Morrison qui lui aussi est mort à 27 ans à Paris. Hein, lui d'ailleurs, il est enterré au Père Lachaise. Si vous voulez aller lui rendre une petite visite, il y a toujours plein de petits cadeaux laissés par les fans sur sa tombe. C'est assez bouleversant. Les Doors, donc à l'instant pour l'anniversaire de leur tout premier enregistrement de démo il y a 61 ans. C'était Break On Through. Et c'est terminé pour ce soir, Décibel. Merci pour cette bonne soirée passée ensemble. Merci à l'équipe de l'émission. Il y avait ce soir Kinan Lageli, Iris Guitoni et Mélodie Chaïb. Merci à vous aussi d'avoir été là. Oui, parce que si vous n'êtes pas là, ça n'a aucun sens. Et retrouvez d'ici quelques secondes la nouvelle émission d'Éric Bastien. Il n'y a pas que Paris dans la vie. Son invité de ce soir, la délicieuse Séverine Ferrer. On l'adore. On est fan d'eux. Hein, bisous Séverine. Bisous à tous.
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0: Belle soirée les amis, à l'écoute d'ICI. Il est 20h.
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4: Eh ben bonsoir. Bonsoir à tous et bienvenue sur ICI. J'espère que vous avez passé une belle journée. Je promets que la soirée sera agréable. On est ensemble jusqu'à 21h pour se balader dans toute la France avec notre invitée. Ce soir, on va dessiner avec elle, oui, car il s'agit d'elle, sa carte de France à travers sa vie et sa carrière. Mais avant d'accueillir autour de la table ce soir Benoît Prospero, qui comme chaque soir s'arrêtera quelque part en France pour vous présenter un amoureux du monde vivant avec la revue des merveilles. Catherine Quicandon s'intéresse aux belles initiatives là où ici on entreprend. Enfin, Robin Berdeau lui partira tendre son micro à votre rencontre pour vous donner la parole sur un sujet d'actualité. Il n'y a pas que Paris dans la vie, elle va vous le prouver. Mon invitée est multicarte, elle fait tellement de choses, je pense que la liste est non exhaustive. Animatrice de télévision, de radio, comédienne, chanteuse, chef d'entreprise, elle a un parcours tellement original, aussi insolite. Son sourire est communicatif, sa personnalité est extraordinaire, elle est pleine d'énergie. Je reçois ce soir Séverine Ferrer sur votre radio ICI jusqu'à 21h. Boulimique de vie. Bonsoir Séverine Ferrer.
3: Bonsoir Eric, ravi d'être avec vous. Et surtout, c'est vrai, il n'y a pas que Paris dans la vie.
4: Ben c'est vrai, alors on va le constater avec vous pendant une heure, mais vous faites énormément de choses. C'était la rentrée scolaire hier. Pour vous aussi, on s'en dit un mot rapide, on en reparlera. Il y a une rentrée sur les chapeaux de roue là.
3: Alors oui, en effet, mais je ne vais pas me plaindre. Je suis une boulimique de travail, je suis une grande passionnée, j'aime ce que je fais, donc j'ai beaucoup de chance.
4: Il y a un spectacle à Paris, il y a un spectacle en tournée, il y a un projet de livre, il y a la radio, on va vous en dire davantage dans un instant. Alors, Séverine, forcément, la France, vous connaissez. Et alors, en préparant cette interview, je pensais vous connaître déjà depuis pas mal de temps, parce que c'est vrai, on va se le dire,
3: on se connaît depuis longtemps.
4: Ouais. Et vous défendez évidemment beaucoup la Réunion, vous revendiquez la Réunion, vous
3: les
4: avez
3: origines,
4: vécu,
3: bien sûr.
4: Mais alors, je découvre que vous êtes pas née à la Réunion.
3: Eh ben non.
4: Et là, je l'ai découvert en préparant l'émission.
3: Et non, je suis montpelliéraine.
4: C'est fou, ça.
3: Du 34 de l'Hérault. En effet, je suis née donc à Montpellier, pas très loin de la place de la Comédie. Et à l'âge de 3 mois, mes parents sont repartis, donc du coup, à la Réunion. Ma grand-mère était pas très bien à l'époque et on lui avait conseillé de venir plutôt en métropole, etc. Et je suis née à ce moment-là. Et c'est très rigolo. J'ai une petite anecdote pour vous d'ailleurs. C'est que dans l'avion qui me ramenait à la Réunion à l'âge de 3 mois, donc j'étais encore un nourrisson, il y avait Marie-France Pizier, cette grande actrice que j'adorais et que j'affectionnais tout particulièrement. Et figurez-vous que elle a posé son regard sur ce petit bébé que j'étais et elle a dit je sens que cette petite, elle a du caractère, elle ira très loin.
4: Oui, alors elle s'est pas trompée,
3: donc, caractère, voilà, vous en avez, et loin vous y avez mignon. Été.
4: Alors Montpellier, alors, vous allez redécouvrir Montpellier un petit peu plus tard, mais c'est vrai, vous l'avez dit, c'est quelques mois de votre vie, vous n'avez pas forcément de souvenirs.
3: En fait, j'avais pas vraiment de souvenirs, évidemment, au travers de tout ce que me racontaient mes parents, mais j'ai redécouvert Montpellier à l'âge de 18 ans. C'est assez symbolique, c'est assez marrant.
4: On parlera de la Grande Motte, on parlera du Gros du Roi si vous voulez, mais là je vais rester sur la Réunion. Je parle juste un instant de vos origines. J'ai vu que votre papa a des origines indiennes, votre maman a des origines italiennes, vietnamiennes et normande.
3: Eh ben oui, normande et bretonne comme tous les réunionnais du monde.
4: Donc vous avez du sang breton, du sang normand.
3: Exactement.
4: C'est vrai. Mais alors, quel côté, la Normandie, la Bretagne?
3: Je ne sais pas. D'accord. Vous savez, en tout cas, tous les réunionnais ont du sang normand et ont du sang breton, puisque il y a beaucoup de Normands et de Bretons qui sont arrivés jusqu'à nous.
4: Ouais.
3: et du coup, on a tous des origines, un peu de sang. Ouais, c'est marrant.
4: Vous n'avez pas fait du coup des recherches pour savoir où votre maman vous a tiens, j'avais une aïeule normande de
3: pas, je sais pas du tout. Alors un peu plus du côté de l'Italie, mais sinon c'est tout en fait. Il faudrait que je fasse ce fameux test ADN pour savoir d'où je viens exactement.
4: Alors Montpellier, vos parents s'y installent pas longtemps. Ils vont partir à la Réunion. Je crois qu'il y avait une histoire. J'ai trouvé ça triste. J'ai lu que voilà, les gens étaient pas complètement d'accord sur l'union de vos parents.
3: Des histoires familiales. Famille, ben
4: on va pas rentrer là-dedans. C'est ça qui les pousse du coup à la Réunion pour être un peu tranquille ou
3: C'est un peu ça aussi, qui fait que ils en ont un peu ras-le-bol et que maman a envie de vivre sa grossesse en toute sérénité. Et il se trouve que donc du coup mamie n'étant pas très bien, on lui dit que il faut partir, avoir un autre air, etc. Donc c'était la bonne occasion et tant mieux parce que si j'avais pas en tout cas eu cette chance de naître à Montpellier, je serais peut-être plus de ce monde parce que maman a eu un accouchement très compliqué. Depuis le début, je m'accroche moi.
4: Comme toutes les femmes,
3: le savoir.
4: C'est compliqué. Dites-moi quand on est à la Réunion, quelle image on a de l'Hexagone?
3: C'est le rêve. Moi, je me rendais pas bien compte, mais je me suis rendu compte que j'avais dès l'âge de 3 ans, je savais que je voulais faire ce métier. Je ne savais pas comment.
4: Mais on va découvrir, parce que vous avez commencé jeune.
3: Mes parents ne sont absolument pas dans le métier, je tiens à le préciser.
4: Qu'est-ce qu'ils faisaient, vos parents?
3: Papa était homme au foyer. Voilà, il a élevé ses enfants et maman était coiffeuse.
4: Okay.
3: Donc, rien à voir. Nous, c'était un peu dans l'autre sens. C'était original.
4: Et la France, même si la Réunion est un territoire français, vous faisait rêver.
3: C'est-à-dire que quand j'ai découvert au travers de mon petit écran de télé ce qui s'y passait, les gens qui dansaient, qui jouaient la comédie, tout ça, j'avais envie de faire ce métier. Mais c'est vrai que pour moi, c'était ici, en métropole, à Paris, que ça se passait. Donc j'y pensais, mais sans y penser réellement. J'étais encore enfant, donc j'en avais pas conscience, mais je savais que ça ne se passait pas à la Réunion, malheureusement.
4: Je vais vous permettre de revivre quelques souvenirs, peut-être.
3: Un petit Sega Maloya.
4: Quelle image vous vient tout de suite? On se parle de la Réunion, vous y avez vécu plusieurs années. Première image qui vous vient, premier lieu?
3: Premier lieu, évidemment la rue Juliette Daudu, où on a vécu, forcément. Et que de bons souvenirs, en fait. Ma famille n'avait pas vraiment les moyens. Enfin, je suis pas là pour faire pleurer dans les chaumières. Mais je n'ai jamais manqué d'amour et de bienveillance et de bonheur. Ce ne sont que des souvenirs heureux, pleins de joie avec mon frère et tous les copains. Parce que, je faisais déjà plein de choses à l'époque. Et en fait, notre maison, c'était une maison, c'était un appartement qui était tout le temps ouvert. Donc, il y avait tout le monde qui arrivait comme ça.
4: C'était familial, c'était convivial, c'était joyeux.
3: Voilà, c'était la maison du bonheur. On se prenait pas la tête. Quand il y en avait pour 4, il y en avait pour 10.
4: Vous aviez un correspondant en France? Vous savez, quand on était gamin, on avait peut-être la même génération. On avait toujours des correspondants avec des gens qu'on connaissait même pas, des fois.
3: Et oui. Alors, moi, j'avais une correspondante qui s'appelait Julie, qui
4: elle
3: était le 13e.

0: très bon pain.
1: Je vous parle de pain parce qu'il est temps de retrouver Benoît Prospero pour la revue des merveilles. Il nous fait découvrir un merveilleux boulanger, pas comme les autres, Benoît Prospero.
2: Oh là là, vous savez quoi, j'adore le pain. Et là, bah oui, on a trouvé un boulanger qui gagne à être connu. Vous savez, ce genre de boulanger qui fait un pain que dès que vous le sentez, espèce de parfum de miam miam qui vous mentonnez, je ne vous dis que ça. Pour la revue des merveilles, ici Périgord vous présente Adria Rodriguez. Adria, c'est celui qui a fait le choix de quitter sa vie d'avant, une vie dans laquelle on va toujours plus vite pour aller toujours plus loin.
3: Sauf que à un moment donné, eh bien, je décidais que je voulais travailler avec mes mains et donner du sens un peu à mon métier, à ce que je faisais. Et donc là, j'ai commencé à réfléchir et donc j'ai décidé que en fait, je voulais faire du pain. Et je me suis dit qu'en fait, en faisant du pain, je pouvais éventuellement être heureux. Voilà, c'est un peu ce qui m'est venu à l'esprit.
2: Et il a donc quitté l'Espagne et Barcelone pour rejoindre la Dordogne et le Périgord, précisément le village de Verteillac. Alors c'est quoi ce pain? C'est quoi le secret? Eh bien d'abord, c'est la qualité des ingrédients. Ici, on parle de produits normaux, c'est-à-dire de produits sains, bio. Et ça commence avec la farine qui est faite à l'ancienne. Dans le village d'à côté, à Saint-Martin-de-Ribérac, concrètement, une farine écrasée par la meule du moulin de Bobina. Une meule qui préserve toute la richesse nutritive. Et en parlant de qualité nutritive, Adria a fait un choix, celui d'un pain 100% au levain avec une fermentation naturelle. Un pain qui pétrit la veille pour enfourner le lendemain.
3: Du pain avec une pousse lente, plus digeste.
2: Et puis l'idée, c'est aussi de prendre le temps. Parce que, bah oui, prendre le temps, c'est respecter ce que la terre nous offre. Et à ce sujet, il y a le four, ce four du 19e siècle qui chaque jour accueille ce feu qui aura mis 3h30 à brûler. Pourquoi cette méthode? Eh bien parce que c'est la seule qui permet d'obtenir un pain, vous savez, légèrement différent chaque jour, marqué par l'humeur du jour. Et enfin, il y a ce petit plus, ce pain-là, il est 100% local. Et le résultat, ça donne quoi?
3: J'ai fait du pain complet, du pain de campagne, du pain de seigle, du petit épeautre, des pains spéciaux, comme un pain de graines. J'ai fait un pain à l'avoine. Mais je propose aussi donc différents types de brioches, et avec de l'huile de tournesol locale, bio aussi. Donc voilà.
2: Est-ce que le public est au rendez-vous? Ben oui, évidemment. Et on peut même dire que quand les habitants de Verteillac et des alentours retrouvent le pain d'Adria à la ferme de la Méphronie le vendredi soir ou au marché local le samedi matin, alors ils apprécient bien sûr la qualité du pain d'Adria Rodriguez, mais aussi et surtout l'histoire que raconte ce pain. Et ça, c'est une merveille. Merci, ici Périgord, et bravo à Adria Rodriguez. Et rendez-vous à la Folle Farine à Verteillac en Dordogne, c'est dans le Périgord vert.
1: Oh là là, merci Benoît Prospero. On s'est régalé avec Cédric Ferrer.
4: Ça me met en haleine. Là, j'ai cette petite odeur là, qui est en train de me caresser les narines.
1: Et puis alors, il y avait des accents, même déjà Benoît Prospero, un accent aussi. Vous avez remarqué des accents d'ailleurs, quand vous êtes arrivé de la Réunion en métropole? Vous trouvez qu'on a un accent ici? Ou que vous en avez du coup, en tant que...
4: Alors moi, quand je suis arrivée, c'était très drôle. Alors, j'avais pas un gros accent, comme on dit, nous, chez nous. Et en fait, la première fois que j'ai tourné, c'était L'Anamite. C'était l'adaptation de La Vie de Dany Carrel, une grande actrice française qui a été faite par Thierry Chabert pour TF1. Et alors, je disais toujours « Rose ».
1: Ah bah oui.
4: Et donc, forcément, le réalisateur, il venait et me disait « Non, Séverine, c'est Rose ».
1: Mais oui, ferme, mais moi, Rose. Je suis auvergnien. Alors, à Clermont-Ferrand, on dit la place de Jade. On dit c'est Rose, et pas la place de Jaude. Séverine Ferrer est votre invitée ce soir jusqu'à 21h, parce qu'il n'y a pas que Paris dans la vie, il y a eu Montpellier. Ok, on a pas mal parlé de la Réunion, c'est normal, ce sont vos origines.
4: Bien sûr.
1: Mais à un moment donné, il va y avoir un déclic et vous allez arriver en métropole, découvrir un peu Paris, même beaucoup, mais surtout plein d'autres choses et plein d'autres villes. Le voyage ne fait que commencer jusqu'à 21h sur ICI.
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1: Non. Excellente soirée à vous tous. Il y a aussi les bronzés. Alors, on avait tous rêvé de la suite des bronzés. Hein. Après, les bronzés font du ski. Ils l'ont fait, c'était il y a déjà 20 ans, en 2006. Et à l'occasion, ils avaient choisi Zucchero pour la bande originale avec Baila Morena, que voici sur votre radio ici. 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
2: Évidemment, il y a Sabrine Ferrer aussi qui est notre invitée depuis 20h et qui nous offre son sourire, sa joie de vivre sur votre radio. Alors, on se balade avec elle, on a découvert qu'elle était née à Montpellier, je le dis pour ceux et celles qui nous rejoignent, région de l'Hérault, qu'elle va redécouvrir quelques années plus tard. On ira tout à l'heure, évidemment, il y a la Réunion, où elle va vivre jusqu'à c'est quoi, 7, 8, 9 ans
1: 12 ans et demi.
2: 12 ans et demi, oui, mais alors...
1: C'est précis.
2: Oui, c'est ça, 12 ans et demi, c'est-à-dire qu'il y a 12 ans et demi, c'est le déracinement total.
1: Oui.
2: Ouais. Bon, alors ça va peut-être être un petit peu difficile. Il va se passer déjà plein de choses à La Réunion, et comme je m'intéresse aussi au parcours, à la carrière qui vous est relativement précoce, je vois que vous avez déjà cet esprit d'entrepreneuriat, parce que j'ai vu le baby show, c'était à quel âge ça?
1: Alors le baby show, je l'ai fondé, j'avais
2: c'est un spectacle
1: 8,
2: ça?
1: Oui, en fait c'était un groupe, j'étais leader et chorégraphe de ce groupe.
2: Vous aviez quel âge?
1: J'avais 8 ans.
2: C'est normal.
1: Et on était 10. Ouais. Et alors, ce qui était très marrant, c'est qu'on faisait tous les arbres de Noël et les avant-premières des artistes qui venaient à La Réunion. Donc, on a fait les avant-premières de Bibi, de Dorothée, de Nicolas Perrac, de Émilie, enfin de Image à l'époque. Enfin, on en a fait plein.
2: Ouais.
1: Et en 91, ce qui a été un petit peu le déclic, c'est que un des membres du groupe, le Baby Show, a écrit à Patrick Sabatier pour l'émission Tous à la Une, et ils nous ont fait venir. Premier passage donc en 91, en juin 91, et j'ai fait ma première télé avec Solar.
2: Suffit de demander, c'est vrai, hein. Alors ça, pour ceux qui aiment bien la télévision, on est dans les années 90, c'est le générique, tout ça, La Une.
1: C'était dingue, mais quelle joie, c'était la première fois qu'on venait tous à Paris, et tous les enfants et tout, c'était absolument génial. Et
2: 9000 kilomètres quand même, à vous séparer de Paris.
1: Oui, oui, et quand on est arrivé, enfin, c'était tellement drôle, enfin, c'est... En fait, on devait être logé dans un super bel hôtel, et le producteur de l'époque qui s'occupait de moi, qui s'avérait être véreux au final, nous avait pris un
2: c'est
1: hôtel
2: un
1: miteux à Malakoff. Enfin bon, c'était très marrant.
2: À Paris. Alors, Séverine, à 9 ans, vous avez votre propre émission sur Antenne Réunion.
1: Oui.
2: Alors, un petit peu plus tard, vous allez animer Les Enfants du Soleil. Ça, c'est sur RFO Réunion. C'était à Saint-Denis?
1: Oui, exactement. Oui.
2: Vous souvenez du générique?
1: Si tu m'aides, cette petite voix qui monte. 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Comme de l'eau sur le feu, elle fait chauffer l'écran.
2: Oh, je me suis abusé à regarder sur YouTube, vous pouvez les découvrir. Il y a une dame qui arrive après le générique, je ne sais pas comment elle s'appelle.
1: Mirose Waro.
2: Voilà, c'est ça.
1: Ouais.
2: Alors très vite, on vous voit, vous chantez des chansons, vous faites plein de trucs avec des gosses. C'est génial cette aventure.
1: C'était absolument dingue. Et en fait, Mirose m'a repéré, je faisais un radio-crochet où je chantais Niagara, je m'en souviens encore, c'était L'amour à la plage. Et elle m'a repéré, elle me dit, oh, il faut que tu viennes chanter dans mon émission. Et alors, ce qui était très, très rigolo, c'est que du coup, j'avais déjà fait une émission à l'âge de 4 ans et j'avais trouvé ça super.
2: C'est normal, on fait souvent des émissions à l'âge de 4 ans. C'est
1: non,
2: logique.
1: Mais tu sais, c'était pour faire une petite récitation, un petit poème comme
2: d'accord.
1: ça, vite fait. Et j'avais adoré ça. Et quand elle me l'a proposé, donc je suis venue chanter. Et puis, juste après, elle m'a dit, sais-tu rester la semaine d'après? Et puis la semaine d'après, puis la semaine d'après, je suis restée avec elle. Voilà.
2: Bon, alors vous savez faire évidemment plein de choses qui, on le comprend maintenant aisément, on va vous donner envie. Il y a quelque chose de très balsacien finalement dans votre vie, parce que vous m'avez dit, moi Paris, je pense à Eugène de Rastignac, quoi, quand il y a nous deux maintenant dans le Père Goriot, quand il est dans les hauteurs de Paris et qu'il voit Paris, vous aviez, même si l'émission, il n'y a pas qu'à Paris, hein, qui se passe des choses, vous vouliez croquer la France. Hein.
1: En fait, je voulais accéder au métier que j'avais choisi. Et je savais que c'était impérativement un passage obligé et obligatoire par Paris,
2: ouais.
1: Enfin en tout cas par la métropole. Donc ça a été de franchir le cap, ça a été compliqué, mais heureusement, comme je vous le disais, ce producteur véreux nous a un petit peu forcé la main, et tant mieux. Peut-être qu'on n'aurait probablement pas fait le pas s'il l'avait pas fait. Mais non, et une fois arrivé sur Paris, alors moi je suis encore extrêmement fascinée par Paris, mais j'ai cette chance de bouger beaucoup parce que je pars beaucoup en tournée.
2: Voilà, racontez-moi, parce que ok, vous vous installez ici, on parlera même de l'endroit où vous allez vivre avec vos parents. Mais quelles sont les premières villes, les premières saveurs, les premiers endroits que vous découvrez en dehors de Paris?
1: Alors moi, j'avais un lieu de prédilection, c'était vraiment l'Arc de Triomphe.
2: C'est Paris encore.
1: Et puis évidemment Saint-Michel, le quartier de Saint-Michel, l'île de la Cité. Voilà.
2: Alors ça, c'est vos quartiers.
1: Ça, c'était mon fief.
2: Mais est-ce que vous avez des villes comme ça que vous avez envie de découvrir, que vous avez peut-être vu à travers la télévision à La Réunion, des endroits où vous vous êtes dit, bah maintenant que je suis en métropole, Bah, je vais y aller.
1: Bah, au début, pas tellement, en fait. Quand on est gamine, quand on est ado, pas vraiment. Et puis, on se rend compte qu'on est au cœur du monde, parce que quelque part, ouais. La France, c'est vraiment, on est au cœur de tout. J'ai donc eu la chance de faire Mayotte, la Nouvelle-Calédonie, qui a été un vrai paradis.
2: Et parce que là, moi, j'ai envie de vous écouter sur ce pays.
1: La France, c'est le plus beau pays du
2: alors
1: monde.
2: Alors pourquoi ? Moi, je veux tout savoir, et où est-ce
1: mais
2: qu'on
1: va ? Parce qu'en fait, moi, j'aime les villages provençaux.
2: Eh ben voilà !
1: J'aime, alors, notre petit kiff, hein, notre petit plaisir avec mon petit garçon hein, de 10 ans, qui s'appelle Elijah et que j'embrasse très fort, hein, qui est pas bien loin.
2: Qui est pas bien loin.
1: Il suit toujours sa maman.
2: Ah oui, il est tard, il est rentré pourtant déjà à l'école.
1: Oui, mais bon, il est toujours avec sa maman. Et du coup, nous, ce qu'on aime faire, c'est-à-dire qu'on part souvent, donc, soit en Espagne, soit en Italie, soit en France.
2: Alors, la France.
1: Récemment, nous avons passé des petites vacances pas très loin d'Avignon, puisqu'il y avait le festival d'Avignon et que moi j'adore ouais. aller voir les copains quand je ne joue pas.
2: Alors parlez-moi d'Avignon, moi je veux tout savoir sur ce que vous aimez de cette ville.
1: Ah moi j'adore, alors le festival d'Avignon évidemment c'est un peu le marché du théâtre, hein. Vous savez
2: bien
1: c'est
2: sûr,
1: toutes ces pièces
2: étés, tous les
1: qui se jouent, etc. Et il y a tout et n'importe quoi on peut le dire, mais quel bonheur, je trouve qu'il y a une ambiance de Avignon quand on y est, en tout cas pendant le festival, ça fourmille de gens, rencontre des gens qu'on connaît. Les cigales, mais si je pouvais avoir des cigales chez moi, alors maintenant j'ai un grillon à la maison. Je ne sais pas ce qui s'est passé, je pense qu'il est dans une.
2: Il est revenu dans une valise, peut-être. Hein.
1: Et c'est absolument génial. Mais moi, mon grand bonheur, c'est d'arriver dans le sud et d'entendre les grillons. Je pourrais me poser sur un transat et ne faire que ça pendant des heures.
2: Alors Avignon, mais le sud, moi je vais vous parler d'Avignon, ça peut être le Luberon, ça peut être Apte, Gordes.
1: Aix-en-Provence, le village de Gordes, évidemment. Et alors, moi j'aime bien aussi toute cette un peu au-dessus de Nice, Grasse, entre Castaux, enfin c'est pas tout à fait à côté, mais j'adore évidemment Saint-Paul-de-Vence, mm-hmm. enfin tous ces petits villages. Et en fait j'aime m'arrêter, prendre ma voiture et au gré de mes humeurs de pouvoir m'arrêter, de dire tiens le petit village au loin il a l'air super, ben viens on y passe, on s'arrête. Et souvent on a fait ça avec mon fils et on s'est retrouvés dans des endroits, et je pense notamment à Angoulême que j'avais jamais
2: alors, alors là, on quitte le sud totalement.
1: On quitte ouais. le sud, mais en remontant du sud, souvent. Et du coup, je me suis dit, mais tiens, Angoulême, je ne l'ai jamais fait. J'adore aussi cet endroit. Le palais imaginaire de. Oh, comment ça s'appelle ?
2: Alors, je ne connais pas tout, Séverine, je ne peux pas vous aider surtout.
1: Non, mais en plus, il y a eu un très beau film avec Jacques Gamblin et Laetitia Casta, Père Cheval, le Facteur Cheval.
2: Oui, le Facteur Cheval, bien sûr.
1: Donc, cette ville,
2: qui a passé sa vie,
1: qui a passé sa vie à construire ce palais
2: évidemment,
1: absolument
2: ouais.
1: incroyable. Et d'ailleurs, mon fils jouait dans le film. Et quand j'ai découvert ce lieu, c'est au milieu de nulle part. Et on a une telle richesse en France. On pourrait s'arrêter n'importe où. Il y a toujours un beau bâtiment à regarder. Il suffit juste de lever les yeux.
2: On va continuer de lever les yeux parce que je sens que ça y est, vous êtes parti, vous allez m'emmener.
1: Voilà, ça
2: partout.
1: Y est, je suis partie.
2: C'est
1: là.
2: Très bien. Je vois que vous avez bonne mémoire de votre vie et la mémoire, on va en parler. Parce qu'oublier les choses, ça vous arrive des fois d'oublier des choses ou de dire non.
1: J'oublie de temps en temps, mais c'est quand même assez rare.
2: Peut-être que vous oubliez les mauvaises choses, vaut mieux les oublier
1: et
2: des fois.
1: Mieux, ouais.
2: Gardez les bonnes. Oublier des choses ou même perdre la mémoire, ça peut arriver à tout le monde pour différentes raisons. Alors heureusement, Catherine Quicandon, il existe des solutions. Elle va nous le dire. Des solutions en prévention et qui sont souvent très ludiques. Ça permet également de passer un bon moment en famille et entre amis. Écoutez ce reportage.
0: À Cagnes-sur-Mer, entre Nice et Antibes, on a le cerveau en ébullition.
3: J'ai la mémoire qui flanche, je me souviens plus très bien.
0: Eh bien non, justement. Et ce, grâce à Vaiko, ou plutôt Rémi Nadjar, jeune entrepreneur trentenaire issu de l'immobilier. Rémi a inventé un jeu de cartes de couleurs mêlant stratégie et mémoire. Le but est d'avoir le moins de points possible. Il faut 2 à 6 joueurs et chaque partie dure 25 minutes environ, autant qu'un épisode de Plus belle la vie ou de Demain nous appartient. C'est un mélange de plusieurs jeux. Uno, Skyjo, Memory et Trio. Ce jeu de cartes est un hommage à Louise, la grand-mère de Rémi.
4: Il y a quelques années, quand j'ai perdu ma grand-mère de la maladie de l'Alzheimer, j'ai vu à quel point travailler sa mémoire et son cerveau, c'était important et qu'il ne fallait pas négliger ça. Alors j'ai décidé de créer ce petit jeu en hommage à ma grand-mère.
0: Et pour cela, il a embarqué sa famille, hop hop hop, et ses amis dans l'aventure.
4: J'ai ma fille de 11 ans qui m'a aidé à mettre tout ça en lumière. Elle m'a aidé avec des dessins, ensuite avec des prototypes, j'ai fait essayer des amis, mes parents, ma fille. Au début, c'était un peu compliqué, mais j'ai vraiment cru. Donc après, j'ai une amie qui était designeuse et elle m'a mis vraiment en lumière et elle m'a embelli la chose pour que je puisse le développer. J'ai déposé un brevet, donc la marque est aujourd'hui déposée.
0: Et il a bien fait, car après quelques salons et marchés nocturnes à Cagnes-sur-Mer où il réside, les 500 premiers exemplaires sont partis en moins de 3 mois. Un an et demi plus tard, il en est à plus de 1700 ventes. Le jeu est disponible en ligne, mais aussi dans une vingtaine de points de vente à Cagnes-sur-Mer et dans la vallée de la Roya, dont des pharmacies. Pour ce qui est du nom, Vaïko, peut-être vous demandez-vous ce que cela veut dire ou d'où ça vient. Vous vous souvenez que cette aventure est une histoire de famille? Eh bien, pour cela aussi, c'était le nom de son chien quand il était petit. Merci à Quentin Lacrome d'Ici Azur pour cette idée stimulante et qui marche. Plus d'infos sur vaïko.fr, V-A-I-K-O. Ici, ça entreprend Vaïko, un jeu de cartes et de couleurs pour faire travailler sa mémoire à Cagnes-sur-Mer et ailleurs.
2: Merci beaucoup Catherine Quicandon et on découvrira dans un instant avec vous Séverine Ferrer que vous aussi vous avez entrepris. Vous aussi vous êtes une chef d'entreprise. Il y a quoi, il y a 10 ans, c'est une école de mannequins je crois ou
1: Ah, c'était une agence de mannequins, ouais. Mais bon, c'est plus du tout d'actualité.
2: D'accord.
1: Non, mais c'est un très mauvais souvenir.
2: Vous avez quand même entrepris des choses au-delà. Peut-être que ça ne s'est pas terminé comme vous auriez voulu.
1: Exactement.
2: On pourra se le dire dans un instant. Il y a des choses qui ont marché. Et puis les échecs font aussi partie.
1: Et c'est ça construit, en effet.
2: Continuons de voyager avec notre invitée Séverine Ferrer. Il n'y a pas que Paris dans la vie. C'est jusqu'à 21h. Et c'est sur Ici.
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2: Boulevard des Airs en duo avec Carbone, c'est pas si facile. Boulevard des Airs avec une nouvelle tournée qui arrivera fin 2026, début 2027. Il y aura une date d'ailleurs au Casino Barrière de Bordeaux. C'est prévu en février prochain et ce sera le 11 février. Les voici sur Ici.

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17: Bien sûr, on est ensemble. Vous pouvez également partager cette émission sur ici.fr. Séverine Ferrer est votre invitée depuis 20h et ce, jusqu'à 21h. C'est ici que tout commence. Pour faire un petit clin d'œil à une série
18: à la
17: télévision,
18: série.
17: Par exemple. C'est ici que l'on vous raconte la vie, la carrière d'une personnalité à travers les villes, à travers les lieux, les régions qui ont marqué son parcours. Séverine, vous l'entendez, elle est là. Elle est née à Montpellier. Elle est partie vivre à La Réunion à 12 ans et demi. C'est le déracinement. Elle s'installe en France. Et principalement à Paris, elle découvre notre beau pays. C'est vrai que vous avez découvert plein d'endroits. Vous êtes là il y a quelques minutes, emballé avec, la région du sud de la France, quoi, finalement. Vous n'avez jamais eu envie de vivre ailleurs qu'à Paris ou en région parisienne ?
18: Alors j'y pense de plus en plus. C'est sûr qu'après le Covid, on a tous eu envie de partir, de voir
17: de
18: plus grand, de se faire plaisir. On n'a qu'une vie et j'envisage très sérieusement de m'installer dans le sud. En effet.
17: Alors à Montpellier, du coup.
18: Entre Montpellier et Marseillan. Ce petit port de Marseillan, alors pas plage, hein, le port de Marseillan que j'adore. C'est un endroit que j'adore et j'ai découvert cette sublime ville de Sète. Et j'ai plein de copains qui se sont installés là-bas. Et alors pour vous dire à quel point je suis motivée, alors je suis pas encore complètement prête à y aller, hein, parce que bon, c'est quand même une logistique énorme
17: bien
18: à
17: sûr,
18: organiser.
17: Bah vous avez plusieurs enfants.
18: Voilà.
17: Marie,
18: et puis
17: pour le
18: boulot, c'est pas simple.
17: Aussi.
18: Et j'ai aussi passé mon permis bateau, figurez-vous.
17: Non. Mais quand?
18: Eh bien pendant le Covid.
17: Entre les deux,
18: je me suis dit, mais en fait, le début, pour me motiver, pour m'ambiancer, comme on dit, on va déjà passer le permis bateau, parce que pour moi, c'est la liberté, le bateau.
17: Mais alors, vous avez un bateau ?
18: Ben non, j'en ai pas.
17: Vous avez une barque ?
18: Je n'ai pas de barque, j'ai qu'un paddle.
17: Eh, effectivement. Mais alors, vous imaginez bien où vous voudriez amarrer votre bateau ? Vous voyez partir où ?
18: Eh bien, moi, mais vous savez, c'est juste le fait de prendre son bateau après l'école, d'aller faire une petite virée et de prendre l'apéro sur l'eau, en pleine mer ou sur les temps de taux. Voilà,
17: ah
18: là,
17: bah
18: je serais la plus heureuse, ouais.
17: Alors ça, voilà, c'est toute cette belle région de Sète, de Béziers, de Marseillan. Oh. Et finalement, vous revenez aux sources. Parce que, pardon, je rappelle que vous êtes né à Montpellier.
18: Oui.
17: C'est pas très loin. Une espèce de voyage à rebours, encore une fois.
18: Mais
17: dans,
18: alors,
17: dans
18: c'est très
17: vie.
18: Étrange, parce que plus, évidemment, les années passent, et plus je vieillis, et plus la maturité est dans, il y a un vrai besoin vital de revenir
17: aux sources
18: mmh. et aux origines. Donc,
17: comment vous l'expliquez?
18: Je pense que c'est viscéral, en fait. Quand on l'a dans la peau, enfin,
17: ouais,
18: nos origines.
17: Vous êtes resté 3 mois à Montpellier.
18: Ouais, mais il y a quelque chose qui me ramène bizarrement. Ouais. Alors, je ne sais pas vraiment comment l'expliquer, mais je pense que c'est la vie qui fait qu'elle me ramène. Tout me ramène à Montpellier.
17: Vous vous souvenez de la rue? Ils habitaient où, vos parents, à Montpellier? Vous vous souvenez du nom de la rue? Où étaient la maison, l'appart?
18: Non, non, pas du tout. Mais alors, par contre, enfin, mes parents vivaient dans un hôtel, hein, on n'avait pas d'appartement, okay. Voilà. Ouais. Et j'avais pas de berceau, moi, encore un truc pour faire pleurer dans les chaumières. J'avais une valise. J'avais comme berceau une valise. Et alors, ce qui est très marrant, hein, comme quoi la vie, je vous disais que la vie me ramène à Montpellier, je ne sais pas pourquoi. Il y a quelques temps, donc, je suis née à la maternité de Montpellier. Et j'ai eu la chance d'être mise au monde par le grand professeur Grasset qui m'a sauvé la vie, parce que je vous disais que ma maman avait eu un accouchement compliqué. Ouais. Et figurez-vous que la maternité porte et avenue du professeur Grasset, et la maternité n'existe plus, elle est devenue un conservatoire de musique.
17: Oh, c'est fou ça.
18: C'est joli, non?
17: C'est fou. Bah, c'était lié à une partie de votre vie. Mais la musique, dingue. La chanson.
18: Donc maintenant, voilà, l'endroit où je suis née est devenu un conservatoire de musique.
17: Donc vous êtes fan de cette région?
18: Oh oui.
17: Oh, le lien.
18: La transition.
17: Est-ce que c'est une petite émission comme ça que vous avez fait pendant 8 ans, qui vous a à peine fait connaître? Vous avez fait quelques tournages d'ailleurs un peu partout en France. Vous n'êtes pas resté tout le temps dans votre studio pour fan de...
18: Non, alors j'ai fait beaucoup de studios. J'ai écumé tous les lieux inimaginables de Paris, les restos, les endroits, les musées.
17: Vous avez eu le choix de Paris dans la vie.
18: Et voilà. et alors j'ai eu cette grande chance aussi d'aller interviewer, parce qu'à l'époque j'ai interviewé les plus grandes stars mondiales. Et je suis allée à New York interviewer Britney Spears.
17: C'est elle qui a touché votre ventre quand vous étiez enceinte?
18: Non, ça c'était Janet Jackson et Jennifer Lopez. Ça c'était à Paris. J'ai aussi fait Christina Aguilera à Atlanta. J'ai fait Pierre Paul Jacques en Jamaïque. Enfin, c'était.
17: Pour les tournages qui vous
18: J'ai fait Lou Bega à Miami. Ouais. Bon, là, c'est fini maintenant. On n'a plus de budget, il n'y a plus rien. Ouais. Mais en tout cas, à l'époque,
17: L'âge d'or, quoi.
18: C'était vraiment chouette. J'ai fait le tour du monde avec cette émission et c'était absolument génial pour la gamine que j'étais.
17: Montpellier, moi, je pense à la Camargue aussi, c'est pas loin.
18: Oh, la Camargue, j'adore, évidemment.
17: Gros du Roi.
18: Aigues mortes.
17: La Grande Motte.
18: La Grande Motte, évidemment. Avec
17: c'est pas une copine à 18 ans qui vous a fait
18: oui,
17: qui
18: c'est Gaëlle.
17: À la Grande Motte.
18: Exactement, Gaëlle, qui maintenant travaille sur la série Un si grand soleil, d'ailleurs, qui se tourne dans la région de Montpellier. Hein,
17: vraiment pas de hasard, hein, dans votre vie.
18: J'en rêve, je rêve d'avoir un rôle récurrent pour pouvoir m'installer à Montpellier et
17: je
18: tourner
17: pense
18: dans Un si grand soleil.
17: Là, ça y est, voilà.
18: J'adore cette série.
17: Elle vit à la Grande Motte, elle bouffait les cours à la Grande Motte, peut-être.
18: Ses parents avaient un appartement dans les grandes tours. Justement, sublime.
17: Un peu pyramidal, la Grande Motte, hein, c'est ça.
18: Et elle m'a dit à 18 ans, tu connais pas Montpellier? Je suis, ben non, je connais pas. Elle me dit, allez, viens. Et donc.
17: C'est comme, t'as pas une Rolex à 50 ans. On me l'avait fait sur ce ton-là. Tu connais pas la Grande Motte?
18: Tu connais pas la Grande Motte? Attends, viens. Et donc, on a passé un moment absolument divin. Et du coup, ben, maintenant, j'y retourne régulièrement. Et j'ai plein de copains qui s'y sont installés. Donc
17: pour Camargue? Les spiguettes?
18: Oui, bah, toute cette région. Et alors, moi, j'adore les salins.
17: Eh oui.
18: J'ai fait du cheval en Camargue.
17: Il y a une morte qui me vient à l'instant.
18: Et alors, moi, j'ai une passion pour Sainte-Marie-de-la-Mer.
17: Eh bien, bien sûr.
18: Voilà, c'est-à-dire que j'adore y aller, j'adore aller voir la Vierge Noire qui se trouve dans l'église, qui est absolument sublime.
17: Ça sent bon la Provence, là. Hein.
18: Je vais chercher mon petit encens de la famille, justement, de Sainte-Sarah. Enfin, voilà, j'ai mes petits rituels quand je vais dans le sud.
17: On se balade pas mal, hein, dans le sud, on est plutôt bien. Est-ce qu'on aurait un peu de plage, là, pour essayer de s'éloigner et aller faire un petit tour au bord de l'eau? Parce que, tout à l'heure, on m'a dit, je parle pas de plage, mais vous qui avez vécu au bord de l'océan Indien, il y a forcément, vous avez recherché l'eau et la mer quand vous êtes arrivé ici?
18: Ben, pas tant que ça, bizarrement, mais j'aime bien la voir. J'adore,
17: tu m'as
18: par
17: parlé
18: exemple,
17: des bateaux, donnez-moi une
18: Sanary
17: plage.
18: Sur-mer, bon, j'adore le petit port de Sanary, j'adore évidemment, j'adore tout ce qui est Cap Ferret, Arcachon,
17: on est parti ailleurs.
18: Mais vous voulez du sable, je vous en donne sable.
17: La ville du Pilat.
18: La plage, alors si on parle aussi, la plage de Nice, évidemment, qui est sublime. Enfin voilà, j'aime voir l'eau, et alors pas que, parce que j'adore aussi forcément aller du côté de Trouville, Villerville,
17: là
18: on est remonté vers la Normandie.
17: N'en dites pas plus, on va aller en Normandie dans un instant, ça y est, le sud, Bordeaux, la Gironde, on salue d'ailleurs, voilà, tous les habitants de la Gironde et toutes
18: et
17: les
18: on
17: difficultés,
18: pense très fort
17: bien sûr. On a vécu des semaines compliquées, et justement, il en est un peu question dès à présent dans cette émission, parce que depuis le mois de juin dernier, la sécheresse des sols s'est installée sur l'ensemble du pays, il y a des conséquences aussi, plusieurs restrictions inondations d'eau qui ont été prises dans certains départements. Alors c'est difficile par endroit de pouvoir par exemple arroser son jardin. Alors une commune en Bretagne a décidé à son tour de prendre les devants, Séverine, et ainsi anticiper les futurs manques d'eau. Et c'est Robin Bernot qui nous dit tout.
9: Et si les récupérateurs d'eau faisaient partie des solutions pour faire face à la sécheresse ?
14: Je pense que c'est une excellente idée.
9: En Bretagne, pour permettre aux habitants de continuer à arroser potagers et jardins, la mairie de Plourivaux, dans les Côtes d'Armor, a lancé un achat groupé de plusieurs dizaines de récupérateurs d'eau de pluie, comme l'explique Véronique Cadudal, la maire de la commune, à notre journaliste Delphine Gocho.
16: L'idée, c'était aussi de ne pas continuer à arroser avec de l'eau potable, parce que c'est quand même un peu aussi un peu une incohérence, et de se dire que récupérer l'eau quand il pleut et de pouvoir s'en servir quand on en a plus assez, notamment pour nos potagers, nos fleurs, etc., c'est quand même une très bonne idée.
9: Aujourd'hui, l'élu est persuadé que chacun peut à son niveau faire quelque chose.
16: Si chacun y met un peu de bonne volonté, alors sans doute qu'on ne réglera pas tous les problèmes de cette façon, mais en tout état de cause, si personne ne fait rien, il ne se passera rien. Donc en fait, chacun peut à son niveau faire quelque chose.
9: Alors ici, ça marche, mais vous, qu'en pensez-vous ?
19: Moi, j'ai toujours été militant pour ces choses-là, donc il n'y a pas de souci.
9: Pour Alain, c'est une bonne initiative, mais pour lui, aujourd'hui, il faut d'abord passer par de la sensibilisation.
19: On est dans une société de consommation, à tout va, et puis on voit bien aussi qu'il y a un changement climatique. On a beau fermer les yeux, mais non, elle est là. Il faut sensibiliser toute la population, mais c'est à la municipalité d'abord de le faire, mettre en avant ces choses-là, c'est primordial pour l'avenir de nos enfants.
9: Une prise de conscience qui a gagné du terrain, selon Corinne, surtout après l'été que nous venons de connaître.
20: Je pense que les gens prennent vraiment très très fortement conscience, et notamment cette année, parce qu'on a tous été victimes de la sécheresse, alors qu'auparavant, on n'en avait pas, et effectivement, c'est très inquiétant.
9: Mais alors, est-ce qu'on ne se réveille pas un petit peu trop tard ? J'ai posé la question à Corinne.
20: Je pense que c'était prévisible et que malheureusement, il faut qu'on soit devant le fait accompli pour en prendre conscience. C'est dommage.
9: Oui, parce que Corinne, comme vous, peut-être, elle s'est directement retrouvée impactée par la sécheresse.
20: Je ne pouvais pas arroser mon jardin et là, je me suis dit, bon, il faut faire quelque chose. Donc, si je peux récupérer l'eau de pluie pendant l'hiver, ce sera parfait.
9: Au total, cet achat groupé de récupérateurs d'eau proposé par la mairie de Plourivaux dans les Côtes d'Armor a permis de réduire les coûts. Plus d'une cinquantaine de foyers ont ainsi pu s'équiper d'une cuve de 1000 litres pour moins de 130 euros.
17: Et en juillet dernier, merci Robin Bernot, d'après Météo France, il n'est tombé qu'un tiers des précipitations habituelles en moyenne sur la France, un déficit de 67% qui fait de juillet cet été, hein, Séverine Ferrer, le troisième mois de juillet le plus sec depuis, vous n'étiez pas né, 1959.
18: Ah oui, quand même.
17: Vous avez souffert, on parlait de sécheresse, on parlait de l'été compliqué, la canicule, ça a été pas évident aussi ?
18: C'est-à-dire que moi qui ai l'habitude de la chaleur, ouais, avec la Réunion, eh bien j'ai quand même eu très très chaud, donc forcément, oui, c'était assez éprouvant.
17: On va aller se rafraîchir en Normandie, qui est une des destinations...
18: Mais il a fait très beau aussi cet été
17: très beau en Normandie. Et je sais que vous aimez la Normandie, on parlera de votre actualité chargée aussi, il est bientôt 21h, mais on a encore quelques minutes pour profiter voilà, de notre invité Séverine Ferrer. Il n'y a pas que Paris dans la vie, il y a la Normandie aussi, tout de suite.
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17: C'est encore l'été, alors ça tombe bien. Et à Come the Sun, voici les Beatles.

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2: De la Réunion à la métropole, de Montpellier à Paris, en passant par la Grande Motte, sa vie est extraordinaire. C'est Séverine Ferrer, elle est avec vous depuis 20h. Alors il y a quelques minutes, pour ceux qui nous rejoignent, on a beaucoup parlé du sud de la France, on a été aussi en Gironde. Vous avez évoqué la Normandie rapidement, on a parlé en début d'émission des origines normandes, me semble-t-il, oui. De votre maman. Vous avez évoqué quelques villes, on peut y revenir. Il y a des villes comme ça qui vous plaisent, dans lesquelles vous allez souvent en Normandie ?
3: Alors j'adore Villers-sur-Mer aussi. Cabourg, forcément. Alors le Mont-Saint-Michel, c'est un petit peu juste à la limite, mais je trouve cet endroit absolument fascinant. Bizarrement, j'aime bien Lisieux.
2: Alors, c'est dans les terres, mais on va pas se le dire, vous y êtes passé cet été.
3: J'y étais cet été, oui. J'ai un petit garçon qui adore la Normandie. Et en effet, on a passé une grande partie du Covid, enfin, entre deux confinements, beaucoup en Normandie, puisqu'on avait besoin de s'aérer. Mmh. Et c'est vrai qu'on a fait beaucoup de villes de Normandie, mais j'ai un gros coup de cœur pour Villers-Ville.
2: Ouais.
3: Parce que je trouve que c'est absolument charmant. Et d'ailleurs, on pense à Laurent Ruquier, hein, qui a une très belle maison là-bas, on l'embrasse. Et j'adore aller y jouer, parce qu'en fait, voilà, c'est la côte normande, c'est le cidre, les marchés, Trouville, les vapeurs, où on mange des moules frites.
2: Luxembourg, Ouistria, Houlgate.
3: Oh, ouais, non, mais tout est Houlgate, j'adore Houlgate.
2: Hein.
3: Je vais souvent jouer à Houlgate d'ailleurs.
2: Mais oui, parce que vous jouez à Paris, vous jouez en province en ce moment.
3: Alors les deux en ce moment,
2: alors,
3: en effet.
2: Allons-y, on va s'arrêter sur Paris rapidement, parce qu'il n'y a pas que Paris dans la vie. Où vous jouez à Paris?
3: Alors je joue en ce moment une comédie qui est absolument géniale, qui s'appelle La soirée avait si bien commencé.
2: Oula.
3: Donc c'est la deuxième saison. La première saison était jouée par Enora Malagré, qui vient vous rejoindre.
2: Bien sûr, Enora, tous les jours à midi sur votre radio ici.
3: Voilà, et donc moi je partage l'affiche avec Delphine Chanéac. Donc, une copine de longue date, hein, puisque nous avons tourné ensemble il y a bien longtemps.
2: Il a des beaux yeux bleus de mémoire, Delphine. Elle a des yeux bleus très...
3: Beaux yeux bleus. Enfin, toujours aussi jolis.
2: Beaucoup de talent, mais je me souviens qu'elle
3: avait... Voilà, avec Thibaut Delucie et...
2: Qui a des beaux yeux bleus aussi.
3: Nicolas Hautebois. un peu moins beau, mais... Donc, une comédie de Sophie de Potter et de Thibaut Delucie. Et nous sommes en ce moment au Théâtre de Passy, donc du mercredi au dimanche.
2: Bah, c'est à deux pas de la Maison de la Radio et de la Musique.
3: C'est vraiment à côté. Et parallèlement à tout ça, j'ai été déjà en tournée, moi, avec une autre pièce, une autre comédie qui s'appelle Partenaire particulier au pluriel, avec Alex Good et Laurent Mestret, une pièce d'Annabelle Millot.
2: Et ça continue.
3: Et j'ai encore quelques dates, là, entre septembre et octobre.
2: Mais alors, vous êtes comme tous les artistes, vous arrivez quelques heures avant,
3: mais
2: vous
3: c'est
2: répétez.
3: Horrible, en fait.
2: Vous jouez l'hôtel, la petite salade qui va bien jusqu'à minuit, et vous repartez le lendemain.
3: C'est terrible, parce que je parcours la France, on arrive, on fait tous les transports inimaginables, on passe des heures dans les trains et dans les avions. On arrive, on nous dépose à la salle, on joue, on nous ramène et on voit
2: rien.
3: Vous
2: voyez pas grand chose.
3: Donc quand on joue deux jours sur place, c'est le top. Parce que là, moi, dès que j'arrive, je pose mes valises et je vais faire un petit tour du village, du centre historique, vite fait. Et puis ramener quelques spécialités. Oui, c'est mon grand truc. Je suis capable d'arriver à Lyon, je joue à Lyon, je vais au Halle, au marché Bocuse, je vais récupérer mes saucissons à la pistache et je rentre. Et... Ah non, mais je suis une grande malade, moi. Je prends des Uber même pour y aller, quoi. C'est, voilà, donc c'est vraiment...
2: Il y a des villes qui vous ont marqué parmi toutes les tournées, que ce soit avec le théâtre ou les tournées avec les souvenirs des années 90, 2000, on va en parler.
3: Oui.
2: Il y a des villes comme ça où vous êtes dit, bon, je l'ai très peu découverte, mais il faut absolument que je revienne.
3: Récemment, j'ai découvert Rouen. C'est très bête, hein, mais c'est à côté.
2: Pourquoi c'est bête?
3: Mais non, mais parce qu'on y passe souvent, mais sans s'arrêter. Mais c'est une ville magnifique. Le Mans, c'est super joli. Enfin, c'est des villes comme ça, Tours. On s'y arrête jamais, on joue, on repart, mais c'est hyper
2: chouette.
3: Qu'est-ce
2: qu'il y a de joli à Tours et au Mans? Je connais pas, moi, par exemple, Tours.
3: Tours, il y a plein de châteaux autour, hein, déjà. Déjà pas mal.
2: Très bien.
3: Et puis la petite ville de Tours, elle est chouette. Le théâtre est absolument génial. Enfin, non, moi, j'adore. C'est des petits endroits comme ça où j'aime bien. Donc, je reviens après. Après coup, je reviens, je me dis, ah tiens, en souvenir, c'était pas mal. Ah bah tiens, si on y passe. Et donc, je m'organise pour m'arrêter quand je vais à droite, à gauche, mais à titre personnel.
2: Alors, il y a eu la tournée I Got a Feeling, ça c'est voilà, les années 2000,
3: ça repart en septembre 2027.
2: Ouais. Ok, donc là, les artistes, allez, on va aller donner quelques-uns des artistes qui
3: sont
2: sur scène.
3: Alors, sur la nouvelle série, sur la nouvelle saison en tout cas, on a Lucenzo. qui arrive avec nous. On a Emma Domas, Evangélie, les Poetic Lovers, Najwa Belizel. On en a plein.
2: Vous avez des tenues de dingue, hein. Des costumes de dingue.
3: Oui, c'est hyper chouette. Ça continue. Et puis ça continue.
2: Combien de dates en France
3: Il y en a 30 là, qui arrivent. Mal, hein. Mais alors, il y a encore plein de choses. J'ai ma série que j'ai tournée à La Réunion cet hiver qui sort au mois de septembre, qui s'appelle Marimar et les cœurs brisés, qui sera diffusée dans tous les dom-toms et sur la plateforme de France Télé.
2: Ok.
3: Voilà, donc j'ai hâte. Je continue le livre qui est en préparation, donc pour le printemps prochain. Je continue aussi ce spectacle, ce très beau spectacle que je fais autour de la libération de la parole des femmes, qui s'appelle La Voix des Femmes, Bien VOIE. Oui. Et nous serons donc à Taverny le 20 novembre. Et donc voilà, tout plein de choses. Et puis je fais aussi de la radio, moi, sur une autre radio.
2: On va pas en parler très longtemps, mais effectivement, vous êtes sur FM.
3: Mais je fais aussi des podcasts.
2: Vous êtes sur Chérie, voilà.
3: Je fais des interviews qui est devenu très 2000, et donc c'est tout à fait tout ce que j'aime. Excusez-moi, je m'éclate.
2: Vous avez 5 minutes pour vous des fois?
3: Oui.
2: Déjà, je vous remercie de nous avoir accordé une heure. Je ne sais pas comment vous avez fait pour trouver dans cet emploi du temps.
3: C'est parce que c'était vous, Eric.
2: Ça fait plaisir.
3: Mais c'est vrai que oui, non. Mais j'essaie quand même. Alors même, évidemment, j'ai beaucoup de boulot, mais j'essaie aussi de m'autoriser des petites plages horaires dédiées à mes enfants, parce que pour moi, la famille est essentielle.
2: Séverine Ferrer, votre invitée ce soir jusqu'à 21h. Vivez où aujourd'hui?
3: Aujourd'hui, je vis dans les Yvelines.
2: 78.
3: Et ouais.
2: Vous voulez en dire un petit mot? Vous voulez dire la ville ou
3: Non, moi je dis rien, moi.
2: C'est là où vous êtes engagé politiquement?
3: C'était. Non, j'ai fait qu'un mandat.
2: Vous êtes quand même engagé.
3: Je me suis engagée.
2: Donc c'est public, c'est
3: à Châteauroux. Oui, c'était une très belle expérience. Mais c'est vrai qu'il faut beaucoup de temps et je n'en ai plus beaucoup, malheureusement.
2: Mais c'est sympa, Châteauroux.
3: C'est très sympa. Alors moi j'adore. Alors il y a tout. Il y a Rueil Malmaison, il y a Marly le Roi, il y a vraiment toute cette. C'est vraiment à côté de Paris. Il y a les quais de Seine. C'est l'île des impressionnistes aussi.
2: Bien sûr.
3: Il y a tout plein de choses à découvrir.
2: Est-ce qu'il y a un lieu où vous aimez vous retrouver pour vous apaiser, pour vous se retrouver? Ça peut être une forêt, par exemple. Un endroit.
3: Alors, je suis pas très forêt, moi. J'aime pas trop. En fait, si, j'aime les forêts, mais pas chez moi.
2: D'accord.
3: J'aime me balader quand je suis pas à la maison.
2: Ok.
3: Voilà, quand je suis à la maison.
2: Non, mais pour se ressourcer.
3: Pour me ressourcer.
2: Parce que quand on a l'emploi du temps que vous avez, à un moment donné, il faut bien se poser.
3: Oui, c'est vrai. Alors, par exemple, là, pour me ressourcer, ça va vous paraître complètement étrange, mais j'ai un lieu que j'adore à Valenciennes.
2: Ah, bah voilà.
3: Alors,
2: pourquoi?
3: Il y a un hôpital, un ancien hôpital général qui a été complètement réhabilité en hôtel. Et à chaque fois que j'y vais, je m'enferme dans cet hôtel et je me ressource et ça me fait du bien. Voilà, donc j'en reviens là. C'est pour ça que je suis aussi détendue.
2: Et quels sont les lieux que vous ne connaissez pas encore en France et vous dites absolument que j'aille, c'est les prochains, quoi, en gros, hein.
3: Alors, j'ai envie de vous dire, il en reste pas beaucoup, hein. Il en reste pas beaucoup parce que.
2: Toulouse, ça peut être l'Alsace.
3: Oui, Toulouse, je connais pas bien. Toute cette région de Collioure, tout ça, je connaissais pas. Et j'aimerais bien découvrir un peu Perpignan et tout ça, monter. Juste la frontière entre l'Espagne et la France, j'aimerais bien découvrir cette région-là, un peu plus.
2: Où est-ce qu'on mange bien en France?
3: Partout.
2: Si vous voulez vous fâcher avec personne.
3: Je vous jure, je suis une telle bonne vivante, je suis épicurienne, mais moi, c'est comme je vous disais, je suis capable de faire des kilomètres pour aller chercher un saucisson à la pistache chez Gast au marché des Halles Bocuse, quoi. Et manger une soca à Nice, et manger un poulet au cidre en Normandie, un cassoulet.
2: C'est épicurien.
3: À la Toupina à Bordeaux.
2: On va vous suivre, c'est génial. Franchement, vous nous avez emmenés partout, Séverine. Difficile de résumer toute votre actualité. La radio, on l'a dit, le livre qui va arriver, la série avec France Télévisions, la pièce de théâtre partenaire particulier, l'autre pièce de théâtre qui se joue à Paris au théâtre.
3: La soirée avait si bien commencé au théâtre de Passy.
2: La tournée à God of Feeling. À un moment donné, il faudra que cette émission dure 2 heures pour que je parle de l'actualité de Séverine Ferrer.
3: Je reviendrai.
2: On va se quitter avec un quiz.
3: Oh, avec plaisir.
2: Vous ne pouvez répondre que La Réunion ou la métropole.
3: Okay.
2: Alors on va forcément retrouver des choses.
3: Oui, mais La Réunion, la métropole, oui, d'accord.
2: Non, c'est soit l'île de La Réunion, vous avez vécu, soit...
3: Oui, d'accord. Bon, ça promet d'être déjà très difficile, allons-y.
2: Mais non. Votre enfance?
3: La Réunion.
2: Votre premier souvenir télé?
3: Eh bien, La Réunion.
2: Votre premier amour?
3: La Réunion.
2: Votre meilleure rougaille saucisse.
3: La Réunion, sans aucun doute.
2: Ouais, la meilleure en France aussi. Le plus beau coucher de soleil.
3: Oh bah la Réunion.
2: Les premiers pas sur scène.
3: La Réunion.
2: Premier casting.
3: La Réunion.
2: Un dimanche en famille, c'est où?
3: La Réunion.
2: Prendre votre retraite.
3: La Métropole.
2: Eh ben voilà, on va terminer sur la Métropole et ce sera du côté de Montpellier, j'en suis sûr.
3: Probablement.
2: Parce que vous, à mon avis, vous irez pas du tout dans le sud tellement vous êtes en suractivité ici. Mais peut-être à la retraite, si vous la prenez un jour, vous irez peut-être là-bas à ce moment-là.
3: Vous savez quoi? Moi, j'ai décidé de mourir sur scène.
2: Eh ben, je crois que c'était Dalida, ça. Et on va terminer sur Dalida, je vous écoute.
3: Écoute, en tout cas, j'ai été très heureuse d'être avec vous.
2: Merci, Séverine. Franchement, c'était un plaisir. On a fait un joli tour.
3: Et j'adore votre concept. Je vous le dis, c'est très agréable.
2: Ça fait plaisir. Il vous ressemble aussi. Spontané, bienveillant. Et puis, à l'image de toutes les villes que vous avez fréquentées.
3: Et puis, comme je vous le disais, vraiment, les voyages sont la richesse. Donc, continuez surtout. On est tellement bien en France. Il y a tellement de choses à voir.
2: Merci.
3: Donc, n'allons pas très loin.
2: Mais oui.
3: Au final.
2: Moi, j'irai avec vous.
3: Oui, avec
2: Séverine Ferrer était votre invitée sur ici.fr pour écouter cette émission. N'oubliez pas qu'il n'y a pas que Paris dans la vie. On vous le prouvera à nouveau demain avec d'autres invités. On vous embrasse et on vous souhaite une très belle soirée ici.fr pour nous suivre et réécouter l'émission. Ciao.
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2: Restez avec nous jusqu'à 21h à Bon Entendeur. Salut, tiens, en parlant de Bon Entendeur.

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1: Passez une excellente soirée ici, il est 21h.
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3: Bonsoir à tous et merci de nous rejoindre pour cette petite balade quotidienne dans nos souvenirs. 100% années 80, ça commence comme ça.

0: C'était Jean-Jacques Goldman, bien sûr, avec Envolez-moi. 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
0: Il a survolé nos années 80 en tube à réaction et ça allait vite, vite, vite, très vite de succès en succès. Celui-là, c'était en 84. Une chanson sur la fatalité. Quoi qu'il arrive, si tu veux y arriver, il y a toujours un moyen pour s'en sortir. Un incontournable de Jean-Jacques Goldman. Pour la suite, dans la famille tube des années 80, j'ai choisi un des pères de la funky music, Rick James. 81, impossible de passer une nuit en discothèque sans bondir sur la piste de danse et se déhancher sur Super Freak.

L'icône de la pop française n'a pas fini de nous étonner. Un nouvel album sorti il y a quelques mois, salué par la critique. Et son nouveau projet, c'est une nouvelle tournée. Lio sur scène, c'est à partir du 14 décembre, à Lille, puis Paris, Montpellier, Aix-en-Provence, Poitiers, Nantes, Rennes, Bordeaux, etc., etc. Il y a des dates jusqu'en avril prochain. On va maintenant rajouter du soleil à la nuit, grâce à un maître du reggae, Jimmy Cliff, disparu il y a presque un an, mais heureusement, les tubes restent, ils sont là. Tout de suite, c'est We All Are One dans 100% années 80.

0: Mylène Farmer, c'était Ainsi soit je. Un texte mélancolique des arrangements symphoniques, c'est du grand Mylène Farmer. Un tube, un de plus, extrait de son deuxième album qui lui valut en 88 la victoire de la musique artiste de l'année. Bon, dans un instant, on va réchauffer Glenfrey. Oui, je sais, c'est facile, elle est trop facile. Bon, bref, Glenfrey, ancien membre de Eagle, se retrouve numéro 1 en 84 avec The Heat Is On. Et c'est dans un instant.
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0: Gérard Blanchard, c'était Rocamadour.
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0: Et c'est l'histoire d'un passionné de musique et de peinture qui un jour range ses pinceaux et va s'acheter un accordéon. Mais le jeune Gérard est aussi un amateur de rock. Du coup, il se dit que les deux vont bien ensemble et compose ce Rocamadour qui change l'image de l'accordéon et devient l'un des plus gros succès en 82. Self-Control de Laura Branigan. Ça, c'est une autre histoire. Je vous la raconterai une autre fois.

Maxime Le Forestier, Ambalaba. Comment est née cette chanson un peu à part dans le répertoire de Maxime Le Forestier ? Écoutez plutôt. Il est en vacances sur l'île Maurice en 87. Il rencontre un marin qui joue de la guitare et fredonne cette chanson en Ambalaba. Il est séduit, le filme et de retour en France l'enregistre pour son album Né quelque part. C'est plus tard enfin qu'il rencontrera son auteur-compositeur, le mauricien Claudio Virarago. La suite de 100% années 80, c'est l'inoubliable Bonnie Tyler.

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1: Belle fin de nuit à tous. La musique continue dans un instant. Vous pourrez faire le plein de chansons françaises. C'est sur votre radio ici. Et moi, je vous dis à demain. Eh oui, il est déjà 22h.
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3: Saviez-vous que le plus gros succès de Christophe Willem a été écrit par un chanteur déjanté qui ne voulait surtout pas le chanter lui-même ?
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3: En 2006, Christophe Willem vient de gagner la Nouvelle Star et tout le monde l'attend au tournant. Il demande à Zazie de lui écrire un texte, mais il cherche aussi une mélodie qui bouge. C'est là que Philippe Catherine entre en scène. Il a dans ses tiroirs une chanson un peu décalée intitulée « Double jeu ». Christophe Willem s'en empare et y ajoute sa voix cristalline.

0: Le titre s'écoule à plus de 900 000 exemplaires. Christophe Willem, que l'on surnommait la tortue pour sa posture timide, prouve ce jour-là qu'il est une véritable bête de scène.
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2: Saviez-vous que le solo de flûte « Dis les 5 heures, Paris s'éveille » de Dutronc a été improvisé en une seule prise par un voisin de studio ?
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2: Mars 1968, Jacques Dutronc et son parolier Jacques Lanzmann terminent l'écriture d'un titre sur un coin de table, au petit matin. En studio, le résultat est plat. Ils ne sont pas convaincus. Heureusement, Roger Bourdin, un flûtiste classique, travaille dans le studio d'à côté. Il entre, écoute la mélodie, sort sa flûte et improvise ce solo légendaire.

0: lettre sort 2 mois seulement avant les émeutes de mai 68. Et avec ses textes ironiques, Dutron devient sans le vouloir la bande-son de la révolte.
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0: 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Manu Chao, Je ne t'aime plus. La chanson préférée de Jérémy Frérot.
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2: Manu Chao, c'est un artiste qui a été assez important aussi pour moi quand j'étais gamin. Mes parents avaient un club de plage sur le bassin d'Arcachon.

tous les étés, on se retrouvait sur ce club de plage. Et le soir, mon père faisait tourner cet album avec cette chanson qui s'appelle « Je ne t'aime plus ». C'est une petite Madeleine de Proust aussi, Manu Chao. Je ne t'aime plus.

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2: On sait qu'on est lorrain parce qu'on
3: prend des obus pour des cèpes.
2: C'est une histoire qu'on m'a
3: raconté. Ça va aller dans les Vosges.
2: Non, du côté d'Amnéville. Non, j'ai croisé Frédéric, le Fred Kuntz. Vous le connaissez?
3: Non.
2: Il est maître d'école à Amnéville.
3: Je ne sais pas.
2: Il m'a raconté ses aventures. Ça va rappeler des souvenirs à tout le monde.
3: Allez-y.
2: Lorsque, adolescent, il partait en vacances en mobylette.
3: Mmh.
2: Trajet à Gondange, Niederbronn-les-Bains, 150 bornes en cyclo. Largement de quoi faire cuire le steak sous la selle, comme Attila le Hun.
3: Mon père faisait Paris, le Jura, en vélo.
2: En vélo?
3: En mobylette.
2: Ah bah oui, on est ça. Et qu'est-ce qu'il avait comme mobylette?
3: Ça devait être un 103 à l'époque, ça devait être ces mobylettes-là.
2: S'ils étaient déjà là, ouais. Ou un Solex.
3: Mobylette.
2: Non. Ok, le Fred, il partait avec Bernard, dit Bébert, le Mac, le Bled. Le Bled, c'était son nom, pas la destination de ses vacances. Et Mounir, qui aurait dû être au Bled. Et Mounir, le passager de dernière minute, qui s'était dégoté une cacahuète improbable pour se joindre à l'équipage. Une mini-moto, vous savez, qu'il fallait laisser refroidir toutes les 10 bornes, l'enfer. Fred m'a dit il avait l'air d'un singe sur un paquet de tabac. Mais une vraie équipée sauvage que ceux-là, et puis ces bandes-là, ça roule en triangle, comme les oies sauvages. Pour ceux qui ont une meule moins puissante, profitent de l'aspiration. Comme mon Fred, il avait une 103 SP à refroidissement liquide et carbure 17, autant dire qu'il roulait en tête. Sourire béat, les dents éclatées de moustiques, en route pour le camping, la gloire et les grandes découvertes. Parce que ces types-là étaient des chercheurs de trésors, des fanades de la Seconde Guerre mondiale, le genre qui arpente les champs et les forêts, poil à frire entre les pognes, à la recherche de vestiges. Résumé des vacances par le principal intéressé, je cite le Fred, on allait chercher des bricoles qu'on ne trouvait jamais. Des chercheurs du trésor au pied de l'arc-en-ciel, en somme.
3: C'est joli, ça.
2: Tente plantée à Sturzelbrunn. Oh la vache, c'est pas facile.
3: Non, c'est pas facile,
2: le matin. Le Beecherland comme terrain de jeu. Les gars vivent la grande vie. Pique-nique tous les jours et peu importe les guêpes qui les taquinent. Ils découvriront que le dernier jour que le nid était précisément sous la table du déjeuner. Les gars, ils s'en foutaient. Les grands soirs, ils sortent au casino de Niederbronn. 15 kilomètres en brêle à travers les bois. La 103 devant, Mounir loin derrière. Vers la fin du congé, alors qu'ils zonent dans un coin qu'on leur a vendu pour être un coin à champignons, ils se baissent pour ramasser des cèpes et la bingo, tout un tas d'obus et de munitions de la guerre de 14. Pompiers, gendarmes, démineurs, les ados sont au comble du bonheur. 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
4: Chacun a une histoire avec sa douche. On va se raconter des choses qu'on ne ferait pas avec une moderne.
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4: Bonjour, je m'appelle Eric Gaucher. Je suis vigneron donc dans le vignoble de Vouvray et dans la commune de Chancé. Je relie la passion, la Deux-Chaux et puis le monde du vin.
5: Au cœur des vignes, notre conducteur arrive tout sourire. Sa Dodoche a une grosse bouteille verte derrière le pare-brise.
4: Pourquoi pas de mettre une bouteille sur la remorque? Comment ne pas se faire remarquer? Et puis j'ai craqué. Voilà. Donc maintenant, on m'appelle Viticuldoche. La réaction des gens, c'est avec le pouce, en trois gestes. C'est super. Et puis après le geste qui représente le coup, viens boire un petit coup à la maison avec modération bien sûr. Et puis voilà, la Deux-Chaux c'est immortel. Elle était une dame à Ville-Domé que mon copain Romu qui lui en tant qu'éboueur savait que je voulais une Deux-Chaux. Puis du coup il a trouvé des clients. Le propriétaire a dit je vais la vendre. Sa femme n'était pas d'accord du tout. Elle a dit oui avec un très grand regret, mais je la vois toujours cette dame là. Elle vient acheter du vin. Je remonte à chaque fois la Deux-Chaux et elle est heureuse quand même parce que on l'a remis en dans son état, elle a rajeuni il y a au moins 30 ans. Tous les ans, il y a des nationales de Deux-Chaux, vraiment dans toute la France, donc on voyage. Et aussi, tous les deux ans, il y a la mondiale de Deux-Chaux et cette année, c'était en Slovénie. Le plus jeune de nos fils avait 11 mois lorsqu'on a fait notre première mondiale, donc en Espagne. Le plus âgé, je crois, il avait 93 ans là, donc en Slovénie.
5: Une communauté d'amateurs qui ne parlent pas la même langue, qui a tous les âges, mais qui se comprend quand il s'agit de bidouiller la la voiture un brin capricieuse.
4: Bon, bah, des fois, on n'est pas sans le dire, on ne mettrait peut-être pas ça sur la radio, mais putain de deux chevaux. Hein. On comprend des fois quand on l'utilise ce mot-là, hein, quand le moteur ne veut pas.
5: Une seconde vie pour Eric, ce n'est pas que côté voiture. Une grève du cœur en 2017 lui fait savourer la vie à chaque instant.
4: Bah, quand on a le droit à une deuxième vie, hein. Parce que moi, je dis, c'est ma seconde vie, bah, on en profite encore plus, quoi. Et puis, bah, la deux chevaux est là aussi. Et puis, quand on remonte dedans, on repart en vadrouille avec les amis, bah, on prend encore beaucoup plus de plaisir.
5: Un cœur tout beau, tout neuf, dans lequel une femme a une grande place.
4: Avec ma femme, Sandrine, on est arrivés tous les deux dans le monde de la deux chevaux, voilà, avec les enfants. Donc, ça, c'est pas personnel. C'est maintenant, on vadrouille ensemble, on partage.
5: Longue route à Eric et à Sandrine du côté de Chancey. Vous saurez désormais que l'homme derrière la viticule d'Euche a sacrément de la bouteille.
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6: Aujourd'hui, je voulais vous parler de cet homme au courage inégalé, le facteur auxiliaire Clavel. Au début du XXe siècle, la vie se développe au sommet du Mont Ventoux avec l'arrivée de l'observatoire. Le service postal de cette structure souhaite recevoir le courrier plusieurs fois par semaine. Sauf que le sommet du Mont Ventoux culmine à plus de 1900 mètres d'altitude et un accord est passé. Le courrier devra être acheminé 5 fois par semaine tous les jours, sauf le mardi et le jeudi. Ce sera donc le facteur Clavel qui s'occupera à pied de cette tournée. Imaginez bien, 22 km aller-retour via des raccourcis sont ainsi réalisés par ce facteur, payé, écoutez bien, 4,50 francs par jour. Il faut en moyenne au facteur 5 heures pour monter et 3 heures pour descendre. Mais quand la saison d'hiver arrive, c'est une autre histoire. La neige à l'époque pouvait encore atteindre 1 mètre de hauteur. Pour ajouter les vents terribles du sommet et les températures négatives, le facteur Clavel peut mettre jusqu'à 8 heures de marche pour gravir le sommet. À l'époque, cette ascension quasi quotidienne attire un bon nombre de curieux qui n'hésitent pas à faire l'ascension avec le postier qui se transforme alors en guide. Et puis, comme si ça ne suffisait pas, le facteur doit aussi effectuer une tournée de 10 km sur les hauteurs du Ventoux. Son salaire à l'année ne dépasse pas les 190 francs. À l'époque, un article de presse demande sa titularisation auprès de l'administration des postes. Le facteur Clavel partira ensuite en 1914 au front durant la Première Guerre mondiale et on ne retrouve pas sa trace dans l'histoire vauclusienne. Aujourd'hui, l'unique souvenir de ce facteur courageux est la création dans les années 50 du chemin du facteur au Mont Ventoux qui permet d'emprunter son périple via la Combe dans Suisse.
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1: Fin février et début mars 2026 ont été exceptionnellement doux. À Paris, la moyenne des températures les après-midi a atteint quasiment 18 degrés pendant deux semaines. Et dans cette douceur, il y a eu des pics. En Champagne, on a frôlé les 19 degrés à Reims le 5 mars, 20,6 à Troyes le 6 mars, 25 degrés aussi dans le sud-ouest de la France, au Pays Basque. Une douceur agréable, certes, mais qui a tendance à réveiller la végétation trop tôt. Car d'expérience, on sait que les gelées ici sont possibles jusqu'à début mai et les fameux saints de glace. On risque donc de vite déchanter dans les vignobles, les vergers. C'est ce qu'on appelle le faux printemps, de plus en plus fréquent avec le changement climatique. Explication avec Serge Zaka, agroclimatologue.
2: Ces températures excédentaires font que les végétaux se réveillent plus tôt que d'habitude. Les arbres d'ailleurs fleurissent en moyenne en Suisse, en France, en Italie et en Espagne 15 jours plus tôt qu'il y a 50 ans. C'est-à-dire que les faux printemps engendrent cette floraison plus précoce et les arbres étant plus précoces, ils sont plus sensibles au gel parce que quand ils ont les bourgeons fermés, ils peuvent résister jusqu'à moins 10, moins 20 degrés. Alors que quand ils ont les bourgeons ouverts, à partir de moins 0,5, on peut avoir des dégâts. Donc ils entraînent des végétaux qui sont plus sensibles au printemps.
1: Et ensuite, à cause de cette douceur précoce, vient des gelées qui ont toujours existé en mars, en avril, et qui posent problème, qui font des dégâts.
2: Exactement, et c'est tout le paradoxe avec le changement climatique. Certes, le climat est plus chaud, mais il y a toujours quelques gelées en mars et en avril, plus faibles, moins nombreuses, mais sur des végétaux qui sont plus sensibles. Donc dès qu'il y a des faibles gelées qui arrivent sur les végétaux, on a des dégâts maintenant, début avril, alors qu'avant, début avril, il pouvait y avoir du gel, moins 7 sur des bourgeons fermés, ça ne faisait rien du tout. Maintenant, il peut faire moins 3 sur des bourgeons ouverts, mais ça fait plus de dégâts. Alors, ces dégâts concernent surtout l'arboriculture et la viticulture. Le maraîchage, du coup, ça peut impacter, mais vu que c'est nous qui maîtrisons la date d'implantation, on peut essayer de décaler ces dates d'implantation.
1: Des hivers de moins en moins froids, pourtant, l'hiver, le gel, c'est important, c'est le meilleur insecticide, c'est aussi important pour les arbres fruitiers. Pourquoi ?
2: Alors, effectivement, on a des hivers de moins en moins froids. Maintenant, quand on parle de moins 3 degrés, on parle de vagues de froid. Je rappelle que les vagues de froid à Reims, c'est moins 15, moins 20 degrés. Hein. On les a plus maintenant. Dès qu'il fait moins 5, c'est la fin du monde. Mais nos écosystèmes sont différents des humains. Nous, les humains, on n'aime pas le froid. C'est pas très agréable. Les écosystèmes, ils ont besoin de froid pour leur rythme. Et c'est très important. Par exemple, si on prend le rythme des arbres fruitiers, un pommier, il a besoin de 1000 heures en dessous des 7,2 degrés pour fleurir. C'est ce qu'on appelle la vernalisation. Le manque de froid n'impacte pas que les arbres, il impacte aussi les maladies. Parce que par exemple, à l'époque des années 50, 60, 70, on attendait ce gel pour nettoyer entre guillemets la vermine. Pucerons, mouches, moustiques. Et vu qu'il y a moins de froid, forcément ces vecteurs de maladies résistent à l'hiver, se reproduisent à la fin de l'hiver plus tôt et donc peuvent provoquer des dégâts sur les cultures plus tôt.
1: Ce manque de froid, ça va pas aller en s'arrangeant ? Pas de solution ?
2: On a des solutions d'adaptation agricole jusqu'à une certaine mesure. Les dates de semis, les variétés, la présence des arbres aussi autour des parcelles, les haies. Mais jusqu'à une certaine limite. L'agriculture française peut s'adapter jusqu'en 2050 dans le sud et 2070 dans le nord. Derrière, quand il fera plus de 45 degrés certains après-midi en été, ce n'est pas possible. La meilleure façon d'adapter l'agriculture, en fait, c'est de réduire les gaz à effet de serre pour éviter justement ces températures excessives.
1: Merci Serge Zaka.
2: Merci à tous.
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3: J'écrivais déjà quand j'étais punie au lycée, que j'avais quand même une scolarité un peu chaotique. Quand j'étais punie au lycée, on me demandait de faire des rédactions. Pour moi, c'est une bonne nouvelle.
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5: C'est une signature que l'on reconnaît au premier coup d'œil. Illustratrice, autrice de BD, la Vésulienne Sophie Lambda s'est imposée en quelques années dans nos librairies. Sophie, à la Haute-Saône, cette terre, qu'est-ce qu'elle représente pour vous ?
3: Oui, moi je viens de Haute-Saône. En plus, c'est une partie de la Franche-Comté. C'est pas forcément la partie de la Franche-Comté de laquelle on parle le plus. On parle beaucoup du Doubs, on parle beaucoup du Jura, du marché de Noël de Montbéliard. Mais la Haute-Saône, on est un peu les oubliés. Et moi, c'est une région qui m'est chère, c'est là que j'ai

0: grandi. C'est là que j'aime revenir régulièrement. Et voilà, c'est chez moi.
1: Et malgré cet attachement, le déclic de la création n'est pas arrivé tout de suite. Il a fallu attendre, je crois, la trentaine pour que l'écriture s'impose un peu comme une évidence, Sophie.
0: J'écrivais déjà quand j'étais punie au lycée, parce que j'avais quand même une scolarité un peu chaotique. Quand j'étais punie au lycée, on me demandait de faire des rédactions. Pour moi, c'est une bonne nouvelle. Donc je pense que j'aimais déjà écrire, mais je ne m'étais pas rendu compte que je pouvais le faire pour le plaisir, que je pouvais potentiellement en faire un récit. Donc c'est arrivé tard, quand j'ai vraiment ressenti le besoin de raconter une histoire, celle que j'ai racontée dans ma première BD, qui était une espèce d'urgence à écrire. Mais voilà, c'est arrivé tard et je pense qu'on m'a pas assez, peut-être à l'école, encouragé à le faire.
1: Aujourd'hui, vous, Sophie Lambda, vous ne rentrez plus dans les cases, vous les dessinez, vous explorez de nouveaux formats comme des carnets de voyage pour exprimer notamment une soif d'indépendance qui définit son quotidien, c'est ça un peu, non ?
0: Je fais ce format qui me ressemble, j'adore le carnet de voyage, mais celui que je fais, il est un petit peu différent parce qu'il y a de la BD dedans. Et c'est directement inspiré par des voyages que je fais qui sont toujours très différents. Des fois, je pars avec des groupes, des fois, je pars toute seule. Des fois, je vais rejoindre des amis, des fois, je pars complètement à l'arrache, des fois, je suis très organisée. C'est toujours très différent et moi c'est des aventures que j'adore raconter. Donc là j'ai le deuxième que j'ai envoyé à l'imprimeur qui va arriver d'ici 2 mois, que j'ai vendu sur ma boutique en pré-vente, sochilambda.com. Et puis voilà, là j'espère en 2026 refaire de la bande dessinée, de la vraie bande dessinée, un peu comme la première que j'ai sortie, Tant pis pour l'amour. Ma priorité c'est de garder d'être indépendante, d'être autonome, de me compter principalement, c'est pas pour ça que je ne sais pas demander d'aide, mais je compte principalement sur moi. J'ai toujours voulu cette indépendance et ne pas compter sur quelqu'un d'autre pour vivre. Aujourd'hui, ma priorité, c'est vrai que c'est de continuer à voyager, de continuer à pouvoir bouger tant qu'on le peut, que ce soit au niveau de la santé et financièrement. C'est un luxe et c'est une chance de pouvoir faire ça.
1: Une femme libre au parcours inspirant à retrouver d'ici 2 mois, d'ailleurs, avec son nouveau carnet de voyage et en 2026 pour sa prochaine bande dessinée aussi. C'est l'objectif. Merci Sophie Lambda d'être intervenue au micro ici, Belfort-Montbéliard.
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3: Bonjour Johan.
4: Salut Manu.
3: Merci de nous accueillir à Issoudun pour parler d'un jeu. Un jeu d'arcade comme on en trouve de temps en temps et ça nous émerveille.
4: Ça c'est super parce que ça nous rappelle notre jeunesse quand on allait dans les bistrots et qu'on jouait aux bornes arcade. Donc là tu vois, ça vient d'arriver. On a un copain qui est très talentueux et qui reconditionne et restaure entièrement des bornes arcade typiques du début des années 80. C'est la référence. Il les reconditionne entièrement, il les restaure entièrement. Elle est dans son aspect d'origine, vintage, tu vois, toute la déco et la caisse sont vintage. Et puis lui, ce qu'il propose, c'est d'intégrer une nouvelle carte et puis de nous proposer tous les jeux d'arcade qui existent dedans. Donc là, je crois qu'on a on doit avoir une borne où il y a plus de 600 jeux avec tous les, évidemment, les Pac-Man, les Space Invaders et tout ça. Et elle est complètement dans son état d'origine, mais avec un nouveau processeur où on peut accéder à tous les jeux qu'on a aimés quand on était plus jeune. Donc ça, c'est vraiment une pièce de collecte, mais qui marche, qui est révisée et qui est très, très, très, très plaisante et très déco surtout.
3: Hein. Remis en état, ça coûte combien ça ?
4: Elle est proposée dans les 1 400 euros et c'est vraiment un prix très raisonnable parce que, encore une fois, on a accès dedans à plus de 600 jeux avec tous les jeux de l'époque. Et puis, on a un vrai look vintage. C'est déco pour quelqu'un qui a envie de se faire une pièce à la maison, une pièce de jeu ou un bar, etc. Enfin, ça s'intègre évidemment partout.
3: Johan, je t'arrête, je vais lâcher le micro puis je vais m'installer.
4: Bah oui, rien.
3: Oh là là, c'est parti.
4: Voilà,
3: et je le valide. Hein.
4: Tu le valides, celui-là. Oui. Bah évidemment, mais ça c'est super, c'est notre jeunesse et puis ça revient beaucoup à la mode, c'est très tendance.
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1: Quel cocktail américain, c'est quoi?
2: C'est un cocktail grillé avec une sauce américaine, tomate, échalote, une pointe de cognac, du vin blanc. C'est un peu relevé.
3: Un décaïn.
4: Pâté, jambon, c'est tout en veillette, gruyère, chantal, rosé, jambon de pays.
5: Eh ben, tout ça, ça va aller dans la blanquette.
2: Bon appétit.
6: L'endroit est pittoresque, voyage au centre d'un Paris méconnu. Il suffit de franchir une porte, rue du Faubourg Saint-Denis, toute proche de la cave épicerie Jules, se faufiler dans une longue arrière-cour et entrer dans un hangar d'un autre temps. À l'intérieur, un alambic à la Jules Verne. On pensait que fabriquer de l'alcool en plein Paris était proscrit depuis 1925. C'était sans compter sur la dextérité et l'obstination du Al Capone de Paname, Nicolas Jules.
7: J'ai voulu créer une distillerie à Paris. Parce que Paris, justement, c'était une sorte d'anti-terroir. On avait une terre vierge pour aller créer et tout l'écosystème d'influence, d'énergie créative qu'il y avait à Paris, de cette beauté comme ça qu'on pouvait exploiter. Alors c'est un très bel alambic Holstein qui vient du sud de l'Allemagne, près de la frontière suisse, et avec une partie qui est ce qu'on appelle un pot still, un petit alambic de peau qui donne quelque chose de généreux, de puissant. Et à droite, on a une colonne qui ressemble plutôt à un saxophone de distillation et qui peut prendre différentes tonalités en fonction des réglages qu'on lui soumet.
6: Nicolas Jules distille Mar de Bourgogne, Armagnac, gin et vodka. En 2024, il est approché par une bande d'amis de Montmartre. Ensemble, ils décident, en partant du mar des fameuses vignes de la Butte, d'élaborer un alcool qui titre à 25 degrés. La Montmartroise est née dans un flacon au joli design, en 70 centilitres 49 euros ou en mini 20 centilitres 22 euros. Entre finesse et puissance, on est séduit par les notes citronnées et de framboise de la liqueur. Au même titre que le Sacré-Cœur ou le Moulin Rouge, la Montmartroise devient le symbole de la Butte. Delphine Socha, présidente de l'entreprise.
8: À mon mari et moi, on s'est dit qu'il manquait quelque chose à Montmartre, un produit qui pouvait être l'identité du quartier. On vit au pied des vignes. Et ça faisait longtemps qu'on trouvait que c'était dommage qu'on jette le mar. Et puis on s'est dit qu'on pouvait en faire quelque chose de chouette, quelque chose de convivial. Et avec Nicolas, on a élaboré une recette, Nicolas et puis d'autres Montmartrois, une recette à partir de l'ADN des vignes.
6: Comment vous conseillez de boire la Montmartroise?
8: Eh bien, vous pouvez la boire pure, avec de la glace ou avec du Schweppes pour en faire un spritz.
6: Que dire d'autre de la Montmartroise? Rafraîchissante, peu sucrée, la puissance aromatique est là, c'est vraiment bon. Où trouver cette liqueur? Sur la Butte Montmartre, bien sûr, et dans nos bistrots de Paris préférés.
7: Alors par exemple, il y a l'iconique Bar à Bulles, hein, le bar du Moulin Rouge à Montmartre. On a aussi le Nazir et le Saint-Jean qui sont vraiment des brasseries aussi pareilles de Le Pic où on retrouve cette vibration montmartroise. Et puis on a aussi des fans absolus comme le Guersan ou Bacave qui sont où là, leur clientèle sont devenues des Montmartrois de cœur, hein, puisqu'ils ont vraiment. C'est des endroits où la Montmartroise est consommée vraiment de manière assez systématique, quoi.
6: Et la Montmartroise est en vente également dans les caves Épicerie Fine Jules, dont le navire amiral se trouve au 54 rue du Faubourg Saint-Denis, dans le 10e arrondissement. Et là, c'est le paradis des gourmands!
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9: Alors on est sur le carré La Sauca, c'est pratiquement à côté des Rambles de Figueres. Et là nous sommes juste devant le fameux restaurant Duran, un restaurant emblématique de la ville de Figueres. Et nous avons rendez-vous avec la Louise qui va nous recevoir. C'est la sœur du patron, on va dire, qui est en voyage.
10: Allez, nous allons entrer dans cet établissement qui a l'air très très joli. Je vois déjà le buste de Dali.
9: Ah ben oui, puis c'était le restaurant de Dali. Ce restaurant est connu pour ça, il venait manger là tous les jours.
10: Alors on peut voir effectivement ici à l'intérieur, hein, l'empreinte de Dali bien présente.
9: Oui, parce qu'on trouve des gravures, on trouve des estampes, comme on dit chez nous, et beaucoup de photos où on voit Dali avec les patrons. Voilà, donc je venais ici pour parler dans le restaurant, de ce que représente et de ce qu'est stato et ce qu'est.
10: On est ici, il paraît, dans le restaurant préféré de Dali.
11: Oui, c'est vrai. Oui. Je vous montre la salle du restaurant, mais au petit coin ici, nous avons qu'on appelle les seillets. Ici, c'est la table où mangeait Dali avec des copains et des personnalités de la musique, de l'art, poètes, du monde de la culture. Ici, nous avons des photos avec Dalí à Mandalay. Ce monsieur, c'est mon grand-père. Très amis d'Ali, parce qu'ils sont de la même
10: génération. Louisa, aujourd'hui, cette table, elle peut être réservée?
11: Oui, bien sûr, chaque jour. Il y a des personnes qui viennent dans la salle l'essayer. Et on réserve ici une table grande. Et après, là-bas, il y a pour 6-8 personnes.
10: On va quitter le cellier, Louisa, et on va se rendre dans la salle de restaurant avec des chaises qui ressemblent un peu à des trônes.
11: Oui, parce que ce sont des chaises typiques catalanes. Ça, c'est fait pour un carpintero.
9: C'est des chaises sur mesure, faites exprès, par un menuisier.
11: C'est aussi les lampes sont faites à mano. Il y a la fabrica en Mallorca. Il existe encore.
10: Louisa, qu'est-ce qu'on déguste? Quels sont les plats signatures du restaurant?
11: Bon, les plats très typique, c'est les canards avec poire. C'est une recette de mon grand-père qu'il a fait beaucoup de fois à Salvador Dalí. Aussi très typique, c'est les poulets avec cigales.
9: Poulet aux gambas.
11: Ça, on mélange la montagne, c'est les poulets, et après les mers, que c'est avec la langouste petite. Non?
9: Est-ce qu'on peut savoir quel était le plat préféré de Salvador Dalí?
11: Surtout des produits d'ici. Oui, de terroir. Côtelette d'agneau, la soupe, le riz, un paella. Nous faisons aussi des petites viandes boules, des viandes hachées, comme ça, avec des sauces. Il aimait beaucoup la cuisine catalane. Prends pas d'alcool, rien du tout. Et pour les desserts, il fait toujours une infusion, c'est digestif.
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0: Mais quand comprendront-ils? 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
7: Adichat Zoé.
8: Adichat Cynthia.
7: Alors avec toi, des histoires de clés, des histoires de clous, moi je sais plus, je te laisse raconter.
8: Aujourd'hui, je vais vous raconter l'expression « ne pas valoir un clou ». Que je locutio verbial courant n'abe nat mérite nad balou d'estad aucune utilitat donc endus mots est nul.
9: Ah, c'est vrai que c'est joli.
10: C'est nul. Zéro.
8: C'est une locution verbale courante d'avoir presque aucun mérite, n'être presque d'aucune valeur, d'aucune utilité, donc en deux mots être nul. Par exemple, que collectionne le Skyhouse n'est bon pas sur Cloud, mais que vous avez mis tout dessus. Par exemple, je collectionne les cailloux, mais ce n'est bon pas sur Cloud, mais je les aime quand même.
11: La vie ne vaut rien, rien. La vie ne vaut rien.
7: Il y a tellement de choses qui valent pas un clou, mais qu'on aime quand même. Merci Zoé.
8: Merci, ça dit chat.
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1: Et nous sommes à Châteldon, un charmant village du Puy-de-Dôme, connu pour son eau minérale et ses ruelles pittoresques. Et désormais également pour une illustratrice, Christine qui est avec nous, Christine Flamand. Qu'est-ce qui a été le plus rude, Christine? Racontez-nous sincèrement, plutôt le climat ou les Auvergnats?
2: Ni l'un ni l'autre. Le climat, ça m'a beaucoup plu parce que de nouveau, on trouve vraiment les saisons, l'automne, l'été, l'hiver, et l'hiver vraiment, quoi, avec de la neige. Donc ça m'a beaucoup plu. Les Auvergnats, j'ai été très bien accueillie dans ce village, donc ça m'a pas pesé. Ce qui a été plus dur, c'est, en fait, pour moi, ça a été de l'éloignement de Paris, c'est-à-dire plus voir mes amis, ma famille, pas pouvoir aller au cinéma en sortant de la maison. Il faut prendre la voiture pour tout faire, faut prendre la voiture. Alors qu'avant, je prenais mon vélo. Bon, ici, c'est pas possible. C'est plutôt une vie complètement différente de la vie parisienne. Cela dit, je m'y attendais. Et en fait, j'ai aimé Châteldon et l'Auvergne pour des choses différentes. Pour la nature, pour les balades.
1: Et est-ce que le changement d'environnement a influencé votre travail?
2: J'ai pas eu cette impression-là, quoique. C'est-à-dire que quand j'arrêtais de travailler, je pouvais aller marcher dans la montagne, dans la campagne alentour. Et ça, c'était très agréable. Beaucoup plus agréable. Avant, je veux dire, fallait que je prenne mon vélo, que j'aille soit dans Paris, soit au bois de Vincennes, c'est pas pareil, quoi. Donc peut-être une espèce de quiétude.
1: Moi, j'aimerais savoir, Christine, comment vous êtes devenue illustratrice? Qu'est-ce qui s'est passé? Qu'il y a eu un déclic à un moment ou à un autre? Ou alors dans la famille, il y avait déjà des gens qui avaient ce genre de talent?
2: Non, alors, mais on lisait beaucoup, on a eu des livres pour la jeunesse. Moi, j'admirais énormément les livres qu'on nous offrait ou qu'on pouvait lire quand j'étais enfant. Ce qui me plaisait pas, c'est que les princesses, elles étaient toujours blondes aux yeux bleus, ce qui n'est pas mon cas. Donc je me pensais que moi, si j'avais dû faire l'illustration, je l'aurais fait autrement, évidemment. Et puis donc j'ai suivi des études de lettres. J'ai pas vraiment écrit de livre pour la jeunesse. Par contre, j'ai commencé à prendre des cours de dessin. Et j'ai commencé donc.
1: C'était en vous. C'était vraiment une certitude.
2: Oui, oui, mais sans savoir si ça allait marcher.
1: Oui, mais c'est ce que vous vouliez faire.
2: Exactement. Voilà. Donc j'ai travaillé en autodidacte à illustrer des contes, des comptines, des petites histoires que j'inventais, que j'allais présenter régulièrement aux éditeurs, qui me refusaient parce que c'était quand même très maladroit ce que je faisais, mais à l'époque c'était quand même assez facile.
1: Donc, maladroit, c'est-à-dire?
2: C'était mal dessiné, quoi. Vraiment, oui.
1: Mais c'est avec du recul que vous dites ça.
2: Oui, bien sûr. Ah oui, à l'époque, je trouvais que c'était pas mal.
1: Vous étiez très fière de vous à l'époque.
2: Non, quand même, non. Non, quand même, je voyais bien par rapport à d'autres. Mais je trouvais que malgré tout, ça allait.
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3: Moi, c'est Sabine.
4: Ruti,
3: sage-femme à la maternité.
4: C'est ça.
3: Vous venez d'arriver, vous sortez, vous arrivez, vous.
4: J'arrive.
3: Juste pour vous. Ouais. J'étais diplômée en 96. J'ai toujours voulu faire ça. Je me suis décidée en troisième et j'ai pas changé mon fusil d'épaule.
4: Alors, on va où?
3: Eh ben, on va monter en salle de préparation à la naissance.
4: Ah, c'est où?
3: Deux étages.
4: Okay, avec les petits coussins d'allaitement. La petite tape pour le bébé.
3: Je pense qu'on apporte des informations, on les accompagne. C'est vraiment de l'échange avec les patientes.
4: C'est ça qui a changé le
3: oui.
4: plus?
3: Avant, on disait qu'on apprenait à pousser aussi. Oui. C'est des choses qu'on fait plus, en fait.
4: Ah, c'est fini?
3: On parlait pas de préparation à la naissance et à la parentalité, en fait. Déjà, le terme a changé au moment des années 2000 à peu près, où on a vraiment inclus le conjoint, et puis où on s'est axé aussi, pas que sur l'accouchement justement, mais sur l'après-naissance. Et puis de plus en plus, on fait attention vraiment aux suites, parce qu'on s'est rendu compte qu'il y avait beaucoup de mamans qui faisaient de dépression du postpartum. Et donc c'est ça aussi l'intérêt de la préparation à la naissance, c'est de les préparer, de les accompagner à la naissance, mais à l'après-naissance en fait, et à tout ce changement qui va arriver avec l'arrivée du bébé. Parce que ça bouscule un petit peu quand même.
1: Oui. Donc vous faites aussi des accouchements, hein?
3: Alors j'en fais plus depuis longtemps, parce que je fais de la préparation à la naissance, j'accompagne les femmes aussi en grossesse pathologique, et puis dans les déclenchements. C'est le démarrage, c'est avant qu'elles descendent en salle de naissance.
1: D'accord. Vous n'en faites plus, ça vous manque pas?
3: Non, ça me manque pas.
1: Non, non. C'est un choix, j'imagine.
3: C'est un choix complètement. Hein, ah oui, tout à fait. Non, je suis très contente et vraiment, je me plais en préparation à la naissance, dans l'accompagnement de ses futurs parents.
1: Bon, il y a des larmes ici, des larmes de joie, des larmes de tristesse.
3: Ouais, aussi, des larmes de fatigue. voilà, tout à fait. Des larmes d'où, oh là là, ça fait un an que j'ai accouché, je reviens là, ça me fait plein d'effets. Ouais. Il y a.
1: Ah oui, déjà presque un an après encore.
3: Ouais, les dames qui reviennent ici, ça leur fait souvent quelque chose. Ouais.
4: Alors, qu'est-ce qu'on dit aujourd'hui à l'allaitement ? Allez-y à volonté, cadrez l'allaitement.
3: Alors, je pense qu'il faut que ce soit déjà un choix de la femme, un choix personnel. Il faut qu'elle ait du soutien. On va pas allaiter pour faire plaisir à quelqu'un. On va allaiter parce qu'on en a envie, parce que c'est un choix qu'on va faire. Et puis après, c'est surtout allaiter sans vous poser de questions, en suivant le rythme de l'enfant, parce qu'au démarrage, c'est ça qui est important, c'est finalement de ne pas se poser de questions et faire équipe avec son enfant.
4: C'est impossible de pas se poser de questions quand on est jeune parent.
3: Oui, mais en fait, ne pas se poser de questions. L'allaitement, culturellement, on l'a un peu perdu, nous, avec l'émancipation de la femme, la pilule, etc. dans les années 70. Et donc, quand l'allaitement est revenu, on l'a calqué un peu sur le biberon. Mm-hmm. Et le biberon, c'était toutes les 3 heures. Et puis surtout, on le donnait pas avant. En fait, pour mettre en place la lactation, c'est écouter le rythme de cet enfant, parce que lui, il sait pas ce que c'est que de se nourrir. Déjà, in utero, il est, nourri, logé, blanchi gratuitement. Et il va falloir qu'il découvre certaines choses. Et donc, il faut qu'il apprenne. Pour lui, c'est tout un apprentissage, et donc il faut qu'il apprenne quand il est disponible, ce bébé. Donc lui, il va pas être disponible toutes les 3 heures à heure fixe.
4: D'accord. Mais comment vous avez découvert ce métier ?
3: Eh ben, avec un forum des métiers.
4: Ouais.
3: Où j'ai croisé une sage-femme passionnée. J'avais très envie de m'occuper du bébé. J'avais besoin de contact aussi avec les gens. Et cette sage-femme m'a été, mon point d'ancrage. Et puis après, j'ai rencontré une autre sage-femme quand j'étais encore au lycée, où j'ai pu du coup voir un accouchement, voir une césarienne. Et donc tout ça, je me suis dit, mais c'est ça que j'ai envie de faire.
4: Ça a été la révélation.
3: Ah ouais, complètement.
4: Bon, je vous fasse une petite photo.
3: D'accord.
4: Oh super, vous avez mis votre blouse, votre badge,
3: voilà.
4: Ah, j'ai cru que c'était un sifflet, non ?
3: Non,
4: c'est okay. On se met où ? On se met là ? On se met où ? Vous aimez ?
3: Oui, ça me va.
4: C'est bien, c'est vous, hein. Mais quel sourire vous avez ?
3: Merci.
4: Vous avez les yeux qui brillent. C'est naturel ?
3: Je crois, je fais rien de particulier.
4: Ça rend très joyeux, non, comme métier, parce que
3: c'est un beau métier. Ouais. Enfin, moi, je changerais pas de métier.
4: Bah oui,
3: voilà, ça reste vraiment un métier que j'aime.
4: Mm-hmm. Vous repartez ? Vous êtes venue exprès ?
3: Oui, je suis venue exprès parce que c'était pas sur une garde, c'était pas pratique. Ma collègue avait des consultations d'allaitement, donc je suis revenue. Je suis
4: c'est bien sympa. Bah, on repart ensemble.
3: Et on repart.
4: À moins que vous ayez quelque chose à faire, je ne sais pas, mais vous faisiez une brioche à la maison ?
3: Oui.
4: Donc là, on est à nouveau dans le hall de la maternité. Il y a un chiffre à l'entrée de la maternité, là.
3: C'était le nombre de bébés nés à la maternité, donc en 90 ans.
4: 312 557.
3: Voilà.
4: Ah oui, depuis, on a fait un peu de chemin, quoi.
3: Bah ouais. 19. Premier bébé en 1929.
4: Ouais.
3: Voilà, et puis ça, c'était en 2019.
4: Ah oui, donc depuis, il faudrait actualiser le chiffre.
3: Après, on est à peu près à 2800 accouchements par an.
4: Bon, c'est vrai qu'à chaque fois qu'on rencontre une sage-femme, ça nous remonte plein de souvenirs.
3: C'est ça. Merci beaucoup.
4: Merci beaucoup.
3: Bonne fin de journée.
4: À bientôt.
3: Au revoir.
4: À bientôt.
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5: Tout ce qui a trait au caractère des humaines et des humains, j'adore. Je trouve que la langue occitane se délecte à qualifier les comportements humains. Roumé, je savais que tout le monde connaît Kéomo. C'est un bon exemple. Tu pourrais faire un sourire plutôt que de roumé. Roumé. Comme ce mot l'indique dans sa construction, ça grogne, ça fait trembler les murs. Quelqu'un qui roume, c'est un râleur d'excellence. T'as voulu faire les courses ? On y est. C'est plus le moment des roumas, mon grand. Ce n'est plus le moment de râler, ok ? Plutôt que de roumer, on finit vite et on rentre. Roumer, ok ? Vous connaissez, bon. Et si je dis marouner, marouna, c'est la même chose. Dans le mot, le R roulé nous montre une personne qui râle aussi, qui bougonne. Il marronne comme un burga au kevonvo, non. Il râle comme un frelon qui vrombit. Roumez, marronnez, faites vos courses, mesdames et messieurs. Allez, adieu.
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1: Une main dans le pop-corn, le ticket dans l'autre, vous entrez dans l'une des salles du Sénéchal. Mais avant d'être le cinéma de Guéret, c'était quoi ?
2: Daniel Domecq, je suis passionné de cinéma. À l'origine, c'était un bâtiment qui était en déshérence depuis un certain nombre d'années et qui était une école. C'était l'école Jean de Sessac, un grand bâtiment qui n'avait plus de fonction et dont il a été décidé de le transformer en cinéma à la demande d'un groupe qui s'appelait le groupe Raymond, qui est plus connu aujourd'hui sous le nom du CGR. Donc il y a des salles un petit peu partout en France et c'est donc cette société-là qui a réalisé les travaux avant 1983 puisque le Sénéchal sur cet endroit ouvre fin décembre 1983. À Guéret, on a du cinéma depuis 1897, première séance 23 mai 1897 et la première salle fixe, puisque avant il a été porté par des itinérants, première salle fixe qui ouvre en 1919 à un endroit qui maintenant est complètement détruit. Je veux parler de ce qu'on appelle l'îlot Carnot et c'est là qu'était le premier cinéma de Guéret. Le Café Continental possédait une salle des fêtes à l'opposé d'un grand jardin. Dans cette salle-là ont eu lieu des séances de cinéma. Et le propriétaire qui a acheté tout ça en 1919 en a fait un cinéma, un grand cinéma de 350 places avec balcon qui va fonctionner de 1919 à 1934. Si on a beaucoup d'autres façons de regarder des films, ce qui est tout à fait louable et respectable, je crois vraiment que la dimension lieu de rencontre et de convivialité et la qualité surtout des images projetées et du son que l'on entend sont à mes yeux irremplaçables.
1: Bonjour
3: Guillaume, je suis directeur du cinéma Le Sénéchal. J'ai grandi avec ce cinéma dès mes 7 ou 8 ans, on va dire.
1: Est-ce que ça fait maintenant d'en être le directeur ?
3: Waouh ! Un choc ! Non, ça fait bizarre et en même temps, il y a une sorte de logique quelque part.
1: Si vous pouviez dire quelque chose au Guillaume qui a 7 ans ?
3: Je pourrais lui dire, tu vas voir, il va y avoir plein de nouvelles choses excitantes dans le cinéma et plein de choses auxquelles tu ne pensais pas encore qui vont arriver et qui vont émerveiller tout le monde.
1: Maintenant, vous pourrez plus vous faire de films sur ce qu'était le Sénéchal avant. C'était une école.
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4: Oui, salut, bonjour. Je m'appelle Jean Meyer. Je suis né à Sarlat, mais je suis bordelais d'adoption depuis 1964.
5: C'est un florilège de klaxons. Alors on a commencé par le klaxon italien, ensuite le klaxon de combi.
4: Tous les enfants ont klaxonné un peu plus dans les tunnels et voilà.
5: Ça affirme aussi la personnalité d'une voiture.
4: Oui, oui, chacun.
5: Comme la de chevaux. Jean Meyer nous reçoit chez lui à Bordeaux, dans le quartier de la Bastide. Difficile d'imaginer que derrière la porte d'un garage se cache un véritable trésor sentimental. Des voitures anciennes dont deux modèles font sensation. La 2 chevaux cactus et la 2 chevaux vigne, sur laquelle poussent des raisins.
4: J'ai trouvé un marchand de plants à Sainte-Livrade qui nous a dit on va trouver un cépage qui résiste au vent et on a fait faire une très belle galerie complètement adaptée. Je crois que j'amuse la galerie avec ma vigne. Oui, tout le long de l'auto. L'auto a même été prolongée puisque je dors dedans. Donc il y a un lit dans l'auto et vous imaginez qu'une berline est transformée en break. Et la vigne dégueule sur les côtés et sur l'arrière. La vigne tient toute la longueur de l'auto.
5: Et elle pousse bien.
4: Et elle pousse très bien, oui. Elle est bichonnée l'hiver.
5: Et ça veut dire qu'au mois de septembre, quand vous promenez avec cette 2 chevaux, cette voiture, oui, avec la vigne à l'intérieur, vous pouvez conduire en dégustant des raisins.
4: Sûrement pas. Parce que c'est vraiment un cépage qui est choisi pas pour être dégusté ni pour faire du vin.
5: Quand les Bordelais vous croisent, comment réagissent-ils exactement ? Est-ce qu'ils sont surpris ? Est-ce qu'ils vous saluent ? Ils vous font des grands sourires ?
4: Ceux qui l'ont vu s'en souviennent. Donc après, la vigne est verte, alors on a fait ça sur une auto verte, oui.
5: Vous concevez que c'est pas quelque chose de commun ?
4: Mon goût, c'est effectivement de faire les choses belles, efficaces et drôle, ça sert à aimer la vie.
5: Le but d'une voiture, c'est quand même de se déplacer, d'être mobile avec. Elle roule à combien ?
4: Elle roule à combien ? Oh là là, je dépasse pas 60 à l'heure avec cette auto, mais ce qui m'a pas empêché d'aller et de revenir de Grèce en l'an 2000.
5: Est-ce qu'elle a un nom d'ailleurs cette voiture? Est-ce qu'elle a un surnom?
4: Nous, on l'appelle la Vigne.
5: Il y a la Vigne et puis d'autres voitures, il y en a une qui me plaît bien, c'est la deux chevaux Cactus.
4: Ben moi, à la place de la roue de secours, j'ai mis un jardin de cactus. En 2007, je suis allé à Pékin et retour.
5: Et toujours le lit dedans. Mais avec les cactus donc sur le capot, jamais vous vous êtes fait arrêter sur la route par la gendarmerie ou la police, on vous a posé des questions?
4: Ils ne nous arrêtent qu'en disant « c'est pour la photo du magazine de la gendarmerie ».
5: On peut rentrer à l'intérieur?
4: Mais bien sûr.
5: Ça couine à l'intérieur.
4: Coquin.
5: La deux chevaux Vigne est de l'année 1980. Les pieds de vigne ont été plantés en 2000. Ce véhicule a véritablement créé le buzz. Des propriétés viticoles du Médoc ont même contacté Jean Meyer à plusieurs reprises pour organiser des animations. Et Jean Meyer, quand il rentre dans son garage tous les matins, qu'est-ce qu'il se dit?
4: Ben que je suis le plus heureux du monde.
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6: Et adieu, mieux adieu, Kushiba. Vous allez bien, Franck?
7: Très, très bien. J'ai une pêche aujourd'hui.
6: Bon, mais tant mieux. Moi, je ne sais pas, je n'ai pas bien dormi la nuit dernière. Et il passe plat dormite, là, l'année passée. Vous savez pourquoi?
7: Ben non.
6: Ben à cause de mes voisins. Ah. Ils m'ont empêché de dormir. Alors, vite. À quoi arrive au paga et les grands gauches périeux? Alors, heureusement pour moi, grand gauches périeux, ça n'arrive pas souvent. Mais quand même, quel sagan que mes voisins ont fait la nuit dernière.
7: Quel sagan? Alors je connais pas, qu'est-ce que ça veut dire ça?
6: Et qu'est-ce que le sagan? C'est le bruit. Le sagan, c'est le vacarme, le tapage. Vous voyez le genre de nuit que j'ai passé.
7: Oh là là, oui.
6: Alors faire du sagan, faire des sagans, c'est faire du bruit. Chez nous, en français régional, en francitan, vous pouvez entendre quel sagan et qu'une sagan. Un sagan du diable, une sagan del diable, en version originale. Le sagan, c'est aussi le tapage consécutif à une querelle. Quel sagan?
7: C'est marrant parce que Sagan, moi, ça me fait penser à
5: Françoise Sagan.
6: Ah, c'est vrai, c'est vrai. Vous avez tout à fait raison. Mais oui, Françoise Sagan, effectivement, une femme de lettres française. Ben, Noscudo, en Corsia, Cazar, en 1935, née dans le Quercy, dans le Lot, à Cajar, en 1935, et décédée en 2004. Alors, une précision nette, elle passe au nom officiel. En réalité, Sagan n'était pas son véritable nom. Elle s'appelait Françoise Quarez. Fille finale, la question que nous pouvons poser à Franz. On peut se poser cette question. Pourquoi avait-elle choisi ce pseudonyme Sagan? Ben, peut-être espérait-elle que son nom fasse du bruit.
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